0: Non, oui, bah oui. Non. C'est un confuseur. Oui, oui, oui. Et alors, j'y suis retourné.
1: Ah oui?
0: Oui, il y a, enfin, pas, je suis passé il y a 7 ans et chez Pierrot, ça existe toujours. Et ça m'a fait un petit truc.
1: Mais justement, je te demande quel lieu.
0: Ça m'a fait un petit truc.
1: Mais quel lieu tu entretiens avec peut-être ces rues dans le 11e arrondissement ou avec justement les Sables d'Olonne où tu es allé? Tu y retournes régulièrement? Tu y repenses souvent?
0: Oui, je suis retourné une fois à rue de Guéry et ça m'a fait un petit truc de revoir l'appartement de mes parents, tout ça, où j'ai vécu pendant, on va dire, 12 ans quand même.
1: Parce que nous, on est nostalgique de toi et du club d'eau.
0: Oui.
1: Toi, est-ce que tu es nostalgique là? C'est ce que
0: oui,
1: tu dis
0: complètement,
1: oui, finalement.
0: Complètement.
1: Tu aussi.
0: Bien sûr que je suis.
1: Bon, puisque tu me parles de Pierrot le confiseur, c'est quoi les spécialités vendéennes? Tu ne peux pas me dire qu'il ne mangeait pas de la brioche quand tu étais gamin.
0: Bah oui, il y a de la brioche, bien sûr. Ouais. Bah, bien sûr.
1: La Vendée, tu as eu l'occasion de t'y balader, d'y passer du temps, mais il y a aussi un autre endroit important qui compte pour toi, c'est les colonies de vacances.
0: Ah oui, alors là, oui, ça compte vraiment à plein de niveaux. C'était donc à Verberie, dans l'Oise. Et c'était une colonie de vacances juive, parce que j'étais dans un mouvement juif, mais enfin, un mouvement, il y avait, tu vois, ça s'appelait le Noir Kadima, jeunesse en avant, mais enfin, ça avait pas de, on était ni de gauche, ni de droite, ni, bon, voilà. Et moi, j'étais un enfant quand même qui était dans les jupes de ma mère, tu vois, ma mère était très, avec moi, je suis fils unique, tu vois, donc j'étais très, et c'est grâce à Verberie, donc j'y suis allé, j'avais 12 ans, où tout a changé.
1: C'est-à-dire
0: où
1: que
0: je suis devenu, tu vois, un peu insupportable.
1: Ce qui est fou, c'est que tu rencontres un garçon qui s'appelle Richard Gotainer.
0: Et oui, qui a le même âge que moi, on a exactement, un mois de différence.
1: Ouais.
0: Et je l'ai rencontré là-bas, il avait donc 12 ans, et là, tout a commencé pour nous deux.
1: Ouais, mais on a des dossiers, il paraît que tu mettais de la menthe à l'eau dans les lits, oui, tu jouais avec du dentifrice.
0: Mais oui, je mettais du dentifrice, on est partis intimes.
1: Mais t'es fou. Amis.
0: Il y avait un dortoir, c'était pas mixte, enfin c'était mixte, mais les garçons avec les garçons, les filles avec les filles. On attendait aussi que nos copains dorment pour leur mettre du sirop de menthe.
1: Oui, c'est ce que je te dis.
0: Sirop de menthe dans les draps, on faisait les lits en portefeuille. Enfin, tout, quoi. Tout ce qui était possible.
1: Et qu'est-ce que vous faisiez dans l'Oise? Vous baladiez? Vous avez découvert un peu les territoires, là-bas?
0: Non, pas du tout. C'est un château. Tu vois, c'était château. Moi, je jouais au foot parce que j'adorais le foot. Et, le reste du temps, oui, on se baladait. Bien sûr qu'on se baladait. Sortait un peu de Verberie, oui.
1: Ce lieu, il est pas anodin parce qu'on en parle comme ça, on plaisante avec Richard Gotainer que t'as connu là-bas. Mais c'est aussi un lieu où tu te lances dans cette fibre artistique. C'est là que ça commence à arriver.
0: Oui, c'est un peu là, vers 15 ans. On écrivait des sketchs. On était écrit à 15 ans quand t'écris des sketchs. Bon, on se prenait pour Poiret Serrault, parce que nos idoles c'était Poiret Serrault.
1: Ouais.
0: Mais bon, on s'est vite rendu compte qu'on était ni Poiret, ni Serrault, si tu veux. On faisait des sketchs, tu vois, le vendredi soir pour Shabbat, pour les colons, quoi, qui étaient là. Mais ça marchait parce qu'ils nous connaissaient. Alors, on s'est appelé un peu t'as vu, on est drôle et tout. Enfin, qu'on peut l'âge bête, toi, 15 ans. Et à 19 ans, on s'est dit, 3 ans plus tard, parce qu'on se voyait toujours, mais on n'était plus en colonie de vacances, à 19 ans. On s'est dit, tiens, on va faire un cabaret, on va essayer de faire un cabaret.
1: L'échelle de Jacob.
0: Mais disons, mais attends, mais c'est incroyable, toi.
1: C'est à Paris, ça.
0: Oui.
1: C'est toujours à Paris. Je sais pas si ce lieu existe encore.
0: Oui, ça existe.
1: Vous avez pas eu succès non plus, à ce moment-là.
0: Non, alors le mec nous dit, attendez, mais je me souviens, c'était en première partie Thierry Leluron, qui était déjà un peu connu à l'époque. Et, il nous dit, bah, je vous allais passer comme ça. On lui dit son livre, vous venez de pas payer. Ben, nous, on était contents, tu vois. Et on commence à faire les trucs, 2-3 sketchs, les mecs mangeaient, les mecs buvaient, personne ne rigolait. Donc, à la fin, on s'est dit, bon, on va arrêter là, on va tenter notre chance chacun de notre côté, puis ça nous a pas trop mal réussi.
1: Voilà. Les débuts de Jackie. On a encore plein de choses à se raconter, on va encore croiser plein de lieux. Je te propose d'aller faire un tour au cœur de la nature avec Benoît Prospero. On va prendre le temps d'observer aujourd'hui une sorte de petit animal qui gagne à être connu.
2: Une sorte de petit crapaud léopard qui caquette comme une poule. Allez, on va prendre le temps de contempler le monde vivant. Et pourquoi pas, tiens, cet amphibien symbole de la biodiversité méditerranéenne. Avec ici Garde Lozère, on vous présente le pélobate cultripède. Et avant de voir ce qu'il a de plus que les autres, on va le décrire, cet amphibien. Alors déjà physiquement, voici Juliette G du Seine Occitanie, conservatoire d'espaces naturels. Alors il ressemble à quoi, le pélobate cultripède?
3: Il ressemble à un crapaud, fait maximum 10 cm et il a la peau totalement lisse, donc pas de verrues comme le crapaud, et il a un pattern, il fait un peu léopard, ça fait pas des taches mais ça fait des grosses taches.
2: Bon, donc une sorte de crapaud léopard, et il a une autre particularité physique, à savoir ses yeux.
3: Ce qui le rend un peu assez unique, c'est ses yeux qui sont assez globuleux au sommet de sa tête, donc il a une carrure un peu spéciale. Il est assez drôle comme amphibien.
2: Donc, le pélobate cultripède, c'est une sorte de crapaud de 7 à 10 cm qui ressemble à un léopard avec des yeux globuleux, ce qui est déjà assez original, mais ce qui le rend encore plus unique, c'est son chant.
3: Il y a certains qui disent que son chant ressemble un peu à un caquettement de poule.
2: Un chant qui rappelle celui de la poule qui caquette. Vous voulez écouter ? Alors, c'est vrai qu'un crapaud léopard qui chante comme une poule, c'est déjà original. Mais c'est pas fini.
3: C'est un des seuls amphibiens, enfin, en tout cas de France méditerranéenne, qui chante sous l'eau.
2: Et oui, parce que habituellement, vous prendrez le temps d'observer quand un amphibien, une grenouille ou un crapaud par exemple, chante, il est hors de l'eau. Ce que sait aussi faire le pélobate cultripède. Et à ce moment-là, autre particularité, suivant s'il chante sous l'eau ou à l'extérieur de l'eau, eh bien, il ne chante pas de la même façon. Et c'est pas fini.
3: Le pélobate cultripède, en fait, si on regarde un peu l'étymologie du sens, ça veut dire qu'il possède des couteaux. Ou ce qu'on appelle des couteaux, c'est des parties de ses pattes arrière qui lui permettent, en fait, d'avoir une partie un peu plus dure, qui lui permettent de facilement s'enfoncer dans le sol et assez rapidement pour se cacher, pour passer l'hiver, l'été ou les différents éléments.
2: Bon, bref, je crois qu'on peut le dire, le pélobate cultripède est une merveille. Et en parlant de merveille, petit rappel, la planète des amphibiens, c'est-à-dire là où ils vivent, c'est les zones humides, mares, étangs, ruisseaux, etc., à préserver donc. Merci Juliette G. du Seine-Occitanie, Conservatoire d'Espaces Naturels, et merci ici Garlozère.
1: Merci à Benoît Prospero. Restez bien avec nous sur Ici, il n'y a pas que Paris dans la vie. Jackie, tu restes avec nous.
0: Bah bien sûr.
1: Jackie, vous avez reconnu sa voix, Jackie du Club d'eau, mais si ce n'était que ça, vous allez découvrir son parcours impressionnant dans les toutes prochaines minutes. On va quitter l'échelle de Jacob et les débuts avec Gauthier quand t'as 19-20 ans.
0: Oui.
1: Pour quitter complètement la France, n'en dis pas plus, c'est à suivre sur Ici.

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2: Avec Jackie, notre invité aujourd'hui, il est né à Paris dans le 19e arrondissement, mais il va grandir du côté de Saint-Ambroise dans le 11e arrondissement, animateur de télé, de radio, formé, ne l'oublions pas, à l'école supérieure de journalisme à Paris, un amoureux de foot, on l'a évoqué tout à l'heure. C'est un parcours, c'est un destin à travers les régions, avec un ancrage très fort qu'il nous raconte ce soir. T'as évoqué tout à l'heure le foot, Jackie. C'est vrai que t'as été au Racing Club de Paris?
3: Absolument, je jouais ailier droit au Racing Club de Paris. J'ai même été ramasseur de balles au Parc des Princes.
2: Bah, c'est génial, ça.
3: Racing Club de Paris, à l'époque, j'ai fait ça de 10 ans à 15 ans.
2: Ouais, donc,
3: après, il y a les filles et le rock'n'roll.
2: Oui, voilà, c'est ça. Ouais, parce que là, tu vas sortir un petit peu de l'enfance, te diriger vers l'adolescence. Ouais. Et alors, un autre lieu qui compte, c'est celui-ci. C'est pas Notre-Dame de Paris, ça.
3: Non, je crois pas, non.
2: À 16 ans, si jeune, tu découvres l'Angleterre, tu parles là, parce que tu avais un correspondant, c'est ça?
3: Oui, j'avais un correspondant, à l'époque, ça se faisait beaucoup. Je sais pas si ça se fait encore,
2: bien sûr.
3: Donc moi, je l'invitais chez moi, et il m'invitait chez lui, enfin, chez ses parents, parce que lorsqu'on avait, on n'était pas... Oui. Et là, ça, j'ai découvert l'Angleterre, oui. J'ai découvert Londres, j'ai découvert le rock'n'roll.
2: Ah oui, bien sûr.
3: Ah bah voilà.
2: The Beatles. Qu'est-ce qui me fascine quand tu arrives en Angleterre?
3: Ce qui me fascine, c'est... En plus, c'était la période du Swinging London, tu vois, dans les rues, c'était vraiment bien. Il y avait un quotidien, une vraie énergie. Et mon correspondant a déjà adoré le rock'n'roll. Il m'a dit, viens au Marquis, il y a les Beatles. Il me fait... Donc j'ai vu les Beatles, j'avais 17 ans, j'ai vu les Kings.
2: C'était où le Marquis?
3: Parce que le Marquis, c'est dans le Swinging London, tu vois, c'est à Market Street, c'est une boîte.
2: Ça existe toujours?
3: Je pense, je sais pas, mais enfin, moi, c'était là où passaient tous les groupes importants de l'époque.
2: Donc t'as vu qui? Les Kings?
3: Les Kings, j'ai vu les Beatles, j'ai vu les Animals, j'ai vu les Who, j'ai vu Jimi Hendrix. J'ai tout vu, de toute façon, après, quand j'étais attaché de presse, j'ai tout vu.
2: Ouais, non, mais c'est quand même... Je rappelle que t'as 16 ans. Quand tu vois 16, les artistes...
3: 17
2: ans. Quand tu vois les Beatles à 17 ans, les Kings, enfin, excuse-moi.
3: Ah, mais ça a changé ma vie.
2: J'ai au garde à vous, là.
3: J'ai pas dit c'est ça que je veux faire, mais c'est ça que je veux écouter.
2: Tout. Bon, tu reviens en France, et c'est vrai que tout doucement, les projets vont peut-être se décider. T'es au lycée Voltaire, puisqu'on parlait du
3: Rue du Marron. Oui, lycée Voltaire, absolument.
2: Pourquoi tu te conduis vers... pourquoi tu vas faire une école de journalisme à rue de Rennes?
3: Je sais pas trop quoi faire, j'ai eu mon bac.
2: Ouais, mais il y a
3: je voulais faire un truc dans la musique, mais pas musicien, parce que je suis pas musicien. J'ai dit, tiens, peut-être, j'avais envie d'écrire des trucs, tout ça. Donc j'ai dit, je vais faire l'école de journalisme, je suis assez 3 ans, j'ai eu mon diplôme, mais ça m'a pas servi à grand chose par la suite.
2: Alors attends, premier boulot, vendeur de disques au Lido Music sur les Champs-Élysées.
3: Absolument, le Lido Music qui n'existe plus maintenant. Oui, je vendais à l'époque, donc il n'y avait pas de CD, je vendais des vinyles en import. C'était le seul endroit. À Paris et même en France, on peut trouver des vinyles en import.
2: Mais t'as vu à quel point c'est encore à la mode, les vinyles, aujourd'hui.
3: Oui, c'est vrai, ça redevient la mode.
2: Donc tu travailles sur les Champs-Élysées à ce moment-là. Oui. Et puis alors, tu te retrouves dans un premier boulot, en 1973, chez Philips Phonogramme, un peu par hasard, parce que tu connaissais la coiffeuse de la femme
3: de Serge Lama.
2: C'est à ça qu'on doit une carrière.
3: Ouais, écoute. Je sais pas quoi, tu la dois ta carrière, toi, ta petite fille de rencontre.
2: C'était pas le coiffeur, c'était le médecin de quelqu'un d'autre.
3: On est devenu, elle s'appelait donc Daisy Lama. Ouais. Et on est devenu pote, elle était attachée de presse chez Philips. Elle voyait bien, je m'intéressais à la musique et tout. Elle me dit, Jackie, attends, moi j'étais sorti, j'avais fait mon service militaire, enfin, j'avais été pistonné, mais je m'étais fait réformer, donc je suis resté 4 mois, puis je glandais, quoi. Elle me dit, Jackie, si jamais j'entends parler d'un truc, je te rappelle, un pot incroyable, elle m'a rappelé 4 mois après. Elle m'a dit, viens, il cherche un attaché de presse, pas sûr que ce soit toi parce qu'il voit différentes personnes. Je suis tombé sur Louis Nucera, je sais pas si tu vois qui c'est, qui par la suite était directeur littéraire chez Jean-Claude Lattès, avec qui je suis vraiment devenu ami après. Ouais. Et alors je rentre dans son bureau, puis à l'époque, moi j'avais les cheveux longs, genre Louis XIV, les Creepers, des tours Eiffel partout, des fausses cravates, enfin, tu vois, hyper élégant.
2: Très Camden Town, quoi.
3: Ouais. Et je reste dans son bureau et je reste 10 minutes debout. Ouais. C'est long quand tu cherches un emploi, tu vois. Le mec, il est là, il me dit rien. Donc je m'assois pas, tu vois. Il me dit, asseyez-vous avec la chanson niçoise que je ne sais pas faire. Il m'a posé 2 questions. Il m'a dit, est-ce que vous parlez anglais? Je lui ai dit oui, parce que c'était vrai, je parlais anglais. Ouais. Est-ce que vous connaissez des gens dans le show business? J'ai dit non. En une seconde, je vais lui dire non parce que c'est vrai. Sinon, il va se renseigner, c'est pas possible. Il m'a dit, je vous remercie. Au revoir. Je sors de son bureau. Puis je dis à Daisy, il m'a posé 2 questions. Il m'a dit,
2: c'est mort.
3: Attends. Oui, c'est mort. Ouais. Et l'après-midi, il me rappelle chez moi, parce qu'à l'époque, il n'y avait pas le portail. Il me dit, vous commencez quand vous voulez. Et j'ai dit, le lendemain matin, j'étais chez Philips. Ouais.
2: C'est génial. Alors, tu vas t'occuper de tout le catalogue international. Jackie, il a été attaché de presse des Talking Heads, de Blondie, de Peter Gabriel, de Genesis. Ça met au garde à vous. T'as même été l'attaché de presse de.
3: Bob Marley.
2: Est-ce que tu peux me raconter cette partie de foot que tu as organisée pour lui à Paris?
3: Bah oui, parce que Bob Marley, c'est un dingue de football, vraiment un fou furieux. On l'avait mis à l'hôtel Hilton, et à l'époque, à l'avenue de Suffren, à l'époque, à l'hôtel Hilton, il y avait un terrain de foot en bas. Il arrive avec tous ses cuisiniers, tout ça.
2: Il y a
3: ça.
2: Toujours, hein.
3: Oui, il y a toujours, d'ailleurs.
2: C'est Samuel Antoine.
3: Oui, d'accord, ouais. Et il arrive et tout, c'est d'ailleurs là, il... la seule fois où il m'a fait goûter de la ganja, j'étais plaqué contre le mur.
2: Tout ça est interdit, bien sûr, pour la santé, vous le savez.
3: Oui, mais bien sûr, non. Non, parce que c'était trop drôle. Que... Jack, Jack, Jack. Et à un moment donné, il approche de la fête, il voit un terrain de foot, il dit, ah, Jackie, enfin, je te le dis en français, hein, il parle en anglais. Ouais, ouais. Ah, j'aimerais bien faire match de foot. Le problème, c'est que le match de foot, je pouvais l'organiser que le lendemain, parce qu'après, il partait, si tu veux. Et en 24 heures, j'organise ce match de foot des Wellers contre les...
2: Fou,
3: les, les journalistes rock, enfin, toi. Les...
2: Il était sympa, Bob Marley?
3: Ah ouais, j'adorais Bob Marley. Fallait pas être pressé, hein. Quand on organise des interviews, il arrivait à 3 heures de retard.
2: Évidemment.
3: Bon. Il a fait ce match et ils ont gagné d'ailleurs. Ils étaient tous défoncés, les Wallers, mais ils jouaient super bien. Quoi.
2: Complètement fou. Un lien, un autre endroit avec un lien très fort, avec une rue mythique, c'est la rue de Verneuil. T'arrives chez Gainsbourg.
3: Alors oui, alors Louis Nucera, le fameux Nucera m'a dit, voilà, Gainsbourg cherche un attaché de presse en interne, c'est-à-dire chez Philippe, s'il va en voir plusieurs, vas-y. Mais j'ai dit, mais j'y vais tout seul. Bah, j'ai dit, il me dit, bah oui, tu vas tout seul, t'as quel âge? Moi j'avais 25 ans à l'époque. Et j'arrive, j'en ai, j'ouvre la porte, et je tombe sur lui. Moi j'étais déjà fan, toi, j'étais terrorisé.
2: Ouais,
3: quoi.
2: Ouais, ouais.
3: Bonjour.
2: Il a trouvé que t'avais une bonne tête.
3: Oui, ça a collé assez facilement, quoi. Mais il est timide. Et puis moi j'étais tétanisé, donc je parlais pas beaucoup. Lui non plus, il y a eu beaucoup de blancs. Mais enfin, il m'a posé des questions et tout. Et finalement, ça a collé. Il m'a dit, ok, Jackie. Il a appelé Nucera, il a dit, moi je prends Jackie, j'aime bien. J'aime bien son allure.
2: Et t'es parti pour 8 ans de collaboration.
3: Ouais,
2: avec
3: ouais,
2: lui.
3: 8 ans. 8
2: tu
3: ans.
2: Dis qu'il a appris à te comporter en société.
3: Oui, il m'a changé un peu. Oui, oui, il m'a appris la vie, lui. Enfin, la sienne, mais j'aimais bien.
2: T'as été où avec lui? Vous avez tourné
3: partout.
2: Un peu dans toute la France. Ouais. T'as des lieux comme ça qui te reviennent, des endroits?
3: Ouais. Il y a des lieux dont je peux parler, d'autres
2: ouais.
3: Non.
2: Je sais pas, il y a le festival de Mont-Marsan, par exemple, je sais pas, je pense à ça.
3: Ah, le festival de Mont-Marsan, c'était pas avec lui, c'était un festival punk.
2: En 77.
3: En 77, où ouais. Là j'étais avec Bijoux, groupe que j'ai signé moi-même chez Phonogramme.
2: Okay.
3: Mais là où j'avais été à Biarritz avec lui, je me souviens, pour parce qu'il m'avait demandé de m'occuper de l'album de Catherine Deneuve, qui a fait un album solo qu'il a produit, il a tout écrit, paroles, musique. Et il m'a dit, tu la connais pas? Je dis, bah non. Il m'a dit, allez, viens, hop, je t'emmène à Biarritz, à un super hôtel, tu vois, l'hôtel Palais, il arrive, il dit, voilà, j'ai réservé de suite. Je dis, mais oui, pour toi, je sais même pas ce que c'était, une suite, moi, 26 ans. Je me retrouve dans une suite à l'hôtel du Palais, et il me présente Catherine Deneuve, il y avait Adjani qui était là, parce qu'elle vivait avec elle vivait avec Bruno Nuiten, qui était le directeur photo de l'époque, Patrick Devers, enfin, un truc de fou, quoi.
2: Bon, et c'est pas fini, mais c'est tellement inspirant, le parcours de Jackie, peut-être que vous découvrez plein de choses ce soir, tu restes avec nous, parce que là, on a envie de parler encore pendant des heures. On va aller faire un tour sur la Côte d'Azur, tiens, tu parlais. Alors là, on était dans le sud-ouest avec Biarritz, mais oui. Je t'emmène sur la Côte d'Azur pour chouchouter son chien. On peut lui acheter des jeux, mais aussi des friandises. Reportage sur place, Catherine Quicandon nous propose une idée naturelle et locale.
4: À Cannes, sur la Côte d'Azur, nos amis les chiens sont gâtés.
5: Ouh, j'ai beau chien, ça. Ouh, c'était beau, ça.
4: Et c'est grâce à Chloé Poupeau qui a créé en 2019 son entreprise de friandises pour chiens, les Délices Canins. 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
6: Charbon miel qui marche super bien, c'est l'indispensable en fait, c'est souvent les chiens quand ils ont mal au ventre ou les selles liquides, on leur donne ça remplace le médicament ou un smecta en fait. Donc là, c'est vraiment naturel et ça marche super bien sur la digestion du chien. Et après, la box anniversaire qu'on a complètement designée il y a pas longtemps. Donc là, elle fonctionne super bien. Ouais.
4: Il y a des friandises gourmandes, de dressage, des déshydratés que les toutous ont l'air de beaucoup aimer puisque leur maître en achète de plus en plus. Ce qui fait que Chloé peut enfin se consacrer entièrement à son entreprise.
6: Ça fait un an que je suis à temps plein dans la marque parce qu'avant, je travaillais en CDI dans la restauration. Donc je cumulais les deux. Et là, j'ai eu mon local il y a quelques mois. Donc j'ai un local tout neuf où j'ai fait tous les travaux dedans. J'ai ma cuisine pro avec le coin où je fais les colis. Et je travaille aussi avec des hôtels de luxe à Cannes. Donc je travaille avec trois hôtels sur Cannes et un sur Saint-Tropez.
4: Je n'ai qu'un mot à dire, bravo. Comptez à partir de 8,20€ les 100 grammes. Et sinon, pourquoi Chloé s'est lancée dans cette aventure?
6: J'étais dans les escaliers chez mes parents Et je leur ai dit, mais pourquoi je ferais pas des friandises pour chiens? Parce que sur la Côte d'Azur, en fait, il y a personne qui faisait ça. Et ma sœur a adopté un petit spitz qui s'appelle Simba. Directement, quand elle l'a eu, j'ai voulu lui cuisiner des petites friandises maison. J'ai fait goûter, en fait, aux chiens de mes amis. Et ils ont adoré. Du coup, de fil en aiguille, j'ai pas lâché la marque.
4: Plus d'infos sur lesdélicescanins.com. Merci à Quentin Lacrome d'Ici Azur pour cette idée délicieuse. Ici, ça entreprend dans les Alpes-Maritimes avec les délices canins et des friandises pour chiens qui font du bien.
2: Eh ben merci Catherine Quicandon, t'as des animaux toi Jackie?
3: J'en ai eu un, mais j'ai eu un chien qui est malheureusement décédé et j'en ai plus jamais repris parce que voilà, ça m'a fait trop de peine.
2: Jackie est votre invité ce soir depuis 20h, on a découvert son job d'attaché de presse auprès de Gainsbourg, il a découvert les Beatles, les Kings quand il avait 16 ans en Angleterre et je vous ai même pas encore parlé de sa carrière à la télé.
3: Bah alors.
2: Et pourtant l'émission se termine à 21h, j'espère qu'on va y arriver.
3: Il reste quoi là pas grand chose.
2: Une vingtaine de minutes.
3: Ah bah ça va.
2: Allez,
3: si tu parles pas, je peux parler tout seul.
2: Allez, si tu veux. Vous écoutez ici, passez une belle soirée, à tout de suite.

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13: Platine 45, Récré à 2, le Club Dorothée, le Jackie Show, pas de pitié pour les croissants, autant d'émissions qui nous ont fait rêver, qui vous parlent. Il est notre invité, Jackie, animateur de télévision hors norme, atypique, mythique, culte pour ceux qui sont nés dans les années 80 et 90. Mais derrière celui que l'on voyait au Club Dorothée avec ses croissants, il y a tout un parcours de vie qu'il nous raconte aujourd'hui. Alors, on a découvert comment t'es arrivé à la musique, oui. Comment tu t'es retrouvé attaché de près chez Philips, puis ouais. Après avec des artistes à l'international, puis ouais. Gainsbourg. La télé, elle arrive à toi, je sais pas si c'est un peu par hasard, mais c'est grâce à Antoine Decaune.
14: Oui, alors j'ai connu Antoine quand j'étais attaché de presse, il a animé une émission qui s'appelait Chorus, ouais. Tout seul.
13: Il s'ennuyait tout seul.
14: Il s'ennuyait tout seul. On est devenus potes. Moi, j'allais le voir pour lui proposer mes artistes. Tu vois, il prenait, ouais. Il prenait pas. Ouais. Enfin, le rôle d'attaché de presse. On est devenus potes. Et puis après, on est devenus amis. Puis il m'a dit, mais attends, Jackie, si tu venais avec moi comme ça, ça va me rassurer devant la caméra. Tu viens, mais tu fais que des conneries, tu parles pas. Donc, j'étais à côté de lui. Pendant qu'il était là, face caméra, en disant du bien de Bruce Springsteen, ouais. Enfin, de toutes ses idoles. Moi, j'étais là, je lui mettais le doigt dans l'oreille, le doigt dans le nez, je faisais des grimaces. Et puis, le duo a fonctionné, parce que c'était un truc de ouf. Le mec, je servais à rien, en fait. Je servais à le rassurer, mais à l'image, les gens rigolaient.
13: C'est surtout
14: que... C'est-à-dire que les gens rigolaient en me voyant, parce que jamais ils avaient vu un mec qui parlait pas, déjà. Un présentateur muet. J'étais le seul présentateur muet.
13: T'es précurseur, hein. C'est vrai.
14: Ah, bah, je suis précurseur, mais plus personne n'a fait.
13: Mais après. C'est surtout que tu prends un risque, parce que t'es un peu installé comme attaché de presse, tu vas te faire virer.
14: Je me fais virer. Je me fais virer par le directeur général. Oui, je me fais virer par le DG de Phonogramme. Il m'a dit, il m'a vu à Chorus. Après, il m'a vu en Tarzan avec Radio 2. Il m'a dit, hop, je suis acquis de l'air.
13: Non, mais c'est quand même une prise de risque considérable.
14: Alors que Serge Gainsbourg, il continuait. Moi, j'étais freelance pour Serge Gainsbourg.
13: Ouais. Tu vois, tu continuais.
14: Oui. Parce que je me suis fait virer et Gainsbourg a dit ah non, attends, là, je vais aller le voir. Il était allé voir le PDG. Il a dit bah, vous virez Jackie, mais maintenant, il me faut un attaché de presse. Et le PDG lui a dit bah, vous pensez à qui Jackie, vous allez prendre en freelance. Et grâce à lui, je me faisais plus de blé quand j'étais freelance quand j'étais salarié.
13: Alors, après Chorus, Jacqueline Joubert, qui est la maman d'Antoine Decaune, oui. Qui est directrice de l'unité jeunesse d'Antenne 2 à l'époque, elle oui. propose de remplacer Dorothée, cette fois sur Récréa 2.
14: Pour, c'est que, ça pour deux Récréa 2, elle voit ouais. Donc Chorus, qui est l'émission de son fils, apparemment, elle m'a trouvé drôle. Ouais. Elle m'appelle, elle m'a dit, enfin puis Antoine m'avait présenté, elle m'a dit, Dorothée part tourner un film, un long métrage, pour deux mercredis, est-ce que tu veux la remplacer? Mais là, j'étais un peu terrorisé parce que j'allais prendre la parole, c'était des sketchs, tu vois, et ouais. Bon, Dorothée n'était pas là, mais les deux premiers mercredis, j'étais avec Zabou, Brightman, Camus, mmh. William Lemergy, enfin bon, en fait, je suis resté 10 ans.
13: Alors il y aura les enfants du rock, je survole.
14: Ouais. Je faisais 3 émissions à l'époque. Oui, je faisais Récré 2 pour les enfants, les enfants du rock pour les branchés et Platine 45 pour les teenagers.
13: Alors voilà. Platine 45, tu reçois tout le monde,
14: à tout le monde
13: de Neuve, à Coluche, en passant par Mylène Farmer, dont tu peux te narguer d'avoir des images où vous vous embrassez d'ailleurs à la
14: télé.
13: Là,
14: tu sais, on prépare les je voyais mes artistes avant, enfin les invités avant, on écrivait des trucs. Elle m'a dit, on leur avait dit, tiens, bah, ce qui est drôle, c'est qu'il y avait 5 plateaux, à chaque plateau, je vais t'embrasser sur le front, sur les joues, comme ça. Ouais. Je dis, ok, avec rouge à lèvres bien rouge pour que ça se voit au dernier plateau, mais c'était pas prêt, me dit Jackie, ce qui serait sympa c'est que je t'embrasse sur la bouche. Bah, je lui dis vas-y,
13: elle l'a fait.
14: Mais ça circule partout, tu sais, maintenant
13: sur YouTube, on peut le voir. Il y aura Iggy Pop, il y aura Elton John, il y aura Balavoine, il y aura les Clash, tu recevras les Rita Mitsouko, on pense à Catherine qui nous a quitté il y a pas longtemps, il y aura Madonna, il y aura donc les enfants du rock aussi, donc avec Philippe Manœuvre. Et puis en 1987 c'est la folie qui débute. J'aurais voulu être sur le plateau. Ah, j'étais trop loin du plateau.
14: T'as quel âge en 87?
13: 7 ans.
14: Bah, t'auras pu venir.
13: C'est vrai. 6 heures d'antenne par jour, les mercredis, le samedi. Non,
14: attends,
13: je
14: rectifie. 6 heures d'antenne de direct le mercredi, 1 heure par jour. Dimanche compris. Et moi, en plus, j'avais le Jackie Show le samedi.
13: Non, mais c'est de la folie. C'est plus qu'une famille, c'est de l'ordre du sacré, là, tous les matins.
14: On tournait jour et demi. Quand je dis jour et nuit, c'est vraiment jour et nuit. Parfois, on dormait.

0: On dormait sur place. Parce que quand on faisait les directs, après, il fallait tourner papier pour les croissants à 10h ouais. du mat, on se couchait à 3h, je rentrais pas chez moi, je dormais dans ma loge. Quoi.
1: Je reviens au lieu, parce que là, tout ça, on connaît ça, ouais. toi, Jackie. Tu as accompagné Dorothée partout.
0: Partout.
1: Dans les zéniths, dans les tournées, dans les
0: oui,
1: spectacles.
0: Oui, je faisais une comédie, enfin plusieurs comédies musicales avec elle, j'étais à côté ouais. d'elle sur scène.
1: Tu ouais. te souviens d'endroits, de villes comme ça où vous avez fait la fête avec l'équipe, où vous avez des souvenirs marquants
0: Oui, je me souviens de Clermont-Ferrand, où c'était vraiment ah sympa. Ouais. Tu es auvergnat, toi, ça
1: oui, bah oui, ça bien. Mais qu'est-ce que t'as vécu à Clermont de plus qu'ailleurs?
0: Ben, on est allé dans un resto après, et pourtant, tu sais, on terminait tard, quoi, tu vois. Ouais. On est arrivé vers 11h30, on est sorti à 5 du mat, quand même. Bien ouais. ébréché, bien éméché. C'est la seule fois où on... Bon. Le lendemain, ça a été dur, je te cache pas.
1: Je me souviens de cette émission du lendemain. Alors dis donc, ouais. la boule, on l'a un peu évoqué tout à l'heure.
0: Oui.
1: On parlera de ton attachement à la boule, parce que ça fait 50 ans que tu passes tes ouais. vacances là-bas.
0: Toi aussi,
1: mais, oui, mais pas depuis 50 ans.
0: Non, mais...
1: non, je ne veux pas être insultant, Jackie, mais bon. Ton premier club Dorothée Vacances, en 1988, c'est à la boule.
0: Oui.
1: C'est toi qui as choisi, c'est pas possible, parce que tu passais déjà tes vacances là-bas.
0: Non, c'est pas moi, c'est Jean-Luc Azoulay, le producteur ouais. du club Dorothée, c'est vrai. C'était en juillet 88. Et j'ai appris en juillet 88
1: à la maison,
0: que j'ai... Oui, et j'ai appris d'ailleurs en juillet 88 que j'étais papa d'une deuxième fille. Ma femme, on a appris qu'elle était enceinte d'un deuxième enfant.
1: Alors, Marie et
0: Juliette. En juillet 88.
1: C'est Marie et Juliette, tes filles.
0: Oui, c'est bien.
1: Elles sont nées dans les années 80, elles ont conscience d'avoir le père qu'elles ont. Elles
0: oui.
1: qui sont nées pile dans la période des années 80.
0: Oui, mais moi, justement, à l'époque, quand je les ai amenées à l'école, surtout Marie, qui a maintenant, elle est en 84, donc elle a 42 ans, tu vois, elle est dedans. Elle me dit, papa, ça t'ennuie pas, mais je voudrais, parce qu'elle n'avait pas honte de moi, mais voulait pas qu'on me reconnaisse. Là, je voulais continuer à pied, là. Donc, je la déposais vraiment, ouais. tu vois, à 20 mètres de l'école. Fallait pas que j'aille devant l'école, quoi. Bien sûr qu'elles en ont conscience.
1: Alors, il y aura la boule. Il y a Nice aussi. Tu as des souvenirs de galets à Nice.
0: Oui, je tournais sur la plage et tout. Il n'y avait pas de ça. Il n'y avait que des galets. Et on se faisait tous mal aux pieds. Mais beaucoup, que ce soit Dorothée, Corbière, Yann ou moi, ça saignait ouais. partout. Mais bon, on le faisait quand même.
1: Bon, alors, parle-moi quand même de cette boule. Pourquoi tu es là-bas depuis 50 ans? Il y a une maison de famille, quoi.
0: Non, il y a une maison de famille après, mais je suis allé à la boule parce que j'avais un copain attaché de presse, justement, chez Philips, qui m'a dit, viens, j'ai des copains là-bas. Et je suis parti à la boule et c'est là où j'ai rencontré ma femme.
1: Voilà. Alors, toi, t'es pas team le Pouliguen, t'es team Pornichet, toi.
0: Oui, moi, je suis plus Pornichet. Avenue Mazy, tu vois, le bidule, tu connais.
1: Oui, je connais. Tu peux me décrire un peu ces lieux qui rythment ta vie depuis 50 ans. La carte postale de la boule de Pornichet, c'est quoi?
0: La carte postale, pour moi, c'est le bidule. Et surtout, la crêperie s'appelle le Dervin à Bas-sur-Mer, qui font les meilleures crêpes de la
1: domaine.
0: Oui, Bat, moi, ouais. on prononce Bas, le T ouais, ne se prononce ouais. pas, Bas-sur-Mer. Okay. Tu connais le Dervin?
1: Oui, il y a des crêpes, il y a des bons fruits de mer aussi.
0: Oui, des fruits de mer, des crêpes, ouais. et c'est là, et j'adore cet endroit.
1: Mais vraiment. Tu vois, je te demande une carte postale, tu me décris pas les lieux super ouais. de bouffe.
0: Bah oui, parce que je suis très accro à la bouffe.
1: Bah oui, mais parle-moi de cette plus grande baie d'or.
0: Bah oui, bah, j'adore, kilomètres. Oui, 9 km, il paraît, c'est ça?
1: 10.
0: 10. Ouais. J'aime bien la Brière aussi, tu vois, vers Guérande, ah bah tout ça, c'est magnifique, les marais salants, tout ça, j'adore.
1: Guérande, c'est le Croisic.
0: Le Croisic. Oui, mais j'adore tout ça. J'aime bien aussi le Pouliguen, c'est sympa. C'est sympa. Mais ma préférence va à Pornichet quand même.
1: Saint-Nazaire.
0: Saint-Nazaire aussi, oui. Bon. Oui.
1: Allez, continuons de nous balader avec Jackie, votre invité. Ici, on s'intéresse à tout ce qui marche. Ça marche ici, qu'en pensez-vous? Et si la prochaine fois que vous allez dans un bar, puisqu'on parlait du Dervin, oui. Pour prendre un thé ou un café ou une crêpe ou une glace, si on était servi par des robots?
0: Ah, c'est bien ça.
1: Ah ben, je ne sais pas. Si vous trouvez ça étrange, c'est en tout cas ce qui se passe depuis quelques jours dans le Vaucluse, Jackie.
0: Oui.
1: Reportage Robin Bernot avec Adèle Bossard.
2: À Avignon, les serveurs d'un bar sont remplacés par des robots.
3: C'est un peu triste de remplacer l'humain par des machines.
2: C'est un nouveau concept importé de Chine qui vient tout juste d'ouvrir. Imaginez à l'intérieur de cette boutique trois grosses machines qui vous servent votre café, votre thé, des glaces grâce à l'intelligence artificielle. C'est une première dans le département du Vaucluse. Notre reporter Adèle Bossard s'est rendue sur place et a rencontré Noémie, la fille du patron qui aide les clients à passer leurs commandes.
4: En fait, tout est robotisé. Par exemple, pour la machine à café, là, regardez, vous avez une machine à café intégrée dans la machine, en fait. Après, le lait aussi, vous avez deux petits frigos, là. C'est pas des produits en poudre ou quoi. Après, comme c'est des machines, des fois, on fait pas trop confiance non plus. Voilà, je comprends totalement.
2: Depuis l'ouverture, il y a quelques jours, le bouche à oreille et les réseaux sociaux ont plutôt bien fonctionné, puisque les curieux se pressent dans la boutique pour observer les robots qui font à peu près tout, à l'image de Malika, plutôt conquise par le concept.
5: Ben, je suis un peu intriguée, parce que c'est vrai que pour nous, c'est une première. Hein. Ben oui, mais pourquoi pas, il faut faire travailler un peu tout le monde. Hein. Ben, moi, ça ne me dérange pas, parce qu'il faut avancer, c'est l'avenir.
2: Alors, à Avignon, ça marche, mais vu d'ici, Qu'en pensez-vous ?
3: Moi, je ne trouve pas ça terrible, quoi, en fait.
2: Ouais, Sébastien n'est pas vraiment conquis.
3: Bah, ça enlève de l'emploi, ça enlève le contact aussi humain qu'on peut avoir quand on va dans ce genre de truc. Ouais, ça fait peur, franchement, ça fait peur.
2: Et vous, tiens, est-ce que vous pourriez tenter l'expérience ? Écoutez la réponse de Sébastien.
3: Honnêtement, moi, ça me dit rien. Je préfère le contact avec une personne, se regarder dans les yeux.
6: Est-ce que c'est quelque chose qu'on perd de plus en plus aujourd'hui, le contact avec les autres ?
3: Je pense que oui. Je trouve qu'on est de plus en plus et il y a de moins en moins de contact. C'est le constat que je fais. Les gens, ils sont tous sur leur portable, sur leur machin, et personne ne se regarde, personne ne se parle.
2: Ce fameux bar à Avignon a quant à lui déjà prévu de se développer, puisque le patron a déjà commandé une nouvelle machine qui rejoindra bientôt la boutique. Tenez-vous prêt, une machine à crêpes entièrement automatique. Je vous sens assez dubitatif.
1: Robin Bernot, merci beaucoup. Jackie est oui. Votre invité d'ici quelques minutes. On parle de bonnes choses. Hein. Voilà, je ne sais pas, être servi par des robots, c'est un truc qui te plairait, ça?
0: Ah oui, j'en reviens une fois, quoi. Ouais.
1: C'est quoi ta France gastronomique?
0: J'en ai beaucoup, moi.
1: Ah oui, mais il y a forcément un plat qui nous emmène quelque part.
0: L'Auvergne.
1: Ah, pourquoi? Parce que alors là, de la truffade, la Ligue.
0: Oui, la truffade. La Ligue, c'est Aveyronais. Hein.
1: Ça, on se bat tous. Est-ce que c'est Aveyronais? Est-ce que c'est Lozérien?
0: Les tripoux, j'adore.
1: Ouais.
0: J'aime bien tout ce qu'on vient. Mais j'aime bien plein de bien. J'aime bien l'Alsace aussi. J'aime bien le Sud-Ouest. Enfin, j'aime bien tout, quoi.
1: Ah oui, mais il faudra faire des choix quand même, tu le sais. Hein, d'ici cette fin d'émission.
0: Je ferai un choix.
1: Eh ben, c'est parfait. Jackie est votre invité. On se balade avec lui. On était en train de parler de la Loire-Atlantique.
0: Oui.
1: La Baule, tu considères que c'est la Bretagne ou que c'est la Loire-Atlantique?
0: Oui, Anne de Bretagne est née à Nantes. Elle est bretonne, hein, comme son nom l'indique.
1: Exactement, la Bretagne historique. On pourra parler dans un instant de la Normandie, parce que je sais que t'aimes bien la Normandie.
0: Oui.
1: Et que tu trouves ça un peu 50s, quoi, un peu années 50, ça pas trop.
0: Oui, un peu vintage, un peu comme moi, oui.
1: Eh ben, continue de tout balader avec le vintage. Jackie, ce soir. 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
2: Et se balader à ses côtés, je le disais en début d'émission, dans la rue, elle a garanti de s'arrêter tous les 2 mètres pour faire des photos, photos qui font remonter à la génération des enfants. On est dans les années 80 et 90, comme une espèce de Madeleine de Proust télévisuelle, comme ça. Bah oui, c'est un homme emblématique, animateur emblématique du Club Dorothée, de Récréa 2, de Platine 45, de Chorus, avec Antoine Decaune, où il a débuté, des enfants du rock. Jackie est votre invité. Bon, on a parlé de la Baule, on a parlé de la Loire-Atlantique, oui. Un peu de la Bretagne, la Normandie. C'est vrai que Trouville, c'est un endroit que tu connais, par exemple.
3: Oui, oui, oui, j'aime bien Trouville. C'est Antoine Decaune qui m'a fait découvrir Trouville.
2: C'est vrai qu'il a une maison par là-bas, lui.
3: Oui, face à sa mère, déjà, avait une maison, donc il aime beaucoup. Et j'aime bien Trouville. J'aime pas trop Deauville, parce que c'est trop, un peu trop showbiz.
2: C'est le 21e arrondissement.
3: Ouais,
2: Paris,
3: ouais. Par contre, Trouville, il y a le côté 50s que j'aime bien. Ouais. Ouais. Et j'aime bien aussi les plages du débarquement, tu sais.
2: Alors, Ouistreham,
3: voilà, Ouistreham, tout ça. Voilà, Omaha Beach, tout ça, j'adore. Ah bah tu connais.
2: Un peu, oui, quand même.
3: Ouais, ouais. Oui, j'aime bien le côté, la mer, la campagne, comme ça, je vais me ressourcer.
2: Un rural, là-bas. Toi, en fait, un peu.
3: Un peu quoi?
2: Un rural, un peu.
3: Légèrement, hein. Je suis plus urbain que rural, mais parfois j'en ai besoin.
2: Ouais, mais j'ai l'impression que tu deviens rural qu'urbain. Bon, bah, je rappelle que t'es né à Paris, hein, t'es un peu un pur Parisien. Alors, on a parlé de beaucoup de choses, de ta carrière. C'est vrai que t'as tourné avec Luc Besson?
3: Oui, grâce à Isabelle, à Jenny. Quand j'ai présenté Platine 45 avec elle, elle m'a dit, mais attends, on se voyait de temps en temps, on dînait ensemble. Elle m'a dit, attends, je vais. Elle tournait Subway, elle m'a dit, attends, je vais te trouver un petit rôle. Moi, je m'en fous.
2: Elle a tourné dans Subway.
3: Ah oui, j'ai tourné dans Subway. Ouais. Tu l'as vu, Subway?
2: J'ai vu Subway, mais je me souviens plus de toi.
3: Ah, mais j'étais c'était un dîner de préfet comme ça. J'avais un costard gris et des lunettes de sécurité sociale.
2: Je vais le revoir ce soir, là.
3: Et elle m'a dit, bah, viens, je vais te présenter à Luc. Mais Luc, je le connaissais parce que nos filles allaient à l'école, dans la même école. Donc je le voyais tous les matins à 8h02. Chacun avec sa fille. Il m'a dit, mais Jackie, attends, je vais te filer un petit rôle comme ça. Mais tu vois, je parlais pas, hein. J'étais à table. Ouais, j'ai tourné dans Subway.
2: Non, mais c'est énorme.
3: C'est Isabelle qui m'a fait tourner, Azani qui m'a fait tourner dans Subway.
2: Extraordinaire. Bon, alors après le Club Dorothée qui va durer environ 10 ans, hein, jusqu'en 97.
3: Ah, pas environ, c'est très, très précis. 87, 97.
2: Ouais, oui, c'est 97. Non, on sait toujours pas pourquoi ça s'est arrêté, mais on va pas rentrer dans ce débat-là.
3: Non.
2: Il y aura B1, il y aura NT1, il y aura IDF1, il y aura énormément de choses. Tu vas même produire Armel, tu vas t'intéresser.
3: Oui, j'ai monté une boîte de prod, ça s'appelait une grosse boîte américaine, parce qu'on était deux.
2: J'adore.
3: Et quand j'ai appelé, j'ai dit bonjour, c'est une grosse boîte américaine. Ils pensaient que c'était vraiment une grosse boîte américaine. Oui, j'ai produit Armel sur scène. J'ai produit les premières émissions de Julien Drieu.
2: Bien sûr, oui. Les petits plats, petits plats dans les grands, les petits plats cuisinés. Quoi.
3: Et puis j'ai produit aussi des dessins animés, des séries d'animation pour TF1, pour Canal J à l'époque.
2: On va parler de ton actualité dans un instant. Je reviens en Auvergne parce que tu l'as un petit peu évoqué. On parle de Richard Gotainer, qui est ton pote d'enfance.
3: Oui, il a une maison en Auvergne, dans l'Allier.
2: Il était en colonie de vacances avec toi. Et lui, il s'est installé en Auvergne.
3: Oui, enfin, il a encore un appart à Paris, mais il a acheté un très beau truc où j'y vais souvent d'ailleurs. C'est dans l'Allier, oui, dans le Bourbonnais, exactement.
2: Mais oui, exactement.
3: Non, c'est ça.
2: Bah, j'y suis né, moi, dans le Bourbonnais, donc c'est pour ça que je te emmène.
3: Ah oui, c'est vrai, t'as une tranche de Bourbon.
2: Oui, effectivement. Comment tu trouves le Bourbonnais? Alors, on est près de Vichy, Moulins, Montluçon, c'est ça, hein, le Bourbonnais.
3: C'est marrant, Moulins, Vichy, ça va pas ensemble. Hein. Ouais. Jean Moulin, Vichy, collabo.
2: Ne commence pas. Je sais pas, ça ressemble à quoi pour toi le Bourbonnais, le massif central, l'Auvergne?
3: J'adore l'Auvergne. Je connais plus le Cantal. Ouais. Parce que j'avais un ami malheureusement décédé, là j'y allais très souvent aussi.
2: D'accord.
3: Et moi, j'adore l'Auvergne, les volcans, la verdure.
2: Et tu pourras aller vivre là-bas?
3: Ah non. Je crois pas aller. Non, moi je suis très parisien. Moi.
2: Tu l'as dit avec
3: espèce de sincérité. Moi c'est rock'n'roll, il me faut les néons. Mais j'ai besoin de ça pour me ressourcer. Mais je pourrais pas vivre là-bas. Non.
2: Pour te ressourcer, j'ai cru comprendre qu'il y a des lieux que t'aimes bien ou t'aimerais retourner, comme le Pays Basque.
3: Oui, justement, à Biarritz, où j'y suis allé une seule fois avec Serge Gainsbourg, je suis jamais retourné.
2: Et ben pourquoi?
3: Je sais pas. J'aimerais bien retourner parce que c'est un endroit que j'avais bien aimé.
2: Bah oui, Biarritz.
3: Je suis allé une fois à Mont-de-Marsan aussi pour le festival punk.
2: Oui.
3: Voilà, en 77.
2: Biarritz, c'est Espelette, c'est le piment d'Espelette, c'est Guétari à côté.
3: Ah oui, c'est la Piperade,
2: c'est Saint-Jean-de-Luz.
3: Bah oui, j'ai envie d'y retourner, donc je vais y retourner.
2: C'est Saint-Sébastien à côté, c'est la frontière espagnole.
3: Tu connais, toi?
2: Bah si je t'en parle, c'est que je le connais, oui.
3: Menteur.
2: Si, je te jure, si, Saint-Jean-de-Luz, il y a même Louis XIV qui s'est marié dans l'église, qui est absolument sublime. Et le fond de mer est extraordinaire, je connais un restaurant, il y a un très bon foie gras.
3: D'accord.
2: Bref, on en parlera après la fin de l'émission.
3: D'accord.
2: Les Landes.
3: Aussi, c'est pas très loin tout ça.
2: Oui, mais tu connais, t'as déjà étudié.
3: Mais en ce moment, c'est pas... Je me méfie quand même. Incendie, tout ça, je vais attendre un peu, non?
2: Évidemment. Il y a des régions comme ça que tu connais pas du tout. En France.
3: J'en ai fait pas mal grâce aux tournées que je faisais avec Dorothée. Quoi.
2: Non, mais des régions que tu connais vraiment pas, où t'es peut-être arrêté pour un concert, mais où tu dis, c'est quand même dommage, je connais pas cet endroit.
3: Alors, j'irais bien en Lozère ou en Corrèze. Voilà,
2: c'est non, t'es pas loin de l'Auvergne, pour le coup.
3: Pardon?
2: T'es pas très loin de l'Auvergne.
3: Oui, mais je suis jamais allé en Corrèze. On m'a dit que c'est pas mal.
2: Et la Corse?
3: Alors là, quand j'y suis allé, oui, parce que j'ai un ami qui a une maison là-bas, j'y suis allé. Ouais.
2: T'aimes bien ?
3: Oui, j'aime bien. Sauf les Corses, ils sont un peu spéciaux, quoi.
2: Mais tu dis pas ça, t'es fou ! Faut pas dire ça, on salue tous les Corses qui nous écoutent.
3: Oui, bonjour les Corses !
2: Bon là, toi, t'aimes bien vivre dangereusement, hein.
3: Oui, j'aime bien, ouais. Je suis assez cash comme mec.
2: Oui, ben ça, effectivement. Et le sud, la région PACA, il y a des endroits que t'aimes bien, où aller, où t'as gardé de jolis souvenirs ?
3: Oui, j'aime bien Cannes, le quartier du Suquet, tu sais, le marché Fortville, tout ça, j'adore. Nice, malgré les galets, j'aime bien aussi. Non, j'aime bien aussi.
2: Vaucluse, le Luberon.
3: Ah oui, bah la Luberon, j'ai loué beaucoup de maisons, dans le Luberon. Oui,
2: j'adore. Pas en vacances, tu
3: la Drôme, j'adore la Drôme.
2: Ah bah voilà.
3: L'Ardèche, je trouve très beau. Tournon, Saint-Hermitage.
2: Ouais.
3: Tournon, j'adore ces endroits-là.
2: Ah, et quand tu pars en vacances aujourd'hui, tu vas où ? Si tu vas en France, je parle.
3: Bah souvent à la Baule.
2: Oui, d'accord.
3: Et parfois dans le sud, à Cannes.
2: À Cannes, du côté de Cannes, d'accord. Ouais. Et si tu t'échappes le temps d'un week-end, où tu peux pas aller bien loin ? Tu vas quand même à la Baule ou
3: non, coup... la Baule c'est un peu loin pour un week-end.
2: Ah bah oui.
3: 460 km.
2: Ouais. Mais en train 3 heures hein, depuis Paris donc.
3: Oui non mais je préfère aller plus près. Ça t'ennuie pas.
2: Tu fais ce que tu veux, c'est ta vie hein, c'est toi. C'est toi qui réponds aux questions. J'ai qui est votre invité ce soir. Et tu vis où aujourd'hui?
3: Je vis, je donne pas mon adresse.
2: Mais non, tu donnes pas le code non plus, mais.
3: Si je peux te donner le code, si tu veux. Tu veux que je te donne le nom de la ville ?
2: Bah oui, t'es pas obligé, mais c'est pour savoir où est-ce que, quel est ton environnement en fait.
3: Je vis à 500 mètres de Paris, et pourquoi je vis à 500 mètres de Paris ? Parce que j'ai une maison avec un jardin, mais je vois le panneau Paris dans ma rue, donc ça me rassure.
2: C'est quel département ?
3: Le Val-de-Marne.
2: T'es dans le Val-de-Marne.
3: Oui.
2: Tu te balades un peu dans le Val-de-Marne ?
3: Oui.
2: L'occasion de, tu peux nous citer des villes que tu apprécies, que tu aimes bien ?
3: Oui, Alfortville, Maison Alfort,
2: oui.
3: J'aime beaucoup. Gentilly.
2: Ben voilà.
3: Voilà. Ivry aussi, il y a des trucs sympas.
2: Ça fait longtemps que tu es là-bas, je crois.
3: Hein, 38 ans.
2: Oui, 38 ans là, 50 ans la Baule. Tu es dans quelque chose un peu. Tu aimes bien les, tout ce qui est.
3: Je suis un mec d'habitude,
2: ouais. Ben oui. Bon, et la Plaine Saint-Denis, c'est ta deuxième maison. Hein.
3: Ah, ben la Plaine Saint-Denis, j'y vais depuis 87. Donc ça fait. quoi.
2: Ouais. Mais 87, ça fait
3: 39 ans.
2: Oui, ça fait bientôt 40 ans.
3: Ouais.
2: C'est JLA Production, c'est Jean-Luc Alessoulay. Alors en ce moment, tu fais des podcasts, Jackie, qui s'appelle Platine Jackie.
3: Oui.
2: Ça a débuté il y a quelques jours, le 1er octobre. C'est quoi ces podcasts ?
3: C'est sur JLA Play et sur YouTube. Bah, ça s'appelle Platine Jackie, donc en référence à Platine 45. Et j'ai des invités en tête à tête, un peu comme toi. Je leur parle un peu de. Bah, je leur parle essentiellement musique. Je leur demande ce qu'ils écoutaient quand ils étaient gamins, ce que les parents leur faisaient écouter, ce qu'ils font écouter à leurs enfants, à ses enfants, à leurs enfants, enfin tout ça, quoi. Plus des petites questions à la Jackie.
2: Voilà. Là prochainement tu peux nous donner des noms, on découvre tout ça sur YouTube hein.
3: Oui il y a Eric Antoine, il y a André Manoukian, il y a plein de gens, mais surprise.
2: Et toi t'écoutes quoi
3: en ce moment? De récent,
2: pas forcément dans la. Enfin, qu'est-ce que t'écoutes? Voilà, je vais chez toi.
3: Je te mettrai les Ramones, Libertines. Ouais, j'adore les Ramones, dont j'étais l'attaché de presse d'ailleurs.
2: Absolument.
3: Libertines, pardon, j'aime beaucoup.
2: Ouais.
3: Springsteen, les Beatles, toujours les Kings. Enfin, tu vois, des trucs vachement récents, quoi.
2: Il y a quand même, sans en citer forcément, des gens dans la nouvelle génération qui t'alertent un peu. Tu dis attention, talent quand même là.
3: Oui, il y a des petits, il y a des Français. C'est Demers, non, il est belge lui. Demers.
2: Pierre Demers,
3: j'aime bien.
2: Il est belge, mais tout à fait.
3: Ouais, bah, j'aime bien.
2: Voilà, un look très anglais hein, pour le coup, parfois.
3: Et j'ai découvert une fille qui s'appelait Marguerite, que j'aime bien.
2: Oui, tout à fait, qui était invitée il y a quelques jours de notre radio, qu'on a découvert sur le plateau.
3: J'aime bien ce qu'elle fait.
2: Bon, et cette histoire de manga, là, c'est pour la fin du mois d'octobre.
3: C'est le 30 octobre au Palais des Congrès,
2: c'est
3: Star
2: quoi
3: Manga.
2: C'est quoi?
3: Je vais présenter une soirée donc, qui va s'appeler Star Manga, où, avec un orchestre symphonique, quand même de 60 musiciens sur scène.
2: Que tu diriges.
3: Que je dirige naturellement, car je suis également chef d'orchestre.
2: Non, comme
3: je
2: ne le dirige pas,
3: il vaut mieux pas parce que ça va sonner bien faux. Et il y a tous les mecs de l'époque, Bernard Minet, Jean-Paul Césaré, qui vont chanter, Nicky Larson, Bioman, Les Chevaliers Zodiac, Candy, il y aura tout le monde, quoi.
2: Alors là, pour tous les nostalgiques,
3: venez.
2: Candy, Les Chevaliers du Zodiac, là, ça me parle directement.
3: Bioman.
2: Olivier Tom.
3: Jeanne et Serge.
2: Jeanne et Serge. De foot dans de volleyball, c'est
3: Tu vas venir sur scène chanter, toi, le 30 octobre.
2: Les mystérieux cités d'or.
3: Bah oui.
2: Oh là là, Pokémon.
3: Bah tout ce qu'on aimait.
2: Tout ce qui est culte.
3: Ouais.
2: Il y aura Noam.
3: Oui.
2: Pour Goldorak.
3: Bah oui, il y aura tout le monde.

0: qui est en régie, qui fait partie de la génération Club d'eau, elle est au taquet, là.
1: Ouais, au taquet, qui c'est celle-là?
0: Bah, c'est Mathilde Manet, elle lise l'émission, mais c'est, elle est née dans les années 80 aussi.
1: Oui, hein, bah, donc, elle, apparemment, elle aime bien Goldorak, non?
0: Et elle vient de la Baule, en plus.
1: C'est vrai, elle est bauloise, oui. On en parle après.
0: Exactement. Rindoham, vous savez qu'il a 60 ans aujourd'hui, quand même. Oui, il avait 10-12 ans à l'époque.
1: Hein. Oui, bah oui, ça
0: c'est,
1: change.
0: C'est fou, ça. Bon, ça, c'est con, on va redonner la date.
1: Le 30 octobre au Palais des Congrès à 20h.
0: Et c'est toi qui présente.
1: Oui, malheureusement.
0: Avec, pardon. Et c'est toute l'enfance, voilà, qui va revenir.
1: Oui, je pense que ça va être sympa, ça va être une belle fête. Ouais.
0: Jackie, on va garder un lieu en cette fin d'émission. On s'est bien baladé. Ouais. Mais si, devant la carte de France que tu as en face de toi, un hexagone, il y avait un lieu central qui est celui de ta vie.
1: Oh là là,
0: bah Paris. Que tu choisirais.
1: Ah non, il faut que je... c'est hors Paris.
0: Ah non, mais tu as le droit de me devoir parler. Celui Paris. Pour toi est,
1: oui,
0: est
1: mais c'est Paris.
0: Essentiel de ta vie.
1: C'est Paris, c'est ma ville, j'adore.
0: Merci d'avoir été l'invité de Y'a pas que Paris dans la vie.
1: Bah voilà, tu vois, ça porte bien son nom.
0: Sauf que pour Jackie, il y a un peu Paris dans la vie.
1: Ouais.
0: T'as passé un bon moment?
1: Très bien, Eric.
0: Bon, bah tant mieux, on se
1: et
0: voit.
1: Et toi,
0: quand
1: t'as passé un bon moment?
0: Moi, j'ai passé un super moment, comme à chaque fois. On se voit à la Baule très vite.
1: On se voit à la Baule très vite, et puis tu vas venir dans mon podcast. Si tu veux bien, bah, je t'invite.
0: Avec grand plaisir, si tu veux. Mais oui. Je viendrai surtout le 30 octobre au Palais des Congrès de Paris.
1: Sûr, hein.
0: Bah, évidemment, je viendrai t'applaudir. On viendra tous pour ceux et celles qui ont envie de venir à Paris. Et ça va parler à toute une génération. À très bientôt, Jackie, c'était un bonheur.
1: À bientôt.
0: Et bravo pour ce parcours très inspirant à retrouver dès à présent sur ici.fr. Merci à Mathilde Mallet et à Katharina Da Fonseca qui a préparé cette émission. Salut.

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2: Salut à toutes, salut à tous et bienvenue dans Décibel. On est ensemble jusqu'à 20h. Et de la musique, oh oui, il y en aura, il en sera question. Aujourd'hui, c'est l'anniversaire du premier tube de U2. Aujourd'hui aussi, au programme, un blind test pour lequel vous pouvez d'ores et déjà vous inscrire en appelant... Qui donc ? Oumaïma ! Oh, c'est Oumaïma ce soir au 0810 055 056 0810 055 056. Un blind test dont le thème sera le Québec. Pourquoi ? Vous demandez-vous peut-être. Eh bien, pour le plaisir, vous répondrai-je, mais aussi parce que notre invité de ce soir est la statue du commandeur québécois.

Charlebois ce soir dans Décibels. Ceux qui nous suivent depuis la première saison savent que ce n'est pas la première fois, mais savent aussi qu'il a énormément d'histoires à raconter, énormément de talent, évidemment. 60 ans de carrière, une vingtaine d'albums et puis plusieurs vies pour cet artiste incroyable qui vient annoncer son retour sur scène en France au mois de mars prochain. Robert Charlebois est l'invité de Décibels. Mais avant... Avant, on vous annonce que tout ce pognon dépensé à louer tous les mois Disney Plus pour que vos enfants regardent en boucle La Petite Sirène, Pocahontas, que ne sais-je, ça va peut-être enfin vous servir à vous aussi, puisqu'à partir de demain, en streaming sur Disney Plus, il y a... Non, pas les Beatles, bah non, c'est Oasis. On s'y tromperait. Don't Look Back in Anger, le documentaire sur la reformation d'Oasis et la réconciliation des frères Gallagher, dès demain.

0: Oasis, Don't Look Back in Anger, la chanson d'il y a 30 ans, et le film documentaire à voir dès demain donc sur Disney Plus et sur Hulu. Bon, il était sorti au cinéma, donc je vous cache pas que moi je suis allée voir au Cinoche, et franchement ça vaut le coup, c'est génial de voir les frères Gallagher se réconcilier 16 ans après leur séparation en France, on s'en souvient bien, au festival Rock en Seine. Donc voilà, c'est un très très beau film. Si vous n'avez pas de code Disney Plus, n'oubliez pas de faire tourner, hein, c'est comme ça qu'on fait, on fait tourner les codes Canal, Disney, Amazon, Netflix, comme ça on peut tous voir un peu tout ce qu'on veut, quoi. Enfin, c'est une bonne méthode, je crois.
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0: Le coup de cœur du jour est signé sur le label Atome. Il s'appelle Johnny Montreuil. Johnny, parce qu'il est fan de Johnny Cash. Et Montreuil, parce qu'il a fixé sa vie de nomade dans une caravane sur un terrain vague à Montreuil, il y a maintenant une vingtaine d'années. Et c'est là qu'il vit et qu'il compose. Donc, depuis le milieu des années 2000, Johnny Montreuil va sortir un quatrième album au printemps prochain. Et on a aujourd'hui la sortie du premier extrait qui s'appelle Les Ascenseurs. Vous allez voir que ce garçon a une super voix, c'est un très bon auteur. Il est rock, oui, mais aussi country, rockab, chanson. Bref, un immense coup de cœur pour Johnny Montreuil et ses ascenseurs.

0: Il s'appelle Johnny Montreuil. Vous l'avez compris, certains prennent l'ascenseur social, tant mieux pour eux. Ils partent de zéro, mais lui, il dit, moi, je suis parti de moins 30 et je cours dans les escaliers. Il est trop fort, Johnny Montreuil. L'album, c'est au printemps et son prochain concert, c'est en banlieue parisienne, à Saint-Ouen, le 7 novembre prochain. Restez dans le coin, les amis. Décibel revient avec Robert Charlebois.
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1: Et dans Décibel, ça y est, il est arrivé, le seul, l'unique, la légende, Robert Charlebois, bonsoir.
2: Le lapin bleu en personne,
1: Émilie. Le lapin bleu personne de Émilie Joly, bleu. Vous savez, quand j'étais petite, je vous écoutais tout le temps dans Émilie Joly. Hein.
2: Ben écoutez, la dernière fois que je suis allé en Corse, je sais qu'il y a peut-être des amis qui nous écoutent en Corse.
1: Oui.
2: Il y a deux belles petites filles de 50 ans qui rentrent dans un bar et qui me disent « Ah, c'est le lapin bleu !»
1: Eh oui, écoutez, souvenez-vous.
2: C'est pour ça que je veux...
3: 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Aux oreilles tendues et aux yeux malicieux.
1: C'est un bon souvenir pour vous.
2: Et c'est pour ça que j'ai demandé de couper la clim, parce que quand on attrape un rhume, on fait tchou, tchou.
1: Hey, vous le tenez encore bien.
2: Pas mal. Mais ça fait partie des souvenirs. Ben, je sais qu'on a perdu Philippe Châtel.
1: Oui, il y a quelques années, oui.
2: Non, c'était comme l'œuvre de sa vie, puis ça a été repris par d'autres et d'autres, et donc je suis fier d'avoir été le premier lapin bleu.
1: Robert.
2: Ah, mais je la fais pas sur scène, par contre.
1: Jamais vous chantez.
2: Déçus, mais le lapin bleu, non, je la. Pas dans Charlebois-Scope, en tout cas.
1: Comprends. Alors Charlebois-Scope, il faut expliquer, parce que là, non seulement on est en Charlebois-Scope, mes amis, mais comme nous sommes en 2026 et très bientôt en 2027, nous sommes en Charlebois-Scope 2.0. La légende dit, qu'est-ce que c'est? C'est que cette histoire. L'histoire, c'est que vous célébrez comme il se doit vos 60 ans de carrière, Robert, parce que vos premiers albums, c'était au milieu des années 60. Comment faire pour rendre hommage et justice à cet immense répertoire? Et vous vous êtes dit que vous vouliez un spectacle total. Pas juste un concert, voilà. Pas juste un film, non. La totale.
2: Total. Ben, c'est-à-dire que maintenant, tout le monde est un peu cinéaste hein, avec les téléphones.
1: Ouais.
2: Moi, je n'ai pas de téléphone, mais tout le monde est au moins photographe. Non,
1: comment ça, vous n'avez pas de petits...
2: Non, ça brûle les neurones, puis déjà qu'il ne m'en reste pas beaucoup. Donc, puis même si je fais de l'argent un jour, je ne m'en achèterai pas un, parce que je ne veux pas travailler pour Elon Musk, et puis je suis libre. Personne ne sait où je suis, moi.
1: Vous, mais comment on fait pour vous joindre?
2: Ben, ma femme en a deux.
1: Voilà.
2: Mais j'ai une tablette aussi. Je suis pas un primate quand même.
1: Ouais. Mais donc vous n'êtes pas esclave du téléphone.
2: Non.
1: Bravo.
2: Puis parce que en même temps, je crois à la télépathie, puis ça brouille un peu les ondes, en plus de brûler les neurones. Il m'en reste pas trop, non. Donc je fais attention à ceux qui me restent.
1: Alors dans ce spectacle total, Robert en Charlebois-Scope.
2: Ce total, ça dit que je ne serai jamais un réalisateur de cinéma, même si le cinéma a affaire à moi par l'entremise des écrans qui sont au service du chanteur, de l'artiste ou du sorcier, appelez ça comme vous voulez, mais on ne peut pas. Moi, j'ai découvert ça quand j'étais dans les années psychédéliques à Hollywood en 1967-8. Il y avait des concerts aussi, les nightclubs, ça a toujours existé, mais les jeunes se réunissaient, puis ils se faisaient des light shows, on appelait ça des shows de lumière, puis c'était fait avec n'importe quelle sorte de couleur, de la crème à gâteau écrasée entre deux vitres, puis tout le monde disait « t'as vu les murs bougent, etc. » Bon, ben, il y aura beaucoup ça, il y aura beaucoup de... comment dire, d'images de cinéma, parce que j'ai quand même fait 7-8 films pour prouver que je ne suis pas un ancien acteur.
1: Vous dites que c'est le plus gros show de ma vie.
2: Il faut que ce soit pire que le premier, en
1: voilà.
2: Fait. C'est mes pires succès.
1: 16 et 17 mars prochain, à Paris, au Grand Rex. On va continuer à en parler, mais avant de dire aussi qu'il y aura évidemment les tubes incontournables, mais aussi des petites pépites en ce qui concerne les tubes incontournables. Je reviendrai à Montréal. Je pense que vous l'avez entendu 1 million de fois, et nous aussi, Robert, mais pardon. On ne s'en lasse pas. Ah, cette intro-là, c'est magnifique. Robert Charlebois est l'invité de Décibel. Il sera en Charlebois-Scope à Paris les 16 et 17 mars prochains. On continue à en parler dans Décibel. Mais d'abord, on chante.

0: s'en lasse jamais de cette chanson. Est-ce que vous vous en lassez, vous, Robert Charlebois? Dites-moi la vérité.
1: Vous savez, honnêtement, non. Parce que l'arrangement est tellement fantastique. Et puis, ça vient d'entrer au patrimoine de l'humanité, comme le Stade olympique de Montréal. Cette chanson-là est née la même année que j'ai eu le bonheur de la chanter devant Nadia Comaneci cette année en plus, qui est venue pour célébrer le 50e anniversaire du Stade de Montréal.
0: Comaneci, pour les enfants, c'était une grande gymnaste.
1: Attendez, c'est arrivé une seule fois dans l'histoire de l'humanité, elle a eu 7 fois des 10 sur 10 comme gymnaste.
0: Ouais, ça n'existe pas normalement.
1: Et puis c'est une femme exceptionnelle, qui a un charisme fou, qui est simple comme tous les grands. Là. Puis, en tout cas, c'est un grand souvenir pour moi. Et ça, c'est pas des tubes, c'est des standards. Puis ouais. Comment dire, c'est pas les journaux, les magasins, les radios, les maisons de disques qui font ça, c'est le public qui s'en empare. Un tube, ça dure un an ou deux, des fois une semaine, deux semaines. Mais ça, quand ça dure 50 ans et plus, ça devient quasiment comme la musique classique, quoi. Ouais. D'après mon petit Robert à moi, en tout cas, c'est...
0: Le petit Robert.
1: Après 50 ans, ça devient le standard de la musique classique. Puis j'en ai quelques-unes, comme Lindbergh ordinaire, Jouer de l'amour. Même Je t'aime comme un fou, ça a bientôt 45 ans. Ça n'a pas tout à fait 50 ans.
0: Pas tout à fait 50, mais tout ça, c'est des standards. Mais
1: standard, c'est un cadeau qui est inexplicable. Puis, si je m'en lassais, moi, peut-être que tout le monde s'en lasserait aussi. Mais je la chante, là, parce que des fois, il fait très chaud, puis ça rafraîchit.
0: Les standards que vous allez pouvoir découvrir en Charlebois-Scope, si vous avez la bonne idée de venir au Grand Rex à Paris les 16 et 17 mars prochains, c'est par exemple, il en parlait, le grand Robert Lindbergh.

0: après 60 ans de carrière, comment on construit, Robert Charlebois, la liste des chansons d'un spectacle qui donc est une somme, un retour sur toute votre carrière? Comment vous construisez la liste des chansons?
1: C'est comment dire,
0: une fois qu'on a mis les standards,
1: pour employer un mot latin, c'est un work in progress. Puis quand on commence les répétitions, on se dit, puis je me souviens qu'un jour j'étais allé voir Aznavour, puis j'ai dit, hey Charles, la première chanson avec laquelle t'as ouvert, ta nouvelle est bonne. Mais il dit, Robert, elle est pas nouvelle, je l'ai écrite il y a 25-30 ans, mais je la chante jamais. Et il faut aller des fois chercher des petites pépites qu'on oublie, qui s'insère bien dans un show. Si on fait, moi j'ai toute ma période trash punk, funky, assez rock and roll. Et puis après ça, je pense que les gens ont beaucoup envie d'entendre parler de tendresse, d'amitié, d'amour et de paix, parce que on est agressé de toutes parts. La guerre des sexes, les hommes contre les femmes, les politiciens qui parlent juste de guerre ou d'argent. Alors, les gens ont envie d'un peu d'amour puis de tendresse.
0: Et vous, ça vous fait plaisir de leur apporter ça?
1: Ben oui. Faut pas faire trop de balades non plus, parce que les gens aiment ça. Même au Grand Rex, des fois, ça se lève puis ils viennent danser en bas, là, puis ça, c'est fantastique. Pour un musicien, de voir des gens danser sur la musique, là, les gens, ils écoutent ça avec leur dos en même temps qu'avec leurs oreilles, puis ça fait, y a rien de plus stimulant. Les musiciens jouent mieux. Dès qu'il y a 4-5 belles filles qui se lèvent pour danser, whoop, la musique devient comme par hasard meilleure. Puis, c'est la musique live, y a rien de préenregistré, mais des fois, je suis tellement tannant, moi, que je me dis, et si je faisais semblant de chanter, bon, comme la plupart des...
0: Du playback?
1: Robert! Non. Mais juste, mettons 30 secondes dans le show, puis devinez où, à la fin, vous gagnez une boîte de savon pour les genoux.
0: Ah ben d'accord. Hein? Pourquoi pas?
1: Il y a un show gratis pour votre beau-frère. Non, mais ça serait vicieux de ma part, mais je suis sûr que les gens s'en apercevraient pas.
0: Ah, je sais pas. Si le premier rang, les fans.
1: Le premier rang. Mais même Johnny prenait quelqu'un qui faisait les notes hautes derrière lui.
0: Son choriste, oui.
1: Et Madonna, quand elle chante, puis qu'elle n'est pas essoufflée, tu sais, bon, ça, c'est gros comme une église catholique, là, mais.
0: J'adore. Robert.
1: Disons que c'est. Faut pas que je m'écoute trop. Une chance que j'ai des bons conseillers.
0: C'est ça. Parce que, la cascade. Robert, en Charlebois-Scope, les 16 et 17 mars prochains à Paris, au Grand Rex, la billetterie est ouverte et ça se remplit très vite. Donc il faut vraiment prendre vos places maintenant. C'est donc un son et lumière, un concert et un écran géant, le bel écran du Grand Rex, qui va projeter un film inédit. Et donc, il le dit, Robert Charlebois, ici même. Tout est live et ça va être un grand moment
1: fais des blagues,
0: de musique.
1: Mais en fait, je suis pas prêt encore. Je suis pas assez vieux pour faire du playback.
0: Du playback plus tard.
1: J'aurai 96 comme Hugo Frey. Peut-être là, je ferai des shows en playback.
0: À tout de suite, les amis. Vous écoutez Décibels.

0: chanteuse originaire de Valence et révélée par la Star Academy 2024. Maya avec Tout ira bien.
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0: Tout ira bien.
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0: Et ce soir, notre invité dans Décibel, c'est Robert Charlebois qui célèbre ses 60 ans de carrière avec Robert en Charleboiscope 2.0 au printemps prochain à Paris, au Grand Rex. On parlait de cinéma forcément.
2: Excusez-moi, on parlait d'Hugo Frey, j'espère que les gens n'ont pas compris que Hugo Frey chantait en playback.
0: Non.
2: Je dis, c'est la chance, vu que c'est admirable, si j'ai la chance de chanter à 96 ans, j'ai dit que peut-être là, j'utiliserais des trucs.
0: Des petites astuces.
2: C'est fantastique. Il est en une forme et il fait encore des tournées. Le plus vieux que j'ai vu dans ma vie, c'était Trenet. Je l'ai vu à 85 ans. Il avait encore toute sa voix. C'était assez prodigieux.
0: Ouais. Mais ce n'est pas une question pour vous, l'âge. De toute façon, vous êtes un jeune octogénaire.
2: Oui, mais j'ai 4 fois 20 ans. Moi, je n'ai pas 80.

0: Très difficile. Pour moi, c'est la chose la plus difficile au monde.
1: Vous préférez faire 2 heures de sport ou une grasse matinée?
0: Il est difficile, ça. Je pense une grasse matinée, oui. Parce que mon sport, c'est mon spectacle, en fait.
1: C'est vrai. Vous préférez devenir américain, comme le veut Donald Trump, ou devenir prêtre?
0: Nous sommes déjà les Américains, et pour moi, Donald Trump est un intrus, parce que ma famille est en Amérique du Nord depuis 350 ans, la sienne à peine depuis 100 ans. On n'est pas États-Unis, mais on est Américains bien avant lui. L'autre question, c'était quoi? Le choix entre être Américain
1: prêtre.
0: Ou prêtre?
1: Ouais.
0: Ah non, pas prêtre. Je l'ai pas essayé de se marier avec Céline, une chance, ça a pas marché. Elle a dit non, sinon, t'imagines le monde, ça a Tour Eiffel, toi.
1: Ça aurait été quelque chose, effectivement.
0: Non, prêtre, je suis pas fait pour être prêtre, je suis, agnostique depuis l'âge de 14 ans et demi, et puis je respecte toute la littérature. J'aime Jésus, surtout ses attachés de presse, là. Et puis, j'ai une littérature fantastique dans la liturgie et tout. Mais non, on va pas s'embarquer là-dedans, ce serait trop long. Et je respecte le merveilleux de tout le monde.
1: On part ce soir, Robert. Une semaine au ski ou à la plage?
0: Ou à la plage, oui. Le ski, non, il y a trop de fous en planche qui savent pas tourner. Ils sifflent quand ils sont derrière nous à 80 km/h. Ça me rassure pas du tout.
1: Vous préférez faire une chanson qui fait rire ou qui fait pleurer?
0: Je crois que je suis un heureux mélange des deux. Puis c'est pour ça que j'aime tellement Nino Ferrer. C'est que il y avait le Nino de Mirza, puis de Gaston, puis il y avait le Sud. Et puis le Sud, ça me tire les larmes.
1: C'est très mélancolique. Qu'est-ce qui vous met de mauvaise humeur? La pluie, les cons ou les impôts?
0: Les impôts, ça me met de bonne humeur parce que plus j'en paye, mieux ça va pour moi. Et puis la pluie, j'aime tout ce qui est beau, mais trop de pluie, non, ça c'est... Et l'autre, c'était quoi?
1: Les cons.
0: Ah non, les cons, ouais, qui a dit, en Bretagne, il n'y en a plus que sur les cons.
1: Oui, c'est vrai.
0: C'est une de mes phrases. Et la seule phrase qui est plus jolie que ça, c'est en Bretagne, il fait beau plusieurs fois par jour. J'adore celle-là aussi.
1: Et allez, on termine. Demain matin, vous vous réveillez avec une nouvelle voix, celle de Garou ou celle de Céline Dion?
0: Il y a de la marge, là.
1: Faut choisir.
0: Me semble que, pour avoir celle de Céline, il faudrait que je me fasse castrer, donc je vais prendre Garou.
1: On comprend. Robert Charlebois, on continue à parler avec vous de votre nouveau spectacle, en Charlebois-scope, qui sera à Paris l'année prochaine. Mais avant, on vous écoute, entre 2 juin, celle-là, vous la chanterez ou pas l'année prochaine?
0: Ça se poudrait. Non, parce que c'est moins intéressant depuis que Justin Trudeau a légalisé la marijuana. Puis ça a servi quand même à... Les jeunes fument moins, parce qu'un des grands plaisirs du pote qu'on appelait, c'était que c'était interdit.
1: Ah oui, il fallait se cacher.
0: Ben là, c'est comme les films porno. Quand ils ont légalisé en Suède, il n'y avait plus personne pour y aller. Il n'y avait plus de queue. Enfin, une queue dans le sens de fil. Oui.
1: Bien sûr, on a compris. Robert Charlebois est dans Décibels. Et on

0: combien de décibels?
1: Oui, oui, ça me fait rire parce que avant Art Carney, Mark Carney, pardon, nous avions Justin Trudeau comme premier ministre du Canada, le fils de Pierre-Éliott Trudeau.
0: Le fiancé de Katy Perry.
1: Le fiancé de Katy Perry. Et le fils de Margaret Trudeau aussi. Et Margaret Trudeau qui fait des fois du stand-up comique pour les levées de fonds, pour la charité, pour les hôpitaux, etc. Puis elle dit, vous savez, j'ai été la femme du premier ministre du Canada, et bien maintenant je suis la maman du premier ministre du Canada. Puis il y en a qui pensent que je suis folle, mais ils ont raison. C'est très difficile, il paraît. Et puis, sa mère, elle fume du pot. Puis peut-être que Justin a légalisé ça, justement, pour ça que ça... Alors, un jour, c'est, l'été dernier, il vient voir mon show. J'étais avec Lisa Leblanc, une fille qui chante acadienne. Ma vie, c'est de la merde. Exactement. Et là, on est à l'entraque, puis Justin, il me dit... Hey, ça sent le pot. J'ai dit, Justin, Chris, tu vas pas te plaindre, c'est toi qui as légalisé ça. Puis, tout le monde a le droit d'en fumer partout à travers le pays. Ouais. Puis, je dis, pourquoi t'amènes pas tes enfants dans, tu sais, c'est une soirée en plein air. Les gens, ils se lancent le frisbee, ils jouent avec les chiens, ils se tirent dans l'herbe, etc. Puis, j'ai dit, tu devrais amener tes enfants dans des soirées comme ça, Lisa Leblanc, ça swing, moi, ça swing, ils vont pas s'ennuyer. Ouais, je les ai amenés un pop festival à Ottawa, puis en rentrant sur le terrain, ils ont dit, « Hey, ça sent grand-maman.
0: » Incroyable! On embrasse la famille Trudeau.
1: Incroyable,
0: mais vrai, évidemment. Mais comme toutes vos histoires, Robert Charlebois, parlons un tout petit peu de cinéma, puisque vous qui chantiez que vous étiez un gars ben ordinaire...
2: Je suis un gars ben ordinaire. Des fois, j'ai plus le goût de rien faire.
0: Mais des choses, vous en avez fait beaucoup. Et il y a un film documentaire qui va sortir l'année prochaine et qui s'appelle La vie extraordinaire de Charlebois. C'est un film qui, pour le moment, a été présenté dans des festivals de cinéma. Vous venez d'avoir un prix, deux prix.
1: J'ai eu le coup de cœur d'Angoulême, déjà,
0: ouais.
1: Qui est fantastique. Une seule représentation, mais les gens me demandaient où est-ce qu'on peut le revoir et tout ça. Puis ça riait et ça pleurait. Et cette semaine, j'étais en vacances sur la côte avec des copains et je reçois un téléphone de Montréal mercredi. Je gagne le grand prix de Long Island Music Festival. C'est l'État de New York, évidemment, puis c'est des critiques américains. Il n'y a pas de francophones là-dedans. Ils m'ont donné le grand prix international du meilleur documentaire.
0: Bravo.
1: Musical, ok.
0: Bon. Documentaire musical.
1: Bon, ça, ok, c'est fantastique. Puis, deux jours après, Hollywood, le Los Angeles qui appelle en disant, on a donné un prix à la vie extraordinaire d'un gars ordinaire, là, pour la meilleure insertion d'une bande dessinée dans un documentaire. Donc, dans la même semaine, j'ai New York et Los Angeles qui me donnent un prix.
0: C'est classe, hein? Donc, effectivement, c'est un docu psychédélique.
1: Oui,
0: parce que...
1: c'est des...
0: Il y a comme ça des insertions d'un dessin animé à l'intérieur d'images d'archives. Il y a votre voix qui parfois nous aide à faire le lien.
1: Il y a une seule chanson, un bout de chanson en anglais dans tout le film. Ouais. Petroleum, que j'avais fait avec Frank Zappa en 1900 tranquille. Et
0: J'aime bien cette expression, je vais la garder quand c'est trop loin, en 1900 tranquille. J'adore. Robert Charlebois, vous êtes trop fort.
1: Non, c'est pas moi, c'est Zappa qui est fort. Mais en tout cas, Petroleum et...
0: Et c'est la seule chanson.
1: Et donc, il n'y avait pas de francophones. C'était un jury complètement américain.
0: Mais c'est que le film est super.
1: Je comprends plus rien, là. Mais on veut dire que c'est. Non, je peux pas, moi, vu que je suis le sujet du film, en fait. J'ai fait la musique puis le scénario. Ouais. C'est ma vraie vie. Mais. Vu que c'est le sujet, je suis incapable de juger ça.
0: Ok, je vais
1: mais
0: faire.
1: Quand ça vient de New York ou de Los Angeles dans la même semaine, ben, je me dis, ça doit être pas mal.
0: Et ça vient d'ici aussi, parce que moi je l'ai vu.
1: Vous l'avez vu?
0: Oui, il est formidable ce film. Donc, La vie extraordinaire de Charlebois, il sortira en France l'année prochaine, on ne sait pas encore quand, mais je vous donnerai la date de sortie dès qu'elle
1: sera officielle. Je viendrai vous en reparler.
0: Mais oui, et écoutez un petit extrait, parce qu'il y a des archives incroyables.
3: Un poète, c'est... Ouais, moi je crois beaucoup en la poésie. Je crois que c'est une arme aussi forte que la guerre. puis je crois que ça peut sauver le monde. C'est une des choses qui peut sauver le monde avec la musique. Il faut arrêter de crier dans le vide. Il faut plus perdre de temps. Il faut que chaque mot soit ciselé, que chaque pensée se rende à son but. C'est ça que j'essaye de faire. Moi, j'essaye pas de faire de la musique psychédélique. Dans Lindbergh ou dans n'importe laquelle de mes chansons, tout est ciselé. Il n'y a pas une note de trop. Il y a des sons de trop. Il y a des mauvais sons. Il n'y a pas un mot qui est pas pensé. C'est pas des paroles pour rien dire. C'est pas des chansons comiques que je fais.
0: Pas des chansons comiques que je fais. Eh ouais.
1: Non, ça c'était bien avant l'intelligence artificielle. Mais je crois qu'il y a des gens qui se mettent ensemble, qui ont l'intelligence du cœur, ça va plus loin que l'intelligence artificielle. Et c'est ça, ma vie, c'est juste des rencontres finalement, puis des associations avec les bonnes personnes. Et si tu rencontres des mauvais ou des bandits, ben ça veut pas dire que la synchronicité est toujours bonne pour la sérendipité. Sérendipité, c'est quand ça nous amène vers le haut et que le hasard fait qu'on va, même quelqu'un qui nous dit non, on dit une chance qu'il m'a dit non, j'aurais perdu mon temps avec lui, puis il y a des noms qui valent plus cher que des oui, etc. Donc, tout ça, c'est la chance, finalement. Synchronicité, la chance, et, comment je dirais, les gens appellent ça la bonne étoile, le timing aussi. Moi, j'étais un résultat des années psychédéliques. Donc, c'est le Québec qui m'a fait, c'est la psychédélie qui m'a fait, et non l'inverse.
0: Moi, je
1: serais venu au monde 10 ans plus tôt ou plus tard que j'aurais peut-être fait une carrière, mais pas celle-là.
0: Une autre, c'est ça. Je remercie, moi, ma bonne étoile, de vous avoir mis sur la route de cette émission. Décibel, merci d'être venu nous voir, cher Robert Charlebois.
1: Lily, le lapin bleu, te remercie.
0: Merci, avec ses yeux malicieux. Robert Charlebois, rendez-vous à Paris les 16 et 17 mars prochains au Grand Rex. Et on reparlera, oui, du film La vie extraordinaire de Charlebois quand il sortira. À très bientôt, portez-vous bien.

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1: Robert Charlebois a quitté le studio, mais pas nos cœurs évidemment, ni nos playlists, ni notre blind test, puisque nous consacrons notre jeu musical de ce soir aux chansons qui viennent du Québec, évidemment. Alors pour jouer avec nous et pour gagner, et voilà le dernier album en date de Charlebois, avec notamment la super reprise d'Elvis Presley, Falling in Love with You, fou amoureux de vous, on adore. Pour gagner ce disque donc de Robert Charlebois, il y a Gilles. Bonsoir Gilles.
2: Bonsoir Émilie.
1: Bienvenue dans Décibel.
2: Merci.
1: Merci.
2: Très content.
1: Avec nous. Ah, ça me fait plaisir aussi. Et il y a également Benoît. Bonsoir Benoît.
3: Bonsoir Émilie, bonsoir Gilles.
1: Merci.
2: Bonsoir.
1: À tous les deux, c'est trop chouette que vous soyez là. Les artistes québécoises et québécois, il y en a de toutes les époques, dans tous les styles, sur tous les tons. On a choisi trois d'entre elles et eux. Et il va falloir les reconnaître le plus rapidement. À la fin, tout le monde gagne, hein, évidemment. Robert Charlebois, très classe, vous a laissé à chacun un album, bien sûr. Voilà, donc. Quoi qu'il arrive, vous avez tous les deux gagné. Mais bon, puisqu'on aime quand même un peu la compète, on va donc vous passer des chansons, et puis il faut retrouver le plus rapidement possible le nom des interprètes, ok?
2: D'accord. Okay.
1: Alors, voici une première chanson qui vient du Québec. On cherche qui chante ça. Benoît et Gilles, n'oubliez pas de donner votre prénom avant de donner votre réponse.
2: D'accord. Benoît.
1: Benoît.
2: Garou.
1: Garou, il est accompagné
2: et
1: de...
2: Céline Dion.
1: Oui.

0: je dois vous le dire, qui m'a apporté beaucoup de peine. Beaucoup de plaisir aussi, mais beaucoup de peine, car c'était un peu mon Everest de karaoké. Je me suis dit, un jour, je vais la chanter au karaoké, ça va être beau. Eh bien non, ça n'a jamais été beau au karaoké. Trop difficile, mais oui, un jour peut-être, je ne sais pas. C'est, voilà. Pour le moment, c'est un fantasme inassouvi. Un point pour Benoît, en tout cas, qui a bien reconnu Garou et Céline. On reste au Québec, mais on change d'interprète. Cher Gilles, cher Benoît, dites-moi, mais qui chante ça?
1: Ah, Benoît.
0: Benoît.
1: Cœur de pirate.
0: Oui.

0: des enfants il y a un moment maintenant. Ça fait 20 ans qu'elle est sortie cette chanson. Ouais. 20 ans que Cœur de Pirate enchante nos oreilles avec cette jolie chanson. Benoît, c'est un sans faute. Je m'en vais voir Gilles pour prendre des nouvelles. Comment ça va, Gilles?
1: Brillant.
0: Bah, c'est-à-dire que Benoît est très rapide. Hein. On n'a pas tellement de temps de se poser la question.
1: Oui, désolé.
0: C'est pas grave. On va finir avec une chanteuse. Quoi qu'il arrive, je le rappelle, Gilles et Benoît, vous avez tous les deux gagné l'album de Charlebois. Et pour le plaisir, donc une troisième chanson qui vient du Québec.
1: Benoît. Charlotte Gardin.
0: Ah, c'est pas Gardin.
1: Charlotte. Charlotte.
0: C'est Charlotte, mais c'est pas Gardin.

0: Charlotte Cardin qui sera notre invitée dans Décibels mercredi prochain. Mercredi prochain, on va recevoir des bonnes nouvelles de Charlotte Cardin ici même. Gilles et Benoît, vous avez gagné tous les deux, merci, bravo.
1: Merci beaucoup.
0: Je vous félicite, je vous embrasse. Et si vous voulez venir jouer avec nous au Blind Test, les amis, vous n'oubliez pas, c'est tous les soirs dans Décibels, du lundi au vendredi. Voilà, on joue autour de la musique. Allez, on reste au Québec avec Safia Nolin, une autrice, compositrice, guitariste, interprète québécoise qu'on adore et qui en ce moment fait une grande tournée avec des reprises. Sa passion, les reprises. On va écouter Safia Nolin maintenant faire une reprise de Laurie. Je serai ta meilleure amie. Et elle n'est pas toute seule, Safia Nolin, sur cette chanson. Elle est accompagnée par Pomme.

0: Safia Nolin qui reprend avec Pomme le classique de Laurie, Ta meilleure amie. Safia Nolin qui vient de sortir un troisième volume donc de ses reprises et qui en ce moment est en tournée chez elle au Canada, qui débarque en France en mars 2027. Bah tiens, comme Robert Charlebois tout à l'heure, elle sera à Jouer les Tours le 18 mars, puis à Amiens, Paris, ça sera le 25 mars à la Maison des Métallos. Rendez-vous aussi au Havre, à Magny-le-Hongre, Vannes, Le Mans pour les dates françaises en 2027. Ça, c'est pour Safia Nolin. Et en ce qui concerne Pomme, vous le savez, son prochain album, La Forteresse, sortira le mois prochain.
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0: C'est l'anniversaire du premier vrai gros tube de U2. Le premier 45 tours de l'histoire de U2 à être classé numéro 1 au Royaume-Uni. C'est Desire sur le sixième album du groupe, Rattle and Hum. Il était temps que ça marche, hein, les gars. Ils ont même reçu un Grammy Award pour cette chanson en 89 à Los Angeles.

0: tubes, il est vrai. Alors avant Desire, il y avait eu New Year's Day en 83, il y avait eu Sunday Bloody Sunday la même année, ou encore With or Without You sur le Joshua Tree en 83. Oui, mais en 87, pardon. Oui, mais voilà le premier 45 tours de U2, numéro 1 des ventes. C'est celui que vous venez d'entendre, Desire, et ça s'est passé un 8 octobre. Allez Décibel, c'est terminé pour ce soir. Merci à l'équipe de l'émission. Il y avait Kinan, Lajeili, Oumaima Abaz, Iris Guitoni, Thierry Boffa, Thomas Demol et Mélodie Chaïb. N'oubliez pas de revenir nous voir demain puisque nous serons avec Dominique A.
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2: Bonjour à tous, j'espère que vous allez bien, j'espère que vous tenez le coup depuis cette rentrée pas facile. Et justement, on est là pour vous rendre service dans ce nouveau rendez-vous quotidien sur Ici qui s'appelle On vous doit bien ça, entre 12h et 13h tous les midis. Alors moi je m'appelle Enora Malagré, je ne suis pas seule, j'ai une joyeuse bande qui m'accompagne pour vous rendre service, je l'ai dit, en la personne de Aude Razo, Madame Antierna. Coucou Aude.
3: Coucou et coucou tout le monde.
2: Le grand médecin que tout le monde nous envie, Monsieur Gérald Kierzek, bonjour docteur.
4: Bonjour à tout le monde. France présente, c'est ça. Je suis Enora Malagré. Je suis Gérald Kierzek. Bonjour.
2: Effectivement. Et alors, vous ne le savez pas, mais je vous le dis tout de même. Il a mis sa blouse de médecin pour faire l'émission aujourd'hui. Notre grande journaliste Elsa Wolinski. Bonjour Elsa.
5: Bonjour.
2: Et Monsieur Bonplan Valère Coréard. Bonjour.
6: Salut Enora. Bonjour à toutes et tous.
2: Alors aujourd'hui, nous allons consacrer un large dossier à la vue. Ça nous préoccupe beaucoup. Comment payer moins cher ses lunettes? Comment on consulte? Alors pardonnez-moi. Moi, c'est une tannée en plus pour avoir un rendez-vous chez l'ophtalmo, si je peux me permettre.
4: De moins en moins.
2: Kierzek. Oui, oui, c'est
4: non,
2: ça.
4: Non, non, mais de moins en moins, je vous expliquerai pourquoi.
2: Vous allez nous expliquer dans un instant. En tout cas, on parle de votre vue majoritairement dans l'émission. Elsa Wolinski nous parlera du retour de la bande dessinée Le Petit Nicolas.
5: Mais oui, tout à fait.
2: Et ça, ça va nous plonger dans une délicieuse nostalgie. Et puis, Aude Razo aussi nous parlera de quelque chose d'assez... qui nous a mis en chagrin. C'est les arnaques, en fait, aux cagnottes.
3: Les faux appels aux dons, effectivement. Et il y en a beaucoup plus que ce qu'on croit. Donc, il faut avoir quand même une certaine vigilance quand vous voyez passer des appels aux dons sur les réseaux sociaux.
2: Et tout au long de l'émission, Valère Coréard, je l'ai dit, nous distillera des bons plans. On est ensemble jusqu'à 13h. Si vous avez des questions, ça se passe au 0810 055 056. Vous pouvez aussi nous laisser des messages vocaux, comme l'a fait Géraldine aujourd'hui.
7: J'ai entendu dire qu'on pouvait contacter les impôts pour faire baisser notre taxe foncière. Vous pourriez m'expliquer, me donner un peu plus de détails, parce qu'évidemment, ça m'intéresse.
2: Alors ça, c'est pour la personne la plus riche de France, Valère Coréard, quand je plaisante. Non, mais qu'à des bon plan à ce sujet qui va tout nous expliquer.
6: Et oui, avez-vous un bidet chez vous? Sans doute pas, mais il y en a peut-être eu un jour. Et pour les impôts, il est toujours là. Et ça vous coûte de l'argent. Je vais vous expliquer.
5: Alors, nous n'avons pas compris.
4: Mais c'est vachement bien. Un bidet, bien en plus, il faut le laisser.
6: Si vous avez eu un jour un bidet dans votre maison, ça a une valeur que vous payez aujourd'hui, alors qu'il n'est peut-être plus là. C'est ce dont je vais vous parler.
2: Je suis blonde, ça a mis du temps à monter au
5: mais
2: cerveau.
5: Je suis brune, ça a mis du temps à monter au cerveau.
6: J'ai peut-être été mauvais. Hein.
2: On va y répondre en tout cas dans une trentaine de minutes. 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Et nous allons, je vous l'ai dit en préambule, parler de la vue. À quelle fréquence doit-on vérifier sa vue? Quels symptômes doivent nous inquiéter? Valère nous dira aussi comment s'équiper pas trop cher. Alors Gérald, à quelle fréquence doit-on vérifier sa vue?
4: Il n'y a pas de chiffre magique. Alors déjà, quand on a des symptômes, on va consulter. Mais globalement, si vous n'avez pas d'antécédent particulier entre 20 et 40 ans, voilà, c'est un peu votre fourchette d'âge, c'est tous les 5 ans, ça sert à rien d'y aller plus. En revanche, plus on vieillit, plus on va avoir besoin de contrôler sa vue. Et plus on a des maladies, je pense au diabète en particulier, un diabétique doit aller chez l'ophtalmo tous les ans, par exemple, parce qu'on sait que le diabète complique, bouche les petites artères de la rétine en particulier, donc c'est un contrôle avec des examens spécifiques tous les ans, parfois c'est même de manière plus resserrée. Et si vous n'êtes pas diabétique, pas d'antécédent particulier, c'est vrai qu'au-delà de 65 ans, on se dit que tous les 1 ou 2 ans, c'est pas mal d'aller faire contrôler sa vue. Et puis les gamins, c'est important aussi, parce que par exemple, si vos enfants ou vos petits-enfants, vous les voyez plisser un peu des yeux, pas bien voir ce qu'il y a au fond, etc., il faut vérifier les instits, hein, ou les profs peuvent vous le dire et vous le signaler, il faut vérifier que votre enfant n'est pas myope, par exemple. Donc là aussi, c'est un contrôle de la vue. C'est pas forcément chez l'ophtalmo, ça peut être un contrôle chez un opticien. Ils ont les appareils pour contrôler votre vue, votre acuité visuelle. Et puis il y a des contrôles qui sont faits par la médecine scolaire ou les infirmières
2: scolaires.
4: Parce
2: que je vous taquinais, docteur Kirzek, dans le sommaire, mais c'est vrai qu'on a du mal à trouver un rendez-vous chez l'ophtalmo. Pardonnez-moi.
4: Oui, alors ça c'était vrai. Et je regardais en fait les chiffres. Il y a plein de centres qui se sont multipliés, qui sont beaucoup mieux organisés. Les rendez-vous sont optimisés, pris de manière électronique sur Internet. Vous allez chercher le rendez-vous, on va vous en trouver un dans un centre où il y a des ophtalmos et des orthoptistes.
2: Qu'est-ce que c'est orthoptiste ?
4: Un orthoptiste, c'est un peu, ils vont pas être d'accord si je dis ça, mais c'est le technicien paramédical, un peu comme l'infirmière par rapport au médecin.
2: Ben,
4: c'est l'orthoptiste qui va faire tous les examens et il peut faire aussi de la rééducation des yeux, mais en fait, il prépare tous les examens qui prenaient du temps à l'ophtalmo. Et donc avant, ben, les rendez-vous d'ophtalmo, ça durait, c'était le médecin ophtalmologiste qui faisait les gestes, les examens, etc. Donc pendant un rendez-vous, bah, il voyait un malade et ça durait. Là, les orthoptistes, il y a plein de délégations de tâches, ils vont lui gagner du temps et après l'ophtalmo, il fait le bilan. Et quand on regarde 2017, il fallait plus de 2 mois pour avoir un rendez-vous. Évidemment, ça dépend des régions, etc. Maintenant, en 2 semaines, voire moins, vous avez sans aucun problème alors, un rendez-vous.
2: En voilà une bonne nouvelle. Audra Zo, Pierre Zavolinski.
3: Je plus sois pour les centres, effectivement, parce que pendant,
2: je plus sois tout à fait. Je l'aime
3: parce infiniment. Que, maintenant, voilà. j'ai trouvé un ophtalmo, mais pendant des années, je ne trouvais pas d'ophtalmo. Et effectivement, j'ai trouvé un centre dans une clinique. Et effectivement, on passe entre les mains de plein de gens différents et on termine finalement avec l'ophtalmo qui fait l'examen final. Et finalement, on a un rendez-vous, mais franchement, en 3-4 jours, c'est
2: d'accord.
3: Super. Et sur Doctolib, il y en a plein des centres comme ça.
2: Ça peut vous rassurer, chères auditrices, chers auditeurs.
8: Alors, moi, c'était pas sur les rendez-vous. Écoutez, je profite de votre venue, cher médecin. Quand on est ménopausé, j'ai l'impression qu'on a quand même la vue qui baisse beaucoup plus vite. Je ne suis pas la seule à le dire.
4: Oui, mais c'est pas en lien avec la ménopause, même si les variations hormonales peuvent influencer la vue. C'est en lien avec l'âge, tout simplement. Quand on est ménopausé, ça veut dire, allez, en moyenne, c'est autour de 45-47 ans, bah, c'est l'âge où on a aussi la presbytie.
3: Ah, ça, ça me fait j'ai 40 ans, je vais être presbytie.
4: Oui, la presbytie, c'est-à-dire que c'est le cristallin qui accommode moins, donc on a du mal. Hein. On est obligé d'éloigner le journal parce
2: c'est
4: que bah, de près, on ne voit pas, donc on éloigne un peu le journal. Alors, on démarre avec
2: on
4: des
2: éloigne aussi
4: loupes.
2: Un peu son mari, parfois. Moi, de près, je le vois flou.
4: On a des loupes, et ce n'est pas la bonne idée de prendre ces loupes qu'on trouve avec une correction standard.
2: Oui, j'allais vous poser la question.
4: Ce n'est pas forcément la bonne idée parce qu'en fait, il faut contrôler votre vue, voir s'il y a une asymétrie entre l'œil droit et l'œil gauche et il faut adapter les verres justement à votre problème, à votre correction. Et souvent, votre œil, il a compensé et puis on arrive avec la presbytie et c'est là où on décompense une myopie, un astigmatisme et donc avec la presbytie, bah, c'est là où on y voit moins bien. Donc, il faut vraiment adapter avec des verres qui sont adaptés. Et moi, j'ai pris pendant des années des loupes comme ça. Les copains ophtalmo me disaient non, c'est pas une bonne idée parce que ça a peut-être aggravé ton trouble oculaire. Il faut vérifier qu'il n'y a pas une cataracte aussi. La cataracte, c'est la lentille à l'intérieur de l'œil, il y a ce qu'on appelle le cristallin, qui va devenir opaque. Et quand c'est très opaque, on voit les gens, on discute avec eux, ça devient blanc un peu l'œil.
2: Ouais.
4: Et à un moment donné, il faut opérer la cataracte.
2: Très rapidement, quand on fait de la dégénérescence maculaire
4: liée à l'âge,
2: quels sont les petits symptômes ?
4: Bah, les petits symptômes, ça va être, vous allez être obligé d'augmenter le contraste de votre écran, par exemple. Ou la nuit, le soir, quand il y a un peu d'obscurité, vous voyez moins bien. Et puis, c'est la déformation des lignes. Donc, si vous prenez un tableau, là, on a un tableau sous les yeux avec des lignes verticales et horizontales, ben, vous regardez, si les lignes sont un peu déformées, c'est peut-être une atteinte, ou en tout cas, il faut aller contrôler la rétine, parce que ça, c'est l'arrière de l'œil. C'est très complexe, l'œil. Hein. Il y a la cornée qui est en avant, ensuite, on rentre dans l'œil, ben, c'est un peu visqueux. Au milieu, il y a le cristallin, c'est ça qui s'opacifie et qui devient la cataracte.
2: Et bon appétit, bien
4: sûr. À l'arrière, il y a la rétine, et c'est là où sont projetées les images. Et bien, tous ces segments de l'œil peuvent être atteints.
2: Moi, j'ai comme un petit cil en permanence. J'ai l'impression d'avoir un cil qui me bloque. Ouais. Un peu
4: c'est peut-être un cil d'ailleurs, non? Vous avez regardé?
2: Allez, en tout cas, il y a beaucoup, beaucoup à dire sur la vue. Si vous avez des questions, profitez-en. Ça se passe au 0810 055 056. Valère, dans un instant, va nous dire comment s'équiper pas trop cher. Ça, ça nous intéresse sacrément parce que ça nous ruine un peu hein, quand même, hein, les lunettes, etc. Mais pour l'heure, Amy Winehouse, Back to Black sur ici. Et on est ensemble jusqu'à 13h, chers amis.

0: Black, Amy Winehouse sur Ici. On est ensemble jusqu'à 13h. 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
0: Il est midi 17, nous sommes en direct dans votre nouveau rendez-vous qui s'appelle On vous doit bien ça. On essaye de vous rendre service, de vous accompagner avec sérieux et bonne humeur. On en a bien besoin en ces temps compliqués. On est au milieu d'un gros dossier sur la vue. Un peu plus tard dans l'émission, Audrazo nous parlera de ces arnaques aux cagnottes. C'est un véritable scandale. Et puis, on plongera dans un bain délicieux de nostalgie avec Elsa Wolinski qui nous parlera du retour du petit Nicolas. Souvenez-vous de cette merveilleuse bande dessinée qui a accompagné nos enfances. Beaucoup de réactions au 0810 055 056, Valère.
2: Oui,
0: attention, il y a un défi pour vous, monsieur Kerzek.
2: Un message pour le docteur. Il nous le dit d'ailleurs avec respect, mais il ne faut pas déconner, docteur, vous dit-il, cet auditeur. C'est une réaction de Parisien. Les rendez-vous ophtalmologie sont très compliqués, sauf à Paris, j'imagine bien.
3: Non.
4: Mordicus,
3: il y a des centaines de centres. Je ne sais pas si citer les noms, mais les points vision, etc. Il y en a plus de 70 en France. Alors évidemment, c'est pas dans les villages. Vous n'aurez pas un ophtalmo dans un village, mais vous aurez un centre à proximité. Il y a les opticiens. Vous en avez de partout. Ils sont à même de contrôler votre vue. Il y a de la téléconsultation qui est possible dans les centres d'optique, les magasins d'optique avec un ophtalmo à distance. Donc il y a des solutions. Bien sûr, à Paris, il y a une offre de soins qui est plus importante.
0: Dans les grandes villes aussi, il y a
3: plus de population, mais il y a maintenant ces centres, et je vais vous dire, je vais même plus loin, il va y avoir un problème de concurrence et probablement de surabondance de ces centres, comme des médecins d'ailleurs, mais ça on en reparlera. On parle
0: Absolument.
3: De déserts médicaux.
0: Ouais.
3: Oui, il y a des déserts, mais on est en train de former trop de médecins, et vous verrez que dans 10 ans, il y aura trop de médecins.
0: Ah bon ?
3: Mais oui.
0: J'ai vraiment loupé le coche. J'ai fait de faire des études, moi. On va accueillir Nathalie qui nous appelle de Montignard. Oh là là, pardon, excusez-moi. Montignard-Gesse. Pardonnez-moi, Nathalie, vous allez bien? En tout cas, elle appelle
5: de
0: du Gard.
5: Montignargue. Bonjour,
0: Montignargue.
5: Oui, je vais très bien.
0: C'est proprement scandaleux ce que je viens de faire, je suis désolée. On embrasse très fort les collègues de Issy-Garlozère. Voilà.
5: Alors. Les collègues d'Issy-Garlozère.
0: Exactement, qu'on embrasse très fort. Vous venez de refaire votre nouvelle paire de lunettes, chère Nathalie.
5: Tout à fait. Je les ai reçus hier.
0: Et alors, c'était exorbitant les prix ?
5: Ben, c'est ce qui est hallucinant, c'est qu'en fait, on a le choix entre plusieurs prix. C'est qu'en fait, moi, je pensais que les verres, c'était des verres, alors qu'on met des options anti-bleu, anti-écran bleu, enfin, des filtres, tout ça, anti-rayures. Mmh. Mmh. Mais en fait, on m'a proposé trois prix de verre différents.
0: D'accord.
5: En me disant, avec celui-là, bon, celui-là, vous avez un dépassement de 100€. Celui-là, vous avez un dépassement de 300€. Et là, vous avez un dépassement de 700€. Ah. Donc, ben là, vous y verrez comme si vous aviez retrouvé vos yeux.
0: Ouais, avec la vision
5: là,
0: de Superman.
5: Vous y verriez, vous aurez un petit peu de flou, mais pas trop. Bon, là, vous serez un peu dans le brouillard, mais en même temps, le dépassement est
3: Mais c'est moins cher.
0: C'est incroyable.
5: Et puis, sinon, vous avez le 100% santé où vous y verrez, mais ne vous plaignez pas, vous n'avez rien payé.
0: Oh ben voilà. Non, mais Gérald.
3: Non, mais je crois qu'on.
0: Et après, évidemment, Valère va nous donner des vrais bons plans pour pas payer trop cher.
3: Il y a différentes qualités de verre, ça, c'est normal, comme sur les voitures. Il y a les Rolls-Royce, et puis vous avez, je ne sais pas citer les marques, mais des marques qui sont de moindre qualité. Mais sur les verres, donc, il y a différents fabricants. Il y a des fabricants qui fabriquent à l'étranger. Il y a du Made in China aussi. Et c'est vrai que le 100% santé, c'est plutôt l'entrée de gamme. Mais de là à dire que vous n'y verrez rien, non, si votre correction est bien faite, si on a testé, vous y verrez. Par contre, c'est vrai que peut-être que la durabilité du verre, peut-être que les options anti-reflets, anti-lumière bleue, etc., vous ne les aurez pas. Mais on ne peut pas dire que vous n'y verrez rien avec des verres qui sont à zéro et que vous verrez comme si vous aviez été opéré avec des verres à 700€. Je crois qu'il y a un discours commercial aussi. Il faut savoir distinguer le discours médical du discours commercial.
0: Alors, on parle de commerce, on s'adresse à Valère Correa, monsieur Bonplan. On vous attend avec impatience.
2: Bon.
0: Donnez-nous des bons plans.
2: Le rendez-vous ophtalmologiste, c'est bien de regarder le secteur dans lequel exerce. Si on a ce loisir, évidemment, et qu'il y a un petit peu d'offres, et des médecins disponibles, vous savez, il y a le secteur 1, secteur 2. Bon, si vous êtes dans le secteur 1 conventionné, vous avez des prix qui sont en accord avec l'assurance maladie et vous êtes mieux remboursé entre l'assurance maladie et la complémentaire. Et ensuite, secteur 2, regardez au moins si le praticien a l'option OPTAM. OPTAM, ça veut dire qu'il va faire attention à ses prix. Il va dépasser les prix de l'assurance maladie, mais il va faire attention et vous serez mieux remboursé. Donc ça, c'est le premier point sur le côté ophtalmo.
0: D'accord.
2: Ensuite, il faut comparer effectivement plusieurs devis sur ces lunettes, par exemple, et demander le détail du prix. C'est-à-dire, il y a les verres, il y a la monture, et Nathalie en parlait, il y a les options. Ah, parfois, on vous propose plein d'options. Alors, les écrans bleus, les anti-reflets,
3: les anti-rayures,
2: les essuie-glaces, la caméra dans les lunettes, parce qu'on vous dit parfois, bah, maintenant, plus, vous pouvez même avoir la lunette avec la... Non, non, mais c'est vrai, il faut faire attention à ça, c'est très important.
0: Faire le tri avec ça. Hein.
2: Exactement. Alors, sur le 100% santé, moi, je pense quand même que c'est un bon plan, le 100% santé, c'est-à-dire que chaque opticien doit vous proposer un certain nombre de montures et de verres qui rentrent dans le 100% santé sans reste à charge. Ça veut dire que là, vous n'allez pas sortir, enfin, 1 euro si, vous allez sortir les 2 euros, je crois, du forfait. Enfin, ça reste résiduel. Et puis, enfin, moi, je vous recommande deux bons plans. Les lunettes, les montures reconditionnées. Si vous voulez vous faire un peu plaisir, de plus en plus d'opticiens ont des corners de seconde main. C'est-à-dire que les lunettes ont été remises en état et vous pouvez vous faire plaisir.
3: Il manque une branche.
2: Il n'y a pas les verres, mais voilà.
0: Non, non, mais c'est vrai que vous nous avez expliqué que reconditionner, c'est pas les vieilles lunettes de brocante, si je puis dire. Elles sont reconditionnées. Donc, comme
2: remises en état.
0: Remises en état.
2: Exactement. Et puis, vous pouvez acheter en ligne. J'ai cru comprendre que Nathalie avait fait ça parce qu'elle a dit je les ai reçues. Enfin, je sais pas, mais acheter en ligne, c'est pas mal. Mais vous comparez et surtout, vous n'avez pas la pose, vous n'avez pas la petite, vous savez, le petit tour de vis, etc., pour les mettre, les adapter exactement à votre nez. Enfin, moi,
3: et puis, c'est un instrument de mode, donc il y a plein de créateurs qui s'y sont mis, etc. Et c'est ça qu'on paye aussi très souvent. Oui, il y a les verres, mais il y a la monture. Et la monture, si vous voulez un truc qui est ciblé, vous allez payer la marque.
0: Tout ce qui est à la mode se démode. Donc, ne soyons pas trop inféodés à tout cela. Merci beaucoup. Non, vous aviez encore un petit bon plan?
2: Non, je peux en inventer un si vous voulez, mais il sera moins intéressant. Hein.
0: Merci Valère Correa. On continue de parler de votre vue, de parler lunettes. Si vous avez des questions, ça se passe au 0810 055 056. C'est votre antenne. On vous doit bien ça sur ICI. Nous allons écouter Boulevard des Airs avec Carbone. Et ça s'appelle C'est pas si facile. M'en aller.

0: Boulevard désert et carbone, c'est pas si facile sur ici.
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0: On vous doit bien ça. Midi 26, c'est votre nouveau rendez-vous quotidien, ça s'appelle On vous doit bien ça et on essaye de vous rendre service. On parle bon plan, vie quotidienne, arnaque à éviter et on a parlé en première partie d'émission de la vue, des opticiens, des ophtalmos, de comment payer moins cher sa monture de lunettes et nous allons accueillir Martine qui a appelé au 0810 055 056. Elle appelle de Mozac. Bonjour Martine, bienvenue.
2: Bonjour, bonjour à tout le monde.
3: Bonjour.
0: Bonjour. Comment bonjour, ça va Martine aujourd'hui?
2: Ça va, malgré le temps, il est très froid.
0: Oui, ça y est, hein, l'hiver pointe le bout de son nez. Et on embrasse très fort ici, Pays d'Auvergne, nos chers amis et collègues. Alors vous aviez des questions à nous poser, ma chère Martine, notamment à notre docteur.
2: Je voulais poser la question au docteur. Est-ce que j'ai un glaucome depuis un an et demi, deux ans à peu près? Et je voulais savoir si c'était grave.
4: Bonjour Martine, le glaucome c'est de la tension dans l'œil. C'est-à-dire que l'œil c'est rond, dedans il y a du liquide, ce liquide il doit être renouvelé et quand le renouvellement se fait mal, l'évacuation se fait mal, la tension à l'intérieur augmente. Et cette tension, ça va appuyer sur le nerf optique. Donc voilà pourquoi il faut mesurer sa tension, c'est pour ça qu'on va chez l'ophtalmo. Il vous met un petit appareil dessus, on mesure un peu comme votre tension artérielle, on va mesurer la tension, éventuellement vous donner des colliers, des médicaments pour faire baisser la tension pour éviter que ça abîme l'œil. Donc la bonne nouvelle c'est que vous avez été diagnostiqué, vous avez peut-être sûrement un traitement et on va contrôler surtout cette tension intraoculaire et ça va permettre d'éviter de prévenir les lésions du nerf optique.
0: Martine, vous aviez une deuxième question sur les myrtilles, c'est ça? C'est
2: quoi? Voilà, sur les myrtilles, j'ai toujours entendu dire que c'était très bon pour la vue.
0: Ah, moi aussi.
4: Et ben ouais,
0: vous aussi, Elsa Wolinski.
4: Ma grand-mère, elle disait ça aussi. Alors c'est pas complètement idiot en fait. Quand on regarde, il y a des antioxydants, ça s'appelle les anthocyanes à l'intérieur des myrtilles. En fait, c'est anti-vieillissement de la rétine et anti-vieillissement du nerf optique. Et donc voilà pourquoi on dit que ancestralement les myrtilles étaient bonnes pour la vue. Il y a pas d'études très solides qui permettent de dire un groupe qui a pris des myrtilles, il y a pas de problème de vue, etc. Mais j'allais dire pourquoi pas. En tout cas, tout ce qui est nourriture, fruits, légumes, antioxydantes, etc., c'est excellent parce que la vue, c'est des cellules qui permettent de voir. Et donc, si on préserve ces cellules, et l'alimentation, c'est un bon moyen, ça permet de préserver sa vue.
0: Merci beaucoup, Martine. Faites comme Martine si vous avez des questions pour notre médecin ou pour toute autre personne autour de la table. 0810, 055, 056. Beaucoup de réactions d'ailleurs, Audrazo, hein, sur le WhatsApp.
5: Beaucoup de réactions. Sylvie, par exemple, qui nous parle des verres 100% santé. Valère en parlait. Elle dit, j'en suis à ma troisième paire, je suis très contente, les verres sont fins, ils sont de qualité.
0: Donc, voilà.
5: Bien gardé en tête.

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3: Midi 32, tout pile sur votre radio Ici, et nous on est ensemble jusqu'à 13h. Dans cette émission, ce nouveau rendez-vous qui s'appelle On vous doit bien ça. Moi je m'appelle Enora Malagré et je suis entourée d'Audrazo, du docteur Gérald Kirzek, de la journaliste Elsa Wolinski et de monsieur Bonplan Valère Coréard. C'est votre émission. On essaye de vous rendre service parce qu'on vous doit bien ça. Et si vous avez des questions, eh bien ça se passe au 0810 055 056. On a parlé de la vue hein, tout à l'heure dans la première partie de l'émission. On parlera du petit Nicolas avec Elsa Wolinski. On parlera des arnaques à la cagnotte. Et puis, vous pouvez aussi nous laisser des messages vocaux sur ce même WhatsApp gratuit, comme l'a fait aujourd'hui Géraldine d'Auxerre.
4: Salut Enora, salut toute l'équipe, merci pour tout ce que vous faites, vraiment c'est super chouette. J'ai entendu dire qu'on pouvait contacter les impôts pour faire baisser notre taxe foncière. Vous pourriez m'expliquer, me donner un peu plus de détails, parce qu'évidemment ça m'intéresse,
3: il y a quelques
4: économies à faire.
3: Ciao, merci. Vous pensez bien, ma chère Géraldine, merci. Ça c'est une mission pour Valère Coréard, monsieur Bonplan.
5: Et vous avez sans doute là payé tout récemment la taxe foncière, ou c'est sur le point d'être le cas. Alors c'est vrai qu'elle est calculée, cette taxe, à partir de la valeur locative cadastral du logement. Et en fait, cette évaluation repose sur des références assez anciennes, hein. Elles ont été établies dans les années 70. Le calcul prend en compte la surface et des éléments de confort auxquels le barème attribue une surface équivalente. Par exemple, prévu par le barème, 4 mètres carrés, ça c'est pour le

0: Alors non, sachez que alors
1: c'est ça pas ça pas une valeur déçu de la réponse.
0: Ça pas une valeur scientifique, mais il semblerait quand même que dans 7 à 8 cas sur 10, il y a un correctif en votre faveur. Ça veut dire que vous pouvez économiser peut-être 50, 100, 200 jusqu'à 500 ou 600 euros là sur la dernière taxe foncière que vous venez de payer ou que vous êtes sur le point de payer. Donc ça vaut vraiment le coup.
2: Demandez de la transparence.
0: Voilà, demandez de la transparence, le détail du calcul et voyez si ça correspond bien à la réalité de votre logement.
3: Merveilleux. Vous qui êtes propriétaire, chaque docteur
0: multipropriétaire même.
3: Multipropriétaire. Le cliché.
1: J'ai rien fait, c'est pas ma fête, c'est le 5 décembre et tout ça c'est faux.
3: Pardon. Allez, on va continuer de alors si vous avez des questions d'ailleurs pour Valère hein 0810 055 056, on va reprendre aussi des auditeurs tout à l'heure sur la vue hein parce qu'on voit que ça réagit beaucoup sur notre WhatsApp mais pour l'heure. Ah, Véronique Sanson, besoin de personnes sur ici. On est ensemble jusqu'à 13h, chers amis.

0: Véronique Sanson, besoin de personne. Pardon, j'ai attendu la dernière note de piano, tant j'aime ce morceau. On est ensemble jusqu'à 13h sur ICI.
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0: 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C'est une émission qui est là pour vous rendre service parce qu'on estime qu'on vous doit bien ça. Et vous êtes très très nombreuses et nombreux à appeler et à écrire des messages sur le WhatsApp 0810 055 056. On va vous faire de la place dans un instant, juste après le billet très important de notre chère Aude Razo qui va nous parler des faux appels aux dons. C'est un scandale cette histoire.
2: Oui, et il y en a eu plusieurs ces derniers jours. C'est pour ça que je voulais faire un point de vigilance là-dessus. Je vais être honnête, c'est un sujet qui me touche parce que j'ai eu un décès dans ma famille il y a quelques temps et en fait après le décès on a appris que quelqu'un faisait du porte-à-porte dans la commune pour récolter de l'argent en se faisant passer pour quelqu'un de la famille. C'est vraiment absolument sordide. Donc faux appel au don, quelqu'un qui va lancer une cagnotte ou faire du porte-à-porte par exemple pour quelqu'un, pour une cause, et qui va derrière se mettre l'argent dans la poche. Donc il y a un exemple très récent, c'est ce jeune lycéen Maël, vous en avez sans doute entendu parler en écoutant les journaux, qui participait à un blocus de lycée à Tours qui a perdu un œil, malheureusement. Ouais. Nos collègues d'ICI Touraine

0: ont révélé qu'il y avait une fausse cagnotte qui avait été lancée, soi-disant pour récolter des fonds. Les internautes, en fait, se faisaient passer pour la maman de l'adolescent. Donc, il y avait écrit « Je suis la maman de Maëlle, je suis complètement désemparée, chaque euro peut nous aider ». Il y a des gens qui ont aidé, il y a même des célébrités qui avaient relayé cet appel. Et donc, nos collègues d'Issitoraine ont enquêté et en fait, l'appel n'a pas du tout été lancé par la famille du lycéen. C'était sur une plateforme sérieuse, hein, je le précise, c'était sur GoFundMe. Et donc, ça, c'est le premier point
1: très
0: important.
1: Connue, cette plateforme, bien sûr.
0: Premier point important, c'est pas parce que la plateforme de don, elle est connue et qu'elle est fiable que l'appel au don est nécessaire. Sérieux. On peut citer Litchi, GoFundMe, Le Pot Commun. En fait, il y a quand même des garde-fous sur ces plateformes, il faut le savoir, elles le disent, hein, c'est important de le dire. Elles ont conscience de ce risque qu'il y ait des fausses cagnottes qui puissent être lancées grâce à elles. Elles ne laissent pas tout passer, elles font des vérifications, mais parfois, oui, il y a des escrocs qui arrivent à passer les filtres. Donc, soyez prudents. Ça arrive souvent, des gens qui profitent des drames pour se faire de l'argent, notamment après des tempêtes, après des inondations. On a souvent des faux appels aux dons. Donc, souvent sur des événements très médiatisés. En fait, quand on parle d'appel aux dons de particuliers, on ne peut jamais vraiment savoir si c'est vrai, si c'est faux. En fait, vous ne serez jamais vraiment sûr à 100%, à moins que vous connaissiez la personne qui lance l'appel aux dons. Vous n'êtes jamais sûr. Donc, si c'est très éloigné de vous, si c'est vraiment quelque chose qui vous touche, certes, hein, je comprends qu'on puisse être touché par des histoires émouvantes, etc., un enfant malade, je vous conseille quand même d'être prudent, faire quand même quelques recherches. Conseil que je donne, généralement, quand l'événement est médiatisé, les médias parlent du fait qu'il y a des cagnottes qui sont lancées. Mmh. Donc, si en fait, vous voyez une cagnotte passer, mais il n'y a rien dans les médias, vraiment, c'est pas du tout évoqué qu'il y a des appels aux dons.
1: Déjà, ça, c'est
0: un peu suspect. Donc, en fait, abstenez-vous aussi. Parfois, il faut savoir aussi se dire, bon, attendez, là, je vais attendre un petit peu.
1: Et vous référez plus aux cagnottes qui sont déjà relayées par les médias. Une petite question d'Elsa Wolinski.
2: Mais je me demandais, quand on se fait avoir, quel est le repli? Qu'est-ce qu'on peut faire?
0: Les plateformes, alors sur les plateformes sérieuses, il y a des recours, hein, c'est-à-dire que là, en fait, ils vont, quand la cagnotte est démasquée, en fait, ils vont vous rembourser. Généralement, il y a évidemment des choses qui sont faites, voilà. Donc, vous aurez quelque chose. Il y a aussi les appels aux dons en dehors des plateformes. Et alors là, énorme vigilance. Donc, vous voyez passer un post sur les réseaux sociaux qui vous raconte une histoire souvent là aussi larmoyante et qui vous met un identifiant PayPal ou quelque chose comme ça pour que vous versiez de l'argent. La mort de Brigitte Bardot l'année dernière, c'était en décembre. Il y avait eu dans la foulée des ventes sur internet, sur les réseaux sociaux, des fausses photos de Brigitte Bardot, des produits dérivés à l'image de Brigitte Bardot, soi-disant au profit de la cause animale et de la fondation Brigitte Bardot. Comment les gens auraient pu savoir que c'était faux à ce moment-là, dès le premier coup d'œil? On allait voir le site internet ou les réseaux sociaux de la fondation Brigitte Bardot. Il n'y avait rien, en fait. La fondation n'avait rien posté. Donc, il ne parlait pas de vente, rien. Donc, en fait, il y a forcément quelque chose qui ne va pas. Donc, il ne faut pas se précipiter, il ne faut pas tomber dans l'émotion. Et en fait, la fondation Brigitte Bardot, pour finir l'histoire, a fini par poster quelque chose quelques jours plus tard, en voyant que l'ampleur que ça prenait, en disant, attention, nous, on vend rien, on n'a pas fait d'appel aux dons, on n'a rien fait du tout. Donc, faites quand même toujours cette démarche, petite enquête.
1: Soyez un petit journaliste, un petit Hercule Poirot, chers amis. Oui, le docteur Kerzek.
3: C'est terrible parce qu'on joue sur le bon cœur des gens, sur la générosité, sur la vulnérabilité aussi. Incroyable. Et avec les moyens techniques, c'est extrêmement crédible. C'est-à-dire qu'ils prennent des logos, ils copient-collent. On a vraiment.
1: Maintenant,
3: on a
1: l'impression qu'il
3: y a des faux articles de presse. Enfin, c'est terrible.
1: Il faut tout vérifier soi-même un petit peu maintenant. Valère Coréard.
4: C'est ici Touraine qui a révélé ça, c'est ça?
1: Oui, absolument.
4: Mais ça montre aussi le travail remarquable qui est fait dans ce réseau. C'est qu'on est sur le terrain et on peut démêler le vrai du faux. Et il faut rappeler l'importance de ce service public de proximité que nous sommes.
1: Bravo, Valère Coréard. Oui, docteur.
3: Non, rien. Il est toujours très bon élève.
1: Il n'est pas bon élève.
3: Hypochondriaque et bon élève.
1: Les deux ensemble, les deux duettistes, c'est un régal. Merci infiniment, Aude Razzo. C'était très, très important ce que vous nous avez raconté. Dans un court instant, on va faire une petite plongée dans la nostalgie, mais une jolie nostalgie avec notre Elsa Wolinski qui nous parlera du retour de la bande dessinée du petit Nicolas. Oui, souvenez-vous. Mais pour l'heure. Oh, une petite page, une petite pause, mais vraiment très courte. On est ensemble jusqu'à 13h. À tout de suite.

0: peu dans le studio avec Kids Stand on the World sur votre radio ici. Jusqu'à 13h.
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0: Et toujours cet accent breton-anglais, hein, dont je n'arrive pas à me départir, chers amis. On est ensemble jusqu'à 13h, je vous l'ai dit. Ça réagit beaucoup hein, au 0810, 055, 056, puisqu'on a ouvert l'émission avec un sujet éminemment concernant. On a parlé de la vue. Beaucoup d'appels, on va prendre Marie qui nous appelle d'Aix-en-Provence. Coucou les amis à Issy-Provence d'ailleurs. Marie qui nous pose une question très intéressante, qui va nous parler cataracte, chère Marie. Bonjour et bienvenue.
2: Bonjour, merci de m'avoir appelé. Je voudrais savoir, docteur, à quel moment il faut se faire opérer de la cataracte ?
0: Merci pour cette question, Marie, bien sûr.
3: C'est une question importante, Marie, mais il n'y a pas d'âge, en fait. Il n'y a pas un âge où il n'y a pas une baisse de l'acuité visuelle. Vous voyez, un seuil qui dirait à tel chiffre, hop, il faut opérer. En fait, ça dépend du ressenti et de votre gêne quotidienne. Si au début, c'est juste les contrastes, vous êtes un peu obligé d'augmenter le contraste de la télé ou de l'écran, ou si vous êtes un tout petit peu ébloui, c'est pas très grave. En revanche, si ça vous gêne pour conduire, ça vous gêne pour lire, ça vous gêne dans vos activités quotidiennes, ben là, il faut peut-être opérer. À ce moment-là, c'est votre ophtalmo qui va décider avec vous. La cataracte, on le rappelle, c'est l'opacification du cristallin. Et donc, l'objectif, c'est d'enlever le cristallin et on met un implant.
0: Parce que Marie, vous avez peur d'en souffrir ?
2: Non, c'est parce que j'ai mon ophtalmo qui veut m'opérer de la cataracte. Par contre, moi, je n'ai absolument aucune gêne.
0: Ouais.
2: Parce que je fais les mots croisés, je couds, j'enfile l'aiguille et tout. Donc, je comprends pas pourquoi il veut que je me fasse opérer de la cataracte.
3: Bah, d'abord, il n'y a pas d'obligation. On rappelle que le médecin, il donne l'information, mais il faut avoir le consentement, il faut être d'accord.
0: Voilà.
3: Et puis, il y a un deuxième truc qui existe, ça s'appelle le deuxième avis. Donc, pourquoi pas peut-être prendre un deuxième avis.
4: Est-ce que parfois, on pousse pas un peu à la consommation, entre guillemets?
3: Bien sûr, on est dans un système qui est un système libéral, un système où les gens sont payés à l'acte, y compris à l'hôpital. Donc parfois, je dirais pas qu'ils poussent parce qu'il y a la déontologie et on n'opère pas comme ça en décidant d'opérer. Mais parfois, il y a des gens qui disent, tiens, vous n'avez pas encore une gêne, mais à titre un peu préventif, c'est peut-être pas mal d'y penser avant que vous soyez gêné. Mais
0: merci
3: en tout cas,
0: beaucoup.
3: Si vous n'êtes pas convaincu ou si vous avez un doute, n'hésitez pas à prendre un deuxième avis.
0: Il n'y a jamais de mauvais doute. S'écouter aussi beaucoup, Marie. Merci beaucoup. Je vous souhaite une très belle après-midi. On essaye de prendre le plus de personne possible. Hein. On va prendre Richard, bien sûr. Bonjour, Richard. Il nous appelle de Normandie. Oh, probablement un cousin.
5: Oui. Bonjour et merci d'avoir pris mon appel. J'ai été opéré de la cataracte il y a une petite dizaine d'années.
0: D'accord.
5: Et donc, j'ai eu des implants.
0: Oui.
5: Et je voudrais connaître un peu la durée de vie de ces implants. Est-ce que maintenant, jusqu'à ma mort, je n'aurai pas besoin de les changer ou il va falloir que je les change tous les 5, 10 ou 15 ans ?
0: Merci d'avoir posé cette question éminemment intéressante, cher Richard. Docteur ?
3: Ça ne se périme pas, Richard, l'implant qui est mis. Il n'y a pas de date de péremption. Donc, a priori, c'est à vie, surtout qu'on vous l'a mis, je ne sais pas, à quel âge on vous l'a posé ?
5: 55 ans à peu près.
3: Oui, donc il n'y a pas de raison que ça se périme. Ce qui peut arriver, c'est que là, vous n'avez pas de symptômes, mais ce qui peut arriver, parfois, la vision se trouble un peu parce qu'il y a la capsule autour de l'implant qui peut poser problème. Et là, les ophtalmos ont des lasers. C'est assez fabuleux ce qu'ils font avec les lasers, hein, ce qu'on appelle le laser IAC. Ils peuvent donner un petit coup de laser. Ça prend vraiment quelques secondes ou minutes et ça peut permettre de traiter cette capsule et de retrouver une vue transparente. Mais a priori, pas de péremption de l'implant.
0: Merci beaucoup, Richard, de nous avoir appelés. Continuez à poser vos questions 0810 055 056. Je me permets moi-même une dernière question très rapidement, docteur Kirzek. Les portables, la lumière des portables, ça crame un peu la vue, cette histoire.
3: Bah, des écrans, des portables. Alors, il y a la lumière, mais il n'y a pas que la lumière. Il y a le fait qu'on ait le nez collé dessus. Donc, on regarde de près. On n'a pas l'exposition à la lumière extérieure. Et il y a une épidémie mondiale, c'est la myopie. 80% des gamins en Asie, notamment, qui sont tous devant des écrans, ils sont myopes. Donc, la règle, ce n'est pas tellement les filtres anti-lumière bleue, etc. C'est de sortir à l'extérieur et de faire des pauses visuelles.
0: Merci beaucoup, docteur. Dans un instant, Elsa Wolinski qui nous parlera du retour du petit Nicolas. Oh, nostalgie. Allez, à tout de suite sur ICI.
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0: Encore quelques minutes à passer en votre bonne compagnie. Ça passe à une vitesse folle. Quelle riche émission encore aujourd'hui. Et je voudrais vous remercier vraiment tout personnellement pour vos si nombreuses réactions au 0810, 055, 056. On voit qu'on est ensemble, hein, cette émission. On l'a construit ensemble depuis cette rentrée. Et on est très heureux de ça. Et on vous doit bien ça. Ah, on va faire un petit saut dans le passé, mais un saut joyeux grâce à notre journaliste Elsa Wolinski qui va nous nous parler du petit Nicolas, c'est le retour.
7: Et oui, tout à fait. Alors Gérald, vous disiez, on arrête les écrans. Ben oui, on arrête les écrans et on se met à lire, on remet à lire. Si je vous dis Clotaire, Alceste, Annian, Eudes, ça vous fait penser à quoi ?
0: Petit Nicolas.
7: Mais oui. Ah ouais. Alors en plus, je sais que Aude répond parce que vous, Eudes, vous avez été bercé.
0: Ah, oui, je peux raconter un petit peu mon enfance.
7: Bien sûr.
3: Vous avez été bercé trop près.
0: Oh non, oh,
8: il est très enfant,
3: mur.
0: Ça, je vais leur raconter un truc joli en plus.
7: Drazo, allez-y.
0: C'est ma maman me lisait le petit Nicolas dans le lit avant d'aller dormir. Elle était dans son lit, je me glissais à côté d'elle et elle me lisait le petit Nicolas avant que mon papa vienne se coucher. Et en fait, on était morts de rire, mais morts de rire. Et ça, c'est vraiment des super souvenirs. Moi, le petit Nicolas, c'est vraiment quelque chose. C'est mon enfance, quoi.
7: Ah, bien sûr. Voilà, c'est ça. Ça rapporte.
8: Mais oui, ça rapporte aussi.
7: Non, ça fait du bien, effectivement. Pardon, je perds mes mots.
0: Vous savez
7: ce que c'est ? C'est les brouillards cognitifs, c'est la ménopause, Gérald. Justement.
0: On y consacrera une émission, Elsa Volanski.
7: Alceste, qui mange tout le temps. Annian, premier de la classe. Clotaire, le dernier. Et Eudes, qui distribue les coups de poing. Oui, le petit Nicolas revient. Aujourd'hui, il sort en librairie 12 nouvelles histoires dans un livre qui s'appelle « Je reviens ». Sempé disait déjà, à l'époque, « Le petit Nicolas est indémodable car lorsque nous l'avons créé, il était déjà démodé ». C'est vrai, il a un côté un peu démodé, ce petit Nicolas. Mais peut-être que c'est ça aussi qu'on aime quand on retourne chez... Vous savez, c'est comme quand on retourne chez sa grand-mère. Vous savez, on n'aime pas trop le papier peint, mais on ne veut pas qu'elle l'enlève. Hein, vous voyez ce petit goût.
0: Je suis complètement d'accord.
7: C'est la petite Madeleine de Proust, on en trouve que c'est un peu moche, mais on veut quand même que ça soit là. Et dans ce monde qui va mal, ben le petit Nicolas, c'est notre petite Madeleine de Proust, justement. Alors derrière Nicolas, il y a deux amis, René Goscinny pour les mots et Sempé pour les dessins. Leurs récits illustrés apparaissent en 1959, le premier livre en 1960. Aujourd'hui, la fille Anne Goscinny, la fille de René, reprend l'histoire avec Jean-Philippe Arroux-Vignot et le dessinateur Fursy Tessier. Elle explique « J'ai réalisé que c'était le seul personnage qui n'avait pas survécu à mon père. » Parce que oui, Goscinny, c'est aussi Astérix et Obélix, créé avec Uderzo, Is No Good avec Tabary et les scénarios de Lucky Luke, le personnage de Maurice. Tous avaient continué leurs aventures. Nicolas, lui, n'avait plus de nouvelles aventures. Il n'avait plus d'histoire. Alors quand Anne parle de son père, elle raconte son allure de notaire de province un peu, dès 20h, disait à sa femme « Allez, il faut ranger l'enfant ». C'est quand même ça. Et l'enfant, c'était elle.
0: D'accord.
7: Effectivement, oui. Elle avait 9 ans quand son papa est mort, en 1977. Bien plus tard, elle lui écrit une lettre devenue un livre, « Le bruit des clés », les clés de son père dans l'entrée quand il rentrait. Ce bruit familier auquel on ne prête plus attention jusqu'au jour où on ne l'entend plus. Elle lui raconte ses livres, ses enfants, la vie qu'il n'a pas pu voir, mais dans les histoires de Nicolas, elle retrouve encore sa voix. De temps en temps, je relis le petit Nicolas et j'entends la voix de mon papa, raconte-t-elle. Ce lien, elle l'avait aussi prolongé au cinéma. Nicolas était déjà passé à l'écran dans des dessins animés et 3 films avec des acteurs. Puis en 2022, Anne participe à l'écriture de « Qu'est-ce qu'on attend pour être heureux ?». Aujourd'hui, Anne prolonge l'histoire dans un livre et elle fait bouger les choses enfin. La mère du petit Nicolas en a assez de dépendre de son mari pour s'acheter des chaussures ou un livre. Alors enfin, elle trouve un travail au rayon parfumerie d'un grand magasin et le papa se met à la cuisine. Oui,
0: moderne.
7: Mais oui, c'est moderne. Et enfin, l'école devient mixte. Ah, le petit Nicolas, il n'est pas très content d'être avec des filles. Les filles arrivent, ça bouscule un peu tout son petit monde et ses copains. Mais ce qui reste, c'est cette façon de regarder la vie à hauteur d'enfant. Cette invitation à prendre au sérieux leur chagrin, leur enthousiasme, leur histoire de copains, tout ce que nous réduisons parfois à « ce n'est pas grave », alors que pour eux, c'est toute leur vie. Et c'est bizarre, ça me rappelle un petit peu ce qui se passe en ce moment.
0: Merci beaucoup, Elsa Volanski. C'est donc, vous l'avez compris, le retour du petit Nicolas. Nous allons accueillir la gagnante de notre jeu. Elle s'appelle Jocelyne. Elle nous vient de Portes-les-Valences. Bonjour, Jocelyne.
9: Mais je suis contente.
0: Alors, vous êtes tellement contente que vous êtes partie dans la stratosphère. Ça va, Jocelyne ?
9: Ah, ça va très très bien.
0: Oh là là, mais quelle voix enthousiaste, quel bonheur de vous entendre. Alors vous nous écoutez via Isidro Mardège, qu'on embrasse évidemment chaleureusement. Qu'est-ce que vous êtes, oh là là, vous êtes mamie d'un petit Gabin, c'est ça Jocelyne?
9: Eh oui, il est né au mois de juin, le 6 juin.
0: D'accord, et eh ben bienvenue à lui dans ce monde de fous d'ailleurs. Vous êtes vous êtes une jeune retraitée. Vous êtes inscrite sur la page d'ici.fr et c'est gagné, Jocelyne.
7: Bravo.
0: Merci. On est très heureux de booster votre pouvoir d'achat tout au long de l'année. Donc vous aurez une carte carburant 200 euros, bim et boum. Je fais beaucoup les bruitages en ce moment. Une carte aussi pour faire votre plein de courses, ma chère Jocelyne.
9: Et ça, je gâterai mon petit-fils.
0: Voilà, les mamies sont toujours tellement généreuses. On vous embrasse très fort, Jocelyne. Passez une très belle après-midi.
9: À bientôt.
0: À bientôt. Alors demain, grande émission. Qu'est-ce qu'on va faire demain? Ah oui, c'est le bricolage. Demain,
10: est-ce que vous avez une perceuse chez vous?
0: Bah bien sûr.
10: Eh ben il aurait fallu la louer, pas l'acheter.
0: Dis donc, elle m'a remis en place. Boum. Évidemment, on va vous donner plein de bons plans demain pour bricoler sans trop se ruiner. Et puis on aura aussi le retour de Nordinatam, notre coach sportif. Me concernant, ça sera pas dommage. Merci beaucoup, ma chère équipe. Merci, docteur, qui a fait toute l'émission en blouse aujourd'hui. Merci à Céline à la réalisation, presque. À Elorie à la technique, Alexandra au standard et Gwenelle à la préparation. Et quant à moi, chers amis, je vous dis à demain.

0: sorti en 84. Ion Energy, avec Evelyn Thomas, la chanteuse américaine originaire de Chicago, pour vous ce jeudi matin sur ICI. Excellent réveil avec nous.
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0: Bonjour Valentine.
2: Bonjour Louis, bonjour à tous.
0: Nous sommes le jeudi 15 octobre aujourd'hui et on fête les Thérèses. Bonne fête à toutes les Thérèses qui se réveillent avec nous ce matin. Et nous avons deux anniversaires, un joyeux anniversaire à nos champions du monde 98. David Trezeguet fête ses 49 ans et Didier Deschamps fête ses 58 ans. C'est son premier anniversaire à Didier Deschamps depuis son départ de l'équipe de France après 14 années passées comme sélectionneur.
2: On parlera football justement à 5h avec la première victoire de l'histoire du Paris Saint-Germain sur la pelouse de Manchester City hier soir. Mais l'actu, c'est la mise en examen du jeune tireur d'Aubagne et un témoignage inédit, celui du chef de la CRS 8 blessé dans la mobilisation lycéenne à Paris alors que le syndicat Police Alliance porte plainte contre l'État pour mise en danger de la vie d'autrui.
0: C'est l'info du jour dans une demi-heure avec vous ce jeudi jusqu'à 6h. Nous avons Saveria au standard, nous avons Iki à la réalisation ce matin et nous avons Sarah, la rédaction en chef.
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0: Excellent réveil ce jeudi 15 octobre, il est 5h. À la une ce matin, première nuit en prison pour le jeune tireur d'Aubagne.
2: Âgé de 14 ans, il a tiré plusieurs coups de feu dans son collège lundi et blessé le principal et une enseignante. Face aux enquêteurs de l'antiterrorisme, l'adolescent a commencé, Aurélien Tirard, à expliquer son geste.
3: Il reconnaît les faits mais conteste avoir voulu tuer les personnes qu'il a visées. C'est en résumé la position de l'adolescent qui affirme avoir voulu se venger du harcèlement dont il se dit victime au collège. Donc d'après lui, si son adhésion à la mouvance de la True Crime Community existe bien, elle n'a rien à voir avec son passage à l'acte. Ça, c'est ce qu'il a affirmé en garde à vue. Les trois juges d'instruction antiterroriste qui dirigent l'enquête doivent désormais confirmer si c'est bien le cas. Pour le vérifier, ils ont à disposition de très nombreux contenus numériques de l'adolescent, des contenus que les enquêteurs ont trouvés sur ses multiples comptes de réseaux sociaux, sur la plateforme de mail sécurisée Proton, sur Discord, Snapchat ou TikTok. Les policiers analysent en particulier un à un les contenus qu'il republiait sur l'un de ses comptes, exclusivement dédiés à la promotion des publications en lien avec cette idéologie qui promeut l'extrême violence et glorifie les tueries dans les écoles.
2: C'est la première fois que la justice antiterroriste fait le lien entre ce phénomène venu d'Amérique du Nord et un passage à l'acte en France. Plus de 8000 gardes à vue, dont 6700 mineurs depuis le début de la mobilisation lycéenne il y a un mois. À titre de comparaison, 4000 gilets jaunes sont passés en cellule sur le même laps de temps. Des tentatives d'intimidation dénoncent de nombreux jeunes ce matin à quelques heures d'une nouvelle rencontre au ministère de l'Éducation.
0: 5h02 sur ICI, un appel ce matin de l'Agence nationale de sécurité sanitaire à reconnaître le cancer de la peau comme un risque professionnel.
2: Après expertise, le lien est avéré, affirme l'ANSES, entre l'exposition aux rayons UV, Anne Le Gall, et le développement de plusieurs cancers de la peau des travailleurs.
4: Ils sont agriculteurs, travailleurs du BTP, facteurs, marins, professionnels du sport. Au total, 3,5 millions de salariés français sont exposés de façon répétée aux rayons du soleil en raison d'un travail à l'extérieur. Or, l'analyse de la littérature scientifique met en évidence un lien de causalité entre ces expositions aux UV et certains cancers, souligne Amandine Paya. Elle est la coordinatrice de cette expertise pour l'Agence nationale de sécurité sanitaire.
5: Les éléments scientifiques ont montré que même les expositions intermittentes en extérieur pouvaient conduire à des cancers de la peau.
4: 150 000 professionnels sont par ailleurs exposés aux UV en intérieur lors d'activités de soudage ou d'éclairage, poursuit-elle. L'ANSES plaide donc pour la mise en place d'un tableau de maladies professionnelles pour les cancers cutanés.
5: Ça permettra aux travailleurs qui sont exposés et qui ont développé des cancers de la peau de pouvoir plus facilement faire reconnaître et se faire indemniser pour ces cancers et faire reconnaître leur maladie en maladie professionnelle.
4: Autre recommandation de ce rapport, la formation des médecins du travail au dépistage précoce des lésions de la peau, car 90% des cancers cutanés guérissent s'ils sont repérés tôt.
2: Anne Le Gall. Certains syndicats ont claqué la porte, d'autres l'ont voté à contre-cœur faute de mieux. Mais les pensions complémentaires augmenteront au 1er novembre pour 14 millions de retraités du privé. Une hausse de 1,4% décidée par l'Agirc Arrco, bien en dessous de l'inflation. Le patronat complètement fermé à aller au-delà, explique Force Ouvrière, alors que le gouvernement souhaite un gel des pensions de base dans son projet de budget. Sur celui dédié au financement de la sécurité sociale, un premier accord hier en commission, élargir la taxe soda aux produits les plus sucrés, viennoiseries, pâtisseries, gâteaux, céréales et produits à base de chocolat, de quoi dégager jusqu'à 200 millions d'euros pour la sécu.
0: Et puis on en a pris plein les yeux hier soir en Ligue des Champions de foot.
2: Le grand coup du Paris Saint-Germain, vainqueur pour la première fois de son histoire sur la pelouse de Manchester City. 4-2 après avoir mené 3-0 à la mi-temps, Bruno Salomon.
6: Et la première chose à dire, c'est que l'on s'est régalé dans cette rencontre où Paris a joué une première mi-temps, je pèse mes mots, exceptionnelle, avant de se faire bouger par les Anglais comme jamais en seconde période. Mais voilà, malgré la tempête, l'équipe de Luis Enrique a tenu.
7: Quand on voit un match de ce niveau avec des équipes qui cherchent à jouer tout le temps et à se presser continuellement, on avait prévu ce type de match passionnant, incroyable, avec un rythme trépidant, et on a mérité ce résultat.
6: 4-2, Paris a rappelé qui était le champion d'Europe en titre, et pourtant, après le match, Ousmane Dembélé, en bon leader de vestiaire, jouait les modestes.
8: Non, on prend match par match, on sait que la saison elle est longue, que les matchs de Ligue des Champions, il faut bien les négocier, surtout dans ces matchs-là. On a espéré finir dans le top 8. Et après, que ce soit en octobre ou en mars, c'est pas la même chanson. Donc, on reste concentré, on prend match par match. Puis voilà.
6: Après un match pareil, tous les yeux sont braqués sur le choc européen de mardi prochain pour le PSG. Avec la réception du FC Barcelone, équipe invaincue cette saison, qui joue un football de rêve en ce moment. Et très franchement, on en salive d'avance.
2: Et c'est le Paris Saint-Germain qu'on retrouvera la semaine prochaine, donc contre le Barça. Le PSG est donc toujours leader ce matin de cette première phase de Ligue des Champions. La météo, Louis.
0: Est-ce qu'on va en prendre plein les yeux dans le ciel aujourd'hui? C'est la question que je vous pose et la réponse est oui, cet après-midi avec un soleil généreux et ça sur l'ensemble du territoire. Attention tout de même au petit matin puisqu'une fois encore, on a cette grisaille de bonheur. Restez donc vigilants, une grisaille qui sera tout de même plus présente et dominante dans le nord du pays. Puis pour les températures, on a déjà des températures très élevées ce matin. On a 8,5 degrés dans la Somme, nous dit Laurent. Mais en revanche, Marie-Christine nous dit déjà 17 degrés ce matin sur le bassin d'Arcachon en milieu de matinée. Encore quelques nuages voilà, qui vont persister pour la moitié nord. Ailleurs, c'est du soleil pour les températures en milieu de matinée. À Metz, on attend 13 degrés. Pour Bourges et La Rochelle, on aura entre 15 et 16 degrés. De même à Bordeaux. Et puis cet après-midi, attendez-vous réellement à une météo de fin d'été avec des températures quasiment estivales. 24 degrés dans le nord à Rouen, 25 une fois encore dans le sud à Toulouse.
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0: Chaque matin, vous en avez l'habitude, juste avant 6h, on vous donne la parole avec Valentine pour nous raconter votre passion, un talent, un moment de vie qu'on partage avec vous. Et ce jeudi 15 octobre, toutes celles qui font vivre nos campagnes et nos villages sont à l'honneur.
2: Alors ce matin, on recherche une auditrice qui participe activement à la vie de son village.
0: Vous êtes par exemple bénévole, commerçante, agricultrice, la patronne tient du dernier café de votre commune. Eh bien, appelez-nous au 0810 055 056, on vous attend nombreux. Et c'est Saveria, bien évidemment, qui attend vos appels ce matin. Même, j'ai envie de dire, si vous êtes voilà, celle qui organise les fêtes de village, appelez-nous. Voici tout de suite à Jennifer, au soleil, ça correspond bien.

0: C'est tout à fait de circonstance en plus ce jeudi matin. À l'écoute d'ici, soyez les bienvenus au soleil de Jennifer pour accompagner votre premier café.
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0: Ce matin, 5h25, avec Stéphane Bern, direction 3, en Champagne, une ville dont le centre historique a une forme plutôt étonnante, Valentine.
2: Vu du ciel, il ressemble à un bouchon de champagne. Stéphane Bern nous racontera comment le centre historique a pris cette forme bien avant l'essor du champagne dans la région.
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0: Chaque matin dans Ici, ça entreprend, on découvre des idées pour nous simplifier la vie. Et ce matin, on parle de notre consommation d'eau, 120 mètres cubes par an en moyenne pour un foyer français, Valentine.
2: Et dans cette période de sécheresse exceptionnelle, Catherine Quicandon, vous avez découvert comment réduire notre consommation en Picardie.
4: À Épeville, dans la Somme, à une cinquantaine de kilomètres au nord de Compiègne, on aime faire des économies. Voici Bloop, une entreprise cofondée par Lucas Roguet, Sidney Silam et Alexandre Ledoyen, qui ont inventé un kit qui rassemble les éléments de base pour faire des économies d'eau, c'est-à-dire des aérateurs et des régulateurs pour les robinets de la maison. Mais concrètement, combien économise-t-on ? Réponse de Lucas Roguet.
5: Une fois équipé, une économie qui peut aller jusqu'à 60 mètres cubes d'eau par année pour deux personnes et également une économie d'énergie, puisque quand on va utiliser de l'eau chaude, eh bien on va aussi faire appel à l'énergie pour la chauffer, notamment à la douche, ce qui est l'usage le plus prépondérant dans nos usages quotidiens de l'eau. Et donc en finalité, c'est pour un ménage donc de deux personnes, une économie qui peut aller jusqu'à 430 euros par an.
4: Ah oui, quand même. Et en plus, pas besoin de faire appel à un professionnel.
6: Qui c'est ? C'est le plombier !
4: Car le kit fabriqué à Amblainville dans l'Oise est très facile à installer.
5: On a déjà beaucoup de clients qui l'ont installé. Et sur la majorité des cas, on les a questionnés et ils ont installé l'intégralité du kit en moins de 5 minutes. Pour la petite anecdote, on a fait installer le kit à une enfant de 8 ans qui l'a installé très facilement. Je pense que pour les néophytes du bricolage, ça sera très facile aussi.
4: L'idée de Bloop a émergé en 2024, les premiers tests en 2025 et le kit actuel est en vente depuis cette année. Mais pourquoi cette idée en particulier pour entreprendre ?
5: Au départ, donc, nous sommes trois profils très différents, ingénieur, designer produit et une autre personne qui vient plutôt d'études de sciences politiques. Et bien, tout simplement, on a commencé à se questionner sur chacun quelles étaient les mesures simples, peu coûteuses, que l'on pouvait mettre en place dans notre quotidien pour économiser de l'eau. Et finalement, on s'est rendu compte qu'il y avait très peu de solutions simples, accessibles financièrement tant que dans l'utilisation et dans l'installation.
4: Le kit coûte 45 euros et c'est dégressif si vous en prenez plusieurs. Plus d'infos sur bloop.tech, B-L-O-O-P. Et d'ailleurs, d'où vient l'appellation Bloop ? Eh bien, c'est le nom d'un son sous-marin ultra basse fréquence enregistré en 1997. C'est un peu le son de l'eau, en fait. Merci à Ici Picardie pour cette idée qui nous sort la tête de l'eau. Ici, ça entreprend dans la Somme avec Bloop, un kit pour économiser de l'eau et de l'argent, tant qu'à faire.
0: Et puis en plus, toutes les économies, elles, sont bonnes à prendre.
2: Surtout vu la météo, pas de pluie à l'horizon encore ce jeudi et ce ciel bleu, il pèse sur les vendeurs de vêtements. Les nouvelles collections ne se vendent pas.
0: Reportage sur le marché de Trouville-sur-Mer dans un instant.
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0: Ici, toujours à vos côtés, 5h15, ciel bleu, mais grise mine des vendeurs de vêtements.
2: Avec encore 26 degrés annoncés au maximum cet après-midi à Tours, Rouen et La Rochelle, 27 à Toulouse et à Limoges et jusqu'à 29 degrés à Bordeaux. Les nouvelles collections automne-hiver ne se vendent pas, Martin Cotta, comme sont dans la station balnéaire de Trouville-sur-Mer sur la côte normande.
9: En plein soleil près de la digue.
10: Bonjour messieurs.
9: Garçon tient un stand de blousons de doudoune. Tout est en bonne place, sur des cintres, et les clients ne se pressent pas.
10: Fait trop chaud, vous voyez. C'est compliqué, regardez, les gens ils passent au droit, ils regardent et... Ils attendent qu'il fasse froid pour acheter. Voilà. S'il tombe de la fleur, ça sera peut-être mieux.
9: À côté, Karine vend des pantalons, des gilets. Tout est à 10 euros, mais il fait trop chaud pour acheter. Son chiffre d'affaires est en chute libre.
11: Une chute de 50% carrément. Ah oui, c'est exceptionnel, on n'a jamais vu ça de toute façon. Bah, moi, d'habitude, la collection d'hiver, je la sors début septembre. Là, je viens juste de revenir avec ma collection d'hiver. Hein. Pour vous dire, on est mi-octobre quand même.
9: Il n'y a guère que Monique, lunettes de soleil sur le nez, trouvillaise depuis 2 ans, qui est satisfaite.
12: Non, mais c'est formidable, c'est génial. C'est vrai que du coup, on ne sait pas comment s'habiller. J'ai un pull et une surchemise et j'ai chaud.
9: Échaudée par la douceur automnale et hivernale, Sophie, gérante d'une boutique de prêt-à-porter, fait un choix radical.
13: Non, moi je prends plus de gros manteaux là, épais, non, je reste prudente. Je prends plus de la mi-saison que les gros manteaux d'hiver, enfin je fais attention à ça aussi maintenant. Quoi.
9: On adapte les collections, chez Chouchou, rue Victor Hugo, on a carrément laissé une partie de la collection d'été en magasin, raconte Emma, une des vendeuses.
14: Les personnes aiment toujours mettre des manches courtes, encore des pantalons assez courts, donc oui, on laisse quand même les collections d'été. On a des blouses, des petites chemises légères, encore des t-shirts. On a toujours les casquettes aussi, voilà à peu près tout.
9: Virginie est responsable de 2 magasins de chaussures à Trouville.
15: Il n'y a pas d'intersaison, donc il fait très beau et on va passer tout de suite à l'hiver. Donc les produits intersaison, bah, on ne les vend pas. Nous, on fait de la chaussure, de la basket basse, des choses comme ça. Là, ils vont passer directement à des choses plus hivernales parce que l'intersaison, il n'y a pas.
9: Le contexte avec un pouvoir d'achat en berne n'arrange rien. Les fêtes de fin d'année pourraient quand même être une bouffée d'air frais, espère-t-on du côté des commerçants.
2: Sans attendre la fin d'année, Météo France annonce une chute des températures dès demain à l'ouest. La bascule sur toute la France se fera dans le week-end. On passera même en dessous des normales de saison.
0: Dans 3 minutes, c'est la télé avec Patrice Gascoin. Ce matin, les hôtels en difficulté avec cette nouvelle émission Alerte à l'hôtel. Une toute nouvelle émission et c'est à découvrir ce soir sur M6 à 5h17. Vous êtes bien sûr ici, excellent réveil de bonne heure pour commencer la journée avec vos chansons préférées. Voici tout de suite pour vous, Paul Simon, à l'écoute d'ici.

0: Simon sur ici ce jeudi matin, jeudi 15 octobre. C'est la radio qui vous réveille et qui vient vous chercher comme ça au fond du lit et qui vous invite surtout à nous appeler tout de suite au 0810 055 056. 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
0: 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C'est Saveria qui attend vos appels au standard 0810 055 056. Bonne chance à vous.
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0: Retrouvons sans plus tarder Patrice Gascoin et ses coulisses TV ce jeudi. Patrice, vous nous faites découvrir une toute nouvelle émission qui arrive ce soir sur M6, une émission qui s'appelle Alerte à l'hôtel.
3: Vous voyez quand Philippe Etchebest découvre effaré l'état de la cuisine d'un restaurant qu'il doit sauver ? Eh bien ce soir, on aura la version hôtel.
4: C'est pas aux normes, mais c'est dangereux, quelqu'un peut être électrocuté. C'est la folie, moi j'ai jamais vu ça.
5: Espérons que ce soit mieux de l'autre côté du mur, dans ma chambre.
4: Bah, elle est pas faite la chambre. J'arrive pas à le croire. Le lit est même pas fait, les draps sales là. Mais dans cet hôtel, ça s'arrête jamais.
3: Dans Alerte à l'hôtel, ils sont deux experts à avoir pour mission de sauver un hôtel en grosse difficulté. Fred Siriex, figure incontournable de l'hospitalité au Royaume-Uni, et Pauline Pétard, une spécialiste du redressement hôtelier. Passé le constat, souvent assez terrible, comme on l'a entendu dans l'extrait, nos experts ont un mois pour transformer durablement l'hôtel, en l'occurrence ce soir, un hôtel situé à Souples-le-Loing, en Seine-et-Marne. J'ai rencontré l'un de ces experts, Fred Siriex, qui passionne déjà des millions de téléspectateurs, mais outre-Manche, puisque cela fait 15 ans qu'il est présent sur une chaîne britannique avec le format anglais, le format original de Alerte à l'hôtel. 15 ans qu'il plaît à nos voisins avec son accent français. Mais est-ce que le charme va agir en France ? La réponse de Fred Siriex.
6: Je sais pas. Ça dépend des téléspectateurs, de ce qu'ils pensent de l'émission. C'est à eux de décider.
3: Ça fait quoi finalement d'aller maintenant montrer sa tête sur une chaîne française ?
6: Alors je suis ravi parce que ma mère va pouvoir regarder mes émissions sans les sous-titres. Ses copines lui ont envoyé plein de messages pour dire ton fils est à la télé, il va passer sur M6. Donc ma mère est ravie et je suis ravi moi aussi.
3: Votre maman qui est à Limoges ?
6: Elle est à Limoges.
3: Est-ce qu'il y a plus ou moins d'appréhension de faire de la télé en France qu'en Angleterre ?
6: L'appréhension pour moi, c'est la langue, en fin de compte, parce que ça fait 35 ans que je suis en Angleterre, je travaille en Angleterre, le business se fait en anglais. Et la deuxième chose, c'est la façon de faire la culture française par rapport à la culture britannique. Donc ça, c'est vraiment différent. Mais bon, moi, je suis français, je ne suis pas britannique. Donc, en fin de compte, c'est une question de se réadapter très rapidement et facilement aux façons de faire ici.
3: Et dès ce tournage, c'était un petit peu différent de la manière de tourner que vous avez faite en Angleterre ?
6: Ce que j'ai adoré, la première email que j'ai eue, ce qu'on appelle call sheet, tout est marqué avec des grands détails, ce qu'on fait de 8h à 9h à 10h, etc. Et après, il y avait un gros passage gras, c'était lunch de midi à 2h. Et il y avait le menu et le vin à côté et café. En Angleterre, on a passé. Et ça, j'ai adoré.
3: Grâce à Fred Siriex, on sait qu'on mange bien sur les tournages de Alerte à l'hôtel. Première mission ce soir sur M6.
0: Et c'est à 21h10. Ça va être très très sympa cette nouvelle émission.
1: Ça avait l'air d'aimer le format.
0: Alors ce genre de contenu, je suis hyper client. J'aime bien en fait, si vous voulez, le avant-après. C'est-à-dire qu'au début, ça va pas, et puis à la fin, normalement, si les gars sont bons, bien entendu, tout se passe bien. J'aime bien, ça râle, il y a un petit peu d'énergie. Que voulez-vous ? C'est un petit peu mon péché mignon. 5h25, voici pour vous, ce matin, le nouveau single de Vianney. Avant de retrouver dans quelques instants la chronique de Stéphane Bern qui nous emmène à Troyes ce matin. Et je vous laisse profiter du nouveau single de Vianney, de Henri Détain, qu'il a enregistré seul dans une cabane, et ce en Normandie en plus, pour son nouvel album qui lui sortira le 6 novembre, intitulé Les Évadés. Et vous l'écoutez tout de suite sur ICI.

0: Vianney sur ici à 5h28 avec Doré d'Étain. Nous sommes le jeudi 15 octobre. Et avant les infos de 5h30, comme d'habitude, un petit peu d'histoire avec Stéphane Bern qui ce matin nous fait remonter le temps jusqu'à une époque, vous allez voir, où une ville médiévale allait peu à peu transformer sa silhouette en une spécialité en plus bien de chez elle.
1: Certaines cités ont un blason. À Troyes, c'est le centre historique qui a fait la réputation de la ville. Vu du ciel, il ressemble à la coiffe d'un célèbre vin pétillant. De là à dire que les plans ont été dessinés après l'apéro, je vous laisse juge. XIIe siècle. Les comtes de Champagne agrandissent les remparts de Troyes pour protéger une ville en plein essor. Les siècles passent, Troyes devient l'un des grands centres commerciaux d'Europe grâce aux célèbres foires de Champagne. Mais le pire est à venir. En 1524,
2: est-ce qu'on a fait les tuyaux ?
1: Un incendie brûle plus de 1500 maisons et tue, d'après les estimations, 3000 personnes. Ordre est donné de reconstruire le centre historique à l'identique.
3: Non, mon beau-fils, tu es un bon architecte, mais un peu classique.
1: Et malgré la disparition progressive des fortifications, la forme générale de la ville reste intacte.
4: Il y a toujours un bouchon.
1: Il faut attendre le XXe siècle et les premières vues aériennes pour jeter un coup d'œil par le hublot et que les habitants réalisent l'évidence. Vu du ciel, le centre historique de Troyes ressemble presque parfaitement à un bouchon de champagne avec sa tête arrondie et son corps allongé. À ce niveau-là, on est presque davantage dans l'œnologie que dans l'architecture.
5: Tu pousses le bouchon un peu trop loin, Maurice.
1: Le plus amusant est que cette forme apparaît plusieurs siècles avant l'essor du champagne, qui fera la renommée mondiale de la région. Une coïncidence urbanistique devenue symbole touristique. Aujourd'hui encore, les Troyens parlent simplement du bouchon pour désigner le cœur de ville. Un surnom qui, lui, n'a jamais sauté. À Troyes, même le plan de ville donne envie de trinquer. Un cas unique où l'office de tourisme aurait presque pu être remplacé par un tire-bouchon. Avec modération, évidemment.
0: Évidemment, merci beaucoup Stéphane Bern. Il est à 5h30, voici tout de suite l'actualité en France et dans le monde. Le tout en 90 secondes, c'est avec vous, Valentine Letès.
6: À seulement 14 ans, première nuit en prison pour le jeune tireur d'Aubagne, mis en examen hier pour les coups de feu tirés dans son collège lundi sur le principal et une enseignante blessée. Face aux enquêteurs de l'antiterrorisme, il s'est dit influencé par une mouvance fascinée par les tueries de masse. Les deux tiers des enseignants promis aux lycéens ont été affectés dans leur établissement. Mise au point du ministre de l'Éducation hier, Édouard Geffray reçoit l'intersyndicale de la jeunesse ce jeudi à la veille des vacances scolaires. Un garçon de 12 ans se tue en trottinette électrique à Toulon. L'enfant, sans casque, précise le parquet, a percuté un poteau sur un trottoir à toute vitesse. Les accidents graves et mortels de trottinette électrique explosent en France depuis deux ans. 1,4% d'augmentation.

0: 4-2 sur la pelouse de Manchester City où le PSG n'avait jamais gagné.
1: L'info du jour, c'est cette plainte déposée par le syndicat de police Alliance contre l'État.
0: Pour mise en danger de la vie d'autrui, en l'occurrence celle des policiers, sont-ils délibérément sacrifiés sur l'autel de la communication politique ? Le syndicat pose la question dans une lettre. Entre les consignes floues et les injonctions contradictoires sur la conduite à tenir dans ce mouvement lycéen, près d'un millier de policiers et de gendarmes ont été blessés, comme le chef de la CRS 8 qui accepte ce matin Emmanuel Leclerc de témoigner.
2: Emmanuel Taxel raconte qu'il a eu beaucoup de chance sur ce boulevard Voltaire en début de semaine dernière. Un miracle que son tibia n'ait pas été brisé en deux quand il découvre au sol ce morceau de pierre, un bout de mur de près de 2 kilos qui venait de le frapper.
3: Malgré un protège-tibia, ça l'a fendu en deux. Sinon, j'avais le tibia cassé, des séquelles à vie.
2: Le commandant de la CRS 8 attend alors la fin de la manœuvre pour appeler l'équipe de secours qui le recoue sur place, plusieurs points de suture, alors que l'un de ses agents vient de s'évanouir après avoir lui aussi reçu un pavé, mais sur la nuque.
3: Notre unité, on voit vraiment qu'elle est prise sous le feu. Je peux vous montrer, c'est une vidéo, vous voyez, tir de mortier, on le voit, c'est caractérisé. Nous sommes là, vous voyez. Vous avez vu la taille de la pierre qui est là ?
2: Emmanuel Taxel ne veut pas laisser dire que sa compagnie charge au moindre feu de poubelle et dire que ce mardi 6 octobre, ce n'étaient pas des lycéens qu'ils avaient face à eux, mais plus de 300 black blocs que l'on voit sur les manifestations les plus violentes ces dernières années.
3: Naturellement, face à cette jeunesse qui pourrait être nos enfants, on est très sensible et on fait très attention. Maintenant, si on est pris à partie et qu'il y a des blessés, on est dans l'obligation de riposter pour préserver l'intégrité de nos fonctionnaires.
2: Le chef de la CRS 8 estime que s'il n'y avait pas eu ce jour-là d'autres unités CRS et de la préfecture de Paris en renfort sur les moments les plus critiques, il y aurait eu beaucoup plus que 6 blessés et des deux côtés.
0: Et des chiffres toujours hallucinants. Depuis le début de ce mouvement, il y a un mois, plus de 6700 mineurs ont été placés en garde à vue contre 4000 manifestants pendant les Gilets jaunes.
1: 5h34, tout de suite, la météo de ce jeudi 15 octobre, avec toujours cette visibilité réduite au petit matin, surtout dans le nord du pays, avec de la grisaille et cette brume qui persiste. Restez donc vigilants, même si ailleurs, vous pourrez d'ores et déjà profiter d'un ciel nettement plus dégagé. Pour les températures, à 5h34, nous avons 8,5 degrés dans la Somme, nous dit Laurent. On a des températures nettement plus élevées dans le sud du pays, avec Martine qui nous dit 17 degrés à Béziers sur notre page Facebook. Puis au milieu de matinée, on relèvera encore quelques petits nuages pour la moitié nord avant de retrouver un ciel généreux sur la quasi-totalité du pays. À Metz, on aura environ 13 degrés. Pour Bourges et La Rochelle, entre 15 et 16 degrés, jusqu'à 17 degrés déjà attendu ce matin à Bordeaux. Puis cet après-midi, attendez-vous à une météo de fin d'été. Dans le nord, 24 degrés à Rouen. Dans le sud, 25 degrés à Toulouse.
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1: Pour jouer avec nous, 0810 055 056. Et aujourd'hui, nous allons parler d'Octobre Rose avec un record, figurez-vous, qui a été battu dans le Tarn. Un record assez étonnant. Je vais vous parler d'une guirlande, d'une gigantesque guirlande même, de soutien-gorge. Un défi solidaire et des chiffres plutôt impressionnants.

0: Bernard Lavilliers. On the road again, à l'écoute d'ici 5h39. Tout de suite, c'est le duel des auditeurs autour de l'actu. Et vous jouez bien entendu à la maison ou en voiture ce matin.
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3: Un poste radio pour vous accompagner en cas de crise et nous permettre de vous transmettre toutes les informations essentielles en cas d'alerte incendie, d'inondation ou d'accident Céveso, puisqu'il se met en route automatiquement en cas de message d'alerte à la population.
0: Et nous allons dans le Vaucluse ce matin, Valentine, retrouver Steve en ligne avec nous.
3: Bonjour Steve.
4: Bonjour à tous et à toutes.
0: Steve, vous êtes commercial, vous êtes sur la route pour aller au boulot.
4: Oui, exactement, oui.
0: Eh bien, faites une courte pause puisque tout de suite on dit bonjour à Mickaël qui lui est arrivé au boulot.
3: Bonjour Mickaël.
5: Bonjour tout le monde.
0: Fonctionnaire de mairie du côté de Reims, c'est bien ça Mickaël?
5: C'est bien ça.
0: Alors messieurs, on va jouer ensemble avec cette question qui est consacré à Octobre Rose ce matin. Et ce record assez incroyable pour la bonne cause, c'est un défi relevé à Saint-Sulpice-la-Pointe, dans le Tarn. L'association Les Saintes Nitouches a lancé un appel. Soutiens la cause, donne ton soutif. Ce sont ces mots. Les dons sont arrivés et les bénévoles les ont assemblés un à un. Et le 3 octobre, ils ont battu le record de France de la plus longue guirlande de soutien-gorge. Selon vous, quelle longueur cette guirlande a-t-elle atteinte? En mètres, je vous l'annonce, c'est plus que 5000 mètres. Il me faut un chiffre pour vous, Steve.
4: 6000 mètres.
0: 6 pour Steve. Hop. Vous en pensez quoi, vous, Mickaël?
5: Moi, je dirais 10 000.
0: 10 000 du côté de Mickaël. J'ai peut-être été un petit peu vache avec mon indice, là, je me dis maintenant. Valentine, la réponse avec vous.
3: Bah pourquoi? Parce que Mickaël, lui, il a mis dans le mille. C'est 10 118 mètres.
0: Bravo, Mickaël.
3: Alors, plus de 10 km de bretelles et de bonnets. Et après le record, une partie des soutiens-gorge en bon état seront donnés à des associations pour des femmes dans le besoin.
0: Franchement, c'est beau cette initiative. Puis, alors, j'ai pas trouvé l'info pour savoir combien il y en avait exactement pour constituer cette chaîne de 10 km.
3: J'ai pas compté.
0: Mais à mon avis, beaucoup. Steve, j'espère qu'on aura l'occasion de rejouer avec vous très bientôt. Prise de poste dans combien de temps?
4: D'ici 20 minutes.
0: Ok, donc vous avez encore le temps d'arriver au boulot. Eh bien écoutez Steve, merci beaucoup et à très vite. Mickaël, vous, la journée, comment est-ce qu'elle se profile?
4: Bah bien du coup.
0: Eh bien écoutez, on va s'arrêter là-dessus, belle journée.
3: On est heureux de la commencer comme ça avec vous.
0: À bientôt Mickaël, ciao ciao.
4: À bientôt.
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0: Juste avant vos infos de 6h, place à notre initiative du jour avec Robin Bernot. Ce matin, Valentine, on ouvre notre porte-monnaie pour récupérer toutes les petites pièces qu'on n'utilise pas tous les jours.
3: Pour les transformer en bons d'achat. Comment ça marche ? Ici, Robin Bernot nous l'explique depuis la Moselle à 5h50.
0: Je vais avoir plein de bons d'achat, moi, vous allez voir. Suivi de notre rendez-vous en recherche un auditeur qui, c'est juste avant vos infos également de 6h. Aujourd'hui, à l'honneur, toutes celles qui font vivre nos campagnes et nos villages, puisqu'avec Valentine, écoutez bien, on recherche une auditrice qui
3: s'engage et qui participe activement à la vie de son village de plein de manières, façon différente. En tout cas, si vous tenez le dernier bar de votre village, si vous organisez des activités, si vous aidez les seniors au quotidien à passer du temps, appelez-nous.
0: On veut quelqu'un d'impliqué au 0810 055 056. On compte sur vous, attention. On garde un œil dessus, bien sûr. Ici, dès 5h, on est ravis de vous réveiller ce jeudi matin. Voici Softcell, Tate in Love.

0: Ici des 5h avec Soft Cell, Fate in Love. 5h47, tout de suite place à votre rendez-vous anti-arnaque avec Odrazo.
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0: Bonjour, une piqûre de rappel à vos côtés ce matin. Ne surtout pas faire de shopping sur un site web qui affiche les logos Alinéa ou Minelli.
3: Oui, pour la simple et bonne raison que ces deux enseignes, à l'heure où je vous parle, n'ont plus de boutique internet. Et non, le chausseur Minelli en difficulté a fermé ses magasins, impossible de commander. Pareil pour Alinéa, l'enseigne de déco et d'ameublement. Pourquoi je vous dis ça? Parce que vous êtes nombreux à vous faire piéger ces dernières semaines. Vous avez acheté un canapé, des assiettes, un matelas sur un site Alinéa. Vous avez craqué pour des chaussures à prix cassé chez Minelli. C'était pas cher du tout, c'est vrai, mais vous n'avez rien reçu du tout non plus. En fait, les escrocs profitent de la disparition des vraies boutiques pour créer des fausses boutiques. Et je suis allée moi aussi sur ces fausses boutiques. Je vois écrit déstockage, moins 90%, tout doit partir. Je vois une paire d'escarpins à 24 euros, des assiettes à dessert à 30 centimes, un canapé d'angle à 179 euros et je comprends que vous fassiez piéger. Ces boutiques web sont fausses mais elles sont très jolies, très crédibles.
0: Oui mais Aude, une question, si par exemple on s'est fait piéger, là qu'est-ce qu'on fait?
3: Alors, vous êtes plusieurs, effectivement, à me poser la question. En fait, les escrocs, là, nous appâtent avec des ristournes incroyables et ils récupèrent comme ça tout un tas de numéros de cartes bleues. Donc déjà, appelez votre banque le plus vite possible. Il est peut-être encore temps de bloquer le paiement. Et surtout, il faut faire opposition à la carte pour que l'escroc ne s'en serve pas davantage. Et d'ailleurs, surveillez bien vos relevés pour repérer d'autres paiements suspects. Attention parce que ces faux sites web apparaissent et disparaissent et réapparaissent. Ils changent d'adresse à chaque fois. Si vous tombez dessus, n'hésitez pas donc à les signaler à la répression des fraudes. C'est ce qu'a fait une auditrice. C'est tout simple. Le site s'appelle Signal Conso.
0: Signal Conso, une info à garder en tête. Merci beaucoup, Aude Razo, que l'on retrouvera demain, comme d'habitude, à 5h48, 0810. 055 056 si vous êtes une auditrice et que vous vivez dans un village et justement que vous êtes active dans ce village, que vous êtes bénévole, commerçante, agricultrice, si c'est vous qui créez du lien, que vous participez activement à la vie de votre ville, de votre village, on élargit un petit peu, eh bien appelez-nous et racontez-nous ce matin ce que vous faites au 0810 055 056. On vous attend tout de suite pour vous réveiller ce matin. Un classique de la chanson française revisité par Yann Muller. Voici tout de suite Les Oies Sauvages.
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0: Et Yann Müller qui a redonné une version disco de ce titre emblématique, forcément, du Chasseur de Michel Delpech sur Ici, 5h52. Dans Ça marche ici, on va peut-être vous faire faire plutôt quelques économies sur vos courses ce week-end. Écoutez bien, Valentine.
1: Avec un système pour payer moins cher, disponible partout en France et qui cartonne, Robin Bernot notamment en Moselle.
2: À Hayonge, par exemple, vous pouvez transformer vos petites pièces de monnaie en bons d'achat pour faire vos courses.
3: C'est pas mal.
2: Et si les petites pièces qui traînent au fond de vos tiroirs, dans un vieux porte-monnaie ou même, vous savez, sous le siège de la voiture, vous permettez de faire baisser le montant de vos courses? C'est tout le principe des eurocycleurs, des machines qui récupèrent les petites pièces et qui les convertissent en bons d'achat. Et visiblement, le concept séduit puisque notre journaliste Loris de Siéchy s'est rendu dans le supermarché mosellan et a rencontré Salvador. Après 10 minutes à glisser ses pièces dans la machine, le montant s'affiche.
4: 129,46 €.
5: Ouais, je suis heureux. Je pensais pas qu'il y avait autant. On économise sans s'en rendre compte finalement. On est obligé de dépenser aujourd'hui le pouvoir d'achat. Quand on voit le prix de l'essence, quand on voit le prix de l'alimentation, tout devient très très cher. Et ça devient de plus en plus compliqué aujourd'hui pour certaines personnes de s'alimenter ou de pouvoir faire des sorties. C'est triste, mais on en est arrivé là aujourd'hui.
2: Alors, il faut savoir que Hayonge est loin d'être un cas isolé. Les eurocycleurs sont présents partout en France. Un tiers des hypermarchés et un quart des supermarchés en sont désormais équipés. En moyenne, les clients repartent avec un bon d'achat d'environ 20 €. Alors ici, ça marche, mais vous, qu'en pensez-vous?
3: Je trouve ça très bien, c'est une bonne initiative.
2: J'ai pris un moment pour discuter de cette initiative avec Betty. Première question, est-ce qu'on utilise encore des espèces aujourd'hui?
3: Alors en fait, non, de moins en moins, parce qu'il y a beaucoup d'achats que je fais par carte bleue, et donc on a moins de monnaie dans son porte-monnaie. Mais pour les gens qui en ont, c'est une très bonne idée.
2: Mais alors, est-ce que c'est dommage de ne plus avoir de liquide sur nous?
3: Alors... Oui et non, parce que la carte bleue, finalement, c'est quelque chose de très pratique. Mais je pense que si on payait davantage en espèces, on serait peut-être plus vigilant aussi sur nos dépenses et ce serait bien. Et puis, c'est vraiment une question de facilité, quoi.
2: En tout cas, la question mérite d'être posée. Si on prend un petit peu de recul et qu'on va voir ce qui se passe à l'autre bout du monde, sachez qu'en Australie, après 20 ans de recul, l'utilisation des espèces repart légèrement à la hausse. Le liquide reste, par exemple, très présent pour les petits achats. Un quart des transactions de moins de 10 $ australiens, soit environ 6 €, sont encore réglées en espèces. Une tendance qui rappelle que, même à l'heure du paiement sans contact, les billets et les pièces sont toujours leurs adeptes. Pour certains, c'est une façon de mieux maîtriser leur budget, et pour d'autres, une sécurité bien utile en cas de panne électronique.
0: Et bien voilà une initiative qui fait du bien au porte-monnaie. Robin Bernot à l'instant avec Loris de Siéchy. 5h54, excellent réveil si vous venez de nous rejoindre à l'instant, soyez les bienvenus. Voici tout de suite pour vous Survivor, Burning Heart, c'est à l'écoute d'ici.

0: Survivor avec Burning Heart. Sur ici, jeudi 15 octobre, une journée qu'on a décidé de consacrer à toutes celles qui font justement vivre leur ville et leur village de par leurs actions avec Valentine. Et Valentine, nous sommes avec Christine qui nous passe un petit coup de fil du Pas-de-Calais. Bonjour Christine.
1: Bonjour Christine.
2: Bonjour.
0: Christine.
2: Bonjour ici Nord.
0: Ah, ici Nord, on les embrasse bien évidemment. Vous allez les retrouver dans quelques minutes et j'ai une question à vous poser. Vous avez rejoint les Restos du Cœur, Christine.
2: Oui.
0: Comment est-ce que ça s'est passé?
2: Disons que c'est assez drôle parce que je me gare et je vois la porte des Restos, la fenêtre des Restos du Cœur ouverte et je cherchais quelque chose dans ce style-là pour me rendre utile.
0: Ouais.
2: Et la présidente y était. D'ailleurs, je la mets à l'honneur, cette dame. Elle, ça fait 13 ans qu'elle est là. Et puis je lui ai demandé comment on faisait. Elle dit tu viens jeudi. Et j'ai commencé par une demi-journée. Maintenant c'est une journée. Et puis de temps en temps je viens en plus pour préparer la distribution.
1: Des petits extras. Et vous faites ça depuis combien de temps, Christine?
2: Ah non, il n'y a pas longtemps.
1: Et qu'est-ce que ça vous apporte à vous?
2: Ça m'apporte de rendre service aux gens qui sont dans la misère. Parce que c'est sûr que les gens qui viennent, ils ont besoin d'un petit peu de chaleur.
0: C'est tout à fait vrai.
2: Et puis, donc, on leur
1: ça fait du bien d'en donner aussi. C'est ça. Merci beaucoup, Christine.
0: Merci, Christine, pour votre engagement et à cette jolie cause que vous venez nous partager à l'instant. Merci à tous d'avoir été là à 6h. Rendez-vous avec l'actualité de vos régions. Et tout de suite, voici les équipes d'ici matin qui sont là ce jeudi.
3: On prend le relais. Merci beaucoup. Avec Jade Péchira qui est avec nous ce matin. Bonjour, Jade.
4: Bonjour, Marie-Corinne.
3: Lilou aux manettes. Lilou que vous ne pourrez pas entendre, mais elle est bien là. Valérie vous répond au téléphone. Nicolas Fauveau nous rejoint aussi tout à l'heure. Avant 7h, toute l'équipe réunie pour vous souhaiter un très bon réveil. Merci d'écouter. Ici Gironde.
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3: Et nous sommes jeudi, le 15 octobre. Vous écoutez Ici Gironde, il est 6h.
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3: Les infos, Jade Péchira.
4: Après 4 jours à revivre le pire moment de leur vie, les proches de Sandra Place seront définitivement fixés ce soir.
3: Verdict dans le procès en appel du féminicide de cette mère de famille de 31 ans, tuée de plus de 50 coups de couteau à Bordeaux par son ex-conjoint.
4: C'était en 2021. Michael Fallou l'avait attendue pendant plusieurs heures cachée dans la remise du jardin avant de la tuer. Il est rejugé depuis lundi devant la cour d'assises de la Charente. Il avait été condamné à 30 ans de prison pour assassinat en première instance, mais il nie la préméditation. Il avait fait appel. Maître Daniel Del Risco est l'avocat du père de Sandra Plat.
7: En définitive, il se présente un peu comme lui la victime. C'est comme ça que nous, en tout cas, et que la famille le ressent. Oui. Et le problème, c'est que dans cette histoire, on sait très bien que lui, du fait de 55 coups de couteau sur le visage, sur le buste, c'était pour l'effacer totalement. En tout cas, c'est comme ça que tout le monde comprend. Et il n'y a aucune compassion, rien du tout, pour la victime en elle-même. Et nous, on intervient pour les parents, enfin une partie de la famille de la victime. Et c'est terrible de voir. Nos clients sont espagnols, viennent d'Espagne. Et déjà, c'est très difficile pour eux de comprendre le système français et de revivre ces choses-là. Donc eux, ils pensaient que le procès, quand il a été condamné, même si la décision n'était pas ce à quoi ils attendaient, mais ils pensaient que c'était terminé. Et maintenant, ils sont obligés de revenir et être obligés d'entendre de nouveau les témoins, les expertises, de voir des photos, etc. Pour eux, c'est très très dur.
4: Hier, ce sont les parties civiles, donc les familles, qui ont pu s'exprimer avant les plaidoiries de la défense. Aujourd'hui, le verdict est attendu en fin de journée. Michael Fallou risque la réclusion à perpétuité. Une adolescente de 15 ans a disparu à Créon depuis une semaine. Anaïs, 1m68, longs cheveux bruns, a été vue pour la dernière fois près de son lycée, Robert Badinter. Les gendarmes de la Gironde lancent un appel à témoins. Elle portait un pantalon de jogging gris, un t-shirt noir et vert, une doudoune bleu marine et des crocs blanches. Si vous pensez avoir des informations, il faut contacter la brigade de gendarmerie de Tresse. L'homme placé en garde à vue dans l'affaire de la mort de Chantal Séguineau est ressorti libre hier soir, 48 heures après son interpellation. En 2006, il y a 20 ans, le corps de cette ouvrière viticole avait été retrouvé dans le Libournais. Enquête reprise il y a 4 ans par le pôle Cold Case de Nanterre.
3: Il avait envoyé 19 SMS d'insultes à Emmanuel Macron, dont il avait mystérieusement obtenu le numéro. numéro de téléphone.
4: Un Girondin d'une trentaine d'années jugé par le tribunal de Bordeaux qui doit rendre aujourd'hui sa décision dans cette affaire. Le psychiatre a retenu une altération de son discernement. Une enquête ouverte après l'incendie qui a endommagé hier le lycée des métiers de la Ruche sur la rive droite de Bordeaux. La grille d'entrée et les fenêtres des bureaux du premier étage ont été noircies par les flammes. Incendie volontaire, une ou plusieurs personnes avaient mis le feu à des poubelles et les flammes s'étaient propagées. Le ministre de l'Éducation, Édouard Geffrey, en Gironde, ce matin, en pleine mobilisation des lycéens. Pour l'instant, on ne connaît pas encore son programme. Aujourd'hui, les lycéens appellent à un nouveau rassemblement, porte de Bourgogne à Bordeaux, à 13h, avant la grande manifestation de samedi contre la vie chère. Et alors que plus d'une personne sur quatre se déclare désormais en situation de précarité en France, le Secours populaire entame demain son grand week-end de collecte alimentaire.
3: Et hier, un nouveau centre du Secours Pop a aussi été inauguré dans le quartier de la Benoge à Bordeaux, désormais le plus grand centre de toute la rive droite.
4: On y retrouve de la nourriture, oui, mais aussi des vêtements, un accompagnement social et même des livres à tout petit prix. De quoi faire d'une pierre deux coups, se réjouit Patrick Hermel, l'un des responsables de cette nouvelle antenne.
6: Pardonnez-moi l'expression, l'occasion fait le larron. Lorsqu'ils viennent chercher une aide alimentaire, ils se rendent compte qu'avec des sommes ridicules, ils peuvent également trouver des ressources au niveau vestiaire. Ils savent que maintenant, à chaque fois qu'on distribue un colis alimentaire, on donne une carte qui leur permet d'accéder à la librairie pour prendre un ou deux livres, etc. C'est essentiel pour les enfants. Essentiel. Et donc, une fois qu'ils ont rempli leur ventre, qu'ils ont pu mettre un vêtement à des tarifs très très abordables, voire même pratiquement gratuitement, sur les épaules, etc., eh bien, l'accès à la culture nous semble très important aussi. La culture sous toutes les formes. Eh bien voilà, ça va permettre aussi qu'il y ait un espace social d'animation de toutes les familles sur le quartier.
4: Et demain, c'est donc le début de la grande collecte alimentaire du Secours Populaire. Une cinquantaine de magasins participent à l'opération en Gironde. Indispensable alors que 37% des Français disent avoir du mal à faire 3 repas sains par jour. On y revient avec notre invité tout à l'heure à 7h45, Denis Lolland, secrétaire général du Secours Populaire en Gironde. Bonne nouvelle pour les futures mamans du Médoc. Après un mois de fermeture, la maternité de l'Espar a rouvert cette semaine. Elle avait dû fermer mi-septembre, faute de pédiatre. En attendant, les femmes avaient été réorientées vers d'autres maternités de Bordeaux ou d'Arès à plus d'une heure de route.
3: Ici Gironde, 6h05 et 6 pâtissiers vont désormais pouvoir arborer avec fierté le col bleu, blanc, rouge de meilleur ouvrier de France.
4: Oui, le concours avait lieu jusqu'à hier soir à la Maison des Compagnons à Bordeaux-Lac. 16 candidats qui pendant 3 jours ont dû créer un buffet complet, Laetitia Evelyne.
8: Un buffet composé d'un gâteau au chocolat, d'un cake, d'une pièce en sucre, d'une en nougatine, une autre en chocolat, de petites bouchées, le tout autour d'un thème imposé.
9: Le sujet cette année, c'était à la recherche du temps perdu.
8: Philippe Segond, président de la classe pâtissier-confiseur en charge du concours.
9: Donc si on voit des buffets avec une certaine nostalgie, avec une certaine, pas un regret, mais des souvenirs à marquer pour les candidats, c'est tout à fait normal. C'est terminé.
8: Dernier moment en laboratoire.
9: L'épreuve de labo est terminée, s'il vous plaît. Là, vous partez au buffet maintenant et vous avez 1h30.
8: Avant d'amener toutes les pièces dans la grande salle de présentation.
10: Attention, chaud.
8: Et après 1h30 à déposer chaque élément fleuri, sucré, chocolaté sur son buffet, toute la pression retombe.
11: T'es au bout des choses, je suis content.
8: Joannick Taton est pâtissier formateur à côté de Lyon.
11: Moi j'ai pris pas mal de risques sur les hauteurs et les tenues. C'est vraiment tout tient sur 5 ou 7 cm et toutes les pièces font 1m30 de haut. Donc on se pose la question jusqu'à ce que le jury passe si ça va vraiment tenir ou pas.
8: Joannick Taton qui devient donc meilleur ouvrier de France à sa 3e participation après 12 ans de travail acharné.
4: Un concours qui a lieu tous les 4 ans. Reportage Laetitia Evelyne.
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4: Marie-Corinne, c'est une journée estivale qui nous attend aujourd'hui.
3: Mais oui,
4: en Gironde.
3: C'est la plus belle journée de la semaine. Franchement, ça donne envie de se lever, de se motiver comme ça. Pour ce jeudi, grand soleil, oui, pour tout le monde. Les températures, alors ce matin, qui sont un peu fraîches, mais c'est bien normal. 11-15 degrés cet après-midi. En revanche, ça monte jusqu'à 29 degrés attendu à Austin. C'est la Brède, 28 degrés à Sainte-Foy-la-Grande, à Libourne, sur le Langonnet, également sur Bordeaux et sa métropole, 27 sur le bassin d'Arcachon, 26 degrés cet après-midi si vous êtes à Blaye ou encore sur le secteur du Médoc, à Soulac, Saint-Estèphe et l'Espard. On en profite parce que dès demain, ça baisse, pas plus de 18 à 23 degrés demain, ça devient un peu plus normal, disons, avec le retour d'averses aussi en fin de journée demain et un week-end un peu mitigé, quelques nuages, quelques éclaircies, de températures qui vont baisser encore, 16-17 degrés samedi et dimanche en Gironde.
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3: Et un très bon jeudi à l'écoute d'Ici Gironde avec le soleil qu'on attend et surtout la musique qui va vous faire chanter dès le réveil, c'est Ellie Medeiros qui va chanter pour vous. Bon début de journée, bon réveil.

0: Toi, mon toit, c'est Elie Medeiros sur Ici Gironde, 6h12.
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0: Et des anniversaires sportifs ce matin, ce 15 octobre. 49 ans pour David Trezeguet. Et puis si je vous dis Didier Deschamps, forcément ça vous parle. Nos deux champions du monde. Et oui, Didier Deschamps, 58 ans aujourd'hui. La vie en bleu. On vous souhaite aussi un très bel anniversaire si vous êtes né comme eux un 15 octobre.
3: Bonjour la Gironde.
4: Préparez-vous pour une rencontre très sympa avec notre Girondin du jour. C'est Clément, bonjour.
5: Bonjour les Girondins, je suis Clément Corbien, un humoriste local. J'ai le grand bonheur d'être le Girondin du jour aujourd'hui, puisque je joue mon spectacle Serpentin à 20h au Théâtre Molière à Bordeaux. Retour au pays, après avoir joué partout en France, être ici chez moi à Bordeaux, c'est un bonheur. Et c'est ce soir.
0: Portrait ambiance à quelques heures de son spectacle avec Clément, notre Girondin du jour à suivre sur Ici Gironde.
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0: 6h13. Ici, c'est le Sud-Ouest. L'info chaque matin chez nous et nos voisins. Alors ce matin, Jade, on va au cinéma à La Rochelle.
4: Oui, parce que les cinémas CGR sont sous le feu des critiques. Le groupe qui est basé à La Rochelle a décidé de déprogrammer plusieurs séances du documentaire Fini de rire, distribué par une boîte de production de Sainte. Documentaire qui traite de la censure dans l'humour en France, avec pêle-mêle le licenciement de Guillaume Meurice, la disparition des Guignols, mais revirement du groupe CGR, Tanguy Sans la Ville, qui a finalement annulé toutes les séances dans les cinémas.
7: Toutes, sauf une à Périgueux, l'avant-première prévue dans un cinéma CGR a pu se tenir, mais le reste à La Rochelle, Albi ou Carcassonne a dû être déprogrammé en cause un appel de la direction du groupe. Selon Florent Coulon, c'est le fondateur de Vrai Vrai Film qui distribue le documentaire. Et pour lui, pas de doute, tout vient d'un partenariat noué entre CGR et Canal+, qui se charge depuis fin septembre de la régie publicitaire du groupe Rochelet.
8: Au moment où il y a eu ces revirements, et où des séances envisagées ont finalement n'ont pas pu se tenir, c'est ce qui a été dit par téléphone très clairement.
7: De son côté, CGR nie toute ingérence éditoriale et assure vouloir faire preuve de prudence à l'approche des échéances électorales. Nous n'entendons soutenir aucun camp ni contribuer à orienter le débat public, écrit le groupe dans un communiqué transmis à Ici La Rochelle hier. Une défense rejetée par Charline Claveau, vice-présidente socialiste de la région Nouvelle-Aquitaine en charge de la culture.
9: Ce qui est dit dans ce communiqué ne répond absolument pas à la question de la déprogrammation, du fait que ce film avait été choisi par des programmateurs du réseau et qu'il ait été ensuite retiré à la demande de la direction.
7: Et la boîte de production Synthèse a également été soutenue par une douzaine d'associations et de syndicats professionnels. Ils ont dénoncé dès le 29 septembre dernier un rétrécissement de la liberté de programmation.
4: Tanguy Sans la Ville, ici La Rochelle, et dans son communiqué, le groupe CGR assure que cette décision n'est pas une prise de position.
0: 6h15, vous commencez la journée avec Ici Gironde, toutes les infos pour être au courant de tout et aussi pour sortir du lit, la motivation au maximum. Bonnet M, c'est Daddy Cool, on file sur la piste de danse ce matin. 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

0: forcément une bonne journée quand ça commence comme ça. Très bon réveil à 6h19, vous écoutez, c'est Gironde.
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0: Écoute Zoom tous les jours sur une femme, un homme formidable. Ce matin, c'est un homme qui adore les Girondins de Bordeaux, les Inconnus et l'Entre-deux-Mers. Il est ce soir sur la scène du Théâtre Molière à Bordeaux. Rencontre avec cet humoriste talentueux en pleine ascension. C'est le Girondin du jour. Au micro, ici Gironde d'Olivier Cabrolier.
2: Bonjour, donc moi je m'appelle Clément Corbia, je suis bordelais. Enfin, je suis né à ce nom précisément en 1994 dans une clinique qui malheureusement a été rasée. Voilà, vous pourrez pas vous recueillir sur le lieu de ma naissance, mais pourtant je suis vraiment du coin, voilà. Ça y est, on est sur la scène du Théâtre Molière et ce soir à 20h, le spectacle va débuter avec William Babin qui fait de la musique comme ça, la lumière qui s'allume et moi qui débarque et qui jette des serpentins et qui fait fiesta!
3: Clément est un jeune homme survitaminé, travailleur et observateur de la société, y compris Girondine, il s'en inspire et effectivement, dans quelques heures, il va poursuivre sa tournée devant un public qu'il connaît très bien, car il est Girondin.
2: Parce qu'en fait, c'est un spectacle qui parle de l'amusement de l'enfance, de comment continuer dans nos vies à mettre de la couleur.
3: Comment vous serez ce soir à partir de 20h, au moment précis où vous allez monter sur scène?
2: Je suis quelqu'un de très anxieux de manière générale. Pour lutter contre cette anxiété, je pense que je travaille beaucoup, beaucoup. J'ai toujours aimé faire rire. Moi, je pense que mes premières amours, c'est les Inconnus. Mon père avait enregistré une cassette de la télé des Inconnus que je regardais en boucle. Je coupais le son et je refaisais le sketch à mes parents, à ma famille. Ah, mort, Louis Croivet, bâton. Ça, je l'ai beaucoup rejoué. Quand je suis arrivé en 6e aussi, j'avais un copain, Brahim, et on faisait le sketch de la barre de fer.
3: La barre de fer.
2: C'était un sketch de Gad Elmaleh et Jamel Debbouze qu'on faisait avec les copains, voilà, pour amuser la galerie.
3: Clément est donc un enfant du pays. Il est né à ce nom, mais il a grandi à Salbeuf.
2: Alors dans mon premier spectacle, j'avais un sketch entier sur mon village de Salbeuf. Je racontais ça, donc ça parle à tout le monde.
3: Comment réagissent les gens qui sont face à vous?
2: Ils réagissent très bien parce qu'on a tous un Salbeuf à côté de chez soi en réalité. Donc moi j'ai un gros attachement sentimental pour ce village et ça se sentait, je pense, quand j'en parlais. Donc oui, ça crée du lien.
3: Salbeuf, village de l'Entre-deux-Mers, qui sait retenir ses habitants et qui laisse toujours des souvenirs importants, dont celui qu'a voulu nous raconter Clément. Son amour pour le métier d'artiste est peut-être né à ce moment précis.
2: Mes grands-parents étaient d'une écoute formidable et d'une gentillesse extraordinaire, Françoise et Candide. Et avec ma cousine Priscilla, il y a une année où il y a eu un concours de déguisement qui a été organisé par la mairie de Salbeuf. Et ma grand-mère m'avait fait un costume extraordinaire de pot de fleurs. Donc j'étais la fleur au milieu du pot de fleurs, avec une espèce de grillage tout autour de moi. Et donc on a gagné le prix du meilleur déguisement.
3: Qu'est-ce que vous aimez par-dessus tout?
2: Un sketch dans le spectacle qui doit faire presque 10 minutes, où je parle de ma passion pour les Girondins de Bordeaux. Et ça, pareil, ça fait rire partout en France, parce que c'est un club historique.
3: Tout en sachant que vous espérez le meilleur pour les Girondins de Bordeaux. Hein.
2: Plus que tout, moi j'ai une passion sans nom pour les Girondins. Là, je me tâte à aller les voir vendredi à Bayonne. Merci à Benoît Trémoulinas de revenir au club. et longue vie aux Girondins.
3: Clément Corbia aime le football, Salbeuf, sa région et la Seine. Après le Théâtre Molière, Clément prévoit de passer par d'autres villes. En Gironde, il vous donne rendez-vous le 16 janvier prochain à Sainte-Foy-la-Grande.
0: Allez, en attendant, c'est cette belle rencontre du matin. On file tous ce soir au Théâtre Molière pour voir Serpentin, c'est son spectacle. Clément Corbia, vous pouvez retenir son nom. La belle rencontre du matin à 6h22. Mourir demain, c'est le tube. Natacha Saint-Pierre, Pascal Obispo, pour vous souhaiter un très bon jeudi.
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0: L'horoscope du jour arrive sur Ici Gironde, c'est Catherine Viguier. Bon réveil.
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0: À 6h27, l'horoscope du jour avec Catherine Viguier. Et c'est une belle journée pour les Sagittaires.
7: Plutôt, oui, ils avancent bien.
8: Bélier, quel enthousiasme. Sans doute avez-vous un plan pour vous dépayser, pour voir ailleurs.
9: Taureau, de la douceur, c'est ce à quoi vous aspirez. Allez, faites passer le message.
10: Gémeaux, les autres ou une personne en particulier retiennent votre attention.
11: Cancer, vous secourez une âme en peine, à moins que ce soit vous qui ayez besoin d'aide.
12: Lion, votre ego est regonflé à bloc, on vous aime, on vous complimente, c'est trop bien.
13: Vierge, journée sous tension, à moins que vous ne décidiez de prendre du recul.
14: Balance, voilà un jeudi réussi, grâce à une bande d'amis ou un projet qui vous met en joie.
15: Scorpion, avec des opportunités bienvenues, de vous sentir plus en confiance.
16: Sagittaire, il y a des occasions de briller et d'être satisfait de vous, il n'y a rien à ajouter.
17: Capricorne, que souhaitez-vous vraiment? Réfléchissez aujourd'hui et demain aussi.
18: Verseau, une journée encourageante, vous n'êtes pas seul et vous êtes même très bien entouré.
19: Poisson, vous prenez vos responsabilités très à cœur, ménagez-vous tout de même.
20: Et pour nous tous, la lumière est toujours en nous, même toute petite.
0: Allez, on l'allume très très fort, cette lumière intérieure. Catherine Viguier, l'horoscope, tous les matins, à retrouver à 7h-ci à la radio et aussi en replay hein, sur notre site internet ici.fr. Vous avez aussi votre téléphone portable à portée de main, l'appli mobile Ici, tout simplement. Bon réveil.
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0: Et c'est une équipe quasi 100% féminine ce matin pour le réveil avec Jade qui est avec nous, Lilou et Valérie qui vous accueillent au 05 56 19 10 10. Pour la touche masculine, on n'oublie pas Nicolas Fauveau quand même hein, qui sera avec nous tout à l'heure. Bienvenue à vous qui allumez la télé comme chaque matin à la radio. On a déjà commencé nous depuis 6h, hein, Jade.
21: Oui, à suivre du sport avec du squash, discipline
0: ouais, du squash.
21: Que vous pratiquez peut-être avec des copains, des collègues, pourquoi pas.
0: Oui, c'est un sport qui a toujours autant d'adeptes apparemment. C'est ce que va nous dire en tout cas Thierry Capdeville, le président du club de Gradignan, invité d'Ici Gironde.
21: Ouais, il paraît que la Gironde est une terre de squash.
0: Des explications avec notre invité, préparation et présentation aussi de nos talents girondins à suivre. Ces talents qu'on va pouvoir voir ce week-end pour les championnats de France de moins de 23 ans qui se déroulent chez nous. À Gradignan, c'est aussi pour ça qu'on vous en parle. Des explications donc, votre rendez-vous 100% sport en Gironde, ça se prépare hein, dans une dizaine de minutes avec Dominique Bourdeau et son invité. On se met donc au squash ce matin. L'actu locale en Gironde, également avec vous, Jade Péchira, à 6h30.
21: Le ministre de l'Éducation en Gironde, ce matin, alors que les lycéens appellent à une nouvelle journée de mobilisation, avec notamment un rassemblement à la mi-journée, porte de Bourgogne à Bordeaux, avant la grande manifestation samedi contre la vie chère, des manifestations qui ont des conséquences financières pour beaucoup de commerces qui ont l'impression d'être des victimes collatérales. Reportage à suivre dans moins de 2 minutes. Un appel à témoins des gendarmes après la disparition jeudi dernier d'une adolescente de 15 ans à Créon dans l'Entre-deux-Mers. Anaïs, 1m68 et longs cheveux bruns, vu pour la dernière fois près de son lycée Robert Badinter. Verdict attendu aujourd'hui dans le procès en appel de Michael Fallou, l'ex-compagnon de Sandra Plat, assassiné de 50 coups de couteau. C'était en 2021 à Bordeaux. Il risque la réclusion criminelle à perpétuité. Toute l'info en français dans le monde en 90 secondes, c'est avec Valentine Lettès.
2: Plus les ordres de sa hiérarchie, la dissonance avec les déclarations publiques de ministre de l'Intérieur devenue insupportable. Le syndicat Alliance annonce une plainte contre l'État pour mise en danger de la vie d'autrui, celle de policiers, je cite, livrés à la vindicte pendant les mobilisations lycéennes. Troisième rendez-vous justement aujourd'hui entre le ministre de l'Éducation et les syndicats de la jeunesse, toujours en demande d'une suppression de Parcoursup et d'annonces concrètes sur la remise en état des bâtiments. Un ado de 14 ans derrière les barreaux. Première nuit en prison pour le tireur d'Aubagne. Lundi, il a blessé le principal de son collège et une enseignante au fusil de chasse, influencée selon les enquêteurs de l'antiterrorisme par une mouvance fascinée par les tueries de masse. Jusqu'à 30 ans de prison pour les responsables d'un incendie meurtrier près de Perpignan. Pour toucher les indemnités de l'assurance, ses deux frères ont donné l'ordre d'incendier une épicerie il y a 4 ans. 8 morts, dont 2 enfants en bas âge. Reconnaître le cancer de la peau comme risque professionnel à part entière, c'est la recommandation de l'ANSES, l'Agence nationale de sécurité sanitaire. Après étude, le lien est avéré entre la maladie et l'exposition prolongée aux UV en France de 3,5 millions de travailleurs. Pour la première fois dans l'histoire du Paris Saint-Germain, les footballeurs

0: Chaque fois qu'il y a manif,
1: Riyad, le chef cuisinier de l'établissement.
0: On reçoit des gaz lacrymogènes jusque sur la terrasse, jusqu'au pied de porte là. On se fait tous gazer, que ça soit femmes, enfants, personnes âgées, femmes enceintes. T'es là, tu demandes rien, tu finis par être gazé. Et ça, trois fois par semaine.
1: Car c'est souvent là, sur cette place de la Victoire, que les manifestations se terminent et que la situation dégénère. Mardi, le bar-restaurant est resté quasi vide pendant près de 5 heures.
0: Ça s'est fini vers 20h. On a réinstallé la terrasse vers 20h30. Le flux a commencé à repartir vers 21h30, 22h. Donc regardez la perte de 17h, 17h30 à 22h. C'est l'heure d'happy hour, c'est l'heure de la bonne fréquentation. Des jours de blocus, c'est 30 à 40% de chiffre d'affaires envolé.
1: Sur la terrasse d'à côté, le directeur du Café Auguste voit sa clientèle diminuer, même hors jour de manifestation.
2: On est comme dans un quartier étudiant, entouré de pas mal de lycées. La fac, par mesure de précaution, fermant. Bah mine de rien, bah nous, notre terreau de clientèle, que ce soit les étudiants, mais également les professeurs, les intervenants, ou les retraités qui vont à l'université du temps libre, enfin les choses comme ça, quoi. On perd pas mal de clients et le climat d'insécurité que ça suscite, ça fait peur aux potentiels clients. Donc oui, on a des journées qui sont très calmes.
1: Rue Sainte-Catherine est juste en face du lycée Montaigne, bloqué à plusieurs reprises. Yannick a dû fermer son restaurant 7 jours depuis le début de la mobilisation.
3: On perd du chiffre d'affaires de 15 000 euros.
1: Un emplacement où passent souvent les cortèges, il s'est même habillé d'un treillis militaire pour dissuader d'éventuels casseurs de s'en prendre à son resto.
3: Chez mon voisin, il y avait des casseurs qui étaient en train de casser pour pouvoir ouvrir le portail pour pouvoir entrer. Et du coup, ben, moi, je me mettais devant mon restaurant vu que j'étais en militaire. Et du coup, ben, ça, ils avaient peur. Ils se disaient que j'étais dans l'armée. Et je leur disais, mais les gars, faites ce que vous voulez, mais on ne touche pas
1: à
3: ça.
1: À Bordeaux, des commerçants hésitent même à rester complètement fermés samedi, jour annoncé de grosses mobilisations contre la vie chère, soutenues par lycéens et étudiants.
4: Et avant la manifestation de samedi, les lycéens se donnent rendez-vous aujourd'hui à 13h, porte de Bourgogne à Bordeaux, alors que le ministre de l'Éducation est attendu ce matin en Gironde, justement. Marie-Corinne, aujourd'hui, il va faire très beau en Gironde.
5: Oui, et ça fait plaisir, effectivement. Du soleil pour tout le monde. Pas de pluie pour l'instant annoncée par Météo France. Les températures ce matin, 11-15 degrés. C'est plutôt stationnaire par rapport au début de semaine. Cet après-midi, ça monte. On vous le disait, hein, Météo France l'avait prévu. Jusqu'à 26 degrés attendu cet après-midi sur la pointe du Médoc ou encore à Blaye. 27 degrés sur le bassin d'Arcachon. Et puis pour les températures maximales, 28 degrés à Bordeaux cet après-midi. À Saint-Symphorien ou encore à Saint-Émilion-Rozan et Coutras, 28 degrés à Sauveterre-de-Guyenne et Sainte-Foy-la-Grande, 29 degrés à Ostens et La Brède. On profite puisque le temps va changer un peu dès demain, retour de quelques averses en fin de journée demain vendredi et des températures qui vont baisser. 18-23 degrés pour demain, 16-17 degrés pour notre week-end en Gironde.
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5: Déjà quelques coups de frein ce matin sur la 10, depuis Saint-Vincent-de-Paul jusqu'à Sainte-Eulalie. Quelques coups de frein aussi aux abords du pont d'Aquitaine pour l'instant. Si vous êtes sur la route, des infos à nous communiquer, le 05 56 19 10 10. Bonne route.
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5: À 6h36, c'est donc plutôt classique hein, sur les routes ce matin. Classique aussi, le grand Jean-Jacques Goldman. Il suffira d'un signe, un très bon réveil avec Ici Gironde.

0: Il suffira d'un signe. C'est Jean-Jacques Goldman à l'écoute d'ICI Gironde ce matin pour vous. Bon réveil, 6h40.
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0: Votre rendez-vous 100% sport en Gironde, c'est avec Dominique Bourdeau tous les matins à cette heure-ci. Bonjour Dominique.
3: Bonjour Marie-Corinne, bonjour à toutes et à tous.
0: Alors on est à Gradignan ce matin, plus précisément au Squash Club de Gradignan qui accueille ce week-end les championnats de France de moins de 23 ans. Alors je dois vous avouer que depuis le succès du paddle, j'avais un peu oublié le squash, hein Dominique.
3: Et vous n'êtes sans doute pas la seule. Le président du club de squash de Gradignan, Thierry Capdeville, nous le confirme. Pas de fuite de joueurs de squash vers le padel.
4: Non, je confirme, c'est pas le cas. Donc effectivement, là, au niveau du squash, nos joueurs ne sont pas forcément attirés par le padel parce que c'est pas vraiment le même effort, en fait. C'est un sport qui est beaucoup plus cardio. Et ils ont l'impression de se dépenser davantage.
3: Et ce tout particulièrement en Gironde, qui est une terre de squash.
4: Au niveau de la Gironde, on se forme une place forte en fait au niveau du squash en France, notamment grâce à l'enseigne Squash Bat 33 qui à elle seule propose 24 cours de squash. Et donc en plus de Squash Bat 33, il y a d'autres clubs aussi qui proposent du squash. C'est une grosse ligue, la Nouvelle-Aquitaine et notamment en Gironde. Au niveau du nombre de licenciés.
3: Et cette dynamique territoriale, plus le travail du club de Gradignan, labellisé Excellence pour sa politique de formation, fait qu'il y aura des talents girondins en lice dans ces championnats de France U23.
4: On a notamment 4 très jeunes joueurs qui sont vraiment orientés vers la compétition et vers le haut niveau. Chez les filles, nous avons par exemple Stella McBomson qui a 14 ans et qui est déjà classée 58e française. Nous avons aussi Mathias Capdeville qui a 16 ans et enfin Louis Lavergne qui a 14 ans, qui va prendre un petit peu d'expérience aux côtés de son copain Mathis Raymond. Également qui a 14 ans.
3: Et souvenez-vous bien de ces noms, vous les verrez peut-être un jour aux Jeux Olympiques.
4: Nous serons en sport de démonstration aux Jeux Olympiques de 2028 à Los Angeles. Et donc les jeunes qui participent à ce championnat de France U23, ils sont plutôt orientés vers des Jeux Olympiques en 2032. Il y a un plan à venir 2032 qui a été mis en place par la fédération. Et donc ces jeunes-là, ils sont plutôt destinés à intégrer les JO en 2032 si le squash continue à être justement un sport au niveau des Jeux Olympiques.
3: Il n'y a pas de raison que ça s'arrête. Merci Thierry Capdeville, président de l'association Squash Club Gradignan.
0: Et on va voir donc ces championnats de France ce week-end. Vendredi, samedi, dimanche, à les Carton-Ferrières, c'est à Gradignan. L'entrée est libre et les finales ont lieu dimanche à 13h30 pour les femmes, 14h20 pour les hommes. Il y a toutes les infos complémentaires sur la page 100% sport en Gironde. Ça se passe sur ici.fr.
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0: 7h moins le quart, consultation vétérinaire. Pierre Fabin qui est avec nous tous les matins. Et on connaît le formidable travail des chiens d'assistance, mais un peu moins celui des familles d'accueil. Alors Pierre, comment un particulier peut-il participer à cette aventure exceptionnelle?
7: Alors je tiens d'abord à saluer Guy Berda, régisseur d'Ici Provence, qui est lui-même famille d'accueil, et je veux dire merci à tous ces bénévoles. Il faut savoir que pour former un chien guide, il faut près de 2 ans de travail et 15 000 euros d'investissement, et ce miracle n'existe pas sans les familles d'accueil. Le principe, c'est qu'une association vous confie un chiot de 2 mois, souvent un labrador, que vous gardez chez vous pendant 16 mois. Le but n'est pas d'en faire un as du cirque, mais de lui offrir la meilleure pré-éducation possible. Vous l'aimez, vous le nourrissez, et surtout vous lui faites découvrir le monde. C'est de la sociabilisation extrême. Votre but doit être de poser les bases du héros qui va accompagner une personne en fauteuil ou un enfant autiste.
0: Alors concrètement, Pierre, qu'est-ce qu'on attend de cette famille au quotidien ? Est-ce qu'il faut être un éducateur professionnel pour se lancer ?
7: Eh bien, pas du tout. Ces associations vous accompagnent de A à Z avec des cours réguliers. Ce qu'on attend de vous, c'est du temps et de la bonne volonté. Votre mission principale, c'est de ramener le chiot absolument partout avec sa petite cape distinctive. Il doit prendre le bus, le tramway, aller au marché, au restaurant, entendre des sirènes, croiser des foules, des aspirateurs. Tout ça de manière très positive. Il doit devenir un chien tout terrain, imperturbable, qui n'a peur de rien. À la maison, vous devez aussi bien sûr lui apprendre les bonnes manières, les ordres de base. On ne saute pas sur les gens, on ne monte pas sur le canapé, on est propre et on sait rester seul sans détruire le salon. C'est tout simplement de l'éducation civique canine de tous les jours.
0: Bon, c'est un engagement énorme, hein. Et la séparation aussi doit être terrible au bout de ces 16 mois. Comment ces familles gèrent-elles ce déchirement ?
7: C'est vrai que la restitution du chien au centre est un moment de déchirement intense avec beaucoup de larmes. Mais c'est l'essence même de cet engagement. C'est un acte d'altruisme pur. Les familles savent dès le premier jour que ce chien n'est pas le leur et qu'elle élève pour changer la vie de quelqu'un d'autre. La vraie récompense arrive lors de la cérémonie de remise officielle. Quand la famille d'accueil voit son chien ramasser un objet tombé de par terre pour une personne aveugle ou apaiser une crise d'angoisse chez un enfant. La tristesse disparaît totalement à ce moment-là. Elle est remplacée par une fierté immense et le sentiment d'avoir fabriqué du bonheur.
0: Merci beaucoup Pierre. 6h47, consultation vétérinaire tous les matins. Des balades avec ou sans notre toutou. Tiens, c'est ce qui se prépare avec Nicolas Fauveau qui est avec nous. On va aller se promener dans l'Entre-deux-Mers à Arcachon. On se fait plaisir en tout cas. En attendant le concert de Florent Pagny. Lundi, le braquage des sentiments. Il sera à l'Arkea Arena et vous y serez aussi grâce à Ici Gironde. On vous a offert tout plein d'invitations. On l'écoute ce matin.

0: Florent Pagny, c'est Récit Gironde, 6h50.
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0: Notre héros à nous tous les matins, notre dénicheur de bons plans, c'est vous, Nicolas Fauveau.
3: Merci. Super, pour
0: votre émission.
3: Pour, ouais, merci. Et je salue les deux facteurs de La Poste qui m'ont salué depuis la camionnette hier en me disant effectivement qu'à la télé c'était comme ça.
0: Bon,
3: donc
0: merci,
3: le facteur se reconnaîtra. Merci beaucoup.
0: Oh
3: en tout
0: là
3: cas.
0: Là, ils sont super sympas.
3: Ouais, ils ont été cool.
0: Vous voyez, votre travail récompensé.
3: Exactement.
0: Alors vous nous emmenez où? Qu'est-ce qu'on fait là ce matin?
3: Je vais vous faire travailler tout d'abord. Je vais vous emmener dans l'Entre-deux-Mers.
0: Oui.
3: Parce que pendant les vacances de la Toussaint, il y a plein de trucs à découvrir, donc je vais préparer un petit quiz sur l'Entre-deux-Mers.
0: Oh, j'ai peur.
3: Qu'est-ce qu'on trouve à la Sauve-Majeure qu'on peut visiter, qui est magnifique?
0: L'abbaye.
3: L'abbaye, pas uniquement. Il y a également quoi?
0: L'abbaye.
3: La plus petite prison de France à l'entrée du village. Créon.
0: Oui.
3: Créon.
0: Créon. Il y a une super boulangerie.
3: Super boulangerie, oui. Et puis une très jolie Bastide,
0: Montségur. Ah bah il y a les 24 heures du swing.
3: Voilà, avec une jolie Bastide aussi. Frontenac.
0: Ah bah alors
3: on passe les images de Frontenac,
0: oui.
3: Les falaises de Frontenac,
0: oui, falaises,
3: avec la pierre de Frontenac avec laquelle on fabrique les maisons de Bordeaux.
0: J'ai les mamouettes, Nicolas.
3: Allez, Saint-Ferme.
4: Vous êtes dur.
0: Pardon ?
3: Saint-Ferme.
0: Plein de jolies choses.
3: L'abbaye de Saint-Ferme.
0: Et ben voilà.
3: Voilà, où vivait Michel Perrin, qui avait écrit un livre pris interallié, c'était les cotonniers de Bassalane. Et puis tiens, si je vous dis Castelmoron d'Albret.
0: C'est le plus petit village de France.
3: De France, voilà. Bah, allez visiter l'Entre-deux-Mers, il y a plein de trucs super à découvrir. Vous allez sur le site de l'Office de Tourisme. Il y a encore quelques lacunes, Marie-Corinne. Je pense que pour les vacances, l'Entre-deux-Mers s'impose. Allez.
0: Sur le bassin d'Arcachon, il y a aussi un quiz ou pas?
3: Non, il n'y a pas de quiz. Non, il y a deux balades un peu sympas. Alors, une insolite, une sympa, quoique assez classique. Vous pouvez là aussi, pendant les vacances, découvrir avec un guide visite de la ville d'hiver avec ses magnifiques maisons, ses folies architecturales. Et ça permet également de retrouver, on plonge en fait dans ce passé prestigieux de la station balnéaire créée par Napoléon III en 1857. Et puis sinon, pour les amoureux de Seconde Guerre mondiale, il y a la visite du fameux bunker 502, construit par les nazis en 1943. Refermé, il était complètement arasé en 1946, il a été redécouvert, tombé dans l'oubli en 2015, et c'est un groupement de passionnés qui vous propose ces visites du fameux bunker, donc ce bunker 502 de 120 mètres carrés, qui représente à lui seul un pan d'histoire du mur de l'Atlantique. Là aussi, renseignements sur l'Office de Tourisme du bassin d'Arcachon.
0: Je vais y aller aussi.
3: Et je termine un truc très vite. À Aisine, maintenant, tu peux allumer ta rue, allume ta street. Ça, c'est sympa.
0: Sans rire.
3: Non, c'est vrai que de temps en temps, il y a ces communes qui coupent la lumière la nuit.
0: Oui.
3: Donc du coup, on est parfois un peu inquiet quand on rentre à la maison un peu tard. Ben, un dispositif tout simple, il y a une appli qui s'appelle j'allume.fr. Il faut accepter. Alors j'allume tout simplement.
0: Okay.
3: On accepte la géolocalisation sur le smartphone. Une fois que vous êtes dans Aisine, bah, vous pouvez cliquer directement sur une petite ampoule qui allume la rue dans laquelle vous vous trouvez. Ça s'éteint 10 minutes plus tard. Voilà, c'est un dispositif sympa. En plus, ça permet aux personnes de rassurer les personnes un peu inquiètes au cœur de la nuit, et puis de préserver, penser à l'environnement en réduisant notre consommation d'énergie. J'allume.fr, ça marche désormais à Aisine.
0: Bon, l'Entre-deux-Mers, Arcachon et Aisine.
3: Moi, l'Entre-deux-Mers, je recommande. C'est vraiment.
0: Bah ouais, c'est vachement bien.
3: Ouais, c'est magnifique, il faut y aller.
0: Ce que je vous recommande aussi, c'est de rester à l'écoute d'ICI Gironde à 6h54. Les infos se préparent. Et pour l'instant, c'est Bonnie Tyler qui chante pour vous. Bon réveil.

0: sur ICG, on a 6h56, boulevard désert aussi, ils sont pas loin, téléphone, que de la bonne musique pour commencer la journée, et du progrès, on va en parler ce progrès, surtout qu'on n'arrête pas nos humoristes d'ici Gironde, ils sont très inspirés par le sujet ce matin, à suivre juste avant les infos de 7h.
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0: En un siècle, l'humanité qui a fait des progrès hallucinants, médecine, transport, communication, quoique, dans l'humour en tube, Fred Ballard a remarqué que certains outils de communication n'étaient pas encore totalement aboutis, notamment dans les transports. Écoutez.
11: Si votre téléphone ne capte pas, ça ne capte pas dans le train, non plus, hein. Arrêtez de dire, c'est du wifi, t'as vu, il y a le wifi. Non! Mais les gens sont là, mais il y a le wifi maintenant!
12: Oui, non, clairement, hein, à part Jean Castex, personne ne compte sur le Wi-Fi de la SNCF pour garder un contact avec le monde extérieur. En tout cas, Arnaud Samer a testé pour nous et son retour d'expérience n'est pas hyper positif.
11: Ce n'est pas du Wi-Fi dans les trains. Hein. Le Wi-Fi, c'est un câble relié à un point A, un débit puissant et stable, à un point B, voilà, avec une connexion permanente. Hein. Dans les trains, ce n'est pas du Wi-Fi, il n'y a pas de câble. Hein. Au cul des trains, hein. C'est pas vrai, hein. Donc arrêtez de dire, il y a du wifi dans les trains, c'est pas vrai.
12: Voilà, bah c'est tout le problème du progrès, hein. C'est un mot qui ne supporte pas la médiocrité. Soit il y a un net progrès, soit il faut le passer sous silence. Le petit progrès, c'est même pas la peine d'y penser. C'est un peu comme certaines nouvelles professions dont l'utilité en entreprise n'est pas hyper évidente.
13: Les happiness managers, c'est les gens qui gèrent le bonheur, tout ce qui est bonheur. Tu fais quoi dans la vie? Je gère le bonheur, ok. T'es dealer? Non, je suis happiness manager. C'est les gens qui viennent te voir quand t'es en train de bosser, ils viennent te voir, ils disent « T'es heureux, là ?» Non, ok. Tu veux un dragibus?
12: C'est vrai que les bons becs trônent désormais dans les bureaux de nos managers. Est-ce un réel progrès pour la gestion des ressources humaines? L'avenir nous le dira. Ce qui est sûr, c'est que c'est un réel progrès pour le chiffre d'affaires des dentistes. Et pour les Van Daroun.
0: Et le petit coucou aussi à nos correspondants sur la page Facebook ici, Gironde Dany. Un ciel magnifique un peu partout. Quel régal! 16 degrés ce matin et du soleil pour tout le monde. Météo complète en effet avec nos correspondants météo et aussi avec vous juste après les infos.
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0: Nous sommes jeudi le 15 octobre. Merci d'écouter Ici Gironde, il est 7h.
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0: Et les infos avec vous, Jade Péchira.
15: Après 3 semaines de mobilisation lycéenne, certains commerçants sont au bout du rouleau, victimes collatérales du mouvement. Ceux qui sont sur les parcours des manifs, qui ont peur pour leur vitrine ou qui souffrent d'un manque à gagner puisque leur clientèle a déserté. C'est le cas d'Alexis Legros, directeur du Café Auguste à Bordeaux, place de la Victoire.
16: Les manifestations se terminent souvent ici, que ce soit déclaré ou pas, et ça a forcément un impact sur notre activité. C'est extrêmement compliqué, on est toujours sur le qui-vive, dès qu'on voit qu'il y a un petit départ de feu, qu'on entend 2-3 sirènes, on est là, on observe, qu'est-ce qu'on fait? Donc il faut qu'on protège le matériel, les salariés, les clients également. Puis au bout d'un moment, on ferme et puis il y a de la perte d'exploitation, quoi. Alors même si on rouvre après, le mal est fait, quoi. Déjà qu'il y avait une grosse perte de chiffres sur cette année en cours, hein. Les saisons sont mal passées, puis il y a eu les feux cet été, ça, donc on est sur du moins 20% facile. On a l'impression que tous les jours sont des dimanches d'hiver, ou même quand c'est l'été, parce qu'ici l'été il n'y a pas grand monde, à mesure où c'est un quartier étudiant, mais ça a un très très fort impact sur le chiffre, ça c'est sûr.
15: Et aujourd'hui, le mouvement se poursuit. Les lycéens appellent à un nouveau rassemblement Porte de Bourgogne à Bordeaux à 13h avant une grande journée de manifestation samedi contre la vie chère. Le ministre de l'Éducation nationale, Édouard Geffray, est attendu ce matin en Gironde. Anaïs, 15 ans, 1m68 et de longs cheveux bruns. C'est la description d'une adolescente portée disparue depuis une semaine maintenant à Créon dans l'Entre-deux-Mers. La gendarmerie lance un appel à témoins. Anaïs a été vue pour la dernière fois jeudi dernier près de son lycée Robert Badinter. Elle portait un pantalon de jogging gris, un t-shirt noir et vert, une doudoune bleu marine et des crocs blanches aux pieds. Si vous avez des informations, il faut contacter la gendarmerie de Tresse. Dernier jour de procès à Angoulême, procès en appel de Mickaël Fallou qui avait tué son ex-compagne Sandra Plat à Bordeaux en 2021 de plusieurs coups de couteau, dizaines de coups de couteau au visage. En première instance, il avait été condamné à 30 ans de prison. Il avait fait appel, le verdict est attendu dans la journée.
0: L'homme interrogé depuis mardi dans l'affaire de la mort de Chantal Séguinot est ressorti libre hier soir de sa garde à vue.
15: Il était entendu 20 ans après la mort de cette ouvrière viticole. Son corps avait été retrouvé dans un bois du Libournais, les mains ligotées dans le dos. L'affaire a été reprise il y a 4 ans par le pôle Cold Case de Nanterre. Décision aujourd'hui dans l'affaire de l'homme qui avait envoyé des SMS d'insultes sur le portable d'Emmanuel Macron. Ce trentenaire avait mystérieusement obtenu le numéro du président de la République auquel il avait envoyé 19 messages de menaces et d'insultes au printemps dernier. Le psychiatre a retenu une altération de son discernement.
0: Ici Gironde, 7h02. Qui a mis le feu au lycée des métiers de la Ruche sur la rive droite de Bordeaux hier?
15: Une enquête est ouverte par la justice, une ou plusieurs personnes ont mis le feu à des poubelles devant l'établissement. Les flammes se sont propagées à la façade du lycée. Les grilles et les fenêtres du premier étage ont été endommagées. Lycée qui accueille 400 élèves. Le ministre de l'Éducation, Édouard Geffrey, attendu en Gironde ce matin, alors que la mobilisation des lycéens se poursuit et donc ce rassemblement Porte de Bourgogne à Bordeaux tout à l'heure à 13h. Près de 2 millions d'euros d'aide pour les travailleurs indépendants de la Gironde et des Landes.
0: Aide accordée après les incendies de cet été.
15: Le montant a été dévoilé cette semaine. Ce plan d'urgence permettra de verser entre 2 et 8 000 euros à des artisans, des commerçants, des restaurateurs touchés par le feu, par les évacuations ou tout simplement par le manque de touristes aussi. 1950 travailleurs indépendants ont fait une demande. Daniel Couillot est le président du Conseil de la protection sociale des travailleurs indépendants.
1: L'ampleur de la catastrophe, l'impact direct au travers des maisons incendiées, des locaux professionnels incendiés, et puis au-delà, l'impact induit par la décision d'évacuation des autorités, nous ont conduit très vite à décider la mise en place d'un plan d'urgence. Et sous 48 heures, une équipe restreinte a mis en place un dispositif qui permettait d'accorder, pour les plus impactés, une aide qui s'élevait jusqu'à 8 000 euros. Décision qui a été prise rapidement, mise en place rapidement et que l'on a pu décliner sur le terrain dans un délai, j'allais dire, record, qui a permis, quelque part, de répondre aux besoins considérables que l'on avait évalués. Impact sur la vie sociale, impact sur la vie professionnelle, traumatisme, et puis nécessité de secourir, d'aider, et puis d'être au plus près de nos ressortissants.
15: Les travailleurs indépendants de la Gironde qui pourront donc recevoir une aide de quelques milliers d'euros après les incendies de cet été. Une boîte de conserve ou un paquet de riz dans le caddie. Début demain de la collecte alimentaire pour le Secours Populaire tout le week-end. Un Français sur quatre se dit aujourd'hui en situation de précarité. Plus d'un sur trois ne peut pas manger trois repas sains par jour. Pour faire face à la demande qui s'accroît, un nouveau centre du Secours Populaire a été inauguré hier dans le quartier de la Benauge à Bordeaux. Ce sera le plus grand de toute la rive droite. Des locaux qui vont rassembler tous les services du Secours Pop Alice Marot et qui font l'admiration des bénévoles réunis hier.
14: C'est Noël avant l'heure pour Nadine et Janine. Grand sourire aux lèvres en découvrant les nouveaux locaux.
17: C'est magnifique, c'est propre, ça sent bon.
14: Et ça change des anciens locaux vétustes éparpillés dans ce quartier prioritaire.
18: Les familles sont reçues ici, il y a une salle d'attente.
14: Patrick fait visiter la partie distribution alimentaire.
18: Et ensuite, elle rentre dans la salle où on va distribuer les ingrédients.
14: Tout ça dans de bien meilleures conditions qu'avant.
18: Ce sera chauffé l'hiver. Avant, c'était pas chauffé du tout.
14: Les familles qui viennent chercher à manger peuvent maintenant en profiter pour passer au vestiaire, acheter des vêtements à partir de 50 centimes. Puis, direction la grande librairie solidaire, où Marie-Pierre vient aider.
19: Vous avez de la littérature, beaucoup de BD, il y a des livres d'histoire, il y a un peu de religion, il y a des voyages.
14: Ces nouveaux locaux, c'est un peu le signe que l'Union fait la force pour aider les plus démunis.
19: Par exemple, deux mercredis par mois, il y a l'aide alimentaire. Et à ce moment-là, nous, on est ouvert l'après-midi, on leur donne un bon gratuit pour récupérer un livre à la librairie. Voilà. Voilà. Donc c'est bien qu'on soit quand même regroupé parce qu'on peut identifier le secours populaire. C'est vraiment une antenne.
14: Maintenant qu'ils ont enfin un vrai espace, les bénévoles pensent déjà à organiser de petites fêtes, par exemple de grands repas partagés avec les habitants du quartier.
15: Voilà pour les nouveaux locaux du Secours Pop à Bordeaux. Ce week-end, partout en Gironde, vous verrez leur gilet bleu, donc dans une cinquantaine de magasins qui participent à la grande collecte. 20 000 personnes en bénéficient chaque année dans le département. 6 pâtissiers ont reçu hier soir leur titre de meilleur ouvrier de France. Le très prestigieux concours avait lieu à Bordeaux cette semaine. Les candidats avaient 3 jours pour confectionner un millefeuille, un gâteau au chocolat, un cake, une pièce en sucre, une pièce en nougat, une pièce en chocolat et des petites bouchées, rien que ça. Ça vous met l'eau à la bouche, ça Marie-Corinne. Reportage à suivre après les infos de 7h30.
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15: Ce sera plutôt un temps à manger des glaces aujourd'hui.
21: Mais oui, le soleil brille sans interruption. Voilà le bulletin météo de Météo France pour aujourd'hui. On en profite. Ces températures qui vont grimper aussi au cours de la journée. C'est la journée la plus chaude de la semaine avant une baisse des températures dès demain. 11-15 degrés là ce matin. C'est pas franchement flagrant pour la chaleur, mais cet après-midi midi, ça monte jusqu'à 29 degrés du côté d'Austins, La Brède ou encore à Portet. À Bordeaux, 28 degrés cet après-midi. À Langon, Sauternes et Libourne, 28 degrés aussi. 27 sur le bassin d'Arcachon pour la petite balade, là, après avoir dégusté une bonne pâtisserie. 26 degrés à Blaye, au plus chaud de la journée, tout comme pour le Médoc. Demain, attention, changement de temps, je le disais, retour de quelques averses en fin de journée, surtout des températures maximales qui ne dépasseront pas les 22-23 degrés. Pour ce week-end, pas plus de 16-17 degrés en Gironde sur notre département. Sur les routes girondines, Nicolas, c'est plutôt classique pour l'instant.
22: Oui, mais on fait attention quand même, il y a des brouillards sur les secteurs de Coutras, le Médoc également, avec des brouillards sur Mâcon, l'Espart et sur la Pointe de Grave. Par endroits, visibilité réduite sur le Médoc, donc sur les routes qui longent l'estuaire de la Gironde. Premier ralentissement sur l'A10 entre Saint-André-de-Cubzac et le secteur de Lormont, et puis les premiers ralentissements également entre Ivrac et Artigues près Bordeaux sur la Nationale 89. 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
21: Ah non. 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
22: 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Mais moi, j'ai une meilleure solution pour vous demain.
21: Oui, ah bah oui,
22: demain,
21: bien sûr.
22: 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Vous restez en Gironde et on va vous offrir une carte carburant. Ouais. 100€. Juste avant de partir en vacances.
21: Ça, c'est super chouette. Voilà, en écoutant ici Gironde.
22: C'est nous qui payons.
21: Anne-Marie est avec nous également au 05 56 19 10 10. Anne-Marie, sur la route ce matin, avec un souci à nous signaler. On vous écoute. Bonjour Anne-Marie.
22: Bonjour Anne-Marie.
23: Oui, bonjour.
21: Alors, vous êtes dans quel secteur? Dites-nous Anne-Marie.
23: Alors, je suis dans la rocade intérieure. Je viens de passer la sortie 25 et il y a une voiture en panne. Arrêtée,
22: sur
23: la
22: voie
23: d'urgence.
22: Ok, sortie 25, on est sur la rocade est à hauteur d'Artigues près Bordeaux. Ok.
21: Merci beaucoup, Anne-Marie. Marie. Bonne route.
23: De rien, bonne journée.
21: Et à bientôt.
23: Merci.
21: Au revoir.
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21: Et on va en faire des kilomètres là dans les 3 prochaines minutes, direction Bruxelles, tout en restant tranquille sur le canapé ou au fond du lit encore depuis la Gironde. C'est Boulevard des Airs à 7h10. Très bon réveil.

0: Retour en Gironde. Ici Gironde avec vous et boulevard désert à 7h13.
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0: Et la journée qui commence avec les copains d'ici Gironde, le petit-déj en famille, tête à tête aussi, peut-être avec votre moitié. Pas encore bien réveillé, nous on s'occupe de vous, Nicolas.
3: Oui, et un rendez-vous important dès midi. On va parler d'argent avec Enora Malagré et toute sa bande. Enora qui se penche aujourd'hui sur vos comptes et les charges du foyer. Comment on les répartit, ces charges?
0: Ah, oh là là.
3: Qui paye quoi? Est-ce que vous avez un compte séparé, compte commun, compte joint? Conseil pratique dont on vous doit bien ça, votre émission du quotidien. Rendez-vous donc avec Enora, je vais y arriver, Malagré, entre midi et 13h, sur Ici Gironde tout à l'heure.
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0: Et un nouveau prix aussi sur notre département. Ça se fête.
4: Quand même. L'école maternelle La Garenne à Saint-Médard-en-Jalles vient de remporter le challenge de la mobilité inter-école 2026. Les petits écoliers sont super fiers, nous aussi. Alors pourquoi, comment ils ont réussi à gagner ce concours? C'est quoi la suite?
0: Cécile Poblan, adjointe au maire délégué à l'éducation, l'enseignement, la jeunesse et la réussite éducative est l'invité d'Ici Gironde tout à l'heure avant 7h30.
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0: 7h15, mon œil, David Ossillot, son regard sur l'actualité. Et la dernière autoroute construite en France doit ouvrir là dans moins d'un mois. La 69, ça va vous intéresser, Nicolas, entre Castres et Toulouse. Et son tarif fait déjà beaucoup parler, David.
9: En effet, 10,20 €, c'est ce qu'il va falloir débourser pour aller de Castres à Toulouse. C'est pas un record de France. La 14, en région parisienne, coûte encore plus cher. Mais ce tarif a de quoi refroidir ceux qui ont imaginé l'emprunter tous les jours. Faites le calcul, 22 allers-retours dans le mois, c'est près de 450 € de péage. Alors c'est vrai, on gagne une vingtaine de minutes, parfois davantage. Sauf qu'avec la crise du pouvoir d'achat, et notamment la flambée des prix du carburant, ça devient un luxe de passer au péage. Toutes les sociétés d'autoroute en France voient le trafic reculer entre 3 et 4% de moins au premier semestre cette année. Le plus incroyable, c'est que les autoroutes, en principe, sont gratuites en France. Ah oui, c'est toujours écrit noir sur blanc dans la loi. L'article 122.4 du Code de la voirie routière commence par cette phrase « L'usage des autoroutes est en principe gratuit ». Sauf que juste après, il y a un petit mot. Toutefois, et ce toutefois autorise l'État à instaurer des péages, notamment pour financer la construction, l'entretien et l'exploitation des autoroutes. Finalement, en France, les autoroutes sont gratuites, sauf quand elles sont payantes. Légalement, à partir de 2031, la France aura le droit de ne plus faire payer ses autoroutes. Mais vu les finances, vous avez raison d'en douter. La première fois en France qu'un automobiliste a payé l'autoroute, c'était en 1961, sur la Côte d'Azur, entre Puget et Mandelieu. 250 anciens francs pour 63 kilomètres. Et à l'époque, il est dit que c'est provisoire, juste pour financer le coût de la construction. C'est du provisoire qui dure depuis 65 ans.
0: David Ossillou, son regard sur l'actualité tous les matins sur les routes. Si vous êtes déjà sur la route, d'ailleurs, pour aller travailler, vous restez prudent ce matin. Toutes vos infos trafic au 05 56 19 10-10. On émerge tranquillement avec téléphone sur ICI Gironde à 7h17. Bon réveil.
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1: Pour découvrir ou redécouvrir l'œuvre de Rossini, le Barbier de Séville. Une heure avec le Barbier de Séville, Nicolas.
4: Et on vous invite à l'opéra samedi 24 octobre au Grand Théâtre à Bordeaux dans le cannelé, pas cannelé. Qui va jouer ce matin?
1: C'est Valérie Agoriagué qui nous rejoint ce matin. Bonjour Valérie.
4: Bonjour Valérie.
5: Bonjour, bonjour à tout le monde.
1: Valérie qui nous regarde aussi à la télé.
4: Il paraît.
1: Et qui aime beaucoup les très belles images. Et c'est vrai qu'on a de chouettes coins en Gironde qu'on partage avec vous comme ça tous les matins.
4: Allez, on va jouer un thème, trois propositions. Si la proposition est girondine, vous nous dites, Valérie.
5: Ok.
4: Non, vous nous dites cannelé.
1: Alors, ça s'appelle cannelé ou cannelé, pas cannelé, madame.
4: Si la proposition n'est pas... C'est là qu'on voit que c'est important de rappeler la règle du jeu.
1: Oui.
4: Si c'est pas girondin, c'est pas cannelé, il nous faut au moins deux bonnes réponses. Et vous irez écouter le Barbier de Séville de Rossini.
1: Avec toutes ces belles voix. Alors le thème du jour, justement, on va s'intéresser au début. On va remonter dans les écoles de chant pour apprendre justement à chanter comme un pro. Ces écoles en Gironde ou pas, Valérie, ok?
5: Ah. Ok. Allez.
1: Cannelé ou pas cannelé? Allez, 5 secondes pour te donner les bonnes réponses. On y va,
2: c'est cannelé ou pas cannelé?
1: Vous n'êtes pas obligé de chanter hein, pour donner les réponses. La première proposition nous emmène au conservatoire Jacques Thibault. Est-ce que c'est cannelé ou pas cannelé?
4: Je cherche. Oui, impeccable.
1: Bravo, un point.
4: Le conservatoire de Bordeaux, Quai Sainte-Croix. Si je vous dis le SIAM, C-I-A-M, le SIAM.
5: Ok.
4: Non, on va la refaire. Si je vous dis le SIAM.
1: Vous disiez ok, donc cannelé.
4: Oui, cannelé, donc c'est gagné. Le SIAM. Le centre d'information et d'activité musicale de Bordeaux.
5: Ok, j'ai dit pas
4: cannelé,
5: je suis désolée.
4: Ah, ok.
1: Ah bon, vous avez dit pas
4: cannelé? Ah non, j'ai compris.
1: Oui,
4: on va l'accorder. Moi, j'ai entendu ok, je me suis dit c'est bon.
1: Vous savez quoi, Valérie? Oui, c'est ok. C'est cannelé, c'est gagné.
4: C'est cannelé, impeccable. Allez, bravo. Le Barbier de Séville au grand théâtre à Bordeaux avec évidemment donc les choristes et l'orchestre au complet de l'ONBA. Donc
1: ça va être formidable.
4: Découvrir le Barbier de Séville. Bravo.
5: Merci.
1: Gros bisous Valérie et ne changez rien.
5: Gros bisous à vous.
1: À bientôt. Bonne journée à Goriagui. Au revoir.
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4: Il est 7h23 et on part
1: déjà
4: à Saint-Médard-en-Jalles.
1: Oui, c'est ça. Alors, on va peut-être y aller même à vélo, en mobilité douce en tout cas, puisque ici, ça marche, ici, ça bouge. Ici, ça gagne aussi avec un prix pour une école, l'école La Garenne à Saint-Médard-en-Jalles. Et Cécile Poublon est avec nous. Bonjour.
6: Bonjour.
1: Alors, vous êtes adjointe au maire, déléguée, c'est important, à l'éducation, l'enseignement, la jeunesse et la réussite éducative. Et vous êtes avec nous parce que l'école maternelle La Garenne a remporté le challenge de la mobilité inter-école 2026. La remise des prix a eu lieu là au début du mois, avec tout le personnel, les enfants de l'école aussi qui ont reçu de jolis cadeaux pour l'école en tout cas, ces enfants qui sont au cœur de ce challenge. Pour gagner, ils ont quoi? Ils ont marché? Ils ont pédalé?
6: C'est ça, ils ont utilisé des trajets à mobilité douce, donc trottinette, vélo ou marche, et ce qui a été comptabilisé, c'est le fait de venir à l'école avec ces mobilités douces, avec ces trajets-là qui sont possibles en tout cas pour venir à l'école, pour les enfants et les parents. Donc il y a bien eu double comptabilité. Oui, parce qu'on parle quand même de maternelle. Donc
1: bien sûr,
6: effectivement, le changement de comportement, il est dû aussi au changement de comportement des parents, et c'est sur ça qu'on veut le long terme.
4: Mais quand on habite dans le quartier près de l'école et qu'on a son fils ou sa fille qui a 6-7 ans qui nous dit « Papa, je peux aller à l'école à vélo ou en trottinette tout seul », il y a une petite pointe d'inquiétude. Ça veut dire que la municipalité a sécurisé les accès pour venir à vélo. C'est important d'arriver à l'école en toute sécurité. Donc finalement, c'est aussi un prix pour la ville de Saint-Médard-en-Jalles.
6: C'est ça, en fait, ça engage aussi la municipalité à garder cette dynamique-là, en fait, ce challenge. En fait, c'est ça, c'est le début aussi du travail que l'on doit faire sur l'accès aux écoles, la sécurisation, parce que c'est vrai qu'on peut pas changer de comportement si les enfants n'y vont pas en sécurité. Donc, aujourd'hui, cette école-là, elle est plutôt bien entourée et elle est sur un environnement qui est assez sécurisé de fait de son emplacement. Mais le travail qui est engagé sur les intermodalités, c'est bien celui-là, c'est de sécuriser l'accès aux écoles et aux infrastructures
4: sportives. Éviter les accidents qui sont encore trop nombreux.
1: Comment ces petits, qui sont vraiment petits parce qu'on est sur des maternelles, Cécile, comment ils ont vécu cette expérience et comment les parents aussi ont vécu cette expérience?
6: C'est toujours agréable de gagner un challenge.
1: Ouais,
6: c'est assez vrai. Fédérateur en fait aussi de partir sur l'idée d'un challenge en fait. Voilà, si on se dit on va changer le comportement, ça ne marche pas. Si on se dit on va gagner un prix, on s'engage beaucoup plus. C'est vrai que cette école, ça faisait déjà 2 ans qu'il s'est engagé dans cette démarche-là. Il y a 3 autres écoles au total sur Saint-Médard qui s'étaient engagées. Il y avait 38 écoles sur la métropole puisque c'est un challenge métropolitain.
1: Ouais.
6: Donc effectivement, il y avait du monde. Ils ont joué le jeu, ils sont contents et en fait, c'est quand même un plaisir en fait d'aller à l'école de cette façon-là. Tant qu'il n'y a pas trop de pluie, en tout cas, c'est possible.
1: Et surtout, est-ce qu'ils ont gardé ces bonnes habitudes?
6: Oui, c'est ce qu'on s'est rendu compte. En fait, la Bordeaux Métropole a fait une étude 2 mois après, et 2 mois après, 40% des personnes avaient gardé les bonnes habitudes. Donc, c'est plutôt une belle réussite.
1: Ouais.
6: C'est-à-dire, c'est pour ça sûrement qu'ils ont gagné et aussi ce challenge, c'est qu'on regarde les résultats après. C'est pas juste la semaine du challenge.
1: Alors, ce beau prix là pour démarrer cette nouvelle année scolaire, bravo à Saint-Médard-en-Jalles. Est-ce qu'il y a d'autres objectifs justement? Vous parliez des autres écoles, mais plus globalement sur la commune, il y a d'autres objectifs qui vont dans ce sens.
6: On travaille effectivement sur éviter qu'il y ait des ruptures dans les pistes cyclables pour aller vers les écoles, favoriser en tout cas cette pratique. Et puis il y a aussi toute la mise en place des pédibus. On a 2 écoles aujourd'hui qui sont dans cette dynamique-là.
1: Pédibus,
6: en fait, ce sont des trajets où on va le faire à pied, mais ça veut dire qu'on est sur le bénévolat des parents. Et effectivement,
1: et oui,
6: là, on compte vraiment sur eux. Et c'est vrai que ce challenge, on parle de la vie de Saint-Médard, mais c'est celui du personnel et des parents.
4: J'ai vu aussi qu'il y a eu des distributions de brassards réfléchissants dans les écoles.
6: Oui,
4: ça aussi, c'est sympa.
6: C'était les petits cadeaux apportés par Bordeaux Métropole sur ça, avec des livres pour la bibliothèque, sur notre la petite souris cannelée qui se balade dans Bordeaux avec en vélo et qui utilise les différents transports, et puis brassard et gilet aussi pour apprendre les bonnes pratiques dès qu'on est tout petit.
1: Bravo donc aux écoliers de Saint-Médard-en-Jalles, l'école maternelle La Garenne, et puis aux prochaines écoles aussi. Ce prix donc remporté il y a quelques jours. Merci beaucoup Cécile Poublan d'être venue jusqu'à nous.
6: Merci
1: ce matin. Et on continue de surveiller toute l'actualité de votre commune. Dans quelques instants, les infos, l'actualité locale en Gironde, dans quelques minutes.
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1: Et un très bon jeudi ce matin, Nicolas, qui nous écrit sur la page Facebook Ici Gironde, 14 degrés à Senon. Nicolas qui se prépare déjà pour le match de demain, pour l'entrée de l'UBB en Champions Cup. Allez UBB, allez UBB, allez UBB, allez UBB. On est d'accord avec vous, Nicolas, on suivra ce match, bien sûr, en direct sur Ici Gironde, à 7h30, l'actu locale en Gironde. Justement, c'est avec vous, Jade Péchira.
10: Il avait été condamné à 30 ans de prison. Michael Falloux risque finalement la perpétuité. Verdict ce soir dans le procès en appel du féminicide de Sandra Plas, cette mère de famille de 31 ans tuée à Bordeaux en 2021 de plus de 50 coups de couteau. L'ancienne ambulancier avait fait appel de sa condamnation. Il nie la préméditation. On attend la visite en Gironde aujourd'hui du ministre de l'Éducation, Édouard Geffray. Il se rendra notamment au lycée des Iris de Lormont, touché par des dégradations. Aujourd'hui aussi, les lycéens appellent à un nouveau rassemblement à 13h, porte de Bourgogne, avant une grande journée de mobilisation contre la vie chère samedi. Une enquête ouverte par la justice après l'incendie qui a touché hier le lycée des métiers de la Ruche à Bordeaux. Toute l'info en français dans le monde en 90 secondes, c'est avec Valentine Letès.
11: Première nuit en prison pour le jeune tireur d'Aubagne, âgé de 14 ans. Il est mis en examen pour les coups de feu tirés lundi dans son collège. Le principal et une enseignante blessée. Face aux enquêteurs de l'antiterrorisme, l'adolescent s'est dit influencé par une mouvance, fasciné par les tueries de masse. Plus de 8000 gardes à vue depuis le début de la mobilisation lycéenne il y a un mois, dont 6700 mineurs. À titre de comparaison, 4000 gilets jaunes sont passés en cellule sur le même laps de temps et les blocus continuent ce matin. Faute de mieux, les partenaires sociaux l'ont voté à contre-cœur. 1,4% d'augmentation pour les complémentaires des retraités du privé au 1er novembre, bien en dessous de l'inflation, estimée à 3%. Mais le patronat a refusé d'aller au-delà, explique Force Ouvrière. Sur une trottinette électrique, un garçon de 12 ans s'est tué hier à Toulon. Sans casque, précise le parquet, l'enfant a percuté un poteau sur un trottoir à toute vitesse. Ce type d'accident explose en France depuis 2 ans. Plus d'une femme ménopausée sur 4 a du mal à dormir. L'étude publiée ce matin pour le lancement des assises de la ménopause surprend même ses auteurs. Les médecins de l'hôpital Foch, ils appellent à aller beaucoup plus loin dans la prise en charge des femmes. Depuis 10 jours, un couple d'Allemands sillonne la Mayenne à la recherche de leur chien perdu pendant leur participation à une compétition de motocross. Beno, un berger belge, en photo sur notre site ici.fr. Ses propriétaires promettent 1000 euros de récompense.
1: Et l'info d'ici en Gironde, Jade, c'est le concours de meilleurs ouvriers de France, des pâtissiers, qui s'est terminé à Bordeaux hier soir.
10: Un concours qui a lieu tous les 4 ans pour espérer porter le fameux col bleu-blanc-rouge des meilleurs ouvriers de France. L'examen avait lieu pendant 3 jours à la Maison des Compagnons à Bordeaux-Lac. 16 candidats avaient pour mission de confectionner un buffet complet, Laetitia Eveline.
12: Un buffet composé d'un gâteau au chocolat, d'un cake, d'une pièce en sucre, d'une en nougat.

0: fondre, s'écrouler, que ça se casse.
1: C'est très très éprouvant. Alors nous, en tant que ressources, quand quelqu'un casse, on doit être vraiment... attention. Attention.
0: Laurent Petit est artisan à Angers. Il est présent aux côtés des candidats comme jury ressources pour les soutenir, mais aussi coordonner les quatre équipes de jurés qui ne doivent pas se croiser pour une objectivité totale. Les pâtissiers sont jugés sur le travail, la présentation et bien sûr la dégustation.
1: Des fois, vous avez des gens qui ont peut-être mal travaillé, mais qui vont avoir une dégustation parfaite. Et il ne faudrait pas que le jury travail influe sur ce jury-là.
0: Et après une heure et demie à déposer chaque élément fleuri, sucré, chocolaté sur son buffet, toute la pression retombe.
2: C'est au bout des choses, je suis content.
0: Joannick Taton est pâtissier formateur à côté de Lyon.
2: Moi, j'ai pris pas mal de risques sur les hauteurs et les tenues. C'est vraiment tout tient sur 5 ou 7 cm et toutes les pièces sont 1m30 de haut. Donc on se pose la question jusqu'à ce que le jury passe si ça va vraiment tenir ou pas.
0: Parmi les 16 candidats, seulement deux femmes, dont Fanny Leduf, formatrice à l'école Ducasse en Haute-Loire.
3: Quand j'ai commencé moi la pâtisserie il y a plus de 14 ans, on avait presque que des hommes en formation et maintenant on a 70% de femmes. Donc c'est pareil dans le monde de la compétition, il faut le temps que ça évolue et qu'il y a plus de femmes qui se disent bah, moi aussi je vais pouvoir le faire.
0: Toutes catégories confondues, les femmes qui participent aux épreuves de meilleurs ouvriers de France ne représentent que 20% des participants. Laetitia Eveline qui a eu le nez cru, hein, puisque les deux candidats qu'elle a interrogés, Joannick Taton et Fanny Leduf qu'on entendait, ont tous les deux décroché le précieux sésame hier soir. Les résultats ont été communiqués dans la soirée.
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5: À vous signaler ce matin un accident sur l'A10, Nicolas.
6: Oui, prudence si vous êtes sur l'autoroute dans le sens Paris-Bordeaux. Un véhicule accidenté à hauteur de la sortie 42, sortie Embarras, c'est la grave. Et le bouchon commence juste après l'aire de l'Estalo, la station service qui se trouve juste après Saint-André de Cubzac. Conditions de trafic également difficiles sur la fin de la Nationale 89 entre Ivrac et l'arrivée sur la rocade. Et puis je remercie Bruno qui nous dit sur WhatsApp, bonjour, ouais. Ici Gironde. Beaucoup de brouillard sur la route du Médoc, je vous en parlais tout à l'heure de ces brouillards sur le Médoc le long de l'estuaire de la Gironde. Bruno qui nous confirme l'info, des brouillards sur les secteurs de Castelnau et l'Istrac-Médoc, donc soyez prudents sur ce secteur.
0: Merci Bruno, merci à vous aussi au 05 56 19 10 10 pour nous faire remonter toutes vos infos circulation.
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0: 7h36, Nicolas.
6: Michel
0: retour
6: Polnareff.
0: Dans les années 80, ouais. Il est trop fort. Mais
6: j'ai
0: oui,
6: lu la bio là, de Michel Polnareff. Ouais. Par Polnareff, oui. C'est lui qui a écrit son autobiographie. C'est très rigolo, je vous conseille le bouquin et puis ça donne envie de réécouter Polnareff.
0: Eh ben ça tombe bien, ce matin on sort Tam Tam, extrait de son 7e album dans les années 80. C'était l'album Bulle sur ici Gironde. Bon début de journée, bon réveil.
6: Vous savez qu'il est du coin, il est du Lot-et-Garonne, il est né à Nérac.
0: C'est vrai, mais vous savez tout.
6: J'ai lu l'autobiographie, je vous rappelle, elle écoute rien ce matin.

0: Nicolas, ouais, excellent.
1: Il était passé en concert, c'est l'année dernière à Arkea Arena, au mois de mai 2025, un super live, évidemment, avec Michel Polnareff. On n'est jamais déçu sur scène, mais je crois que c'est le moment de ranger les tam-tams.
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0: Ouais, ça y est, ils sont rangés. Il y a Émilie Mazoyer qui nous rejoint également ce soir. Bilal Hassani qui a représenté la France en 2019 à l'Eurovision. C'était Rouen. 16e place pour Bilal Hassani, un parcours pas commun pour cet artiste. Mireille Dumas d'ailleurs lui consacre un documentaire, Nicolas.
1: Oui, Mireille Dumas et Bilal Hassani, invités de votre émission musicale Décibel. C'est ce soir sur Ici Gironde à partir de 19h.
0: Et ce matin, 7h42, l'invité d'Ici Gironde, c'est avec vous Jade Péchira.
4: À suivre, Denis Lolland, c'est le secrétaire général du Secours Populaire. La collecte commence demain, un Français sur quatre se dit en situation de précarité.
3: Bonjour la Gironde.
0: La météo du jour, on en profite de cette belle journée. C'est la plus belle journée de la semaine, Nicolas.
1: C'est l'été, soleil et chaleur pour tout le monde. Alors oui, effectivement, on va en profiter. Et je remercie Ludo qui est à Saint-Brice dans l'Entre-deux-Mers, qui a relevé 14 degrés. Merci pour le message sur WhatsApp. On est globalement dans cette gamme de température entre 11 et 15 de l'intérieur vers le littoral. Et ça va s'envoler encore cet après-midi.
0: Oui, comme Météo France l'avait annoncé depuis plusieurs jours, les températures cet après-midi comprises entre 26 et 29 degrés. 26 degrés pour le Médoc, le Blayais, 27 sur le bassin d'Arcachon, 28 à Bordeaux, Langon, Cadillac et Libourne, 28 également à Castillon-la-Bataille, jusqu'à 29 à La Brède et à Ostensin.
1: Et à Belin-Bélier. Et on est largement au-dessus des normales de saison. Les températures, alors attention, qui vont baisser ensuite, pas plus de 18 à 23 degrés pour les maxis demain vendredi. Puis ça rebaisse encore pour ce week-end, samedi et dimanche, pas plus de 16 à 17 degrés. Je crois que le temps va à nouveau virer au gris, d'après les prévisions de Météo France, avec un risque d'averse dès demain en fin de journée.
0: Alors, pas de catastrophe naturelle en vue en Gironde. Et heureusement, on en a soupé. Ces inondations et autres intempéries, on les anticipe en ce moment. On s'y prépare aussi, Nicolas.
1: Oui, alors effectivement, depuis lundi et jusqu'au 18 octobre, le département de la Gironde organise une semaine dédiée à la résilience et au programme la sensibilisation, notamment aux risques naturels et technologiques. Alors, les risques naturels, on sait ce que c'est avec le méga-feu de Saumon et du Porge. Il y avait des exercices d'ailleurs auprès des jeunes du Blayais en cas, alors il y a la centrale évidemment nucléaire du Blayais à Saint-Cyr-sur-Gironde, en cas de catastrophe nucléaire. Je rappelle que ce sont des simulations, évidemment. Et la question du jour, justement, on s'est posé la question, on a tous vu ces films catastrophes au cinéma, tremblement de terre, raz-de-marée, guerre généralisée, invasion d'extraterrestres féroces.
0: Ah oui, vous allez loin quand même.
1: Question, oui, alors radiation mortelle, chaos généralisé, zombies, on pourrait en rajouter pas mal. Qu'est-ce que j'emporte avec moi pour avoir une chance de survivre? C'est la question qu'on va vous poser tout à l'heure, entre 9h et 10h, et vos réactions sur le WhatsApp au 05 56 19 10 10.
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0: Alors que le pouvoir d'achat des Français est plombé par la flambée du prix du carburant, l'inflation, le Secours Populaire lance demain en Gironde sa grande collecte alimentaire d'automne dans une cinquantaine de magasins du département. Pour en parler, on reçoit le secrétaire général du Secours Populaire en Gironde. Il répond à vos questions, Jade Péchira.
4: Bonjour Denis Lolland.
6: Bonjour Jade.
4: Plus d'une personne sur quatre aujourd'hui en France se dit en situation de précarité. C'est le résultat de votre baromètre annuel, celui du Secours Populaire. C'est de pire en pire ?
6: Oui, ça s'aggrave, et y compris, c'est vrai en France, mais à l'échelon européen également. Et donc, on lance l'alerte dès maintenant. Il y a un programme européen qui est très important, la solidarité européenne sur l'aide alimentaire, qui est discutée tous les 7 ans, et qui est donc remise en question dans la négociation des budgets. Donc, le SEA et le Mieux manger pour tous aussi, c'est un deuxième programme sur des aliments sains, frais, de maraîchage et de qualité et de proximité.
4: Parce qu'un tiers des Français disent qu'ils ne peuvent pas manger 3 repas sains par jour.
6: Oui, absolument. Et puis, si lorsqu'on en mange un, ça suffit pas. Et donc, on a cette aide alimentaire européenne qui est une base, mais qui ne suffit pas. Et donc, il faut la compléter avec des partenariats avec les industriels, des ramasses, mais surtout les collectes populaires. Et donc, depuis longtemps, nous collectons tous en même temps pour s'adresser au public. Et merci de votre invitation. Et donc, j'invite tous vos auditeurs à accueillir généreusement les collecteurs du Secours Populaire qui seront dans tous les magasins possibles en Gironde ce week-end.
4: Il y a une 50aine de magasins en Gironde, ils seront avec leur gilet bleu et on peut leur donner une boîte de conserve, paquet de riz.
6: Oui, de préférence des plats cuisinés, des aliments de longue conservation ou des produits d'hygiène, plutôt que des produits secs, des plats cuisinés, ça fait plaisir.
4: Il y a de plus en plus de personnes qui font appel à vous en Gironde aussi ?
6: Oui, de plus en plus de personnes, ou alors avec des demandes de plus en plus diversifiées. Vous parlez de la précarité énergétique sur le carburant, c'est vrai sur d'autres factures d'énergie. Pour le logement, l'électricité, le gaz, le baromètre Ipsos français et européen donnait une alerte sur cette précarité énergétique. On l'a vu cet été avec la canicule, les passoires thermiques, c'est un drame pour beaucoup de familles. Là, on va rentrer dans la période d'hiver et la question sera le chauffage. Donc, il y a des familles que l'on soit pour les accompagner sur une aide matérielle immédiate, l'aide alimentaire, mais il y a beaucoup d'autres demandes. Et on essaye de faire cette solidarité généraliste.
4: D'où ce nouveau centre, justement inauguré hier dans le quartier de la Benoge à Bordeaux, l'un des plus grands de la métropole, avec divers secteurs qui sont abordés dans ce nouveau centre. Ça va permettre de répondre à ces différents besoins, justement.
6: Absolument, c'est une antenne complète qui va déployer toutes les solidarités offertes par le Secours Populaire. Donc il y a...
4: Mais par exemple, on trouve de la nourriture, mais on trouve aussi des livres.
6: Mais absolument, il y a des gens qui peuvent s'évader, sortir avec un livre. Donc on a 2 librairies solidaires en Gironde, dont une effectivement qui est née dans le quartier de la Benoge. Et c'est un petit supplément d'âme qui est parfait. Cette librairie solidaire est à la disposition des 35 structures du département et on essaye de mettre une petite bibliothèque dans chaque antenne, chaque comité du Secours Populaire.
0: Ici Gironde à 7h49, Denis Lolland, secrétaire général du Secours Populaire en Gironde, est notre invité. Il répond à vos questions, Jade.
4: Est-ce que cet appauvrissement, cette précarité, donc, ça veut aussi dire que vous avez moins de dons ?
6: Alors, non, on n'a pas moins de dons, et tant mieux. Et on a vécu un élan de solidarité formidable cet été avec les catastrophes et les incendies en Gironde. Les Français ont été très généreux et ça nous donne une responsabilité supplémentaire. D'ailleurs, dès ce week-end, il y a des enfants du Porge et des zones sinistrées qui partent en week-end à Paris, qui vont faire des bateaux-mouches, la Tour Eiffel, le Disneyland, donc un voyage pour essayer de sourire un peu. On va organiser d'autres choses pour les festivités de Noël. Donc il y a eu un élan de générosité formidable.
4: Qui se poursuit
6: sur cette cause spécifique des urgences incendies. Le problème, c'est qu'il y a beaucoup d'autres urgences.
4: Exactement.
6: Et dans le quartier de la Bastide, où on a ouvert cette antenne formidable hier, on essaiera donc de déployer toutes les autres solidarités, tous les autres accès aux droits, le sport, la santé, le loisir, la culture. Il n'y a pas que l'aide matérielle.
4: Et justement, les dons que vous avez reçus cet été en masse, est-ce que vous pouvez pas les utiliser aujourd'hui encore ?
6: Ah si, bien sûr, mais ils sont dédiés aux victimes des incendies. Au Secours Populaire, on collecte sur des thématiques. Et donc, tous les dons qui ont été donnés pour le sinistre incendie seront utilisés pour ces familles.
4: Et uniquement.
6: Mais d'ores et déjà, beaucoup d'aides ont été faites vis-à-vis de ces familles et le temps de la reconstruction sera long. En complément des autres aides publiques et assurantielles, on va accompagner les personnes pendant longtemps.
4: Aujourd'hui en Gironde, vous manquez de quoi ?
6: On manque de bras et de bénévoles.
4: C'est plutôt les bénévoles que les dons, finalement.
6: Non, bien sûr. Il ne faut pas hésiter à donner à la collecte ce week-end, puis demain, à des collectes financières, puisque c'est là le nerf de la guerre et c'est là où on peut orienter et répondre aux besoins. Encore une fois, on donnera toutes les matières que l'on a, mais quand il faut payer une facture d'énergie, quand il faut payer le permis de conduire ou accompagner un autre accident de la vie, c'est souvent les ressources financières.
4: Mais vous avez aussi besoin de bras, donc.
6: Eh bien, absolument.
4: Pour ce week-end, notamment, là, on peut faire un appel.
6: Bien sûr, vous pouvez venir nous rejoindre et prendre un relais des équipes qui collectent. Même une heure de votre temps, deux heures de votre temps sera utile et ça permettra de faire souffler les bénévoles qui collectent.
4: Merci Denis Lolland, secrétaire général du Secours Populaire en Gironde, juste avant cette grande collecte qui commence ce week-end.
6: Avec plaisir, soyez généreux.
0: Ici Gironde, 7h52, on réécoute cette interview sur ici.fr dans son intégralité. Vous restez prudents et patients sur la 62 ce matin, circulation compliquée depuis la jonction avec la départementale 1113 pour remonter ensuite vers Bordeaux. Muriel nous a appelé au 05 56 19 10 10 pour nous signaler un véhicule arrêté à hauteur de Saint-Médard-d'Hérens sur la voie de gauche. Bon courage à vous si vous avez des précisions. Le 05 56 19 10 10. Les infos de 8h se préparent. Et pour l'instant, on écoute Manon Lisa qui cartonne avec son petit pêcheur.

0: Excellent, Madame Lisa, ce petit pêcheur, pour vous accompagner ce matin, 7h56. Une histoire de bouchon de champagne, tiens, à suivre depuis la ville de Troyes. Une histoire décalée que va nous raconter Stéphane Bern pour son voyage dans le temps. On va sortir les coupettes et on consomme son histoire sans modération, Nicolas. À suivre aussi, on a envie de vous entendre, au 05 56 19 10 10. Chaque jour, on réagit à l'actualité.
1: Bientôt la fin du monde. Alors oui, en fait, c'est sympa. Moi, j'ai revu le film 2012 de Roland Emmerich et c'est vrai que jusqu'à la fin de la semaine, c'est avec le département de la Gironde, une semaine dédiée à la résilience. Voilà, la résilience, c'est l'aptitude d'une personne ou d'un groupe de personnes à se reconstruire et réussir à mener à nouveau une vie normale après un traumatisme ou une épreuve difficile. Et dans ces films hollywoodiens, on en a des catastrophes. Ouais. Et on a eu envie de vous poser la question justement, en cas de catastrophe majeure, quelle est la première chose que vous emmenez avec vous? Et dans vos messages, curieusement, sur Facebook, vous êtes très nombreux à nous dire mon chat ou mon chien, comme Belinda qui nous dit prends mon chat sans aucune hésitation. Patrick, lui, qui nous dit je prends mon chien, il fait partie de la famille. Qu'est-ce qu'on peut emporter d'autre?
0: Moi, je vous emmène, Nicolas.
1: À vous de nous le dire au 05 56 19 10 10 et sur WhatsApp.
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0: De l'histoire avant les infos du 8h, c'est tous les matins avec Stéphane Bern qui est avec nous. Stéphane Bern, bonjour.
9: Bonjour, bonjour à tous.
0: Ce matin, on voyage au temps où une ville médiévale dont la silhouette va finir par devenir une spécialité locale, racontez-nous.
9: Certaines cités ont un blason. À Troyes, c'est le centre historique qui a fait la réputation de la ville. Vu du ciel, il ressemble à la coiffe d'un célèbre vin pétillant. De là à dire que les plans ont été dessinés après l'apéro, je vous laisse juge. XIIe siècle. Les comtes de Champagne agrandissent les remparts de Troyes pour protéger une ville en plein essor. Les siècles passent, Troyes devient l'un des grands centres commerciaux d'Europe grâce aux célèbres foires de Champagne. Mais le pire est à venir. En 1524, un incendie brûle plus de 1500 maisons et tue, d'après les estimations, 3000 personnes. Ordre est donné de reconstruire le centre historique à l'identique.
10: Non, mon beau-fils. Tu es un bon architecte, mais un peu classique.
9: Et malgré la disparition progressive des fortifications, la forme générale de la ville reste intacte.
11: Il y a toujours un bouchon.
9: Il faut attendre le XXe siècle et les premières vues aériennes pour jeter un coup d'œil par le hublot et que les habitants réalisent l'évidence. Vue du ciel, le centre historique de Troyes ressemble presque parfaitement à un bouchon de champagne avec sa tête arrondie et son corps allongé. À ce niveau-là, on est presque davantage dans l'œnologie que dans l'architecture.
12: Tu pousses le bouchon un peu trop loin, Maurice.
9: Le plus amusant est que cette forme apparaît plusieurs siècles avant l'essor du champagne, qui fera la renommée mondiale de la région. Une coïncidence urbanistique devenue symbole touristique. Aujourd'hui encore, les Troyens parlent simplement du bouchon pour désigner le cœur de ville. Un surnom qui, lui, n'a jamais sauté. À Troyes, même le plan de ville donne envie de trinquer. Un cas unique où l'office de tourisme aurait presque pu être remplacé par un tire-bouchon. Avec modération, évidemment.
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0: Et un très bon jeudi à vous. Nous sommes le 15 octobre. Merci d'écouter Ici Gironde, il est 8h.
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0: Et les infos avec vous, Jade Péchira.
15: Forcés de revivre le pire moment de leur vie pendant 4 jours, les proches de Sandra Place seront définitivement fixés ce soir.
0: Et on attend le verdict dans le procès en appel du féminicide de cette mère de famille de 31 ans.
15: Tuée de plus de 50 coups de couteau à Bordeaux par son ex-conjoint, c'était en 2021. Mickaël Fallou l'avait attendu pendant plusieurs heures, caché dans la remise du jardin avant de la tuer. Il est rejugé depuis lundi devant la cour d'assises de la Charente. Il avait été condamné à 30 ans de prison pour assassinat en première instance, mais il nie la préméditation. Il avait fait appel. Maître Daniel Del Risco est l'avocat du père de Sandra Plat.
6: En définitive, il se présente un peu comme lui la victime. C'est comme ça que nous, en tout cas, et que la famille le ressent. Oui. Et le problème, c'est que dans cette histoire, on sait très bien que lui, du fait de 55 coups de couteau sur le visage, sur le buste, c'était pour l'effacer totalement. En tout cas, c'est comme ça que tout le monde le comprend. Et il n'y a aucune compassion, rien du tout, pour la victime en elle-même. Et nous, on intervient pour les parents, enfin une partie de la famille de la victime. Et c'est terrible de voir, nos clients sont espagnols, viennent d'Espagne. Et déjà, c'est très difficile pour eux de comprendre le système français. Et de revivre ces choses-là. Donc, eux, ils pensaient que le procès, quand il a été condamné, même si la décision n'était pas ce à quoi ils attendaient, mais ils pensaient que c'était terminé. Et maintenant, ils sont obligés de revenir et être obligés d'entendre de nouveau les témoins, les expertises, de voir des photos, etc. Pour eux, c'est très, très dur.
15: Hier, ce sont les parties civiles, donc les familles, qui ont pu s'exprimer avant les plaidoiries de la défense aujourd'hui. Le verdict est attendu en fin de journée. Michael Falou risque la réclusion à perpétuité. Une adolescente de 15 ans a disparu à Créon depuis une semaine. Anaïs, 1m68, de longs cheveux bruns. Elle a été vue pour la dernière fois près de son lycée, Robert Badinter. Les gendarmes de la Gironde lancent un appel à témoins. Au moment de sa disparition, elle portait un pantalon de jogging gris, un t-shirt noir et vert, une doudoune bleu marine et des crocs blanches. Si vous pensez avoir des informations, il faut contacter la brigade de gendarmerie de Tresse. L'homme placé en garde à vue dans l'affaire de la mort de Chantal Séguinot est ressorti libre hier soir, 48 heures après son interpellation. En 2006, le corps de cette ouvrière viticole avait été retrouvé ligoté dans un bois du Libournais. Enquête reprise il y a 4 ans par le pôle Cold Case de Nanterre.
0: Il avait envoyé 19 SMS d'insultes à Emmanuel Macron, dont il avait mystérieusement obtenu le numéro de téléphone.
15: Un Girondin d'une trentaine d'années jugé par le tribunal de Bordeaux qui doit rendre aujourd'hui sa décision dans cette affaire. Le psychiatre a retenu une altération de son discernement. Une enquête ouverte après l'incendie qui a endommagé hier le lycée des métiers de La Ruche sur la rive droite de Bordeaux. La grille d'entrée et les fenêtres des bureaux du premier étage ont été noircies par les flammes. Un incendie volontaire. Une ou plusieurs personnes ont mis le feu à des poubelles et les flammes se sont propagées. Le ministre de l'Éducation Édouard Geffray, attendu en Gironde ce matin en pleine mobilisation des lycéens. Et il se rendra notamment au lycée des Iris à Lormont, victime de dégradation, puis au lycée des Graves de Gradignan. Aujourd'hui, les lycéens appellent à un nouveau rassemblement Porte de Bourgogne à Bordeaux à 13h avant la grande manifestation de samedi contre la vie chère. Entre 2000 et 8000 euros versés aux travailleurs indépendants de la Gironde et des Landes.
0: Plan d'urgence exceptionnel après les incendies qui ont touché la région cet été et dont le montant a été dévoilé cette semaine.
15: 2 millions d'euros pour les artisans, les commerçants, les petits restaurateurs. Près de 2000 travailleurs indépendants ont déposé un dossier. Parmi eux, celui d'Aïcha, qui a tout perdu cet été, à Arnaud Carré.
13: Aïcha travaille dans le tourisme sur la presqu'île depuis plusieurs années. Elle entretient des maisons de vacances, fait les entrées et les sorties pour une clientèle étrangère et aisée. Et elle habitait au Porge, avenue du bassin d'Arcachon.
14: Tout ce qui est mes lave-linges, mon matériel de repassage, les machines. En fait, ils sont arrivés à 8h30 du soir pour nous dire de partir. On est partis sans rien.
13: Une maison et une vie qui partent en fumée. Aïcha doit attendre le 12 août pour avoir la force de revenir sur place. Et c'est là qu'elle entend parler de cette aide d'urgence.
14: Moi, j'ai touché 8000 euros, c'était le maximum de versement destin.
13: Une aide bienvenue, avec une activité brutalement interrompue, un mari qui touche 1200 euros de retraite et des assurances qui font traîner son dossier en longueur.
14: On se retrouve à la rue avec nos enfants, nos deux filles, avec nos animaux. Ces assurances nous disent de se débrouiller. C'est impossible, c'est fatigant. À un moment donné, j'ai pas supporté et voilà.
13: Les touristes sont revenus sur la presqu'île, la vie a repris, mais pour Aïcha, il est encore trop tôt pour retourner au travail.
14: Non, je suis en arrêt maladie, je suis en dépression.
13: Elle assure qu'elle retravaillera un jour, mais avoue que le traumatisme est profond et qu'il va bien au-delà de ses difficultés financières.
15: Aïcha, qui est comme près de 2000 travailleurs indépendants touchés par les incendies ou par leurs conséquences, a donc fait une demande d'aide en Gironde ou dans les Landes. Bonne nouvelle pour les futures mamans du Médoc. Après un mois de fermeture, la maternité de l'Espart a rouvert cette semaine. Elle avait dû fermer mi-septembre, faute de pédiatre. En attendant, les femmes avaient été réorientées vers d'autres maternités de Bordeaux ou d'Arès, à plus d'une heure de route. Grande collecte d'automne du secours alimentaire. Elle commence demain dans une cinquantaine de magasins en Gironde. Un Français sur quatre se dit en situation de précarité. Soyez généreux si vous le pouvez. Appel de Denis Lolland. Roland à l'instant sur Ici Gironde, le secrétaire général du Secours Populaire, qui était notre invité. C'est à réécouter sur ici.fr.
0: Ici Gironde 8h05, 6 pâtissiers vont désormais pouvoir arborer avec fierté le col bleu-blanc-rouge de meilleur ouvrier de France.
15: Oui, le concours avait lieu jusqu'à hier soir à la Maison des Compagnons à Bordeaux-Lac. 16 candidats qui, pendant 3 jours, ont dû créer un buffet complet. Un cake, un millefeuille, un gâteau au chocolat, une pièce en sucre, une pièce en nougatine, une pièce en chocolat, et puis des petites bouchées, si vous aviez encore un peu faim. Jacques Torres, chef pâtissier expatrié aux États-Unis, a fait le voyage spécialement pour l'occasion. Il est passé par là en 1986.
16: Honnêtement, c'est très dur et tout peut arriver. Il y a évidemment beaucoup de préparation, mais il y a aussi un côté chance. Que ce jour-là ou ces jours-là, tout se passe bien. Qu'il n'y ait pas quelqu'un ou vous-même qui tapez dans la table et puis que quelque chose se casse. Ou... C'est à la fois effrayant, excitant et quand on a fini, c'est un bonheur immense. Mais imaginez, il s'est passé plus de 40 ans depuis que moi je suis devenu meilleur ouvrier de France. Aujourd'hui, on a des imprimantes 3D, des nouvelles manières de faire des moules, du nouveau matériel, tellement de choses qui ont changé en plus de 40 ans. Mais le fondamental, c'est toujours les mains. Les mains n'ont pas changé, le travail au marbre n'a pas changé. Donc c'est intéressant de voir la technologie d'un côté et puis l'homme de l'autre. Et quand les deux choses marchent ensemble, c'est fantastique.
15: Hier soir, 6 candidats ont été titrés concours qui a lieu tous les 4 ans.
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15: Grand soleil aujourd'hui en Gironde, Marie-Corinne.
0: Après ces petites sucreries gourmandises, du soleil, franchement, on a tout bon aujourd'hui. Du soleil et de la chaleur aussi cet après-midi, jusqu'à 29 degrés du côté d'Ostens, la Brède, 28 sur le Libourne et le Langonnet, sur Bordeaux et sa métropole aussi, 27 sur le bassin d'Arcachon, 26 pour le Médoc et le Blayais, des températures au-dessus des normales de saison. Ces températures qui vont baisser dès demain, pas plus de 18 à 23 degrés avec le retour de quelques gouttes de pluie en fin de journée. Et un week-end plutôt gris, partagé, en dirons-nous, en Gironde. Et des températures surtout assez fraîches, 16-17 degrés pour samedi et dimanche en Gironde. C'est un petit peu plus chaud sur les routes girondines là ce matin. Nicolas, des cartes avec pas mal de rouge hein, sur les routes.
1: On va également faire attention au brouillard signalé par Bruno sur le secteur du Médoc au niveau de Castelnau et de l'Istrac. Et puis effectivement, on a des accidents en rafale. Un accident sur Saint-Médard-en-Jalles à l'intersection de l'avenue Montaigne et de l'avenue de la Boétie. Et puis sur la Rocade, là aussi, accident en rafale sur plusieurs secteurs, notamment un accrochage juste avant le pont François Mitterrand à Bègles, au niveau de la sortie Vendebé, la sortie Bouliac, qui est de la Souille. Une fois la Garonne passée, ça coince hein, sur le pont Mitterrand. En intérieur, un autre accident juste avant l'échangeur 19, la jonction de la Rocade et de l'autoroute A62, l'autoroute de Toulouse. Et puis on repart également au nord de la métropole avec toujours cet accident, toujours en cours, à hauteur d'Embarrassé-la-Grappe, c'est sur l'échangeur 42 sur l'autoroute A10. Le bouchon commence à Saint-André-de-Cubzac. Dès que vous sortez de Saint-André-de-Cubzac en direction de Bordeaux, il y a 5 bons kilomètres dans le rouge en direction de la métropole. C'est très compliqué sur ce secteur ce matin.
0: 05 56 19 10 10, vos infos à vous et nos infos aussi. Tout au long de la matinée, on vous accompagne jusqu'à 9h. Bonne route.
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0: Et la belle équipe d'ici matin avec vous. Il y a Jade, Lilou, Valérie, Nicolas et Marilyn et John avec

0: sur ICI Gironde. Ça fait plaisir ce matin de vous retrouver, de vous accompagner jusqu'à 9h.
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0: Il y a Pierre Demar qui arrive aussi, je pense à vous. Son tube qu'on aime beaucoup, à suivre pour vous avant 8h30.
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3: Oui, tous les tubes que vous aimez et également du rire. Alors avec un garçon, un humoriste qui monte avec son spectacle qui s'appelle Les Serpentins, c'est Clément et c'est notre Girondin du jour. Bonjour.
4: Bonjour les Girondins, je suis Clément Corbien, un humoriste local. J'ai le grand bonheur d'être le Girondin du jour aujourd'hui puisque je joue mon spectacle Serpentin à 20h au Théâtre Molière à Bordeaux. Retour au pays après avoir joué partout en France, être ici chez moi à Bordeaux, c'est un bonheur. Et c'est ce soir.
0: Portrait à suivre sur la scène du Théâtre Molière à Bordeaux où il joue donc tout à l'heure. On va se détendre avec lui et on va aussi anticiper, c'est beaucoup plus sérieux, les prochaines catastrophes, Nicolas. Incendie, inondation, la résilience en question ou comment être bien préparé.
3: Effectivement, jusqu'à la fin de la semaine, la préfecture de la Gironde organise en fait une semaine complète dédiée à la résilience et au programme la sensibilisation aux risques naturels et technologiques. Les risques naturels, vous l'avez vécu, comme Marie-Annick qui nous dit sur Facebook, puisqu'en fait la question du jour c'est qu'est-ce que vous emportez.
0: Ah oui,
3: imaginez, il y a les sirènes, tout sonne, panique à bord, il faut vite quitter sa maison, se rendre dans un endroit précis, indiqué, pourquoi pas, évidemment, puisqu'il faut écouter la radio dans ce cas-là, quand il y a une ICI Gironde, évidemment, qui est la radio officielle. Marie-Annie qui nous dit, qu'est-ce qu'on emporte donc en cas de gros pépins. Elle nous dit, j'ai déjà connu ça il y a 2 mois au moment des incendies, et elle nous écrit, j'ai emmené des vêtements, mes docs, quelques papiers, mes animaux et un peu de nourriture. Il y a également des kits qui sont prévus, le fameux kit 72 heures, on vous en parlera tout à l'heure. Voilà, question du jour, en cas de catastrophe majeure, quelle est la première chose que vous emportez, avec vous? Et on attend vos messages sur le WhatsApp et une heure entière entre 9h et 10h pour en discuter ensemble tout à l'heure.
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0: Et en attendant, nous, on va se détendre un peu, faire un moment de détente qui fait du bien, Nicolas.
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0: Premier aussi sur les conseils anti-arnaque. Tous les matins, c'est Aude Razzo qui se charge de vous. Bonjour Aude.
6: Bonjour.
3: Et vous avez envie d'une nouvelle paire de chaussures, Marie-Corinne?
0: Ouais, bah attention, faut faire gaffe parce que on se méfie des sites de shopping qui affichent notamment les logos Alinéa et Minelli, hein, Aude.
6: Oui, pour la simple et bonne raison que ces deux enseignes, à l'heure où je vous parle, n'ont plus de boutique internet. Et non, le chausseur Minelli en difficulté a fermé ses magasins, impossible de commander. Pareil pour Alinéa, l'enseigne de déco et d'ameublement. Pourquoi je vous dis ça? Parce que vous êtes nombreux à vous faire piéger ces dernières semaines. Vous avez acheté un canapé, des assiettes, un matelas sur un site Alinéa. Vous avez craqué pour des chaussures à prix cassé chez Minelli. C'était pas cher du tout, c'est vrai, mais vous n'avez rien reçu du tout non plus. En fait, les escrocs profitent de la disparition des vraies boutiques pour créer des fausses boutiques. Et je suis allée moi aussi sur ces fausses boutiques. Je vois écrit déstockage, moins 90%, tout doit partir. Je vois une paire d'escarpins à 24 euros, des assiettes à dessert à 30 centimes, un canapé d'angle à 179 euros et je comprends que vous fassiez piéger. Ces boutiques web sont fausses, mais elles sont très jolies, très crédibles.
3: Oui, avec en plus des tarifs effectivement très attractifs. Alors Aude, qu'est-ce qu'on fait si on s'est fait piéger?
6: Alors, vous êtes plusieurs effectivement à me poser la question. En fait, les escrocs là nous appâtent avec des ristournes incroyables et ils récupèrent comme ça tout un tas de numéros de cartes bleues. Donc déjà, appelez votre banque le plus vite possible. Il est peut-être encore temps de bloquer le paiement. Et surtout, il faut faire opposition à la carte pour que l'escroc ne s'en serve pas davantage. Et d'ailleurs, surveillez bien vos relevés pour repérer d'autres paiements suspects. Attention, parce que ces faux sites web apparaissent et disparaissent et réapparaissent. Ils changent d'adresse à chaque fois. Si vous tombez dessus, n'hésitez pas donc à les signaler à la répression des fraudes. C'est ce qu'a fait une auditrice. C'est tout simple. Le site s'appelle Signal Conso.
0: Merci beaucoup, Aude. On fait attention à tout ça et on fait attention aussi aux des précautions ce matin sur les routes concernant notamment des parcs relais, Nicolas.
3: Oui, on pense aussi à vos conditions de stationnement sur la métropole. Sur les 7 parcs relais, il y en a plusieurs qui sont impactés par des fermetures. C'est le cas du parc relais de Mérignac-Arlac, de la gare de Bègles et de Pessac-Alouette. Voilà, 3 parcs relais qui pour l'instant sont fermés au stationnement.
0: Je vous l'avais promis, le voilà. Pierre Demare, je pense à vous. Sur ici Gironde, et on joue ensuite au Canet, au Pacané, Caliceo peut-être, pour Fabienne qui nous attend.

0: Et nous, sur Ici Gironde, on est comme Pierre Demar. On pense à vous. On vous gâte tous les matins.
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0: Le paradis sur terre. Chez Caliceo, pour vous.
3: Moi, je suis super stressé, j'irai bien chez Caliceo Abel. Je crois que je vais jouer avec
0: vous
3: ce matin au cannelé, pas cannelé.
0: Je suis pas sûr
3: pour profiter des hammams, jacuzzi, bain chauffant, petit gel massant pour mes petites épaules.
0: Mais vous êtes tendu.
3: Oui.
0: Oh, dis donc.
3: Fabienne à Saint-Médard-en-Jalles, c'est pour deux personnes. Moi, je veux bien venir avec vous.
4: Bonjour
0: Fabienne.
4: Bonjour Nicolas, bonjour Marie-Corinne.
0: Vous n'êtes pas obligée de dire oui, hein, Fabienne. Vous pouvez y aller avec la personne de votre choix.
4: Avec plaisir, hein.
3: Merci, c'est sympa.
4: Elle est sympa,
3: merci. Ouais. Okay, mais je faisais rien cet après-midi, c'est parfait.
0: Okay. Avant, il faut gagner quand même, les amis. Hein.
3: Oui, allez, on rappelle la règle du jeu. Oui. Soyons sérieux. Un thème, trois propositions. Proposition girondine, vous nous dites. Cannelé.
0: Ouais, dis donc.
3: Bien.
0: Ouais.
3: Il faut un peu plus de punch. Hein. Il faut y aller, là, Fabienne. Si, si c'est pas girondin, vous me dites.
0: Ah, ouais.
3: Okay.
0: Le thème du jour. Alors, on écoutait Pierre Demar là il y a quelques instants. Ça m'a donné envie de jouer
3: avec des pierres,
0: célèbres. Alors des pierres,
3: la pierre de Frontenac. Ah non, des pierres, ah oui, des hommes.
0: Des Girondins.
3: Célèbres ou pas.
0: Okay. On y va, Fabienne.
4: On y va. C'est parti.
0: Allez, c'est parti.
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0: Et la première proposition concerne Pierre de Coubertin. C'est cannelé ou pas cannelé, Fabienne?
4: Cannelé.
3: Mais non. Parisien, Pierre de Coubertin, qui a créé, en fait, remis au, voilà, en place les Jeux Olympiques de l'ère moderne.
0: Bon, faut pas se rater.
3: Non, il faut pas se rater, là. Vraiment, là, c'est du sans faute. Si je vous dis Pierre Larquet.
4: Cannelé.
0: Oui.
3: Comédien. Alors, c'est un des acteurs majeur, c'est l'époque d'Arletty, hein, au niveau du ciné. Il a tourné beaucoup de films de 1930 à 1950. Né au Bouscat en Gironde, ça fait un premier point.
0: Fabienne le connaît. Bon, Pierre Lacour pour le dernier point. C'est cannelé ou pas cannelé, Pierre Lacour? Cannelé ou pas cannelé, Pierre Lacour?
3: Comme Lacour Mably, Pierre Lacour.
0: Ah, Lacour Mably.
4: Alors, je dirais...
0: Oui.
4: Cannelé.
0: Oui.
3: Cannelé.
0: Elle a gagné.
3: Peintre et fondateur du tout premier musée des Beaux-Arts de Bordeaux, effectivement.
0: Bah, bravo,
3: bravo,
0: Fabienne,
3: impeccable.
0: Elle a gagné.
3: Je suis super content d'aller chez Caliceo avec vous.
4: Avec plaisir, Nicolas.
3: Fabienne, c'est top, merci. Mon maillot de bain est prêt, j'ai les lunettes de soleil, c'est impeccable.
4: Super.
0: Bonne journée, Fabienne. Merci
3: beaucoup. Allez, on vous embrasse.
0: À bientôt. 8h26 sur Ici Gironde.
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0: Il aime les Girondins de Bordeaux, les inconnus et l'entre-deux-mer. Il est ce soir sur la scène du Théâtre Molière à Bordeaux. Rencontre avec un humoriste talentueux, notre Girondin du jour au micro d'Olivier Cabrolier.
5: Bonjour, donc moi je m'appelle Clément Corbia, je suis bordelais, enfin je suis né à ce nom précisément en 1994 dans une clinique qui malheureusement a été rasée. Voilà, vous ne pourrez pas vous recueillir sur le lieu de ma naissance, mais pourtant je suis vraiment du coin, voilà. Ça y est, on est sur la scène du Théâtre Molière et ce soir à 20h, le spectacle va débuter avec William Babin qui fait de la musique comme ça, la lumière qui s'allume et moi qui débarque et qui jette des serpentins et qui fait fiesta.
6: Clément est un jeune homme survitaminé, travailleur et observateur de la société, y compris girondine. Il s'en inspire et effectivement, dans quelques heures, il va poursuivre sa tournée devant un public qu'il connaît très bien, car il est girondin.
5: Parce qu'en fait, c'est un spectacle qui parle de l'amusement de l'enfance, de comment continuer dans nos vies à mettre de la couleur.
6: Comment vous serez ce soir à partir de 20h, au moment précis où vous allez monter sur scène?
5: Je suis quelqu'un de très anxieux de manière générale. Pour lutter contre cette anxiété, je pense que je travaille beaucoup, beaucoup. J'ai toujours aimé faire rire. Moi, je pense que mes premières amours, c'est les inconnus. Mon père avait enregistré une cassette de la télé des inconnus que je regardais en boucle. Je coupais le son et je refaisais le sketch à mes parents, à ma famille. Ah, mort, Louis Croivet, bâton. Ça, je l'ai beaucoup rejoué. Quand je suis arrivé en 6e aussi, j'avais un copain, Brahim, et on faisait le sketch de la barre de fer. La barre de fer. C'était un sketch de Gad Elmaleh et Jamel Debbouze qu'on faisait avec les copains, voilà, pour amuser la galerie.
6: Clément est donc un enfant du pays. Il est né à Senon, mais il a grandi à Salbeuf.
5: Alors dans mon premier spectacle, j'avais un sketch entier sur mon village de Salbeuf. Je racontais ça, donc ça parle à tout le monde.
6: Comment réagissent les gens qui sont face à vous?
5: Ils réagissent très bien parce qu'on a tous un Salbeuf à côté de chez soi en réalité. Donc moi j'ai un gros attachement sentimental pour ce village et ça se sentait, je pense, quand j'en parlais. Donc oui, ça crée du lien.
6: Salbeuf, village de l'entre-deux-mer qui sait retenir ses habitants et qui laisse laisse toujours des souvenirs importants, dont celui qu'a voulu nous raconter Clément. Son amour pour le métier d'artiste est peut-être né à ce moment précis.
5: Mes grands-parents étaient d'une écoute formidable et d'une gentillesse extraordinaire, Françoise et Candide. Et avec ma cousine Priscilla, il y a une année où il y a eu un concours de déguisement qui a été organisé par la mairie de Salbeuf. Et ma grand-mère m'avait fait un costume extraordinaire de pot de fleurs. Donc j'étais la fleur au milieu du pot de fleurs, avec une espèce de grillage tout autour de moi. Et donc on a gagné le prix du meilleur déguisement.
6: Qu'est-ce que vous aimez par-dessus tout?
5: Un sketch dans le spectacle qui doit faire presque 10 minutes, où je parle de ma passion pour les Girondins de Bordeaux. Et ça, pareil, ça fait rire partout en France, parce que c'est un club historique.
6: Tout en sachant que vous espérez le meilleur pour les Girondins de Bordeaux. Hein.
5: Plus que tout, moi j'ai une passion sans nom pour les Girondins. Là, je me tâte à aller les voir vendredi à Bayonne. Merci à Benoît Trémoulinas de revenir au club. et longue vie aux Girondins.
6: Clément Corbia aime le football, Salbeuf, sa région et la Seine. Après le théâtre Molière, Clément prévoit de passer par d'autres villes. En Gironde, il vous donne rendez-vous le 16 janvier prochain à Sainte-Foy-la-Grande.
0: Ça, c'est la jolie rencontre du matin avec une belle soirée en perspective ce soir au théâtre Molière de Bordeaux pour son Serpentin, son spectacle. Clément Corbia, retenez bien son nom. À suivre, c'est Récit Gironde, les infos de 8h30.
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0: Et à 8h30, toute l'actu locale en Gironde avec vous, Jade Péchira.
13: Le ministre de l'Éducation en Gironde, ce matin, il se rendra notamment au lycée des Iris, à Lormont, touché par des dégradations, alors que les lycéens appellent à une nouvelle journée de mobilisation, avec notamment un rassemblement porte de Bourgogne à Bordeaux, avant une grande manifestation samedi contre la vie chère. Des manifestations qui ont des conséquences financières pour beaucoup de commerces. Un reportage à suivre dans moins de 2 minutes. 2 millions d'euros d'aide versée à 2000 travailleurs indépendants de la Gironde et des Landes touchés de près ou de loin par les incendies cet été. Ça représente entre 2000 et 8000 euros pour les artisans, les commerçants ou les petits restaurateurs sinistrés ou évacués par exemple. Un appel à témoins des gendarmes après la disparition jeudi dernier d'une adolescente de 15 ans à Créon dans l'Entre-deux-Mers. Anaïs, 1m68, longs cheveux bruns, vue pour la dernière fois près de son lycée Robert Badinter à Créon. Toute l'info en français dans le monde en 90 secondes, c'est avec Valentine Letès.
14: L'État attaqué par ses policiers. Le syndicat Alliance annonce une plainte pour mise en danger des fonctionnaires dans la mobilisation lycéenne. 1 millier d'agents et de gendarmes blessés. Il dénonce aussi des consignes en contradiction avec les déclarations publiques du ministre de l'Intérieur. Les jeunes, eux, ont rendez-vous avec le ministre de l'Éducation ce jeudi, toujours en demande d'une suppression de Parcoursup et d'annonces concrètes sur la remise en état des bâtiments. À seulement 14 ans, première nuit en prison pour le jeune tireur d'Aubagne, mis en examen hier pour les coups de feu tirés lundi sur le principal de son collège et une enseignante. Face aux enquêteurs, il s'est dit influencé par une mouvance, fasciné par les tueries de masse. Les complémentaires retraites à la hausse au 1er novembre d'1,4% pour 14 millions de retraités du privé. Les partenaires sociaux ont voté l'accord de l'AGCARCO face à un patronat complètement fermé à l'idée d'aller au-delà, indique Force Ouvrière. Jardinier, ouvrier du BTP, saisonnier en station de ski, pour 3,5 millions de travailleurs exposés aux UV, le risque de développer un cancer de la peau est avéré. L'Agence nationale de sécurité sanitaire recommande de reconnaître à part entière la maladie comme risque professionnel. Aussi brillant que les 2 étoiles sur leur maillot, les footballeurs du Paris Saint-Germain ont remporté un match de très haut niveau hier soir en Ligue des Champions. 4-2 face à Manchester City sur la pelouse des Anglais, où le PSG n'avait jamais gagné.
0: Et l'info d'ici en Gironde, Jade, ce sont les commerçants qui font grise mine après 3 semaines de mobilisation lycéenne.
13: Les commerçants qui sont dans les quartiers des manifestations notamment et qui payent le prix, littéralement obligés de baisser le rideau quand il y a des affrontements avec les forces de l'ordre ou par crainte d'avoir de la casse. Les commerçants que Victor Delfouillou a rencontrés, en tout cas, ont l'impression d'être les victimes collatérales de ce mouvement.
12: À chaque jour de manifestation, même rituel pour le pub Saint-Aubin, place de la Victoire.
15: On est obligé de plier notre terrasse à chaque fois qu'il y a manif.
12: Riyad, le chef cuisinier de l'établissement.
15: On reçoit des gaz lacrymogènes jusque sur la terrasse, jusqu'au pied de porte là. On se fait tous gazer, que ça soit femmes, enfants, personnes âgées, femmes enceintes. T'es là, tu demandes rien, tu finis par être gazé. Et ça, 3 fois par semaine.
12: Car c'est souvent là, sur cette place de la Victoire, que les manifestations se terminent et que la situation dégénère. Mardi, le bar-restaurant est resté quasi vide pendant près de 5 heures.
15: Ça s'est fini vers 20h. On a réinstallé la terrasse vers 20h30. Le flux a commencé à repartir.

0: ces montagnes bloquées. À plusieurs reprises, Yannick a dû fermer son restaurant 7 jours depuis le début de la mobilisation.
1: On perd du chiffre d'affaires de 15 000 euros.
0: Un emplacement où passent souvent les cortèges, il s'est même habillé d'un treillis militaire pour dissuader d'éventuels casseurs de s'en prendre à son resto.
1: Chez mon voisin, il y avait des casseurs qui étaient en train de casser pour pouvoir ouvrir le portail pour pouvoir entrer. Et du coup, moi, je me mettais devant mon restaurant vu que j'étais en militaire. Et du coup, ça, ils avaient peur. Ils se disaient que j'étais dans l'armée. Et je leur disais, mais les gars, faites tout ce que vous voulez, mais on ne touche pas
0: à
1: ça.
0: À Bordeaux, des commerçants hésitent même à rester complètement fermés samedi, jour annoncé de grosses mobilisations contre la vie chère, soutenues par lycéens et étudiants.
2: Et avant cette manifestation de samedi, les lycéens se donnent rendez-vous aujourd'hui à 13h, porte de Bourgogne, alors que le ministre de l'Éducation est attendu ce matin en Gironde, justement. Marie-Corinne, du beau temps aujourd'hui, du soleil en
3: oui,
2: tout cas.
3: On sourit, oui, parce que c'est un jeudi sous le soleil, en effet, un beau ciel bleu. On en profite parce que ça va tourner un petit peu au gris et aux averses dès demain après-midi, c'est ce que nous dit Météo France. Les températures qui vont être bien chaudes aussi cet après-midi. 26 degrés sur la pointe du Médoc à Montalivet. Si vous êtes du côté de Pauillac-Ourtin, sur le Blayé aussi, 26 degrés. 27 sur le bassin d'Arcachon. 28 à Bordeaux et sur sa métropole. 28 à Saint-Symphorien et Libourne, tout comme à Langon, Saint-Mexant et Barsac. 29 degrés cet après-midi à Austins. Et donc pour la suite, ça va changer, surtout ces températures qui vont baisser, pas plus de 18 à 23 pour demain, 16, 17 degrés seulement pour ce week-end en Gironde.
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2: Un défi, Nicolas, pour vous. Nous trouver une bonne nouvelle.
5: Mais j'allais attaquer par une bonne nouvelle.
2: Ah ben voilà.
5: C'est la fin de l'accident sur la 10 au niveau d'Embarras-et-Lagrave, échangeur 42. Véhicule donc dégagé. Ça roule un peu mieux, mais ça reste encore difficile entre Embarras-et-Lagrave, Sainte-Eulalie, Carbon-Blanc et Lormont. Et puis d'autres accidents en rafale. On a un véhicule accidenté juste avant l'échangeur 18. C'est sur la rocade intérieure au niveau de Villeneuve-d'Ornon, la sortie. Villeneuve-Pont de la Maille. Autre accrochage dans le même secteur, toujours en intérieur, sur la rocade, juste après l'échangeur numéro 15, c'est la jonction avec l'autoroute A63. Sur Pessac, là aussi, on est dans le rouge, donc avec ce véhicule accidenté sur le sens intérieur. Et puis on a du monde, toujours pas mal de trafic. Attention, si vous êtes sur la fin de la Nationale 89 entre Montusson et Artigues. Et puis en rive droite, la départementale 113, les traditionnels bouchons de Camblane et Ménac jusqu'au secteur de Bouliac en direction de Bordeaux et du quai de la Souille.
2: Bon courage, ça va aller mieux.
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5: C'est votre côté psy quand vous dites bon courage. Ça
2: allongez-vous,
5: va,
2: tout va bien
5: ça
2: se
5: va
2: passer.
5: Aller mieux.
2: Moi, je suis beaucoup moins chère. C'est gratuit tous les jours. Jusqu'à 9h, votre émission ici matin avec Marc Lavoine, les Tournesols. Marc Lavoine qui sera en février prochain du côté du Pingalan pour un voyage musical de l'Olympia aujourd'hui dans la peau de Marc Lavoine. On chante avec

0: du tournesol de Marc Lavoine à 8h41. Bon jeudi avec Ici Gironde.
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0: Et Amel Bent, la chanteuse qui vous pose une question.
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4: Moi, c'est mon côté jeune fille, ça me tire les larmes.
0: Oh,
4: cette chanson.
0: C'est vrai?
4: Ouais, non, je la trouve très chouette.
0: Oh là là, il a un petit cœur tout mou à l'intérieur.
4: Donc, elle chante quand même super bien, il n'y a rien
0: c'est
4: à dire.
0: C'est vrai, elle est très très forte, Amel Bent. Alors, vous restez surtout pour Amel Bent qui arrive tout à l'heure, avant 9h, mais aussi car on a plein de conseils, on prend soin de votre santé.
5: Oui, ce matin, le docteur Kirzek vous rappelle l'importance du lavage des mains. Mais oui, c'est important. Consultation avant 9h, là.
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0: Ici, c'est le Sud-Ouest, chaque matin, l'info chez nous et nos voisins à 8h42. Alors ce matin, on va au cinéma à La Rochelle.
5: Oui, parce que les cinémas CGR sont sous le feu des critiques. Le groupe qui est basé à La Rochelle a décidé de déprogrammer plusieurs séances du documentaire « Fini de rire ». C'est un documentaire qui traite de la censure dans l'humour en France, avec pêle-mêle le licenciement de Guillaume Meurice, la disparition des Guignols, mais revirement du groupe CGR, Tanguy Salanville, qui a finalement annulé toutes les séances dans ses cinémas.
6: Toutes, sauf une à Périgueux, l'avant-première prévue dans un cinéma CGR a pu se tenir, mais le reste à La Rochelle, Albi ou Carcassonne a dû être déprogrammé en cause un appel de la direction du groupe, selon Florent Coulon. C'est le fondateur de Vrai Vrai Film qui distribue le documentaire. Et pour lui, pas de doute, tout vient d'un partenariat noué entre CGR et Canal+, qui se charge depuis fin septembre de la régie publicitaire du groupe Rochelet.
7: Au moment où il y a eu ces revirements et où des séances envisagées ont finalement n'ont pas pu se tenir, c'est ce qui a été dit par téléphone, très clairement.
6: De son côté, CGR nie toute ingérence éditoriale et assure vouloir faire preuve de prudence à l'approche des échéances électorales. Nous n'entendons soutenir aucun camp ni contribuer à orienter le débat public, écrit le groupe dans un communiqué transmis à Ici La Rochelle hier. Une défense rejetée par Charline Claveau, vice-présidente socialiste de la région Nouvelle-Aquitaine en charge de la culture.
8: Ce qui est dit dans ce communiqué ne répond absolument pas à la question de la déprogrammation, du fait que ce film avait été choisi par des programmateurs du réseau et qu'il ait été ensuite retiré à la demande de la direction.
6: Et la boîte de production Synthèse a également été soutenue par une douzaine d'associations et de syndicats professionnels. Ils ont dénoncé dès le 29 septembre dernier un rétrécissement de la liberté de programmation.
5: Un reportage de Tanguy Salanville d'ici La Rochelle.
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13: Faut que je regarde
0: ici
13: la caméra.
0: Matin. Oui, tout à fait. Il faudra regarder Jacques, tout à fait. Regardez la caméra, notre invité qui prend ses
4: cartiers. On parlait de modèles réduits d'avion, mais on va se régaler dans quelques minutes.
0: Merci, Jacques. En attendant, c'est une semaine spéciale, semaine de la résilience partout en Gironde, également sur Ici Gironde ce matin, Nicolas.
4: Oui, alors, une semaine effectivement organisée par la préfecture de la Gironde jusqu'à dimanche au programme, en fait, sensibiliser les Girondins aux risques naturels et technologiques. Alors, on y a tous pensé après avoir vu un film catastrophe au cinéma. qu'est-ce que j'emporte avec moi en cas de catastrophe majeure pour avoir une chance de survivre? C'est la question qu'on vous pose. Réaction sur WhatsApp. Elodie qui me dit mes enfants, j'embarque mes enfants.
0: Ah bah quand même, oui.
4: Les papiers d'identité et je file. Et Francine nous dit mon chien en premier. Voilà.
0: Les enfants, non.
4: Non, c'est ils marrant le nombre d'internautes qui nous disent moi, j'embarque mon chien ou mon chat avant tout le reste. Et puis Cécile, mes enfants, mon chat et mon téléphone portable avec vérification de la batterie pour être sûr de pouvoir appeler au secours et téléphoner. Allez, on en parle. WhatsApp, évidemment.
0: Bah oui,
4: et au 05 56 19 10 10 après les infos de 9h.
0: On part sur la route aussi avec vous. C'est ce même numéro, hein, vous le connaissez par cœur, pour communiquer avec nous aussi bien sur ces sujets d'actualité que sur la route, des conditions de circulation qui s'améliorent un petit peu ou pas,
4: ouais, et ça se lève doucement en plus avec le soleil. Dissipation des brouillards sur le secteur du Médoc. Restez prudents quand même le long de l'estuaire. Côté ralentissement, l'autoroute A10, trafic tendu. C'est jeudi d'embarrasser la grave jusqu'au pont d'Aquitaine. On a un nouvel accident juste après le château du prince noir, avant d'arriver sur le pont d'Aquitaine. Ouais. Donc c'était plutôt mieux parti il y a un quart d'heure. Ça repassait du rouge à l'orange. Et là, on est à nouveau dans le rouge. Franchir la Garonne reste compliqué également si vous êtes sur le pont François Mitterrand à Bègles. Et puis toujours cet accident au niveau de l'échangeur 15 sur le secteur de Pessac, au niveau de la jonction entre la Rocade et la 63. L'autoroute de Bayonne, l'accident se trouve sur la rocade en intérieur ce matin. Et puis vous avez quelques difficultés dans l'hypercentre et les voies sur berge, notamment à Bègles, le boulevard Simone Rossignol, les quais de la Garonne sont chargés.
0: Souvent bouchés. Ouais,
4: depuis l'échangeur 21 jusqu'au pont Simone Veil.
0: Bon courage partout en Gironde sur les routes. On est avec vous jusqu'à 9h ce matin. L'aéroton, c'est dimanche dans le Médoc quand l'aéromodélisme rencontre le Téléthon. C'est un grand spectacle à voir. Jacques Vérine, donc, qui s'est installé. Elle est présidente du club d'aéromodélisme du Médoc et notre invitée. C'est l'événement d'ici, juste après Amel Bent. Mais pourquoi tu restes ?

0: Sensibilité. Amel Bent, la chanteuse qu'on aime beaucoup ce matin, à 8h50 sur Ici Gironde. C'est l'événement d'ici, dimanche. Un joli défilé dans le ciel girondin avec de très beaux modèles. Jacques Vérine est avec nous. Bonjour Jacques.
1: Oui, bonjour.
0: Alors vous êtes le président du club aéromodéliste du Médoc.
1: C'est ça.
0: Vous organisez l'aéroton dimanche.
1: Voilà.
0: Quel type d'appareil? On va voir quoi en fait?
1: On va voir tout type d'appareils, des avions de la dernière guerre, des avions de la première guerre mondiale également, des planeurs, des hélicos, des jets, un petit peu tout ce qui vole.
2: Alors vous-même, vous pilotez, mais vous pilotez à distance. Un avion mythique ici en Gironde, il y a alors une tradition énormément de passionnés d'avions, d'hélicoptères avec toute la filière aéronautique. Vous avez reconstruit une maquette du Fouga Magister, c'était l'avion de la patrouille de France avant les Alpha Jet.
1: Voilà, c'est ça.
2: Un avion qui date des années
1: 80, 70, 80. Mm-hmm. Donc il mesure 4 mètres d'envergure, il est propulsé par deux moteurs de 14 kg de poussée.
2: Vous avez deux petits réacteurs dessus.
1: J'ai deux réacteurs, ouais. Oui, au kérosène, hein, et ça peut voler jusqu'à 250 km/h.
2: Hein, spectaculaire. Ouais,
1: faut pas se cracher,
2: là.
0: Il faut maîtriser.
1: Expérience un petit peu. Ouais.
0: Alors, on imagine que ça sera le rendez-vous des passionnés comme vous. Oui. Vous êtes tombé dedans comment, vous, Jacques?
1: Moi, je suis tombé par hasard dedans, en passant devant des magasins de modélisme. Et puis, c'était à l'âge de 14 ans. Donc,
0: Ça vous a pas quitté?
1: Et ça m'a pas quitté depuis, oui.
2: Vous voulez quoi? Des avions, des hélicos, des planeurs?
1: Avions, hélicos, planeurs, oui, de tout. Okay. Oui.
0: Alors on va pouvoir voir quoi précisément dimanche.
1: Alors dimanche c'est donc l'aéroton, donc de 8h à de 9h du matin jusqu'à 18h le soir, on va faire voler non-stop tout type d'avion.
0: On avec va également des copains du club avec, ou d'autres qui viennent.
1: Non, il y a des gens de la France entière qui vont venir également. Hein. Les spectacles est entièrement gratuit, donc et on proposera également des vols de doudou, des baptêmes de l'air pour les doudous.
0: Comment ça va se passer et tout
2: mon ours en peluche peut monter dans un avion.
1: Oui, voilà, c'est ça. Donc on va embarquer. Alors on a toute une scène de préparer avec des hôtesses d'accueil et tout pour embarquer, faire l'embarquement des doudous. On va enregistrer les doudous, on va les embarquer dans un avion. Alors ce sera un Piper Cub de 5,50 m d'envergure.
0: Ouais.
1: Motorisé par un moteur de 270 cm3, je peux vous dire qu'on va en mettre pas mal de doudous dedans. Et donc à l'atterrissage, donc on fait deux tours de piste, on fait un looping, un renversement, et au moment de l'atterrissage, on débarquera les doudous et on remettra un diplôme. Et alors si le doudou il s'est bien comporté, il n'a pas été malade dans l'avion pendant le vol, ben on remettra un bonbon à son propriétaire.
0: Ah ben voilà. Baptême de l'air donc des doudous. L'idée c'est aussi d'accueillir un autre public plus jeune aussi, faire connaître.
1: Le but c'est aussi de rajeunir un petit peu le club, parce que on commence à se faire vieux. Au sein du club, on est une trentaine d'adhérents.
2: Combien d'heures de vol vous avez compté?
1: J'ai jamais compté.
2: Les vrais pilotes ont dit, moi j'ai 12 000 heures de vol.
1: J'ai jamais compté, mais bon, ça fait,
2: en
1: ça fait 40 ans que j'en fais. Je fais de la compétition aussi, donc oui.
0: Vrai passionné. Jacques, dans Aéroton, il y a donc cette référence au Téléthon. Concrètement, comment ça va aider?
1: Alors oui,
0: cause
1: en fait, toutes les recettes de ce meeting, puisqu'on aura une buvette, on aura des petits sandwichs, petite restauration rapide, et puis les gens, ils pourront donner ce qu'ils voudront également. Hein. Donc, on ne fait rien payer, mais bon, on compte sur la générosité des gens, et on reversera tout au Téléthon.
0: C'est donc de 9h à 18h, ça se passe à Saint-Laurent.
2: Moi, c'est ma sortie du dimanche.
0: Vous l'avez déjà noté.
1: Il faut venir.
0: Toutes les infos sur la page Facebook du club aéromodéliste du Médoc. Et on salue tous les passionnés qui nous écoutent ce matin. Et normalement, en plus, il devrait faire beau. Donc, ça va être une jolie journée dimanche. Merci beaucoup, Jacques Vérine.
1: Merci de votre
0: accueil. Jusqu'à nous ce matin. Et un bon week-end en perspective avec tous ces petits doudous là qui vont voler.
1: Merci.
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0: Allez, quasiment 8h55, la consultation du docteur Kierzek, c'est tous les matins et c'est totalement gratuit là aussi. Alors aujourd'hui, c'est la journée mondiale du lavage de mains. Oui, il existe tout plein de journées mondiales. Et docteur, franchement, est-ce qu'il faut vraiment une journée mondiale pour nous rappeler de nous laver les mains? Bonjour.
5: Bonjour à toutes et à tous. Cette journée mondiale, elle nous rappelle un geste simple, un geste barrière qu'on a un peu tous oublié. Donc ça peut être l'occasion justement de s'en rappeler. Il ne faut pas le faire mal, ni trop vite ou pas au bon moment. Mais c'est un geste de prévention essentiel, simple, pas cher et très efficace. En médecine, il n'y a pas d'intervention qui soit aussi efficace que ça. Si, il y en a quelques-unes, mais celle-ci, elle date du 19e siècle. C'est Ignaz Semmelweis qui remarque que les femmes qui meurent beaucoup plus de fièvre, c'est celles qui sont prises en charge par des médecins qui viennent de faire des autopsies et qui ne se sont pas lavé les mains entre les deux. Donc nos mains touchent tout, des poignées de porte, des téléphones, des barres de bus, des billets, et ensuite on touche notre visage des dizaines de fois par heure. C'est comme ça en fait que circulent les virus de la gastro, de la grippe, du rhume, de la bronchiolite ou du Covid évidemment. Et selon l'Organisation Mondiale de la Santé et les grandes agences de santé, un bon lavage des mains réduit environ d'un tiers les diarrhées infectieuses et d'environ 20% les infections respiratoires. Et à l'approche de l'hiver, c'est maintenant qu'il faut reprendre ce bon réflexe. Alors le bon réflexe, c'est quoi justement? C'est un geste simple, de l'eau, du savon et 30 secondes de frottement. Le temps de chanter deux fois joyeux anniversaire, on n'oublie rien. Les paumes, le dos des mains, entre les doigts, les pouces, le bout des doigts et les ongles et les poignets. On rince et on sèche bien avec une serviette propre ou un essuie-main à usage unique car des mains humides transmettent davantage les microbes.
0: Et à quel moment il faut se laver les mains? Est-ce que le gel hydroalcoolique, pardon, ça suffit?
5: Il y a des moments clés en rentrant chez soi, après les transports, après être allé aux toilettes, après s'être mouché ou avoir toussé dans ses mains, avant de cuisiner, avant de manger ou avant de s'occuper de bébé. Et puis après aussi, c'est essentiel de se laver les mains. Et bien sûr, avant de rendre visite à une personne fragile ou hospitalisée. Alors, on parle aussi du gel hydroalcoolique. C'est très pratique quand on n'a pas d'eau. Mais quand on a de l'eau et du savon, faut privilégier ça. Mais en déplacement, c'est vrai que c'est pas mal d'avoir son petit flacon de gel hydroalcoolique. Ça marche pas bien sur des mains qui sont visiblement sales. Il est peu efficace sur le virus de la gastroentérite aussi, mais sur tout le reste ça fonctionne bien, mais le message c'est eau et savon, pas besoin non plus de savon antibactérien, vous savez c'est marqué, mais c'est plus du marketing, un savon ordinaire suffit très bien, à condition qu'on le fasse bien. Je rajoute les ongles un peu courts et on retire bagues et bracelets, un peu comme ce qu'on fait à l'hôpital, mais vous en cuisine, faites-le avant de cuisiner par exemple, et quand on est malade, on protège les autres, on tousse dans son coude, on se mouche dans du jetable et on se lave les mains après, et en plus vous pouvez porter un petit masque jetable. Allez,
0: dis donc, portez-vous bien. On fait attention, on chante donc joyeux anniversaire pendant un petit moment. Vous avez compris, Nicolas,
2: j'ai
0: vous avez tout
2: pigé,
0: noté.
2: J'ai tout pigé, ouais.
0: Le docteur Kirzek, sa consultation toujours utile tous les matins avant les infos de 9h. Vous le retrouvez aussi sur ici.fr. Demain, dès 6h30, on sera de retour à la télé. Ça sera vendredi. Youpi, on sera avec vous. Dès 6h à la radio aussi, évidemment, pour un chouette programme. Ici matin, c'est tous les matins avec la belle équipe qui vous accompagne. À la radio, on continue aussi. Semaine de la résilience. On en parle avec vous au 05 56 19 10 10. Je vous souhaite une très très bonne journée. C'est Nicolas Fauveau qui prend le relais. Je vous dis à demain. Prenez soin de vous. Salut.
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0: J'ai ma radio à pile, ma bouteille d'eau, mon fils et mon mari. Qu'est-ce que je prends d'autre?
2: Vous prenez votre mari quand même.
0: Ça peut servir,
2: ça
0: non?
2: Ça peut servir le mari. Allez, ouais, effectivement, c'est la question du jour. En cas de catastrophe majeure, quelle est la première chose que vous emportez avec vous pour avoir une chance de survivre? L'explication, si on vous pose cette question, c'est que jusqu'à dimanche, la préfecture de la Gironde organise en fait une semaine dédiée à la résilience, avec au programme notamment la sensibilisation aux risques naturels et technologiques. On vous en a beaucoup, beaucoup parlé tout au long de la semaine, notamment des kits. Qu'est-ce qu'on met? Tiens, on recommande, la préfecture de Gironde recommande d'avoir à la maison un petit sac avec de quoi survivre, un peu d'eau, de quoi manger, batterie de secours, etc. Question qu'on vous pose, et on a déjà beaucoup de témoignages en attente. Ouais, on va en parler juste après les infos de 9h. Il nous reste de la place, donc 05 56 19 10 10. En cas de fin du monde, voilà, quelle est la première chose que vous emmenez avec vous? 05 56 19 10 10.
0: Merci, belle émission, Nicolas.
2: Et à demain,
0: à
2: belle
0: demain,
2: journée.
0: Salut.
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2: Très belle journée, merci d'écouter Ici Gironde, il est 9h. Et le journal avec Jade Péchira.
6: Le ministre de l'Éducation nationale attendu en Gironde ce matin. Édouard Geffray se rendra notamment tout à l'heure au lycée des Iris à Lormont, victime de dégradation en marge de la mobilisation lycéenne. Une enquête a aussi été ouverte par la justice après les dégradations hier dans un autre lycée de la rive droite de Bordeaux, le lycée des métiers de la Ruche. Une ou plusieurs personnes ont mis le feu à des poubelles devant l'établissement. Les flammes se sont ensuite propagées à la façade du lycée. Un nouveau rassemblement des lycéens est prévu aujourd'hui à 13h, porte de Bourgogne à Bordeaux, avant une grande journée de mobilisation samedi contre la vie chère.
2: Ce chiffre à présent, 2 millions d'euros d'aide versés à 2000 travailleurs indépendants de la Gironde et des Landes, des professionnels qui ont été touchés par les incendies cet été.
6: Un plan d'urgence qui permettra de verser entre 2000 et 8000 euros à chacun de ces artisans, ces commerçants ou ces petits restaurateurs sinistrés, évacués ou tout simplement touchés par le manque de touristes. Daniel Couillot est le président du Conseil de la protection sociale des travailleurs indépendants.
7: L'ampleur de la catastrophe, l'impact direct au travers des maisons incendiées, des locaux professionnels incendiés, et puis au-delà, l'impact induit par la décision d'évacuation des autorités, nous ont conduit très vite à décider la mise en place d'un plan d'urgence. Et sous 48 heures, une équipe restreinte a mis en place un dispositif qui permettait d'accorder, pour les plus impactés, une aide qui s'élevait jusqu'à 8000 euros. Décision qui a été prise rapidement, mise en place rapidement et que l'on a pu décliner sur le terrain dans un délai, j'allais dire, record, qui a permis, quelque part, de répondre aux besoins considérables que l'on avait évalués. Impact sur la vie sociale, impact sur la vie professionnelle, traumatisme, et puis nécessité de secourir, d'aider, et puis d'être au plus près de nos ressortissants.
6: Et les travailleurs indépendants de la Gironde pourront donc recevoir une aide de quelques milliers d'euros après les incendies de cet été. Anaïs, 15 ans, 1m68, de longs cheveux bruns, c'est la description d'une adolescente portée disparue depuis une semaine maintenant à Créon, dans l'Entre-deux-Mers. La gendarmerie lance un appel à témoins. Anaïs a été vue pour la dernière fois jeudi dernier près de son lycée Robert Badinter. Elle portait un pantalon de jogging gris, un t-shirt noir et vert, une doudoune bleu marine et des crocs blanches au pied. Si vous avez des informations, il faut contacter la gendarmerie de Tresse. Dernier jour de procès à Angoulême, procès en appel de Michael Fallou qui avait tué son ex-compagne Sandra Plat à Bordeaux en 2021 de plusieurs dizaines de coups de couteau au visage. En première instance, il avait été condamné à 30 ans de prison. Il avait fait appel. Le verdict est attendu en fin de journée.
2: Ici Gironde, il est 9h03. L'homme interrogé depuis mardi dans l'affaire de la mort de Chantal Séguinot, il est ressorti libre hier soir de sa garde à vue.
6: Il était entendu 20 ans après la mort de cette ouvrière viticole. Son corps avait été retrouvé dans un bois du Libournais, les mains ligotées dans le dos. L'affaire a été reprise il y a 4 ans par le pôle Cold Case de Nanterre. Une boîte de conserve ou un paquet de riz dans le caddie des gilets bleus. Début demain de la collecte alimentaire du Secours populaire dans une cinquantaine de magasins de la Gironde pendant tout le week-end. Un Français sur 4 se dit aujourd'hui en situation de précarité. Le Secours populaire reçoit de plus en plus de monde, confirme Denis Lolland, secrétaire général de l'association en Gironde.
8: Oui, de plus en plus de personnes, ou alors avec des demandes de plus en plus diversifiées. Vous parlez de la précarité énergétique sur le carburant, c'est vrai sur d'autres factures d'énergie. Pour le logement, l'électricité, le gaz, on l'a vu cet été avec la canicule, les passoires thermiques, c'est un drame pour beaucoup de familles. Là, on va rentrer dans la période d'hiver et la question sera le chauffage. Donc, il y a des familles que l'on reçoit pour les accompagner sur une aide matérielle immédiate, l'aide alimentaire. Mais il y a beaucoup d'autres demandes. Il ne faut pas hésiter à donner à la collecte ce week-end, puis demain à des collectes financières, puisque c'est là le nerf de la guerre et c'est là où on peut orienter et répondre aux besoins. Encore une fois, on donnera toutes les matières que l'on a, mais quand il faut payer une facture d'énergie, quand il faut payer le permis de conduire ou un autre accompagner un autre accident de la vie, c'est souvent les ressources financières.
6: Et pour faire face à la demande qui s'accroît, un nouveau centre du secours populaire a été inauguré hier dans le quartier de Labenauge à Bordeaux. Ce sera l'un des plus grands de la métropole. 6 pâtissiers ont reçu hier soir leur titre de meilleur ouvrier de France. Le très prestigieux concours avait lieu à Bordeaux cette semaine. Les candidats avaient 3 jours pour confectionner un millefeuille, un gâteau au chocolat, un cake, une pièce en sucre, une pièce en nougatine, une pièce en chocolat. Et des petites bouchées, rien que ça. Reportage à réécouter sur ici.fr.
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6: Un grand ciel bleu en Gironde aujourd'hui, Nicolas.
2: Une super journée, effectivement, avec des températures pour l'instant de 19 degrés. C'est très homogène partout. Vous avez 19 degrés sur la pointe de Grave, 19 degrés sur la plage centrale de Lacano, même température dans les vignes de Saint-Estèphe et de Pauillac, 19 degrés sur le nord Gironde, à Coutras, 19 sur le Libournais, Bordeaux, le vignoble des Graves et du Sauternais. Et pour cet après-midi, le temps, donc, ça reste tout bleu. C'est vraiment, il faudra profiter de cette très belle journée. Température maxi 27 à 29 degrés. Pour la nuit prochaine, ça reste étoilé. Et à partir de demain, malheureusement, on rebascule dans un peu plus de grisaille avec des brouillards matinaux et après dissipation, un ciel plutôt partagé. Entre des nuages fréquents, quelques éclaircies, les températures seront en retrait demain, pas plus de 20 à 22 degrés.
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2: Il est 9h06, content de vous retrouver. Ici, c'est vous, la radio et l'émission qui vous donne la parole tous les matins. Alors, je vous en parle depuis 7h ce matin jusqu'à dimanche. La préfecture de la Gironde organise une semaine dédiée à la résilience avec au programme la sensibilisation aux risques naturels et technologiques. Et on y a tous pensé après avoir vu un film catastrophe au cinéma, des tremblements de terre, des raz-de-marée, la guerre mondiale, des invasions extraterrestres, pollution chimique, radiation mortelle. Qu'est-ce que j'emporte avec moi? Et c'est la question qu'on se pose souvent, qu'est-ce que je peux bien emporter pour avoir une chance de survivre? Et bien c'est la question qu'on vous pose ce matin au 05 56 19 10 10. On attend vos appels et vos réactions également sur le même numéro via WhatsApp.
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2: Et avant de donner la parole à Cécile, on écoute Julien Clerc, il est 9h07.

0: Julien Clerc au cœur des années 70 avec Ce n'est rien.
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0: Il est 9h10 et jusqu'à dimanche, la préfecture de la Gironde organise donc cette semaine une semaine spéciale dédiée à la résilience, au programme Sensibiliser les Girondins aux risques naturels et technologiques.
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0: L'émission commence et vous témoignez jusqu'à 10h ce matin. Vous reconnaissez la bande originale du film 2012 où les catastrophes s'enchaînaient et les héros tentent de survivre évidemment dans un monde qui disparaît à toute allure. Bonjour Cécile, comment ça va Cécile ?
6: Bonjour Nicolas, bonjour, ici Jérôme, ça va super.
0: Content de vous entendre. Alors cette émission, on va juste faire une toute petite parenthèse. On aurait dû vous la présenter mardi. Alors le problème c'est que mardi 8h15, nos locaux ont été touchés par un incendie et du coup on s'est retrouvé mis en situation, il a fallu quitter la station en plein direct, en pleine émission, en emportant à peu près tout ce qu'on a oublié d'emporter, comme quoi on n'est jamais prêt et jamais suffisamment armé face à ce type de situation. Cécile, comment est-ce que vous pourriez réagir en cas de catastrophe? Et est-ce que vous vous êtes déjà retrouvée dans une situation un peu compliquée, difficile?
6: Alors oui, tout à fait. En fait, dans l'idéal, on dit toujours « j'emmène mes enfants, mon chat, mon sac ». Mais pour avoir vécu une situation de catastrophe majeure avec une fuite de gaz chez un voisin en dessous de chez moi, en fait, je sortais pour balayer mon devant de porte et ça sentait le... Je suis au dernier étage, donc ça sentait le gaz très très fort. Et donc, en descendant les escaliers, j'ai vu que ça se passait chez mon voisin qui était atteint d'Alzheimer. Donc, j'ai ouvert la porte. J'ai fermé le gaz parce que c'était sa gazinière. Il avait laissé tout ça ouvert. J'ai ouvert la fenêtre, j'ai vidé l'immeuble et appelé les pompiers. Et j'ai rien pris de tout ça. Pas de sac, pas... Bon, mes enfants étaient chez leur papa. Mais j'avais pas de ça non plus, mais j'avais pas pris mon sac.
0: Mais c'est vrai que dans le stress, finalement, on imagine... on n'imagine pas tout ce qu'il faudrait prendre. Et on a tendance, finalement, à détaler comme des lapins.
6: C'est ça, voilà. J'ai vidé l'immeuble quand même, j'ai pas pensé qu'à moi. Mais c'est vrai qu'on est... J'ai pas pris mon sac, rien du tout, quoi. On n'y pense pas.
0: Ouais, alors, donc, vous embarquez donc, en priorité vos enfants, vous en avez combien ?
6: J'en ai deux, ils sont grands là, maintenant, ils vivent de leurs propres ailes.
0: D'accord.
6: Mais j'en ai deux, oui, je prends mes enfants, mon chat, et puis mon sac, quoi, ma vie.
0: Et dans le sac, il y a quoi ? Il y a la carte bleue, il y a les papiers d'identité ? Téléphone portable, en s'assurant que la batterie est pleine ou en tout cas qu'il y ait suffisamment de batterie pour téléphoner. Et c'est marrant, je le disais ce matin, je le répétais avec Marie-Corinne Kaito, dans les messages que les internautes nous ont laissés via WhatsApp ou sur le Facebook, vous êtes très nombreux à embarquer en priorité votre chien, votre chat.
6: Oui. Ben oui.
0: Ils font partie de la
6: notre
0: famille.
6: Compagnon.
0: Ouais, effectivement. Ok. Bon, ben Cécile, en espérant que cette situation ne se produise jamais, évidemment. En tout cas, merci beaucoup pour ce premier témoignage au 05 56 19 10 10. Belle suite d'émission et à bientôt. Dans un instant, Christelle, qui s'est retrouvée dans une situation difficile, puisqu'elle était au cœur du méga feu de Somos cet été, elle va témoigner dans un instant au 05 56 19 10 10. Juste après, Adèle Castillon. Avec Été avec toi.

0: Adèle Castillon avec été avec toi dans un instant, suite de vos appels. La question du jour, en cas de catastrophe majeure, qu'est-ce que vous emportez en priorité dans vos bagages? On va revenir évidemment avec Christelle sur les feux, méga feux de l'été, donc au Porge et à Somos. Christelle qui a été directement impactée par ce feu, elle va nous raconter comment elle a réagi au moment de quitter sa maison.
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0: 9h20, bonne matinée, la question du jour à l'occasion de cette semaine organisée par la préfecture de la Gironde, une semaine dédiée à la résilience. On rappelle que la résilience, c'est l'aptitude d'une personne ou d'un groupe d'êtres humains à se reconstruire et réussir à mener à nouveau une vie normale après une épreuve difficile ou une catastrophe majeure. Bonjour Christelle, merci d'être avec nous en direct ce matin.
16: Bonjour Nicolas.
0: Votre témoignage est intéressant évidemment puisque tout quitter en quelques minutes, vous l'avez vécu cet été au moment des feux qui ont touché les communes de Somos, du Porge et une grosse partie, plus de 40 000 hectares de forêt du Médoc qui sont partis en fumée. Racontez-nous Christelle, le jour où tout bascule.
16: Alors nous sommes sur la commune de Marcheprime. Mmh. On a reçu le message, l'alerte sur notre téléphone, d'évacuer rapidement. On avait déjà pensé qu'on allait être évacué, car Audange, la commune à côté, avait été évacuée avant. Donc on avait préparé un sac avec quelques habits, les caisses pour les chats, on avait préparé aussi leur carnet de santé. Mmh. On avait aussi 2 lapins emmenés, donc on avait préparé des cartons et on avait préparé le NAS. On a tout enregistré, nos papiers.
0: Oui, donc vous aviez déjà anticipé, en tout cas on sent que vous êtes quand même une femme très organisée, Christelle.
16: Oui, on avait, avec mon mari, oui, on s'était organisé pour prendre l'essentiel et bien sûr on avait aussi nos 2 enfants, donc j'avais préparé quelques affaires également.
0: Alors, rassurer les enfants, ça fait partie aussi hein, de ce dispositif d'urgence. Qu'est-ce que vous avez réussi à leur dire pour calmer leur inquiétude? Parce qu'il y a cette dimension de organiser, prendre les papiers, de l'eau, des denrées non périssables, de quoi soigner, mais il y a aussi finalement toutes ces questions, angoisse, détresse psychologique, beaucoup d'inquiétudes qu'il faut gérer.
16: Oui, c'est ça. Mon fils est un peu moins stressé que ma fille. Mais nous, on avait appelé mon oncle qui habite à Saint-Macaire pour voir s'il pouvait nous héberger. Donc on avait quand même ce côté rassurant d'aller à Saint-Macaire dans la famille.
0: Ok. Et
16: d'être reçu.
0: Qu'est-ce que vous gardez un peu plus de deux mois comme cicatrice? Est-ce que vous commencez à cicatriser ou est-ce que c'est encore là ce que vous avez vécu cet été avec le méga-feu?
16: Non, c'est encore là parce que du coup, nous, il y a les cendres qui ont commencé à tomber quand on est parti. On est parti sous un ciel vraiment très gris avec les canadaires qui passaient au-dessus de Marcheprime. Et ça, c'est des images
0: qui restent. Oui, des images qui sont toujours là. Merci Christelle, bonne route.
16: Merci de nous écouter
0: depuis la voiture et de témoigner en direct au téléphone. D'autres appels, d'autres témoignages autour de cette semaine organisée par la préfecture de la Gironde autour de la résilience. Dans un instant, les témoignages de Jean, Fred, Benoît, Véronique et Michel en attente. Et retour dans les années 80, alors c'était un super groupe. Ils avaient tous des salopettes bleues, je sais pas si vous vous souvenez. Les Dexys Midnight Runners, ils étaient au moins 8 ou 9 musiciens sur scène. Ils avaient cartonné avec ce tube comme un Eileen.

0: 1982, les Dexys Midnight Runners. Command Eileen.
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0: La question du jour, en cas de catastrophe majeure, qu'est-ce que vous emportez avec vous pour tenter de survivre? À Jean sur le bassin d'Arcachon, Marise également en attente. Jean, tout d'abord, à propos de catastrophe, votre épouse vous répond souvent que elle en a l'habitude vu qu'elle vous a épousé. C'est vous la catastrophe à la maison, oui. Jean. Bon, trêve de plaisanterie, comment vous réagiriez si demain une catastrophe majeure survient? Quelles seraient vos possibles réactions?
3: Mais je me suis posé la question récemment quand j'ai vu ce qui s'est passé au Porge. Mmh. Jusqu'alors, je ne m'étais pas trop posé la question. Et quand je vois ce qui s'est passé au Porge et les réactions des personnes impactées par tout ça, je me suis dit, qu'est-ce que je ferais moi si la même chose arrivait?
0: Qu'est-ce que vous embarquez alors
3: Mais d'abord mes chiennes, c'est ma femme d'abord. Ouais, hein, ouais. Parce que bon, malgré ce qu'elle peut dire sur moi quand même.
0: Vous avez quand même dit mes animaux, vous avez comment dire mes chiennes. Et finalement, non, c'est votre femme d'abord, donc c'est bien.
3: Oui, voilà, c'est ça.
0: Les animaux ensuite. Est-ce que vous.
3: Voilà, sinon.
0: Oui. Quoi d'autre? Oui, quoi d'autre? Parce qu'ensuite.
3: Les conquêtes pour mes chiennes, parce que bon, elles sont prioritaires. Okay. Et après pour le reste, ma foi, il faut savoir ne pas avoir de choses inutiles avec soi.
0: Oui, un kit de survie. Il y a ce fameux kit qui est présenté d'ailleurs par la préfecture, ouais, qui doit contenir de l'eau, de la nourriture non périssable, donc pour les êtres humains et les animaux, une lampe chargée, la radio pour écouter la radio de référence, c'est-à-dire ici Gironde, et avoir les bonnes infos et la trousse de premier secours. Bah merci Jean, merci beaucoup, en espérant que la vie continue de façon paisible, puisque je sais que vous êtes sur le bassin d'Arcachon, hein, si moi ma mémoire est bonne, Jean.
3: Oui.
0: Ok. Merci pour le coup de fil, merci beaucoup. Marise, bonne journée à vous. Bonjour Marise.
4: Bonjour Nicolas.
0: Alors vous avez un témoignage important à nous raconter. Vous avez vécu un tremblement de terre, Marise.
4: Je suis partie de Bordeaux avec un groupe français pour visiter la Yougoslavie. Mmh. Au bout du troisième jour, le soir, le jeune qui était l'organisateur sur place, qui parlait très bien le français, dit « Si vous voulez, les jeunes, on peut aller à une taverne ce soir faire un repas. Mmh. » Donc les gens âgés ne voulaient pas y aller, donc on est parti, on n'était que 5, et on est parti dans cette taverne manger un repas typique, et puis voir le folklore et tout. Et puis le jeune guide dit « Vous voulez rentrer par la plage ou vous voulez rentrer par le chemin normal ?» Oh, les autres disaient « Non, par le chemin normal. » Et puis moi, je rentre avec le guide par la plage. C'était joli, c'était agréable. On arrive à l'hôtel. Et puis là, je rentre dans ma chambre. Il n'y avait pas 7 minutes que j'étais dans ma chambre. Un grand coup de poing dans la chambre, dans la porte. « Vite, vite, sors !» Et évidemment, j'étais la seule qui était... Je rentrais, donc j'étais habillée.
0: C'était très tôt le matin, et il est 6h du matin lors de ce tremblement de terre.
4: Ah non, il n'est pas 6h du matin, il est que 4h12.
0: 4h12, d'accord.
4: 4h12 du matin, à ce moment-là, il me dit « Surtout, ne prends pas l'ascenseur, prends les escaliers. » Et là, il court à toutes les chambres, il frappe aux portes et il demande aux gens de sortir. Et là, tout le monde se précipite dans les escaliers. Et là, la surprise est grande. On a des gens en chemise de nuit, des hommes qui sont en caleçon, des femmes qui sont en pyjama, certaines avec des bigoudis sur la tête, des gens pieds nus. Et là, on voit le lustre qui commence à se balancer dans l'hôtel et puis les tableaux qui bougent au mur. Et là, personne ne parlait, on écoutait le bruit.
0: Combien de temps ça dure? Parce qu'il faut rappeler que sur ce séisme qui avait touché la côte du Monténégro, il y avait eu 200 morts à l'époque. C'était le dimanche 15 avril en 79, 200 personnes qui trouvent la mort. Oui. Cette secousse, vous la ressentez? Combien de temps ça dure? Quoi? Une poignée de secondes?
4: À peu près, disons, 4 minutes.
0: 4 minutes avec des répliques. Qu'est-ce qui se passe une fois que la terre ne tremble plus, les immeubles sont par terre, vous êtes vivante, il n'y a pas de...
4: Disons que ça, c'était le premier. Au bout de 3 jours qu'on était là, c'était le premier tremblement de terre. Mmh. Et le dernier jour, le jour du départ, il tape dans les mains dans la salle de restaurant et il dit « Messieurs, dames, petit changement urgent ». Tous ceux qui viennent de Bordeaux, vous êtes priés de monter dans votre chambre, prenez vos valises, c'est vous qui partez ce matin. À vous, le groupe de Parisiens, vous partirez à la place des Bordelais cet après-midi. Mmh. Je pars de l'hôtel, je prends les valises, j'arrive à l'aéroport, on se dit au revoir, on échange les adresses, parce qu'à l'époque, le portable n'existait pas. Donc on échange les adresses et on se dit à bientôt, oui, on viendra à Bordeaux. Et puis bon, ben voilà, on se quitte comme ça, on monte dans l'avion. J'arrive à Bordeaux, mes parents m'accueillent avec une tête. Eh bien, je dis, j'aurais mieux fait de rester en Yougoslavie. C'est fou ce que vous êtes gracieux. Il me dit, écoute, tu vas écouter à la radio, tu vas vite comprendre et surtout à la télé. Et là, mes parents m'amènent à la maison et je vois qu'il y a un second tremblement de terre. Et là, je me dis à mes parents, mais qu'est-ce qui s'est passé? Mon père me dit, pendant que tu étais dans l'avion, il y a eu une seconde...
0: Une réplique, oui.
4: Une réplique. Et là, j'apprends, quelques heures plus tard, que l'hôtel où j'avais été, qui se trouvait à côté du président de la République, qui s'appelait à l'époque Monsieur Tito. J'étais à un hôtel de luxe là. Et j'apprends que l'hôtel avait disparu de la carte.
0: Bon, bah vous l'avez échappé belle, Maryse.
4: Voilà, je l'ai échappé belle. Et ouais. Puis les Parisiens sont restés à notre place, nous, les Bordelais. Bon. Et nous, on a sauvé notre vie.
0: Merci beaucoup pour ce témoignage sur ce séisme qui avait touché donc, l'ex-Yougoslavie, le Monténégro, la zone côtière, notamment sur la commune de Kotor. On rappelle 200 personnes. Il y avait eu un traumatisme de magnitude 7 sur l'échelle de Richter. Merci, Maryse, pour ce témoignage. Dans un instant, bah, la suite évidemment de vos appels en direct. Si vous avez vécu comme Maryse un événement exceptionnel, vous nous le racontez. Puis la question du jour, qu'est-ce que vous emportez pour tenter de survivre en cas de catastrophe majeure? 05 56 19 10 10.
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0: Témoignage à l'instant de Maryse avec ce tremblement de terre. Il y a cette semaine jusqu'à dimanche organisée par la préfecture de la Gironde, semaine de la résilience au programme Vous sensibiliser aux risques naturels et technologiques. Vous témoignez, quels sont les objets, qu'est-ce que vous emportez?

0: Dany et Dao, comme un boomerang jusqu'à dimanche, la préfecture de la Gironde organise une semaine spéciale dédiée à la résilience.
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0: Si vous venez... Ça continue ce matin. Si vous venez de nous rejoindre, on y a tous pensé après avoir vu au cinéma un film catastrophe comme 2012. Qu'est-ce que j'emporte avec moi pour avoir une chance de survivre ? Fred au téléphone. Bonjour Fred, à Vert. Vous sauvez qui, bonjour. Quoi, quand, comment ? Vous y avez déjà pensé ?
6: J'ai un peu comme tout le monde, j'ai pensé cet été. Alors d'abord, bonjour Nicolas. Bonjour à tout le monde. J'y ai pensé effectivement cet été et je me suis dit, oulala, mais qu'est-ce que je ferais ? Et là, je me suis rappelé une réflexion que m'a fait ma femme. On en a déjà parlé plusieurs fois à l'antenne. Je fais le pèlerinage de Compostelle.
0: Oui, vous marchez sur le chemin de Saint-Jacques, je me souviens de vous, Fred, effectivement. Oui.
6: Voilà, et je repars la semaine prochaine, tiens d'ailleurs. Et en fait, quand, à chaque fois que j'arrive de mon pèlerinage, le premier truc que je fais, c'est que je pose mon sac, mais. J'enlève que le linge sale, je le défais pas. Et donc je me suis dit, si jamais il y avait une catastrophe, moi j'ai un avantage. Et donc je dis à ma femme, tu vois, tu racontes ton, parce que pourquoi est-ce que je défais pas mon sac en arrivant. Je dis, si jamais il y avait une catastrophe, mon sac est prêt, j'ai tout mon kit de survie à l'intérieur, j'ai les chargeurs pour le téléphone, j'ai la gourde d'eau, j'ai mes papiers, j'ai les copies des papiers, j'ai la trousse de secours. Et effectivement, j'avoue que depuis cet été, elle comprend mieux la démarche.
0: Ouais, et votre expérience en rando, puisque vous marchez seul sur le chemin de Saint-Jacques, on peut se retrouver, je sais pas, prenons la côte cantabrique côté espagnol, dans des zones de montagne un peu désertes où il peut vous arriver un pépin. Finalement, on peut dire que cette expérience du trek et de la rando, ça pourrait vous servir en cas de pépin.
6: Ah bah ça va se faire complètement, parce que en fait ce qui est quand vous partez en trek comme ça, vous emmenez que l'essentiel, que l'essentiel, que les choses les plus importantes. Alors bien évidemment en cas d'urgence

0: évidemment, j'emmène ma femme, mes gosses, mon chien et tout ça, bien évidemment. Mais l'avantage, c'est que on se pose tout le temps la question, mais qu'est-ce qu'il faut emmener, etc. Et il y a un truc qui est assez intéressant, d'ailleurs, par rapport à Compostelle et par rapport au sac à dos. On dit souvent, nous, les pèlerins, que on met dans notre sac le poids de nos peurs. Et donc, le poids de nos peurs...
1: Le poids de nos peurs, ah ouais, c'est beau, ça.
0: Et le poids des peurs, c'est la peur d'avoir froid, la peur de se mouiller, la peur d'avoir chaud, d'avoir un coup de soleil. Et en fait, on a des pèlerins, des gens qui ont des sacs à dos. Moi, la première fois que je suis parti, j'avais un sac à dos de 15 kilos. Au bout de la première étape, j'ai renvoyé 5 kilos de peur à la maison, où j'ai emmené tous les trucs qui m'étaient absolument finalement inutiles. Et en fait, c'est un peu ça aussi, c'est de se dire, à ce moment-là, je prends qu'est-ce qui est vraiment essentiel.
1: Utile, indispensable. Ouais, effectivement.
0: Exactement. Et je ne prends que l'indispensable. Sachant que on trouvera toujours une pharmacie diverse quelque part si on a un bobo, on trouvera toujours un épicier pour manger un truc, même si dans son sac à dos on a toujours deux pommes potes, des gâteaux secs et de quoi tenir.
1: Exactement. Okay. Bon Fred, exactement, si jamais vous avez un petit pépin quand vous repartez sur le chemin la semaine prochaine, vous appelez ici Gironde et on appelle les secours, on vient vous sauver. Merci pour le coup de fil, merci beaucoup.
0: Super, allez, à bientôt.
1: Et bon Camino, bonne marche, merci. Dans un instant, Benoît, Véronique et Michel, on va reparler également de ce fameux kit 72 heures pour survivre en cas de catastrophe majeure après Prince avec Kiss.

0: Kiss.
1: Kiss, le tube de Prince, 9h45. En cas de catastrophe majeure, quelle est la première chose que vous emmenez avec vous pour tenter de survivre? À suivre les témoignages de Benoît et de Véronique qui arrivent.
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1: Jusqu'à dimanche, la préfecture de la Gironde qui organise cette semaine dédiée à la résilience, sensibilisation des Girondins aux risques naturels et technologiques. Il y a notamment eu des exercices, notamment dans les écoles du Blayais à proximité de la centrale nucléaire de Brault et Saint-Louis. Bonjour Benoît, qu'est-ce que vous emportez, puisque c'est la question du jour, qu'est-ce que vous emmenez avec vous en cas de catastrophe majeure?
10: Bonjour Nicolas. Alors moi j'aimerais bien dire quelque chose de joli, comme je ne sais pas, mes livres, mes photos de famille, des choses comme ça. Mais bon, honnêtement, je suis pas du tout matérialiste et je pense qu'aujourd'hui le plus important, enfin que je puisse avoir, que tout le monde a plus ou moins, c'est le téléphone portable, parce que en fait on a tout dedans, que ce soit pour les papiers, pour se connecter aux impôts, sécurité sociale, etc. Même des photos de famille, tout est dedans. Donc moi je pense qu'aujourd'hui ce serait en fait le seul objet qui serait plus ou moins indispensable. On va dire.
1: D'accord. Qu'est-ce que les incendies de l'été dernier ont provoqué, ont suscité comme interrogation chez vous? Puisque Jean nous le disait tout à l'heure, il habite sur le bassin d'Arcachon, et au moment des feux, bah, il s'est posé exactement ces questions-là. Qu'est-ce que j'embarque en vitesse au cas où je suis touché, concerné par la catastrophe?
10: Ouais, je pense qu'on s'est tous posé la question, et c'est vrai que comment dire, à froid, on aurait peut-être envie d'emporter énormément de choses, parce que c'est toute une vie, tout sera un souvenir. Mais voilà, comme je dis, malheureusement, il faut pas s'attacher à tout ça, parce que il y a aucune importance finalement au matériel, et puis en plus ça peut nous rendre très très malheureux pour pas grand chose. Mais bon, je comprends le désarroi quand on voit sa maison partir en fumée. Par contre, oui.
1: Bien sûr. Merci Benoît, merci pour ce témoignage.
10: Merci.
1: Bonjour Véronique.
11: Bonjour.
1: Qu'est-ce que vous emmenez, vous?
0: Moi, qu'est-ce que j'emmène? Ça s'est produit cet été. Et du coup, c'est d'abord, je pense d'abord à mes enfants et mes animaux.
1: Ça s'est produit. Vous habitez où, Véronique? Vous êtes dans, sur quelle commune?
0: J'habite à Saint-Médard-en-Jalles. J'étais concernée par les évacuations.
1: Les évacuations en raison des fumées et puis le feu qui s'approchait évidemment dangereusement. Donc, sans hésitation, les enfants, les animaux. Comment ça s'est passé, votre évacuation, justement?
0: Alors moi, nous, ça a été un petit peu compliqué parce qu'en sachant que mes enfants sont grands, mais ils vivent encore avec moi, j'ai 3 animaux de compagnie, je n'ai pas de voiture. Donc c'était un petit peu compliqué pour s'organiser tout ça. Mais voilà, moi en plus, j'étais pas à la maison quand on a été averti qu'on risquait d'être évacué. Je n'étais pas chez moi, j'étais sur Saint-Médard, mais pas chez moi. Donc tout de suite, j'ai appelé mes enfants pour leur dire attention, préparez-vous, on risque d'être évacué. Faites une valise avec 2-3 bricoles dedans, juste de quoi vous changer et des affaires de toilette et j'arrive. Donc ça s'est enchaîné. Et j'ai eu de la chance d'avoir un bon réseau de famille de cœur qui m'a permis d'être évacuée. Voilà, d'évacuer le samedi pour aller dans Barès chez ma sœur aînée.
1: Merci Véronique, merci beaucoup pour ce témoignage. Michel, dans un instant, et puis effectivement on l'entend Véronique dans ce que vous nous racontez, finalement c'est une expérience, et c'est ça aussi la résilience quand on a vécu ce type de stress, le gros coup de stress et cette tragédie comme le méga feu de l'été, ça permet également cette résilience de se reconstruire et puis de peut-être mieux réagir au cas où vous seriez confronté à nouveau à une épreuve difficile. On va prendre un dernier témoignage dans un instant, juste après Matt Pokora avec Quand Même. On sera au téléphone avec Michel, on va reparler également de ce kit 72 heures à avoir chez vous. À tout de suite.

0: Et une chanson qui illustre l'émission et le thème de ce matin, Matt Pokora. Quand même, on va tenter de survivre quand même en cas de catastrophe majeure.
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0: À l'occasion de cette semaine organisée par la préfecture de la Gironde et sur la résilience, la question du jour, qu'est-ce que vous emmenez avec vous en vitesse en cas de catastrophe majeure? Et Michel, vous souhaitiez témoigner, vous, tout dépend pour vous de la catastrophe en question. Bonjour Michel.
3: Oui, bonjour Nicolas. Ben, oui, tout dépend si c'est un feu, si c'est une inondation. Enfin, pour moi, ce ne sont pas les mêmes catastrophes.
0: Évidemment, le mode de transport pour s'enfuir, est-ce qu'on est évacué par des bus collectifs
3: voiture,
0: est-ce que je peux prendre une voiture?
3: Ce sont des personnes à mobilité réduite aussi.
0: Bien sûr, il faut y penser.
3: Il y a tout un tas de choses à prendre en considération, en fait.
0: Bon, est-ce que vous avez un kit de survie 72 heures qui est recommandé par la préfecture la sécurité civile?
3: C'est de la rigolade à nos âges, parce que porter un pack d'eau de 6 bouteilles d'un litre et demi, quand on a des problèmes, c'est pas évident. Par contre, j'ai une petite pochette avec tous mes papiers, carte d'identité, vitale, etc. Et puis surtout, en priorité, mon téléphone portable avec un chargeur. Il y a tout dans le téléphone maintenant pour la plupart des gens.
0: Effectivement, c'est ce qui est revenu beaucoup. Merci Michel, le téléphone portable. On rappelle ce kit de survie. C'est pas du gadget, 72 heures qui permettent ces kits de survie de... En tout cas, si vous avez suffisamment d'eau, de la nourriture non périssable, lampe, radio à pile et une trousse de premier secours, ce qui peut vous permettre de subvenir à vos besoins de base pendant 3 jours sans eau ni électricité. Merci à tous pour vos témoignages très nombreux et passionnants ce matin. Michel, Véronique, Benoît, Fred, Maryse, Jean, Christelle, Cécile. On se dit à demain avec un autre thème d'émission, une autre question du jour. Demain, on va parler de votre profession. Pourquoi et comment est-ce que vous avez choisi le métier que vous exercez? Vous pourrez témoigner via WhatsApp et au 05 56 19 10 10 demain à partir de 9h dans Ici, c'est vous. On se quitte avec Gold, très jolie chanson. Voici Kelly Cobard.

0: Cali Coba et le groupe Gold. Alors, en cas de catastrophe majeure, une bonne canne à pêche pour pêcher quelques Cali Coba. Ou écoutez Isabelle Wagner pour Ici ça marche. Ouais. Bonjour Isabelle.
1: Bonjour à tous.
0: On va prolonger l'émission de ce matin.
1: Oui, on parle d'autonomie alimentaire. C'est pas facile à dire.
0: Non, mais moi, j'ai bossé chez Paul Molif toute la matinée, j'ai savonné aussi, donc ça arrive.
1: Voilà, bah, se nourrir autrement qu'en allant au supermarché. Et ça, c'est gavé bien, voilà. On y pense de plus en plus. Et on va en parler avec les Rattleurs. C'est une association géniale qui est du côté de Sainte-Foy-la-Grande, pays foyen. Voilà. Ils font des trucs incroyables. Vous allez rester avec nous, j'espère, pour écouter tout ça. Salut Nicolas.
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1: Ici Gironde, il est 10h. Excellente matinée à vous tous. Les infos, Jade Péchira.
3: Un comité d'accueil pour le ministre de l'Éducation nationale. 200 à 300 lycéens se sont rassemblés ce matin devant le lycée des Iris à Lormont pour tenter de parler avec leur ministre, disent-ils, bloqué par les CRS. Alors qu'Étoire Geffray doit échanger avec les équipes de cet établissement touché par des dégradations en marge du mouvement lycéen. Un nouveau rassemblement est prévu à 13h, porte de Bourgogne à Bordeaux, avant une grande journée de mobilisation contre la vie chère samedi. Une adolescente de 15 ans portée disparue à Créon. Anaïs, 1m68, longs cheveux bruns, n'a plus donné de signe de vie depuis une semaine. Elle a été vue pour la dernière fois près de son lycée, Robert Badinter, à Créon. Donc, les gendarmes de la Gironde lancent un appel à témoins. Si vous pensez avoir des informations, il faut contacter la brigade de gendarmerie de Tresse. L'homme placé en garde à vue dans l'affaire de la mort de Chantal Séguinot est ressorti libre hier soir après 48 heures de garde à vue. En 2006, le corps de cette ouvrière viticole avait été retrouvé ligoté dans un bois du Libournais. Enquête reprise il y a 4 ans par le pôle Cold Case de Nanterre.
1: La grande collecte alimentaire d'automne du Secours Populaire commence demain dans une cinquantaine de magasins en Gironde.
3: Un Français sur 4 se dit en situation de précarité. Soyez généreux si vous le pouvez. Appel de Denis Lolland ce matin sur Ici Gironde, le secrétaire général du Secours Populaire en Gironde qui était notre invité. C'est à réécouter sur ici.fr. Bonne nouvelle pour les futures mamans du Médoc. Après un mois de fermeture, la maternité de l'Espar a rouvert cette semaine. Elle avait dû fermer mi-septembre, faute de pédiatre. En attendant, les femmes avaient été réorientées vers d'autres maternités de Bordeaux ou d'Arès à plus d'une heure de route. Une nouvelle poupée à l'effigie de Céline Dion va voir le jour. Une édition limitée qui représente la star canadienne dans sa tenue des Oscars de 98 avec une longue robe à col roulé et le fameux collier bleu cœur de l'océan en référence au film Titanic. Pour acquérir cette poupée, il faudra tout de même débourser 77 euros.
1: Ah oui, quand même.
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3: Isabelle, c'est une belle journée qui nous attend en Gironde.
1: C'est la journée la plus chaude de la semaine. La météo nous avait annoncé du soleil pour aujourd'hui. Effectivement, toute la journée, grand soleil, ciel bleu. Et les températures, elles s'envolent carrément. Hein, jusqu'à 30 degrés à Belin-Bélier, 29 à Saint-Symphorien, 28 à Bordeaux ou Langon, 28 ensuite à Faleyras, Créon, Libourne, Beau-Tiran, 27 degrés à Saint-Savin, Bourg-sur-Gironde ou encore Pauillac, Arcachon, Lacanau-Océan, 26 à Vendès-Montalivet, à la pointe du Médoc. L'océan est un peu agité. Voilà ce que nous dit Météo France. Et puis sur l'estuaire de la Gironde, bah là c'est plutôt calme jusqu'en milieu d'après-midi. Il y a un vent de secteur sud aussi qui souffle de manière assez modérée.
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1: Vous rêvez à ne plus faire vos courses pour les repas? Eh bien, l'association Les Rattleurs en pays foyen peut vous y aider. Les Rattleurs, c'est une association centre d'éducation permanente à l'alimentation durable. Vous allez avoir des renseignements sur son fonctionnement. Charline Verger est venue vous présenter les différentes actions. Bonjour Charline.
5: Bonjour Isabelle.
1: Qu'est-ce que ça veut dire les Rattleurs?
5: Alors les Rattleurs, ça vient du verbe rateler qui fait directement référence à la récolte du foin dans le monde agricole. C'est un nom d'association qui a été choisi parce qu'on avait la volonté de retisser des liens entre les mangeurs et les producteurs, donc qui produisent l'alimentation, pour faire un système alimentaire plus juste en diminuant tous les intermédiaires entre ces deux-là.
1: C'est marrant la différence entre mangeur et consommateur.
5: Complètement, ça change tout.
1: Mangeur, c'est vraiment vital. il n'y a aucune fioriture autour. Et consommateurs, on pourrait le croire quand même que bah, voilà, on s'éparpille un peu plus.
5: Complètement. Dans le non-mangeur, on veut replacer les personnes dans le choix de ce qu'ils mangent et de la dignité. Et pas simplement dans de l'achat et de la consommation.
1: Ouais. Jardiner, bouger, cuisiner, redonner du goût à la table, c'est retrouver de nouveaux moyens de résistance et puis aussi avoir le droit de choisir, comme vous le dites, Charline, d'autres voies que l'impasse d'un modèle alimentaire en crise. Charline Verger est avec vous. Ici, Gironde se rapproche donc aussi des mangeurs de cette association qui ont adhéré, comme Olivia, que vous allez entendre témoigner dans cette prochaine demi-heure sur des ordonnances vertes. Je vous laisse méditer sur ce terme, ordonnance verte.
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1: Et pendant que vous réfléchissez à tout ça, évasion italienne avec Eros Ramazzotti. Il est né dans le fameux quartier du cinéma de Rome. Cinecittà, le voici. Cosa della vita.

0: Ramazzotti, Cosé de la Vita.
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0: Eh oui, toutes les bonnes idées peuvent se concrétiser, vous en êtes la preuve. Ce sont vos histoires, chaque matin de 10h à 11h, vos initiatives. Le Pays Foyen, mis en lumière ce matin avec l'association Les Rateleurs, le bien-vivre alimentaire, avec vous Charline Verger. Les Rateleurs, l'association, c'est parti de quoi ?
3: Alors c'est une association d'utilité publique qui a été créée en 2015 suite à des questionnements d'habitants sur l'alimentation et la précarité alimentaire du territoire. Ils ont voulu se construire en collectif pour porter des actions localement pour prôner une alimentation de qualité, durable, mais surtout nourricière et accessible.
0: Bien sûr, et alors ces actions dont vous parlez, celles du début, c'était quoi ?
3: Alors les toutes premières actions, ça a été des actions d'aller vers pour mobiliser les personnes, pour discuter avec les personnes précaires. Il y a eu vraiment cette démarche de porte à porte, de micro trottoir pour en fait toucher les personnes invisibilisées qui fréquentent pas forcément les associations, les centres socioculturels, les milieux publics. Et ensuite, on a pu construire du coup des actions qui soient qui correspondent à des besoins du territoire.
0: Et alors, le premier besoin, c'était pouvoir se nourrir avec des légumes bio, peut-être ?
3: Oui, complètement. Donc, les actions, elles ont évolué aussi selon les opportunités qu'on a eues. Mais ça a toujours été orienté, donc, comme vous l'avez très bien dit, sur le bien-vivre alimentaire. Donc, c'est à la fois des actions de jardin, donc proposer des espaces d'autoproduction aux personnes précaires et ensuite leur fournir des légumes et les cuisiner, les transformer sur le principe de ce qu'on appelle les cuisines nourricières. C'est comment faire de la cuisine rapide, bonne et pas chère. C'est ce qu'on fait beaucoup en cuisine de rue parce que c'est simple. Et ce qui plaît beaucoup, par exemple, c'est une pâte à tartiner au cacao à base de haricots rouges.
0: Mais alors, dans le témoignage d'Olivia qu'on va écouter dans cette prochaine demi-heure, vous allez effectivement être surpris parce qu'Olivia nous dit ça, voilà, on fait plein de choses avec les légumes, je ne savais pas, j'apprends des trucs et c'est chouette pour ma famille et mes enfants. Qu'est-ce qui est vraiment resté identique depuis le début ou peut-être évolué, parce que c'est très foisonnant les Rateleurs.
3: Complètement, je dirais que c'est quand même les principes de départ d'inclusion sociale, multiculturalité et vraiment cet aspect nourricier. On sait que le jardin partagé, notamment, c'est quelque chose qui a pris de l'ampleur ces dernières années. Ça a plein d'aménités différentes, le lien social, la biodiversité. Nous, la principale, ça reste quand même le nourricier.
0: Oui, avoir les pieds sur terre et comprendre aussi comment ça pousse pour ensuite également pouvoir l'utiliser et puis c'est aussi finalement une transmission de goût et de tradition. Les Rateleurs, on en parle ce matin avec ici Gironde et avec Charline Verger, ça s'invente pas de s'appeler Verger quand on travaille pour une association comme ça, les Rateleurs, dans le Pays Foyer. On va écouter un jeune artiste, il s'appelle Charles Doré, son titre c'est Hypersensible. Et c'est une nouveauté ici, Gironde.

0: Révélé par la Star Academy, Charles Doré avec Hypersensible, une nouveauté ici Gironde. Ici, ça marche jusqu'à 11h, c'est l'écho des initiatives girondines. Vous souhaitez présenter votre initiative pour économiser une ressource naturelle, par exemple, ou bien une action solidaire, raconter la création d'un système bon pour la société. Eh bien, vous pouvez nous contacter au 05 56 19 10 10, même numéro par WhatsApp. Et ce matin, nous parlons des Rattleurs, une association en pays foyen.
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0: Ici Gironde met en avant vos initiatives de quartier, d'associations, d'entreprises ou encore d'autres initiatives, des idées concrétisées pour mieux vivre. Ça s'appelle Ici ça marche et c'est tous les matins. La souveraineté alimentaire, c'est l'idée de l'association Les Rattleurs en pays foyen grâce à des activités scientifiques, économiques, techniques, pédagogiques, de formation. Bref, il y a tellement de choses, on l'a dit, c'est foisonnant. Charline Verger, quelles sont les priorités aujourd'hui pour ces Rattleurs?
10: Alors les priorités aujourd'hui, c'est de mener des actions qui prônent le bien-vivre alimentaire. On souhaite aussi soutenir toujours l'agriculture biologique pour des raisons de santé, mais aussi de santé environnementale. On souhaite aussi avoir une maîtrise foncière agricole.
0: C'est-à-dire ?
10: Donc, je vous en parlerai peut-être un tout petit peu plus tard sur un projet, mais l'idée, c'est qu'on est en pleine crise viticole en Gironde. Ouais. Et donc, il y a un enjeu aussi de mutation des paysages agricoles et de comment on refait du nourricier sur ces terrains-là. Et nous, on aimerait en fait être maître de cette production nourricière avec les habitants directement.
0: Avec un appel aux dons dont on parlera effectivement un peu plus tard, mais sachez-le, il y a un appel aux dons pour 15 000 euros sur Eloasso. On développera plus tard. Donc je vous laisse continuer, pardon Charline.
10: Pas de problème. Donc il y a trois échelles d'action, on aime bien parler de ces trois échelles-là. Sainte-Foy-la-Grande, c'est une des villes les plus précaires de France, 12e la plus pauvre de France. Donc on peut donner du poisson aux personnes qui en ont besoin. On peut aussi leur donner une canne à pêche pour leur apprendre à pêcher. Mais on peut aussi prendre soin de la rivière pour faire en sorte qu'il y ait du poisson. Notre idée, c'est aussi ça, en fait, c'est de travailler à cette échelle-ci. Donc nous, on travaille à l'échelle Val de Dordogne, un peu de, entre Castillon et Bergerac, pour justement structurer un système alimentaire qui soit coopératif avec des partenariats, des associations pour plus de résilience aussi à cette échelle-là.
0: Bravo, c'est une belle allégorie, hein, l'histoire du poisson, du pêcheur et de la rivière. Donc proposer une autosuffisance alimentaire aussi, et on s'appuie sur quoi exactement? Sur ce que vous venez de nous dire, mais peut-être des choses plus précises encore?
10: Au sein de Rattler, on travaille sur la production, comment on produit sa nourriture, mais aussi comment on la transforme avec peu de moyens, à la fois économiques et matériels. Et on mène aussi une expérimentation, comme vous l'aviez très bien dit, de souveraineté alimentaire, avec une caisse locale de l'alimentation où les personnes sont vraiment au centre du projet, choisissent où est-ce qu'ils vont acheter, consommer, parce qu'on peut pas tout produire non plus en maraîchage. Donc en fait, l'idée, c'est comment on s'approvisionne en produits qui nous manquent, comment est-ce qu'on monte des épiceries vrac, voilà.
0: Ouais, c'est passionnant, hein, ce sujet. Il est intarissable aussi pour vous, mais c'est aussi un sujet qui prend son aise dans le pays foyen, dans ce contexte que vous venez de citer, de dire, hein, effectivement, Sainte-Foy-la-Grande, ça va pas très fort dans cette commune. Et heureusement que les Rattlers sont là. Vous allez comprendre aussi d'autres choses dans un instant, puisqu'on va continuer, bien sûr, cette idée de conversation entre vous, Charline Verger, et ici Gironde, puisqu'on verra aussi comment fonctionne la micro-ferme d'ici quelques minutes. Le temps d'écouter un duo. Et vous l'avez reconnu, Paul McCartney, Stevie Wonder avec l'intro Ebony and Ivory.

0: Ebony and Ivory, Paul McCartney, Stevie Wonder, un bunker à visiter à Arcachon, une page d'histoire qui se raconte où, quand, comment, d'ici 5 minutes.
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0: Sainte-Foy-la-Grande, le pays foyen à l'est du département, c'est dans ce secteur de la Gironde que les Rattleurs, l'association Les Rattleurs, fait actuellement une expérience, celle d'une sécurité sociale de l'alimentation. Charline Verger, racontez-nous.
3: La sécurité sociale de l'alimentation, qu'on appelle SSA, c'est un projet à la base qui est national et qui se décline sous forme d'expérimentation partout en France. À l'échelle de la Gironde, il y en a une qui est en cours depuis 2023, sur 4 territoires, dont Bordeaux Nord. Et donc le pays foyen est un de ces 4 territoires. L'idée, c'est que chaque mois, nous, on a environ 40 foyers qui cotisent à une caisse commune, donc ils cotisent selon leurs moyens, et ils reçoivent une allocation. Tous la même allocation.
0: Oui.
3: Et l'idée, c'est de pouvoir dépenser ces monnaies alimentaires chez les producteurs et distributeurs qui ont été conventionnés collectivement pendant les caisses locales. Donc les caisses locales, c'est des réunions une fois par mois. Tout le monde se rassemble.
0: D'accord.
3: Et on parle du projet, on le co-construit au fur et à mesure, on ajuste. Ça permet vraiment aux mangeurs de se poser des questions sur ce qu'ils consomment. Est-ce que c'est durable? Est-ce qu'il y a du bien-être au travail, de la transparence? Ça remet vraiment les personnes au centre de leur alimentation.
0: Comment fonctionne votre micro-ferme, Charline ?
3: Alors, c'est un terrain de l'association qui a commencé à être mis en culture début d'année. Toutes les semaines, deux matinées par semaine, il y a des chantiers coopératifs bénévoles avec une petite dizaine de foyens qui travaillent à la ferme. Et là, on a produit nos premiers légumes fin août. On produit de tout. Et ces légumes sont ensuite distribués sous forme de paniers solidaires le mercredi matin à des personnes qui s'engagent sur une durée de 6 mois et qui ont les paniers pour l'équivalent de 3 euros alors qu'ils valent environ 12 euros dans le commerce.
0: Et d'ailleurs, on va entendre Olivia en parler dans ce prochain quart d'heure. Ici Gironde, vos initiatives, votre temps de parole aussi pour expliquer pourquoi ça marche. C'est tous les matins entre 10h et 11h. Vous avez dansé sur cette chanson, vous danserez encore sur cette chanson, Boys Don't Cry, The Cure.

0: Boys Don't Cry, The Cure.
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0: Allez, une balade découverte à Arcachon pour les vacances, une découverte passionnante pour vous. Par exemple, la visite de la ville d'hiver avec ses incroyables maisons, ses folies architecturales. Elle raconte le passé prestigieux de cette station balnéaire créée par Napoléon III en 1857. Autre possibilité, cette visite libre du bunker 502. Il existe vraiment. Construit en 1943 sous l'occupation allemande, c'est un bunker de 120 mètres carrés, spécialisé dans les télécommunications, bâti sous terre pour être protégé des bombardements, refermé, arasé en 1946. Il était tombé totalement dans l'oubli jusqu'en 2015. Et c'est le groupement de recherche Gramaza qui a effectué les fouilles. Ce vestige de cette Seconde Guerre mondiale est maintenant restauré. Il est ouvert au public. Une scénographie immersive vous accompagne dans la découverte de ce symbole d'Arcachon. Pour ces deux propositions, des dates au long de l'année et des tarifs tout doux vous sont proposés. Renseignements auprès de l'Office de tourisme d'Arcachon.
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0: Initiative géniale, des machines pour transformer sa monnaie en bon d'achat au supermarché. Robin Bernot a enquêté pour vous en Moselle. Toutefois, ce système existe partout en France, enfin presque. Avant 11h, vos réactions dans les rues de Bordeaux à cette question, comment être autonome au niveau de l'alimentation ? Travailler la terre, lier les énergies locales, réunir les citoyens, c'est aussi le défi de l'association Les Ratzleurs en pays foyen pour mettre en place une véritable autonomie alimentaire. Témoignage d'Olivia, l'une des adhérentes, d'ici 5 minutes.
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0: Bah même 3 minutes, tiens. Le temps d'écouter le duo Sous le vin avec Garou et Céline Dion.

0: Charline Verger. Charline, vous connaissez bien les Rattlers puisque vous y travaillez, vous avez plein de choses à nous raconter. Et vous nous avez dit, bah ouais, Olivia, elle pourrait témoigner, parce qu'Olivia, en fait, elle est adhérente et elle bénéficie des ordonnances vertes. Alors, on a appelé Olivia pour savoir ce que c'était que ces ordonnances vertes. Bonjour Olivia.
1: Bonjour Isabelle.
0: Vous bénéficiez de ces ordonnances vertes. Est-ce que vous pouvez nous expliquer ce que c'est, Olivia ?
1: C'est une adhésion, en fait, pour pouvoir bénéficier de légumes bio. Par exemple, les légumes de base en grande surface, on n'y a pas forcément accès parce que maintenant, ça coûte vachement cher. Et du coup, c'est pour pouvoir accéder aux légumes quand on a des enfants et pour pouvoir faire goûter un peu tout ça, des légumes variés aux enfants.
0: Qu'est-ce que ça a changé pour vous dans votre façon de consommer ? Est-ce que vous faites plus de recettes ? Est-ce que vous découvrez des légumes ?
1: Oui, j'en découvre beaucoup. Et puis après, on a aussi les ateliers cuisine qui sont compris avec l'adhésion. Et du coup, on apprend à cuisiner certains légumes qu'on ne cuisine pas en temps normal. Et puis, j'ai même trouvé des astuces pour faire manger certains légumes à mes enfants. Et il faut savoir que c'est très compliqué de leur faire manger des légumes.
0: Comme quoi, par exemple ?
1: Par exemple, ma petite dernière, la courgette, c'était vraiment l'enfer pour lui faire manger une courgette. Mais je l'ai mis en quiche. Voilà. On trouve des petits trucs, des petites astuces pour pas qu'ils voient, pour pas qu'ils sentent forcément, et du coup, ça passe. On a beaucoup travaillé la betterave. C'est vrai que la betterave, la plupart du temps, on la mange dans des salades, dans des trucs comme ça, et en fait, je savais même pas que ça pouvait se cuisiner. On a fait un atelier là-dessus, et du coup, on l'a cuisinée de plusieurs façons, et on a fait tout un repas complet que à base de betterave. On a fait des smoothies, donc on a rajouté de la betterave avec plein de fruits et tout ça. En plat, on avait fait, on avait fait des ravioles maison. Mmh. Et on avait mis du jus de betterave en fait dans la pâte. On avait fait un gâteau aussi. On fait aussi des gâteaux à base de légumes. Et c'est assez intéressant parce que les gâteaux, les enfants, ils les mangent. Et du coup, eux, ils pensent que c'est un gâteau comme ça. Et finalement, en fait, c'est des légumes qu'il y a dedans. Mais c'est intéressant quand même parce qu'on apprend des trucs. Et après, ouais, Elles nous donnent les recettes. Donc, on peut les refaire après à la maison.
0: Vous payez une adhésion de combien ?
1: En fait, je paye 3 € par semaine. Mmh. Pour avoir un panier en fait tous les mercredis.
0: Un panier.
1: J'ai un panier avec plein de légumes là. Par exemple hier j'ai eu de la salade, des navets, des oignons, des haricots, des pommes de terre.
0: Ça vous fait la semaine ?
1: Oui.
0: Et vous êtes combien chez vous ?
1: Pour l'instant on est 3, mais normalement on est 5. Je suis toute seule avec mes 4 enfants normalement.
0: Donc un panier pour toute votre tribu, Olivia.
1: C'est ça.
0: Par semaine pour 3 €. L'autonomie alimentaire, vous pensez que c'est possible ?
1: Je pense que si on le veut, on peut. Les conserves, par exemple, je pense que ce serait pas mal de pouvoir les faire. Ça se garde plus longtemps et c'est pas plus mal. Ça prend moins de place dans les congélateurs.
0: Si je comprends bien, vous faites des conserves.
1: Alors pour l'instant, non, parce que je n'ai pas de pot et tout ça, mais ma belle-mère me les fait.
0: C'est pratique. Merci Olivia pour le témoignage. La betterave qui est hyper riche, qui réduit la tension artérielle, donc c'est plein de bienfaits aussi. Elle a beaucoup de vitamine B9, c'est bon pour améliorer l'endurance, l'immunité. Donc en plus de ça, vous offrez ce côté bien-être aussi aux citoyens. Charline ?
2: Complètement. L'idée, c'est vraiment de les accompagner aussi dans ce côté transformation. Mmh. C'est aussi pour ça qu'il y a beaucoup de personnes qui n'achètent pas de légumes, c'est que ça nécessite de la cuisine. Il y a souvent des barrières mentales aussi au fait je ne sais pas faire, je ne connais pas de recettes. Auprès des enfants aussi, il faut ruser. Là, Olivia en parle bien. Ah, en fait, on fait des recettes nourricières dans lesquelles on incorpore vraiment des ingrédients intéressants nutritionnellement. Ouais. Et c'est très intéressant. Nous, on utilise beaucoup ce principe-là dans tous nos ateliers cuisine. C'est vraiment, comme j'ai dit tout à l'heure, faire de la cuisine qui soit rapide, bonne, pas chère, voilà, et nourricière.
0: Et qui fait du bien à son corps. Merci pour tout ça. On continue dans un instant, évidemment, parce que c'est pas terminé. Ici, Ça Marche va vous rencontrer dans les rues pour savoir si vous êtes autonome au niveau de l'alimentation, si vous faites un stock de provisions. Enfin voilà, on va vous rencontrer avec Olivier Cabrolier.

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0: Allons dans la rue vous rencontrer. Est-ce que vous avez le réflexe de prévoir un stock de provisions chez vous? Comment être autonome au niveau de l'alimentation? Ce sont des questions posées par Olivier Cabrolier à Bordeaux. Et comme tous les jours, vous avez eu la gentillesse de répondre avec le sourire.
3: Oui, en vrai, elle est possible. Moi, là où j'habite, en vrai, oui, vu que je suis pas non plus dans une grande ville, je suis un peu dans un village.
4: Oui, alors c'est délicat parce que ça dépend aussi du budget qu'on a, de où est-ce qu'on vit, ce qu'on peut faire. Si on a les moyens et l'envie, ça peut être une solution d'aller avoir ses propres ressources, mais je pense que ça peut être délicat en fonction des moyens qu'on a.
5: C'est dur quand même parce qu'on est obligé d'acheter le pain et tout ça, hein, des fois.
6: Et on peut pas le faire soi-même.
5: On le fait, mais c'est bon, il y en a marre de faire le pain à la maison.
6: Pour le pain, d'accord, mais pour les fruits et légumes, est-ce que c'est pas de planter son propre verger?
5: Ah oui, c'est mieux de planter dans, si on a une maison, un jardin, tout, avoir ces trucs, oui, c'est mieux.
6: Est-ce que vous pensez que c'est économique?
5: Oui.
6: Et c'est meilleur?
5: Et c'est meilleur. Même les œufs, les poules et tout ça.
6: Après, il faut avoir des poules chez soi.
5: On sort plus de la maison.
7: Moi, personnellement, j'étais dans des assos comme les Incroyables Comestibles où on essaye en fait de faire des petits potagers en ville. Le but, c'est pas d'être autosuffisant, c'est quand même plus de la sensibilisation.
6: Ça veut dire qu'il y a un fossé entre les gens des villes et les gens de la campagne. Ceux de la campagne sont peut-être plus favorisés pour être indépendants.
7: Oui, je pense. Mais bon, sur son balcon, à part des aromatiques, on fait pas pousser grand-chose.
8: J'ai un engagement de 6 mois avec un maraîcher qui est à proximité de chez moi.
6: C'est déjà pas mal. Il m'en reste dépendant quand même à un maraîcher.
8: Après, à côté, j'ai un jardin dans un jardin partagé.
6: Est-ce que c'est quasiment impossible d'être autonome alimentairement parlant?
8: Éventuellement avoir des poules pour des œufs, mais après, on ne peut pas avoir son bœuf et son cochon dans son jardin.
6: Un cochon et un bœuf dans un appartement. Ça ne le fait pas, non?
8: Ça dépend de la copro.
0: Il y a de l'idée, hein. Il y a de l'idée quand même. Merci pour vos réponses. Charline Verger, une petite réaction à tout ça?
9: En effet, à la campagne, on a quand même plus de liens avec la production. Mais il y a plein de belles initiatives qui se font en ville aussi. Et c'est intéressant la porosité entre les deux.
0: On peut faire ses yaourts aussi à la maison. À Saint-Avit-Saint-Nazaire, il y a cette prairie donc de 3 hectares. C'est la ferme jardin biologique nourricière avec ce projet mené par les rattleurs en pays foyen. Mais vous avez besoin de matériel, vous avez besoin d'outils pour aller jusqu'au bout de ce projet. Donc 15 000 euros, c'est ce que vous récoltez en ce moment. Ce sont des dons que vous espérez.
9: Oui, complètement, pour essayer de pérenniser nos actions, parce qu'on reste une association. Le contexte n'est pas évident, mais on fait de notre mieux et on appelle à tous ceux qui veulent soutenir notre cause de nous aider à leur échelle.
0: Oui, alors je vous entends dire, mais comment on fait pour donner un petit peu de monnaie? Eh ben, vous allez sur Hello Asso, je vous ai laissé le lien sur la page de l'émission sur ici.fr pour cette collecte. Merci beaucoup, Charline, d'être passée nous voir pour les Rattleurs.
9: Merci, Isabelle.
0: Verger, à réécouter donc sur ici.fr.

0: Gimme Love, c'était Sia. Ici, Gérante vous parle des initiatives un peu partout en France. Cette fois-ci, ça se passe dans le Grand Est, en Moselle. Des machines sont installées pour transformer sa monnaie en bon d'achat au supermarché. Robin Bernot vous explique comment ça marche dans deux minutes.
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0: Le réseau ici a peut-être trouvé de quoi vous faire économiser quelques euros sur vos prochaines courses ce week-end grâce à un système qui existe partout en France, dont chez nous, et qui cartonne aussi en Moselle. Robin Bernot et Loris Sieschi.
9: À Hayange, par exemple, vous pouvez transformer vos petites pièces de monnaie en bons d'achat pour faire vos courses.
10: C'est pas mal.
9: Et si les petites pièces qui traînent au fond de vos tiroirs, dans un vieux porte-monnaie ou même, vous savez, sous le siège de la voiture, vous permettez de faire baisser le montant de vos courses? C'est tout le principe des eurocycleurs, des machines qui récupèrent les petites pièces et qui les convertissent en bons d'achat. Et visiblement, le concept séduit puisque notre journaliste Loris de Sieschi s'est rendu dans le supermarché mosellan et a rencontré Salvador après 10 minutes à glisser ses pièces dans la machine, le montant s'affiche.
11: 129,46€.
12: Moi, je suis heureux. Je pensais pas qu'il y avait autant. On économise sans s'en rendre compte finalement. On est obligé d'y penser aujourd'hui pour pouvoir l'achat. Quand on voit le prix de l'essence, quand on voit le prix de l'alimentation, tout devient très très cher. Et ça devient de plus en plus compliqué aujourd'hui pour certaines personnes de s'alimenter ou de pouvoir faire des sorties. C'est triste, mais on en est arrivé là aujourd'hui.
9: Alors, il faut savoir que Hayange est loin d'être un cas isolé. Les eurocycleurs sont présents partout en France. Un tiers des hypermarchés et un quart des supermarchés en sont désormais équipés. En moyenne, les clients repartent avec un bon d'achat d'environ 20€. Alors ici, ça marche, mais vous, qu'en pensez-vous?
10: Je trouve ça très bien, c'est une bonne initiative.
9: J'ai pris un moment pour discuter de cette initiative avec Betty. Première question, est-ce qu'on utilise encore des espèces aujourd'hui?
10: Alors en fait, non, de moins en moins, parce qu'il y a beaucoup d'achats que je fais par carte bleue, et donc on a moins de monnaie dans son porte-monnaie. Mais pour les gens qui en ont, c'est une très bonne idée.
9: Mais alors, est-ce que c'est dommage de ne plus avoir de liquide sur nous?
10: Alors, Oui et non, parce que la carte bleue, finalement, c'est quelque chose de très pratique. Mais je pense que si on payait davantage en espèces, on serait peut-être plus vigilant aussi sur nos dépenses, et ce serait bien. Et puis, c'est vraiment une question de facilité, quoi.
9: En tout cas, la question mérite d'être posée. Si on prend un petit peu de recul et qu'on va voir ce qui se passe à l'autre bout du monde, sachez qu'en Australie, après 20 ans de recul, l'utilisation des espèces repart légèrement à la hausse. Le liquide reste, par exemple, très présent pour les petits achats. Un quart des transactions de moins de 10 dollars australiens, soit environ 6 euros, sont encore réglées en espèces. Une tendance qui rappelle que, même à l'heure du paiement sans contact, les billets et les pièces sont toujours leurs adeptes. Pour certains, c'est une façon de mieux maîtriser leur budget, et pour d'autres, une sécurité bien utile en cas de panne électronique.
0: Bah merci beaucoup Robin Berdeau pour toutes ces précisions. Moi, j'ai un bon plan aussi pour vous. Partez en vacances là bientôt. Ouais. Par contre, partez en voiture. Ah oui, ça va être cher, hein, le carburant. Mais heureusement, ici Gironde est là. Et demain, on va vous offrir des bons de 100 euros pour faire le plein, pour partir avec vos pioupiou à l'autre bout du département, peut-être à 800 km aussi. 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C'est pas beau, ça? Gérard Blanc.

0: tenter de gagner cette semaine un séjour pour deux à l'hôtel du parc d'Osgore avec ici Gironde et notre partenaire Azureva. Bonjour maître du jeu, bonjour Philippe.
1: Bonjour Isabelle, bonjour tout le monde.
0: Là, c'est le moment d'appeler peut-être.
1: 05 56 19 10 10 pour participer à l'une des manches du jour et essayer de se qualifier au tirage de vendredi. Je choisirai le grand gagnant de ce magnifique séjour.
0: À vous de choisir, manche courte ou manche longue ?
1: Manche courte.
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0: Ici Gironde, il est 11h. Excellente journée à vous tous. Les infos, Elisa Robuchon.
3: Le ministre de l'Éducation nationale, Édouard Geffray, s'entretient en ce moment même avec des jeunes du lycée des Graves à Gradignan. Deuxième étape de sa visite dans le département. Ce matin, il s'est rendu au lycée des Iris, à Lormont. On vous en a beaucoup parlé sur Ici Gironde. Lycée où un incendie volontaire a causé d'importants dégâts en marge des manifestations la semaine dernière. Tenez bon, a tenté de rassurer le ministre en s'adressant au personnel de l'établissement. Et en parallèle de la venue d'Édouard Geffray, un nouveau rassemblement est prévu à 13h, porte de Bourgogne à Bordeaux, avant une grande journée de mobilisation contre la vie chère samedi. Toujours dans le contexte des mobilisations des lycéens et des étudiants, trois adolescents âgés de 15 à 16 ans sont placés sous contrôle judiciaire depuis hier, indique le procureur de la République de Libourne. Ils sont soupçonnés d'avoir provoqué un départ de feu lundi dernier dans une salle de physique-chimie, une salle du lycée Philippe Cousteau à Saint-André-de-Cubzac. Ils seront jugés le 15 janvier prochain par le tribunal pour enfants du chef de destruction du bien d'autrui par moyen dangereux pour les personnes lors d'une manifestation sur la voie publique.
0: Verdict attendu en fin de journée à Angoulême.
3: Dans le procès en appel de l'ex-compagnon de Sandra Plat devant la cour d'assises de la Charente, en 2021, à Bordeaux, Michael Fallou l'avait tué de plus de 50 coups de couteau au niveau du visage. Condamné à 30 ans de réclusion criminelle en première instance, il risque désormais la réclusion à perpétuité. Vous retrouvez toutes les informations de ce procès sur ici.fr. À la lande de Fronsac, près de Saint-André-de-Cubzac, est-ce qu'il y aura de nouvelles élections municipales ? 10 des 23 conseillers municipaux ont en tout cas annoncé démissionner. Ils réclamaient le départ du maire Frédéric Blanc, élu pour la première fois cette année, démission qu'il a refusée. Il lui reproche notamment un fonctionnement, je cite, « autocratique ». Et puis, on finit sur une info qui va nous creuser le ventre. 6 pâtissiers ont reçu hier soir le titre de meilleur ouvrier de France à Bordeaux après avoir transpiré pendant 3 jours pour réaliser avec amour un millefeuille, un gâteau en chocolat, un cake, une pièce en sucre, une pièce en nougatine, en chocolat et des petites bouchées, ça fait beaucoup. Parmi les lauréats, on trouve Fanny Le Duf qui sera la première femme pâtissière à arborer le fameux col bleu-blanc-rouge. Reportage à réécouter sur ici.fr.
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3: Il va faire bien beau aujourd'hui.
0: Bah oui, il n'y a pas grand chose à dire finalement. C'est du soleil et puis il y a les températures qui grimpent. Voilà, profitez-en parce que c'est la plus belle journée de la semaine.
3: Ça va pas durer.
0: Ça c'est le deuxième effet. Il n'est pas qui se coule celui-là. Hein. Ça va pas durer effectivement. Après, ça va être un peu plus
3: tristouné, mais c'est normal.
0: Plus tristouné, plus de saison finalement. Voilà. Les températures aujourd'hui jusqu'à 30 degrés pour Ostens, 29 à Villandreau, 28 à Bordeaux, Cadillac-sur-Garonne, 28 à La Sauve, Targon, Cassion-la-Bataille. La Brède, 27 degrés à Virsac, Blaye, l'Espard-Médoc, du Jean-Mistras ou Andernos, Carcan, 26 à Soulac-sur-Mer. L'océan est peu agité et agité sur l'estuaire de la Gironde, peu agité aussi jusqu'en milieu d'après-midi. Un vent de secteur sud souffle de manière localement modérée.
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0: Yvan à Villeneuve-d'Ornon s'est qualifié lundi, mercredi c'était Adil à Blégnan, mardi il n'y avait personne parce qu'on avait des petits soucis d'incendie. Et on joue cette semaine pour gagner un séjour pour deux à l'hôtel du parc d'Osgore, un séjour d'une valeur de 500 euros en demi-pension. 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Philippe Vigier, maître du jeu, vous attend pour jouer avec vous, 05 56 19 10 10. Vous avez été voir, vous, le site internet de ce lieu magique. Et qu'est-ce que vous avez retenu? Qu'est-ce que vous avez
1: regardé? Je vous ai vu donc sur une planche en train de...
0: Non, c'est pas moi. Je vous assure que c'est pas moi. Moi, je suis plutôt sur le bassin d'Arcachon avec le paddle. Mais bon, donc...
1: Vous devriez essayer, justement,
0: Osgore. Osgore, bah oui, mais je peux pas jouer.
1: Avec Igor.
0: Et avec Igor d'Osgore, bah oui. sûr. Je vous mets au défi, si vous vous appelez Igor aujourd'hui, de jouer avec nous.
1: Vous nous appelez. Venez qu'on rigole un peu quand même.
0: Bah oui, 05 56 19 10 10. On se retrouve après une chanson.
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0: Et la chanson, c'est ça. Jean-Jacques Goldman, Michael Jones.
1: Il a fêté ses 75
0: ans. Carole Frédéric. Bah oui, c'était ce week-end. Bon anniversaire. Davy, avec Ici Gironde, et on vous retrouve juste après.

0: Davy avec ce trio qui faisait un carton dans les années 90. C'était Jean-Jacques Goldman, Michael Jones, Carole Fredericks.
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0: Et celle qui va tenter le tout pour gagner peut-être ce séjour pour deux à l'hôtel du Parc de Sgor, c'est Armel de Mako. Bonjour Armel.
3: Bonjour Armel.
4: Bonjour Isabelle ou Marie.
3: Non, c'est bien Isabelle.
0: Oui, c'est Isabelle.
4: Isabelle.
0: Oui.
4: Isabelle et Philippe.
0: Voilà, la prochaine sera Marie.
4: D'accord.
3: Voilà. On jongle en fait.
0: Oui. C'est Philippe qui jongle, vous savez.
3: Voilà. Ouais, moi j'adore jongler.
0: Votre maître du jeu. Vous avez un truc à lui dire, votre maître du jeu, Armel? Profitez-en, hein.
4: Qui me pose des crash tests pas trop difficiles. Pas de joueurs de foot, parce que j'aime pas le football, pas le rugby.
0: D'accord.
3: Pas, ben, ça sera pas ça.
4: Pas football, pas de sport. Quoi.
3: C'est bon, ça sera pas du sport, Armel, ne vous inquiétez pas.
0: Très bien. C'est quoi votre passion à vous, Armel?
4: Bon, les animaux, la nature.
0: D'accord.
4: L'amour, la peur, la musique, les voyages. Pas la politique.
0: D'accord.
4: La mer.
0: Tout ce qui apporte de la douceur, en fait, hein, Armel, hein, si j'ai bien compris. Hein. C'est ça, en fait.
4: Ouais.
0: Ouais, bah ouais. Bon, vous avez compris, Philippe Vigier?
3: Oui.
0: Bon, allez.
3: Je vais être tout doux, Armel.
0: J'espère bien. Allez.
3: Pas de problème.
0: On y va, Philippe. Vous jouez avec Armel.
3: Allez, première question. En termes de dégustation, comment appelle-t-on la couleur du vin? Est-ce la cuisse, la robe ou le nez?
4: La robe.
3: Bien sûr, l'aspect visuel du vin. La dégustation commence par repérer donc par les yeux, hein, c'est ça, y compris les belles nuances dans les couleurs. Mm-hmm. Par exemple, un rouge pourrait posséder une robe tuilée, sombre, pourpre ou rubis.
0: D'accord, ok.
3: Ça va, je suis assez doux, Armel?
4: Oui.
3: Bon, ça va alors.
0: Parfait.
3: Allez, un point.
0: Allez, un point.
3: Deuxième question, quel était le nom d'origine de la place de la Bourse à Bordeaux? Était-ce la place Royale, la place de la Révolution ou la place de la Cocarde?
4: Ben, on va dire la place Royale.
3: Oui, qui est un exemple d'architecture classique à la française réalisé par l'architecte du roi Jacques Gabriel et achevé par son fils Ange Gabriel. Première percée dans les murailles médiévales de la ville de Bordeaux, elle a servi d'écrin à la statue équestre de Louis XV jusqu'à la Révolution et accueille désormais en son centre la fontaine des...
0: Quatre grâces.
3: Non, elles sont trois.
0: Trois grâces, pardon.
3: Voilà. Une de plus.
0: Oui, parce que j'ai confondu avec les 400 culs. Alors ça, c'est pas du tout en Gironde. Les 400 culs, ça existe vraiment. C'est une fontaine qui a Chambéry en Savoie. Et c'est des éléphants qu'on voit juste de devant. Et il y a un rapport avec... parce que c'est la famille de Boigne. Je peux faire un peu maîtresse du jeu aussi, si je veux, hein, d'abord. C'est la famille de Boigne à Chambéry. Et il y a une famille, il y a des descendants de cette famille de Boigne savoyarde qui se trouvent dans le Grand Libournais. Voilà.
3: Ils sont des viticulteurs. Ah, il y avait un rapport avec la Gironde.
0: Exactement,
3: alors.
0: C'est pour ça que je vous le raconte. Ouais, sinon, je ne l'aurais pas raconté.
3: Très bien, bon. Très bien. Elle est calée, hein. Armel est calée, Isabelle, vous avez vu. Hein. Moi, elle m'embouche un coup à chaque fois. Quand
0: c'est
3: même,
0: du vécu.
3: Hein.
0: Bon, voilà. Allez.
3: Troisième et dernière question. Le sans faute, Armel. Le sans faute.
0: Le sans faute. Le sans faute.
3: Alors, quel est le nom du robot qui aide les personnes âgées à l'EHPAD de Lormont? Est-ce Pollux, Zébulon ou R2-D2?
4: Pollux.
3: Eh oui.
0: Oui, bravo. Le sans faute.
3: Un robot multiple fonction, les résidents l'ont vite adopté et l'ont baptisé eux-mêmes Coolux et ça fait 3 points pour Armel.
0: Allez, super Armel, vous bougez pas, vous restez dans cette optique-là, dans cette énergie-là. Et vous pouvez même danser si vous voulez avec The Big G's, les trois frangins pour Night Fever, Saturday Night Fever.
3: Yeah.
0: Avec you.
4: Easy.
0: Ouais, easy. Ah ouais, c'est easy. Bah ouais, c'est easy. Hein. Allez, Fifi.

0: Night Fever.
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0: Avec Armel de Mâcon. Alors Mâcon, c'est dans le Médoc. C'est le pays des artichauts. On le répète toujours quand on vous a, Armel. C'est vrai que le pays des artichauts, c'est quand même pas rien, quoi. Voilà, les artichauts qu'on consomme, les gros artichauts,
3: tout,
0: là.
3: C'est bon, ça, avec c'est les bon, poils et tout, ça, c'est bien, ça.
0: Mmh, le cœur d'artichaut, c'est bon, ça.
3: Oh, c'est bon.
0: Ouais.
3: T'as pas les poils, hein.
0: D'artichaut.
3: Non, les poils, non. Moi, je les consomme pas, les poils.
0: Mais non, parce que ça pique, en fait. Hein. Ouais. Armel, qu'est-ce que vous allez manger, vous, à midi?
4: Je sais pas. Peut-être un wrap, vite fait.
0: Un wrap?
4: Un wrap.
0: Ah ouais. Vous savez les faire, les wraps, Armel?
4: Ouais.
0: Ah, c'est super.
4: Avec des tortillas, des tranches de tortillas, et dedans, on met ce qu'on veut, du poulet, de la sauce César, de la salade.
0: Ouais.
3: Ou des artichauts.
0: Ou des artichauts. Non, mais c'est bien, hein. C'est chouette, pourquoi pas. Et c'est vrai qu'il fait chaud, un wrap, c'est pas mal, Philippe Vigier.
3: Oui, alors moi...
0: Pas trop,
3: non.
0: D'accord.
3: Non, moi, c'est plus conséquent, grave. C'est un petit wrap, là, comme ça.
0: Armel, vous allez faire votre crash test.
3: Alors,
0: le crash test.
3: Qui est propre, hein, et qui n'est pas crasseux.
0: Non.
3: Le crash test.
0: Ouais, ça change un peu.
3: Vous êtes prête? Allez, on y va. Donnez-moi le plus de mots possible en rapport avec la médecine. Top chrono, c'est parti, 20 secondes.
4: Docteur.
3: Oui.
4: Stéthoscope.
3: Bien sûr.
4: Chirurgie, faculté, pathologie, médicale, vétérinaire, thérapeutique, Hippocrate, infirmier, aide-soignant, professeur, dentaire, spécialité, ophtalmologie.
3: Hop,
0: oui,
3: c'est fini. 1, 2,
0: bien.
3: 3, 4, 5, 6, 7, 8, 9, 10, 11, 12, 13, 14. 14 et 3, 17.
0: 17 wow. Points pour vous, Armel. C'est bien joué. Vous êtes la première à jouer avec nous. Ça place la barre haute, hein, comme on dit. Alors, ne vous dites pas, je ne vais pas essayer parce que c'est foutu d'avance. Non, pas du tout.
3: Ah bah
0: pas
3: non,
0: du
3: non,
0: tout, parce que tout est possible.
3: Ça sera les mêmes difficultés, donc il n'y a pas de problème.
0: Donc, on vous attend maintenant pour jouer comme Armel et faire plus qu'Armel, plus que 17 points ou 17 points si vous voulez être ex aequo avec Armel. Armel, on vous embrasse très fort. Bravo encore pour votre belle performance. À bientôt, Armel.
4: Bientôt, peut-être à vendredi.
0: Eh oui,
3: merci,
0: on ne sait
3: Armel,
0: pas.
3: Bonne journée à vous.
0: Oui, parce que si Armel tient toujours les 17 points et si elle reste en tête avec les deux autres personnes qui vont passer pour jouer aussi, bah Armel sera sélectionné pour le tirage. 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Et si vous appelez Igor, appelez-nous. On aimerait bien jouer avec Igor d'Osgore.
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0: Vous jouez avec nous pour un très beau séjour de personnes pour Osgore. Vous allez découvrir la forêt, le lac d'Osgore, l'océan. Évidemment, vous serez superbe bien logé, superbement bien logé. J'en perds mon latin. C'est à l'hôtel du parc d'Osgore.
3: S'il vous plaît, la voix.
0: Non, je ne sais pas.
3: Il faut mettre
0: c'est Oum. Oum, c'est le dauphin aussi, non?
3: Ah oui, c'est le dauphin.
0: Bah oui, c'est le petit dauphin.
3: Ouais, ça parle au.
0: Ouais.
3: Bon. À des gens de notre âge. Hein,
0: bah, quel âge? 10 ans, c'est ça. Bonjour Marie.
3: Bonjour Marie.
0: Bonjour, vous êtes à Saint-Auterre. Alors Saint-Auterre, c'est la capitale de la Lamproie, c'est à l'est du département. Vous êtes au bord de l'eau ou vous êtes dans le bourg?
4: Je suis plutôt dans le bourg.
0: Mm-hmm. Très bien. On voit à côté de l'école, non? C'est ça?
4: C'est ça, exactement. Presque en face de l'école.
0: Ah, c'est chouette!
3: Et vous la connaissez ou quoi, Isabelle?
0: De quoi? L'école?
3: Marie.
0: Non, je ne connais pas Marie, mais je connais par contre la capitale de la Lamproie, Sainte-Terre.
3: Oui. Mmh.
0: Voilà, voilà.
3: Vous on ne peut plus pêcher, d'ailleurs.
0: Malheureusement, plus pêcher. Ouais, ouais. Mmh. Voilà. Donc, Marie, vous allez jouer avec nous, mais il faut faire 17 points. C'est un joli score à battre. Hein. Je vais vous laisser avec Philippe Vigéca. Vraiment beaucoup d'impatience à jouer avec vous.
3: Ah bah oui alors. Marie, vous êtes prête?
4: Oui, je suis prête.
3: Première question. La semaine dernière, pour le portrait du Girondin du jour, Olivier Caboli a rencontré un champion, Jonathan Ganancia. Mais qu'a-t-il remporté ce brave Jonathan? Mister France Viticulture, Mister France Aquitaine ou Mister France Ostréicole?
4: Mister France Ostréicole.
3: Non, Aquitaine. Et il a participé au final national de Mister France 2027 le 23 janvier prochain. Allez, Jonathan. Allez, on essaie de marquer un premier point avec cette deuxième question. Au 19e siècle, pour travailler dans les Landes de Gascogne et sur le bassin d'Arcachon, la société d'agriculture a pensé à des animaux hors du commun pour tirer les tonnes de branchages, notamment. Alors, s'agissait-il de bisons, de dromadaires ou de girafes?
4: Bison?
3: Non, c'est un dromadaire. Le dromadaire landais, une expérimentation qui consista en 1803 jusqu'en 1865 à acclimater des dromadaires dans les Landes de Gascogne pour divers travaux, le froid et la maladie les emportant. L'expérience a été un échec, malheureusement, bien sûr. On s'en doutait un petit peu quand même, hein. Le dromadaire ici, pas être génial. Dernière question. Un nouvel espace est inauguré à la médiathèque de Lenton ce samedi 17 octobre. C'est une salle de cinéma, une garderie ou une ludothèque?
4: Une ludothèque?
3: Oui, inauguration de la ludothèque de la médiathèque de Langon ce samedi à 11h. Jeux de société et plein de puzzles seront à disposition et à tester en famille. Ça fait donc un point.
4: Un point.
0: Bon, c'est un bon début. Voilà, on ne lâche rien, Marie. Vous allez jouer le crash test après. Vous pouvez faire énormément de points avec le crash test. Ça dépend du sujet, s'il va vous parler ou pas. Mais ça, vous verrez d'ici quelques instants. Pour le moment, c'est Chris de Burgh avec High on Emotion. Et puis, on se baladera un petit peu dans le département aussi pour avoir un bon plan, pourquoi pas, un bon plan de distraction. Vous voyez, c'est comme ça. Donc, par exemple, on ira à Isigny, parce que pour voir comment ça s'allume les lumières dans la rue.
3: C'est,
0: vous
3: pas,
0: savez.
3: C'est pas les distractions, ça, si.
0: Bah, si, c'est une distraction aussi. Finalement, vous marchez dans la rue, il fait nuit, et là, poum,
3: ça s'allume.
0: Vous avez une lampe qui s'allume, c'est et génial. Vous dites, mais comment c'est possible? Alors vous testez, voyez tout le parcours et tout, c'est une distraction, voilà. Je vais vous expliquer comment ça fonctionne, tout ça dans 3 minutes, ok, on fait ça, allez, à tout de suite. High on Emotion, et c'est fort en émotion avec ici Gironde. Chris de Burgh, nous jouons avec vous.

0: High on Emotion.
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0: À Aizin, on peut allumer sa rue. La ville d'Aizin a mis en place depuis quelques mois le dispositif J'allume ma rue, une initiative qui permet à tous d'allumer l'éclairage public sur le chemin. Lorsque vous avez besoin donc de lumière, quand il fait nuit, grâce à un site internet. Un dispositif simple, vous activez les points lumineux sur votre chemin, mais pour ça il suffit de se rendre sur j'allume.fr, c'est le site internet j'allume.fr. Acceptez la géolocalisation sur votre smartphone, regardez si votre position est correcte sur la carte. Ensuite, vous cliquez sur l'ampoule pour que l'éclairage autour s'allume et vous suivez dans votre déplacement donc cette lumière qui s'allume devant vos pas. Lorsque vous activez cette fonctionnalité, les lumières du secteur s'allument pendant 10 minutes. Une fois ce délai écoulé, les lumières s'éteignent automatiquement pour éviter toute surconsommation. Le dispositif J'allume ma rue contribue à rassurer les personnes circulant dans les rues durant la nuit et à préserver l'environnement en réduisant la consommation d'énergie. Je vous rappelle le site une dernière fois, j'allume.fr.
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0: Et vous jouez avec nous au 05 56 19 10 10 pour tenter de vous sélectionner au tirage de demain. En jeu cette semaine, un séjour pour deux à l'hôtel du parc d'Osgore avec accès au spa. Waouh, trop bien. Et nous avons Marie à Saint-Étienne qui joue avec vous, Philippe Biget.
3: Oui, Marie qui a marqué son petit point tout à l'heure et qu'il va falloir faire mieux que Armel qui a quand même 17 points. Hein. Il va falloir faire fort, hein, Marie.
4: Oui.
3: Là,
0: Marie, vous jouez toute seule ou vous avez quelqu'un à vos côtés?

0: Une belle journée, c'était Mylène Farmer.
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0: Nous jouons avec Marie qui est à Sainte-Terre. Je rappelle que le score à battre est de 17 points avec un crash test. Vous partez de 1 point Marie. Il va falloir faire 16 points, donc si vous êtes ex-aequo avec Armel, vous avez les chances toutes les deux d'être dans le tirage de demain, puisque demain c'est vendredi et c'est le jour où on va désigner le vainqueur pour aller à l'hôtel du parc d'Osgore avec une personne que vous avez envie d'emmener avec vous. Ça se passe dans les Landes, donc dans cette station balnéaire d'Osgore, et vous serez choyé un séjour pour deux avec notre partenaire Azureva.
3: Allez, on y va pour le crash test. Donnez-moi le plus de mots possible en rapport avec la mécanique. 20 secondes, top chrono, c'est parti.
4: Wow. 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

0: piège, remorque, réparation de vie.
1: 1, 2, 3, 4, 5, 6, 7, 8, 9, 10, 11, 12. Et votre petit point tout à l'heure, ça ne fait que 13 points.
2: Aïe, aïe, aïe, aïe, aïe. C'est pas, assez.
1: Je suis content parce que vous avez dit pneu. Et moi, j'ai ma femme qui reprend toujours, on dit un pneu. Et moi, je dis toujours pneu.
2: Ah bon, c'est vrai.
1: Et vous, vous avez dit pneu aussi.
2: Donc, vous avez la même façon
1: et
2: de prononcer.
1: Et comme je ressemble à Bibendum, il n'y a pas de problème. Le moi, pneu. Les pneus, j'adore.
2: Bibendum Michelin, c'est
1: ben
2: ça?
1: Oui,
2: oui, d'accord, oui. Ok, bon, je ne dirai rien, bien sûr. Marie, on vous fait un gros bisou.
0: Bon, attends, je peux me permettre de faire un petit coucou à une amie à moi qui est en train de m'écouter.
2: Mais bien sûr.
0: Oui, alors je fais un gros coucou à Laurence de Sainte-Terre également.
1: Bah, Laurence, si elle veut jouer, qu'elle n'hésite pas.
2: Bah hein. Oui, comme ça, vous pourrez peut-être partir toutes les deux ensemble à Osgore.
1: Voilà.
2: C'est pas perdu.
1: Elle vous
2: amènera. Allez, à bientôt Marie et puis un coucou à Laurence. Donc à vous maintenant de nous appeler 05 56 19 10 10 pour jouer la troisième manche avec votre maître du jeu Philippe Vigier. Lewis Capaldi.

0: Wish you the best, c'était Lewis Capaldi.
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0: Un troisième candidat pour s'essayer au Gironde Test et au Crash Test avec vous, Philippe Vigier, notre maître du jeu. Je rappelle que vous jouez tous pour gagner un séjour pour deux à l'hôtel du parc d'Osgore, un séjour d'une valeur de 500 euros en demi-pension. Accès au spa dans l'historique hôtel du parc sur le lac marin d'Osgore, au cœur de ce paysage entre lac, forêt, océan avec notre partenaire Azureva. On accueille Louis.
3: Bonjour,
4: bonjour
3: Louis.
4: Bonjour Philippe, bonjour Isabelle, bonjour à tous.
0: Louis à Bordeaux, qu'est-ce que vous faites de beau Louis à Bordeaux?
4: Bah actuellement je suis dehors, je profite du beau temps et puis tant que la météo est bonne, ça me va.
0: D'accord, oui c'est une voix toute jeune hein, qu'on a là. Eh oui, oui on vous a bien repéré Louis, vous êtes encore en études peut-être, non? C'est ça?
4: Exactement, je suis en troisième année d'un bachelor d'ingénieur son sur Bordeaux.
0: D'accord, bah écoutez, on est tout cœur avec vous. Louis, vous allez jouer avec notre maître du jeu. Alors, je vous préviens, il fait pas de cadeaux. Hein. Il est très réglo hein, dans les questions. Vous allez voir. Je vous souhaite bonne chance. Je vous laisse avec Fifi, Philippe Vigier.
3: Allez Louis, première question. Dans la commune de Jugazan, on a découvert en 1904 des vestiges de la préhistoire. Mais de quel type? Des arènes, des dolmens ou des peintures rupestres?
4: Je dirais des dolmens.
3: Eh oui, le dolmen de Curton à Jugazan forme un autre précieux témoignage de la préhistoire, et plus précisément du néolithique, découvert en 1904 par l'abbé Labry, inscrit au titre des monuments historiques en 1995. Le dolmen abritait 8 corps inhumés. Donc ça fait un point.
0: C'est joyeux.
3: Mais oui, mais c'est bon, non, mais voilà, c'est...
0: Ouais, mais c'est de l'histoire, quoi.
3: Oui, oui, c'est de l'histoire, tout simplement. Louis, deuxième question. Où la Lère, cette belle rivière qui arrive donc dans le bassin d'Arcachon, où la Lère prend-elle sa source? Dans le Pays Basque, dans le Lot-et-Garonne ou dans les Landes?
4: Elle prend sa source dans les Landes.
3: Eh oui, la Lère, longue de presque 116 km, prend sa source dans les Landes et se jette dans le bassin d'Arcachon, le nôtre.
0: L'air de rien.
3: Ça fait deux points. Ah. Le sans faute, Louis, le sans faute, le sans faute.
0: Le sans faute, le sans faute, le sans faute.
3: Le château des Mailles à Sainte-Croix-du-Mont est une curiosité géologique. Il a été édifié sur un plateau bien particulier, mais pourquoi? Alors, ce sont des huîtres fossilisées. C'est un ancien cimetière d'animaux ou ce sont des bouteilles de vin?
4: Je dirais que ce sont des bouteilles de vin.
3: Eh ben non, ce sont des huîtres fossilisées.
4: Aïe.
3: Un plateau d'huîtres fossilisées depuis 22 millions d'années. Et ce samedi, ils organisent un banquet-concert à partir de 19h30. 25 euros pour l'entrée, plat dessert, verre de vin et concert. Sur réservation uniquement. Pour réserver, rendez-vous sur le site châteaudesmailles.com. Eh ben, on reste à deux points, c'est pas grave, c'est pas mal.
0: J'ai une question, c'est à l'envers ou à l'endroit?
3: À l'envers de quoi?
0: Bah, les mailles. Hein.
3: Allez, maille à l'envers, maille à l'endroit. Ouh là là là là.
0: Bon, Louis,
3: je
0: vous restez.
3: Je tricote dans mon coin, je suis idiote.
0: Ah bon, c'est quoi? Ah oui, c'est vrai, c'est quoi cette chanson? C'est quoi cette chanson? Non, mais c'est un truc vrai ou c'est...
3: Pas du tout, c'est un truc marrant.
0: Ah bon, d'accord, ok. Ah oui, mais délicieuse idiote. C'est comme ça qu'on dit, non? C'est ça, c'est pas le titre d'un film, ça? Voilà. Bon, Louis, vous ne bougez pas, vous allez jouer avec nous le crash test. Donc, c'est un maximum de mots qui correspondent à un sujet que va vous donner Philippe Vigier. Ok, on fait comme ça?
4: Ok.
0: Allez.
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6: La Fondation 30 millions d'amis agit pour tous les animaux. On en parle dans un instant avec Réa Hutin, présidente de la Fondation 30 millions d'amis.
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0: Votre jeu, juste après avoir écouté Johnny Hallyday et Gabriel, et nous allons jouer avec Louis à Bordeaux.
11: Gabriel,

0: 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On faisait le signe au-dessus de la tête comme ça pour quand on allait voir Johnny Hallyday en concert et quand il chantait cette chanson, Gabriel.
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0: Il y a Philippe Vigier qui me regarde avec des gros yeux. Bah si, c'était comme ça. C'était,
3: vous en savez des choses.
0: Non mais c'était génial, hein, les concerts génial. De Johnny. Hein. Je voulais juste revenir sur Délicieuses Idiotes. Vous savez, c'est pas Délicieuses Idiotes le film.
3: C'est
0: Ravissante Idiote, un film de 1963 ou 64, je sais plus. Voilà. Enfin, c'est une bonne année, c'est un bon cru.
3: Très belle année, 1964.
0: Oui,
3: à Isabelle.
0: D'Edouard Molinaro. Et celle qui jouait le rôle de la Ravissante Idiote, c'était Brigitte Bardot. Pas mal, hein, quand même, comme réponse.
3: Ouais, plutôt ravissante.
0: Ouais. Bon, alors on a Louis au bout du fil à Bordeaux qui a déjà un point et qui doit faire 17 points s'il veut rester dans la course.
3: Alors il a deux points quand même. Hein.
0: Deux points, pardon Louis, je vais vous amputer d'un point, je suis désolée.
3: Aïe, aïe, aïe. Bon, allez Louis, on y va pour le crash test. Donnez-moi le plus de mots possible en rapport avec l'administration. C'est parti, top chrono.
4: Papier, stylo, papier,
0: Pierre.
4: Stylo, bureau, papier, stylo, bureau, mais toi c'est déjà bien, tac, tac, tac, je sais pas, chaise,
3: En tout cas, vous avez fait rire Isabelle. Hein. Je ne sais pas pourquoi, mais bon. Qu'est-ce qui s'est passé, Isabelle ?
0: Parce que papier, stylo, ça me fait penser au jeu, vous savez, pierre, ciseaux, papier,
3: oui,
0: stylo. Voilà.
3: C'est dur.
0: C'est vrai,
3: vous avez raison, Louis, c'est dur de travailler avec Isabelle, j'avoue. 1, 2, 3, 4, 5, 5 points pour vous, Louis, c'est pas suffisant, je suis désolé.
0: Oh, c'est moche.
3: Et c'est donc Armelle hein, qui
0: Armelle
3: se qualifie. Armelle
0: de Mako qui se qualifie avec 17 points, bravo Armelle, elle doit être toute contente chez elle. Louis, vous rejouez quand vous voulez, d'accord, on a bien rigolé avec vous. C'est super sympa.
4: Ça marche, pas de souci.
0: Ouais.
3: Merci Louis,
0: bientôt.
3: Belle journée.
0: Belle journée. Et
4: merci,
0: je rappelle que demain, c'est le dernier jour.
3: Ouais, c'est la dernière DDR, donc on connaîtra le gagnant de demain, mais il y a encore trois possibilités de se qualifier au tirage qui choisira justement ce gagnant juste avant midi demain.
0: Voilà, gagnant du séjour pour deux à l'hôtel du parc d'Osgore en demi-pension.
3: Vous pouvez d'ores et déjà réserver vos places pour demain, les 05 56 19 10 10.
0: Merci Philippe.
3: À demain.
0: The Power of Love, c'est le titre de cette chanson. You and Lewis and the News. Bah, les infos, les news arrivent hein, dans 3 minutes.

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0: Ici Gironde, il est midi. Bonne journée à vous. Le journal Elisa Robuchon.
2: Mettre le feu, c'est criminel. Les mots du ministre de l'Éducation nationale, Édouard Geffray, en visite chez nous en Gironde ce matin. Il s'est rendu dans deux lycées, d'abord celui des Iris, à Lormont, où un incendie volontaire a causé d'importants dégâts en marge des manifestations la semaine dernière. Il est ensuite allé au lycée des Graves, à Gradignan. Mais le moins qu'on puisse dire, c'est que cette visite était très encadrée, Laetitia Evelyne.
3: Oui, même trop selon certains profs et élèves dans les deux établissements, autant à Lormont qu'à Gradignan, élèves complètement repoussés. Ici à Gradignan, où je me trouve en ce moment, le ministre de l'Éducation est arrivé en voiture par une entrée secondaire alors qu'un comité d'accueil l'attendait devant les portes principales. À Lormont, plus tôt ce matin, un très grand nombre de CRS repoussés à distance, entre 200 et 300 élèves de l'autre lycée qui se situe à quelques centaines de mètres, Elifort, une professeure d'espagnol se disait dépitée de ne même pas avoir l'occasion de parler à son ministre. Les enfants lormontais ont une belle définition de la liberté d'expression aujourd'hui, ajoutait une de ses collègues. Le déplacement, en fait, s'est articulé autour d'une visite rapide des lieux dégradés du lycée des Iris. Édouard Geffray a rencontré avec les professeurs présents au moment de la dégradation la semaine dernière un petit comité. Je tiens à vous remercier, à vous dire bravo à Gradignan. Il échange en ce moment avec quelques élèves sélectionnés, les délégués de classe, les élus du conseil de vie, tous extrêmement impatients de lui parler de leurs revendications lycéennes.
2: Précision, Laetitia Evelyne et son micro, ici Gironde. Tous ces problèmes, c'est un manque de budget. Voilà la première remarque faite par un lycéen au ministre. Et en parallèle de la venue d'Édouard Geffray, un nouveau rassemblement est prévu d'ici une heure, porte de Bourgogne à Bordeaux, avant une grande journée de mobilisation contre la vie chère samedi. Toujours dans le contexte des mobilisations des lycéens et des étudiants, trois adolescents âgés de 15 à 16 ans sont placés sous contrôle judiciaire depuis hier, indique le parquet de Libourne. Ils sont soupçonnés d'être à l'origine d'un incendie dans une salle de physique-chimie du lycée Philippe Cousteau à Saint-André-de-Cubzac. Ça s'est passé lundi dernier. Ils seront jugés le 15 janvier prochain.
0: Tout près de Saint-André-de-Cubzac, à la lande de Fronsac, les habitants se posent une question. Est-ce qu'il va falloir revoter?
2: Pour le moment, on n'a pas de réponse. Mais ce qu'on peut dire, c'est que 10 des 23 conseillers municipaux annoncent démissionner. Ils réclamaient le départ du maire Frédéric Blanc, élu pour la première fois cette année, démission qu'il a refusée. Il lui reproche notamment un fonctionnement, je cite, autocratique. Verdict attendu en fin de journée à Angoulême dans le procès en appel de l'ex-compagnon de Sandra Plat devant la cour d'assises de la Charente. En 2021 à Bordeaux, Michael Fallou l'avait tué de plus de 50 coups de couteau au niveau du visage. Condamné à 30 ans de réclusion en première instance, il risque désormais la réclusion à perpétuité. Vous retrouvez toutes les informations de ce procès sur ici.fr. Et puis Isabelle, vous allez très certainement les croiser avec leur gilet bleu en faisant vos courses. Les bénévoles du Secours Populaire démarrent une collecte alimentaire à partir de demain. Ça va durer tout le week-end. Ils seront présents dans une cinquantaine de magasins du département. On vous a d'ailleurs mis la carte sur ici.fr. Cette collecte intervient alors que le Secours Populaire reçoit de plus en plus de monde, explique Denis Lolland, secrétaire général de l'association en Gironde.
4: Oui, de plus en plus de personnes, ou alors avec des demandes de plus en plus diversifiées. Vous parlez de la précarité énergétique sur le carburant, c'est vrai sur d'autres factures d'énergie. Pour le logement, l'électricité, le gaz, on l'a vu cet été avec la canicule, les passoires thermiques, c'est un drame pour beaucoup de familles. Là, on va rentrer dans la période d'hiver, et la question sera le chauffage. Donc, il y a des familles que l'on reçoit pour les accompagner sur une aide matérielle immédiate, l'aide alimentaire, mais il y a beaucoup d'autres demandes. Il ne faut pas hésiter à donner à la collecte ce week-end, puis demain à des collectes financières, puisque c'est là le nerf de la guerre et c'est là où on peut orienter et répondre aux besoins. Encore une fois, on donnera toutes les matières que l'on a, mais quand il faut payer une facture d'énergie, quand il faut payer le permis de conduire ou accompagner un autre accident de la vie, c'est souvent les ressources financières.
2: Denis Lolland, secrétaire général du Secours Populaire de Gironde, il était notre invité ce matin. Vous retrouvez son interview en intégralité sur ici.fr.
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2: Cet après-midi, on profite, il va faire beau et ça va pas durer.
0: Et effectivement, mais aujourd'hui, ça dure quand même toute la journée, hein, jusqu'à ce soir. Profitez-en. 30 degrés sur le secteur de Belin-Bélier, 29 à Saint-Symphorien, 28 à Bordeaux ou Langon, 28 à Faleyras, Créon, Libourne, Beaugiron, 27 pour Bourg-sur-Gironde, Pauillac, Arcachon, Lacanau, 26 à Vendée-Spontalivet. Et puis, vous allez bien sûr vous amuser à vous balader sous ce soleil. Profitez-en. 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On vous doit bien ça.
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6: Bonjour à tous, bienvenue, il est midi 5 dans votre nouveau rendez-vous quotidien, ça s'appelle On vous doit bien ça, on est là pour vous rendre service, on parle vie quotidienne, on parle bon plan, on évite les arnaques grâce à Audrazo qui est là aujourd'hui. Bonjour Aude.
7: Bonjour Enora, bonjour à tous.
6: Les bons plans, j'en parlais, c'est Valère Coréard qui est avec nous aujourd'hui, bien sûr comme tous les jours. Bonjour Valère.
8: Salut Enora, bonjour à toutes et tous.
6: Notre journaliste chérie Elsa Wolinski, coucou Elsa.
9: Bonjour, bonjour à tout le monde.
6: Qui nous parlera ménopause en fin d'émission. Bon, et le grand docteur Gérard Kirzek. Bonjour,
10: bonjour
6: Gérald.
10: Bonjour, moi aussi je vais parler ménopause.
6: Tiens donc.
10: Ça vous dit?
6: Ça nous dit bien.
10: Allez.
6: Et puis on va parler aujourd'hui d'un sujet qui me tient à cœur, l'argent dans le couple. Je vous fais une petite confidence. Moi j'ai vu mes parents pendant des années se chamailler, gentiment, mais se chamailler quand même, autour des dépenses. Donc ça me tenait à cœur de parler de ça et nous sommes très très heureux parce que nous avons une grande spécialiste pour aborder ce sujet ô combien important, Alexandra Battiono, experte en finances personnelles. Bonjour Alexandra.
11: Bonjour Enora, bonjour à tous.
6: J'ai pas écorché votre nom de famille?
11: Non, parfait.
6: Je suis magique. J'avais envie de me complimenter aujourd'hui. Et si vous avez des questions hein, sur ce sujet, pardon, entre autres, ça se passe au 0810 055 0 56. Vous pouvez aussi nous laisser des messages vocaux, comme l'a fait, comment s'appelle-t-elle, Sandrine aujourd'hui.
12: J'ai été victime d'une tentative d'arnaque. Donc j'ai reçu un SMS sur mon numéro privé. Bonjour maman, j'ai cassé mon téléphone.
7: Oula.
6: Ah bah ça c'est pour Audrazo, madame Antiarnac,
7: oui,
6: évidemment.
7: Oui, papa, maman, mon téléphone est cassé.
6: Ouais.
7: C'est une arnaque qui existe depuis un petit moment, qui fait des ravages, hein, je vous le dis tout de suite. Ce n'est pas votre enfant qui vous écrit, et je vais vous dire comment le savoir.
6: On y répond dans une trentaine de minutes, et puis vous le savez sans doute, tout au long de l'année, je booste votre pouvoir d'achat. 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Cette émission, ça s'appelle « On vous doit bien ça » sur Ici. Je vous l'ai dit en préambule, on avait envie de parler de l'argent dans le couple. Et qui de mieux que notre cher Valère Coréard, monsieur Bonplan, qui est un sujet aussi qui vous intéresse grandement, cher Valère.
8: Oui, c'est un sujet, là pour le coup, de la vie quotidienne. Et c'est pour ça que je voulais inviter une experte que je connais bien, Alexandra Battiono. Vous êtes conseillère en finances personnelles et avec un compte sur les réseaux sociaux. Parlons budget, que je recommande parce qu'on y apprend plein de choses. Alors peut-être sur cette première question, commencer par le commencement. Quand on s'installe ensemble, quelles sont les premières choses à mettre à plat côté argent?
6: Voilà.
11: Eh bien la première chose, c'est qu'il faut parler d'argent. On parle très souvent de l'installation, de la décoration, mais on ne pense pas à parler d'argent. Donc on n'en parle pas après, au moment des problèmes, mais c'est important d'en parler avant. Et on va parler de enfin, quels sont les revenus, quelles sont les charges, combien je vais devoir mettre en place pour la gestion du budget, qui va payer quoi, et c'est très important parce que ça va éviter justement les malentendus par la suite.
8: Ce que je comprends, c'est que il faut y aller franco tout de suite. Combien oui. tu gagnes, voilà combien je gagne, et puis on s'organise quoi.
6: Et qui exactement. Fait quoi non, mais, il y a Gérald Kirzek qui rigole.
10: À quel moment on dit combien tu gagnes? Parce que si on dit au tout début d'une relation, quand même.
6: Non, mais pas le premier
8: mais
6: jour,
8: on
6: pas le premier rendez-vous.
11: D'accord.
6: Mais non. Quand on s'installe ensemble,
8: voilà.
6: C'est ça hein, que vous
8: oui.
6: dites.
8: C'est la vie commune. Hein, c'est la vie commune.
11: C'est la vie commune. Et la vie commune, ça, il y a aussi la part de budget, donc une part d'argent. Donc c'est très important de poser le sujet.
8: Alexandra.
9: Oui, j'avais une petite. Gérald, vous vivez seul?
10: À moitié.
9: Oui, mais c'est pour ça. Ne vous inquiétez pas, c'est pour ça.
8: Alexandra, je me demandais quelle était la meilleure solution, peut-être qu'il n'y en a pas d'ailleurs, entre le compte joint, justement, quand on vient en couple, les comptes séparés, les deux, jouer sur les deux niveaux. Qu'est-ce que vous conseillez?
11: Alors, il n'y a pas de méthode idéale. On va dire qu'il faut trouver la méthode qui convient aux deux. Alors, les comptes séparés, c'est bien parce qu'on garde de l'autonomie. Mais par contre, il faut vraiment bien distinguer qui paie quoi, parce qu'on peut très vite se retrouver...
6: Pour pas qu'il y en ait un qui soit lésé, quoi, et qu'après, exactement, ça soit une source d'embrouille, si je puis me permettre, Gérald Kierzek.
10: J'avais été très étonné la dernière fois, dans le train, il y avait un jeune couple qui était à côté de moi, et ils étaient avec un tableur Excel, ils étaient en train de rentrer toutes leurs dépenses en disant « Attends, non, moi ça, j'ai payé ça. Ah oui, mais moi, j'ai payé ça aussi tel jour. » Est-ce que c'est une bonne idée, finalement, les couples un peu tableur Excel?
11: C'est une bonne idée, les couples qui gèrent ensemble.
10: C'est voilà. Froid quand même, non? C'est une relation un peu comptable?
11: Non, au contraire, je trouve que c'est aussi un moyen de mettre de la transparence et d'éviter les malentendus.
8: Est-ce qu'il faut, selon vous, partager les dépenses équitablement ou de manière égalitaire? L'égalité, c'est exactement le même montant. L'équité, c'est en fonction des revenus.
11: Alors l'égalité...
6: J'en apprends tous les jours avec vous, Valère, vous m'impressionnez. Vraiment.
11: L'égalité n'est pas forcément l'équité. Si je gagne 1 500 euros et que mon conjoint gagne 3 500, mais qu'on a 2 000 euros de charges communes...
10: Quittez-le.
11: Si...
6: Gérald.
11: Si je dois payer 1 000 euros, donc la moitié, donc l'égalité sur mes 1 500 euros, en fait, il va me rester plus qu'un tiers de mes revenus. Donc, si on gagne la même chose, pourquoi pas l'égalité? Par contre, s'il y a un différentiel de revenus, ouais, on part sur...
8: L'équité.
6: Ouais, bien sûr. Dites-nous comment vous fonctionnez, chers amis, hein, en couple, jeune couple, couple retraité aussi, parce que ça peut changer entre la vie active et après quand on est à la retraite. 0810 055 056.
8: Et Nora le disait en préambule, c'est vrai qu'on a, on est nombreuses et nombreux à avoir vu nos parents ou des proches se chamailler autour de l'argent, parfois se disputer, ça peut être des vrais sujets. Est-ce que vous avez un peu un kit de survie, les bonnes pratiques pour éviter de tomber dans le piège et que l'argent s'invite dans le couple, dans la famille? Parfois ça fait stresser les enfants, etc.
11: Alors la première chose, c'est de faire un budget tous les mois, donc de savoir quelles sont les entrées, quelles sont les sorties. La deuxième chose, c'est de pouvoir avoir des projets communs, comme ça on se motive ensemble. La troisième chose, c'est d'anticiper les charges annuelles, pardon, donc les charges annuelles, donc tout ce qui va être impôts, la rentrée scolaire s'il y a des enfants, etc., pour éviter en fait les à-coups dans le budget. Et la dernière chose, c'est de garder quand même une partie d'autonomie. C'est très important.
6: Notre journaliste Elsa Wolinski a une théorie qu'elle avait envie de mettre en lumière.
13: Qui n'est pas la mienne, mais je pense que vous la connaissez, Alexandra. C'est la théorie des pots de yaourt de Titu Lecoq, que moi j'avais adoré. Titu Lecoq, elle est essayiste, elle a écrit Le couple et l'argent, pourquoi les hommes sont plus riches que les femmes. Et elle raconte exactement. Alors, la théorie des pots de yaourt, c'est monsieur gagne davantage que madame. Il décide que monsieur va payer les grosses dépenses, donc le crédit, l'appartement, la voiture. Et madame, eh ben, elle va payer le coût, ce qui, enfin, les vêtements, les couches, voilà, les petites dépenses,
6: ce qu'on appelle
13: les petites dépenses du quotidien. Je vous parle de ça parce que moi, c'est exactement ce qui m'est arrivé. Et sur le papier, tout paraît équitable, sauf que quelques années plus tard, le couple se sépare. Et là, qu'est-ce qui se passe? Eh ben, monsieur, eh ben, il a ses biens, il repart avec son appartement, sa voiture, et madame, eh ben, elle a ses pots de yaourt. C'est tout.
6: C'est ça.
13: Voilà. Parce qu'en fait, c'est pas comptabilisé.
11: Exactement.
13: Tout ce qu'on dépense tous les jours, comme ça.
7: Et en plus, ils sont vides, les pots de yaourt.
13: Et les pots de yaourt sont vides.
6: Alexandra.
13: Je peux vous assurer.
11: Donc, c'est pour ça que c'est important, encore une fois, de regarder le budget et de le faire ensemble et de savoir qui paie quoi. Et si on constate un déséquilibre, ben, il faut tout de suite réajuster et il faut pas avoir peur de le dire. C'est surtout ça.
6: Oui, Gérald Kierzek,
10: quand vous dites
6: sûr.
10: Vous gardez votre autonomie, c'est-à-dire que ça veut dire qu'il faut un compte joint, mais garder un compte séparé, c'est ça? C'est ce que vous définissez l'autonomie, c'est quoi? C'est son jardin secret des petites dépenses? C'est...
11: Oui.
6: On vous voit venir, Gérald. Vous avez des petites dépenses secrètes, Gérald? Votre compagne n'est pas au courant.
10: Pas
6: vous avez envie de vous confier sur cette antenne?
10: Non, mais ça m'a toujours gêné. Le compte joint, ça m'a toujours gêné, effectivement, parce qu'on peut pas tout mutualiser. Et puis, il y a des dépenses, des passions personnelles. Je trouve ça bien, justement, de les garder. Mais ça, l'autre ne doit pas l'assumer financièrement.
11: Exactement, parce que dans le compte commun, si on met tout en commun, en fait, bah forcément, de facto, l'autre va devoir payer et ça peut créer des discordes.
6: On va continuer de parler hein, argent dans le couple. Si vous avez des témoignages à nous apporter, des conseils aussi à nous prodiguer, ça se passe au 0810 055 056. Un peu plus tard dans l'émission, nous parlerons aussi largement ménopause, une émission encore très riche aujourd'hui. Pour l'heure, c'est Sim Semilla, tout le bonheur du monde. Sur ICI, on est ensemble jusqu'à 13h.

0: c'est Emilia sur ICI. Il est midi 17, chers amis.
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0: 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C'est votre nouveau rendez-vous quotidien. On est là pour essayer de vous rendre service avec sérieux et dans la joie et la bonne humeur. On sait à quel point on en a tous grandement besoin cette année. Et aujourd'hui, on parle, entre autres, de l'argent dans le couple. Ça m'angoisse beaucoup. Pardon, je ricane seule comme une gourde. C'est un sujet, voilà, je vous l'ai dit peut-être en préambule, j'ai vu beaucoup mes parents se chamailler sur ce sujet, donc on avait envie d'en parler et on reçoit pour nous aider Alexandra Battiono, qui est experte en finances personnelles, qui est l'invitée de notre Valère Coréard. Et on va recevoir Sandra, qui a appelé au 0810 055 056. Bonjour Sandra, qui appelle de Marseille, bienvenue.
2: Bonjour.
0: Comment allez-vous Sandra ?
2: Très bien, merci.
0: Alors, comment ça se passe dans votre couple, l'argent ?
2: Plutôt bien. Écoutez, on s'en sort très bien. Nous sommes mariés depuis bientôt 25 ans. Donc, au départ, nous avions un compte commun. Et puis ensuite, bon, ben, les aléas de la vie ont fait qu'on a préféré avoir un compte séparé.
0: Ouais.
2: Ce qui fait que, par exemple, pour les dépenses courantes, tout ce qui est abonnement, prélèvement, donc c'est sur mon compte à moi.
0: D'accord.
2: Et du coup, tous les mois, mon mari me fait un versement équivalent à la moitié de la somme. Sur laquelle on rajoute quand il y a d'autres projets de type voyage, de type travaux. On essaie d'être équitable dans les dépenses de chacun.
0: Bah ça s'appelait voilà. Alexandra, voilà. Chacun dépense ce qu'il a à dépenser et puis vous avez aussi des dépenses communes, c'est super, c'est pas mal, j'aurais peut-être dû faire ça moi. J'aurais peut-être pas.
3: Mais juste une question Sandra pour valider le modèle avec Alexandra, vous êtes vraiment transparent l'un et l'autre sur les nouvelles dépenses.
0: Ou est-ce que comme Gérald Kierzek, vous avez des dépenses cachées?
4: Quelle réputation j'ai quand même. N'écoutez pas ça.
0: Non, c'est vrai que Valère dit vous êtes transparent sur les dépenses.
2: On est transparent sur les dépenses communes. Après, ce qui est intéressant aussi d'avoir un compte finalement personnel, c'est de pouvoir se faire des petites surprises, de pouvoir penser à l'autre sans que ben on prenne sur le budget commun. Donc voilà, les dépenses cachées entre guillemets, elles sont pour le couple. Donc c'est plutôt sympa. Et puis au moins, ben chacun peut s'offrir aussi ce qu'il désire, selon ses souhaits. Mon mari est un grand amateur de musique, donc voilà, le budget guitare, ben, c'est son compte.
0: Ouais, il se débrouille. Ouais. Et puis c'est voilà. Tellement satisfaisant de s'offrir quelque chose à soi-même aussi avec son argent durement gagné. Et ça, c'est pas mal. Et de ne pas avoir la sensation d'être dépendant de l'un ou de l'autre, d'ailleurs.
2: Tout à fait.
0: C'est vrai.
3: Alexandra, une remarque peut-être sur...
5: Non mais je confirme ce que Sandra dit, c'est important d'avoir aussi sa part d'indépendance et donc d'autonomie pour pouvoir soit avoir des plaisirs personnels, soit pouvoir faire des cadeaux sans que l'autre le sache.
0: Merci Sandra, merci beaucoup pour votre témoignage.
2: Merci à vous,
0: on vous souhaite une belle après-midi chère Sandra. On embrasse tout Marseille, on en profite, et les copains d'ici Marseille.
3: Des cas pratiques maintenant avec Alexandra pour avoir des conseils très concrets. Premier cas pratique, on prend notre retraite et nos revenus vont changer, voilà. Généralement plutôt baisser. Est-ce que c'est le moment de revoir toute notre organisation et par quoi commencer Alexandra ?
5: Alors c'est un moment important et effectivement il faut revoir le budget parce qu'effectivement les revenus en général baissent et donc il faut savoir... Quels sera du coup les éléments qui vont aussi baisser parce que par exemple peut-être qu'on aura moins de transport donc c'est un poste de dépense qui va baisser mais il y a peut-être d'autres postes de dépense qui vont augmenter par exemple les frais de santé donc c'est important de revoir le budget et potentiellement de renégocier aussi certains contrats.
4: Dans votre expérience, ça vous est arrivé de conseiller un couple qui était au bord de la rupture pour des histoires d'argent et le fait de tout remettre d'équerre finalement fait que le couple va mieux?
5: Oui, ça m'est arrivé et ça m'a beaucoup touchée parce que justement, ils ne se sont pas séparés grâce à l'accompagnement que j'ai fait avec eux.
4: Et c'était vraiment une histoire, il y en avait un qui était hyper dépensier et l'autre non, c'était quoi ?
5: C'était...
4: Racontez-nous.
5: En fait, ils étaient à découvert et ils pensaient qu'ils n'avaient aucun moyen de s'en sortir. Et le fait qu'on ait tout remis à plat et que je leur ai montré que c'était possible de pouvoir gérer le budget.
4: C'était les finalement. Difficultés d'argent.
5: Exactement.
0: Quelle source de stress, Valère ?
3: Autre question concrète. Je vois que mon conjoint galère financièrement, mais il ne m'en parle pas. Comment aborder le sujet sans le braquer ni le mettre mal à l'aise ?
0: Ça, c'est une très bonne question.
5: Alors déjà,
0: il y a de la pudeur autour de ce sujet aussi.
5: C'est ça. Quand on est en difficulté financière, on a honte, ça génère du stress, on n'a pas forcément envie d'en parler. Donc la première chose, c'est pas, enfin, il ne faut pas jeter la pierre à l'autre en le critiquant, parce que sinon on va le braquer. Au contraire, il faut lui dire, je remarque que t'es en difficulté ou qu'il y a quelque chose qui va pas, comment je peux t'aider? Et peut-être refaire le point avec lui sur les finances. Et donc, ça va l'aider à se sentir mieux et, bon, ça va aider aussi toute la famille à se sentir mieux finalement.
3: Autre question, mon conjoint me reproche de trop dépenser, mais c'est moi qui gère les courses, les vêtements des enfants, les achats pour la maison. Comment lui faire prendre conscience de ce que coûte réellement le quotidien ?
5: Eh ben, je liste tout avec lui sur un mois et je lui montre quelles sont les dépenses réelles que je fais et pourquoi justement il pense que je dépense trop alors que finalement je dépense pour le foyer.
6: Si vous avez des expériences à partager avec nous, des conseils à nous donner, ça se passe au 0810 055 056. Je vous le rappelle, on parle de l'argent au sein du couple un peu plus tard dans l'émission. Le docteur Kirzek et Elsa Wolanski nous parleront ménopause. Mais pour l'heure, c'est Axel Red, chantez pour elle. Il est midi 22 sur votre radio ici. On est ensemble jusqu'à 13h.
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0: de chanter pour elle sur ICI. 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
0: Et il est midi 25 et nous le savions en préparant cette émission. On parle de l'argent dans le couple, il y a énormément de réactions au 0810 055 056. Et ce qui est formidable, c'est que vous mettez aussi dans ce WhatsApp gratuit, je le rappelle, des conseils. Hein. On va en parler dans un instant, je vois apparaître Tricount qui est une application, la petite technique des enveloppes, on va développer ça ensemble. Mais on a une question très intéressante, Audrazo.
2: Effectivement, hein. Question d'Alexandra sur le WhatsApp de l'émission et je pense que ça va faire écho à beaucoup de monde. C'est le dilemme quand l'un des deux dans le couple est propriétaire. Ah ouais. Question, quelle doit être la part financière de l'autre ?
3: Alors, quand l'un est propriétaire et l'autre non, mon nom n'est pas du coup sur l'acte de vente, donc je ne paie pas le crédit immobilier par exemple, je ne paie pas la taxe foncière, je ne paie pas l'assurance de crédit. Par contre, si je veux contribuer par exemple pour les courses parce que on vit ensemble, là c'est ok.
2: On peut pas quand même mettre un peu la main au pot sur le crédit parce que finalement on habite dans cet appartement potentiellement ?
3: Alors j'y habite, mais en cas de vente je n'aurai rien.
4: Oui, mais ça pourrait être une espèce de loyer finalement que je paye.
3: Alors,
4: que
3: dans
4: je paye
3: ce cas-là,
4: pas de loyer.
3: Alors dans ce cas-là, il faudrait passer devant le notaire et l'acter.
0: D'accord.
5: Ah mais sinon, oui, c'est ça.
3: Exactement.
4: Bonne ambiance.
5: Oh là là,
4: bonne ambiance.
5: Passer devant le notaire, mais non, mais vous avez raison.
0: Tout est du coup transparent. Et après, pas de soucis, pas de chamaillerie. On va accueillir Josette qui nous a appelé au 0810 055 056. Bonjour ma chère Josette et bienvenue à vous.
6: Oui, bonjour.
0: On est ravis de vous accueillir. Donnez-nous votre technique. J'ai cru comprendre que c'est la technique des enveloppes. C'est pas mal ça.
6: Oui, mais je suis très âgée, j'ai 84 ans et ouais. Je viens de perdre mon mari il y a 4 mois.
0: On est avec vous, chère Josette, on vous présente toutes nos condoléances.
6: D'accord, merci. Et je voulais dire qu'en 63 ans de mariage, on n'a jamais eu aucun problème. Quand mon mari était payé en liquide, au début moi aussi, ouais. On mettait le jour de la paye tout notre argent sur la table. Et on faisait des enveloppes.
0: C'est-à-dire des enveloppes, Josette ? Racontez-nous.
6: Des enveloppes pour tous les frais de la maison, pour d'accord. L'alimentation, pour l'habillage, pour la voiture, enfin pour tout l'électricité, enfin tous les frais fixes et les frais pas fixes. Donc on n'a jamais eu de problème, nous. Jamais.
0: C'est une technique qui fonctionne toujours.
6: Oui. Après, mon mari a été artisan et ça a été un peu plus difficile parce que les mois où il ne pouvait pas se faire de salaire, c'est moi, je n'avais pas un énorme salaire, mais on se débrouillait et on vivait avec nos enveloppes.
0: Et voilà.
6: Et on n'a jamais eu aucun problème. Mes filles en rigolent encore. Et elles
0: c'est vrai. Oui, je comprends, mais c'est les anciennes techniques qui fonctionnent le mieux. Et merci beaucoup, ma chère Josette, de nous avoir livré ce témoignage. Mmh. Valère, il y a aussi une super appli qui fonctionne bien.
7: Oui, c'est vrai qu'il y a une application qui fonctionne bien, enfin qui en tout cas peut aider à y voir clair et à partager les frais. C'est Tricount, simplement. Donc Tricount. Ça permet tout simplement d'affecter d'un côté des charges et puis de l'autre côté les dépenses. Et donc ça permet d'y voir clair, c'est un peu un tableau Excel interactif, ça facilite les choses, c'est gratuit de mémoire, en tout cas moi je l'ai utilisé en vacances et c'est plutôt pas mal.
0: Et c'est très bien, merci Valère Coréard. Si vous avez encore des témoignages à nous livrer, 0810 055 056. Mais pour l'heure, c'est l'actualité de toutes vos régions grâce aux 44 locales de votre radio ICI. Allez, à tout de suite.
8: On en parle.
9: La Fondation 30 millions d'amis agit pour tous les animaux. C'est même le premier partenaire des refuges et associations en France. On en parle avec Réa Hutin, sa présidente. Bonjour Réa.
10: Bonjour.
9: Réa, comment la Fondation protège-t-elle les animaux ?
10: D'abord grâce à notre armée du cœur. Nos centaines de bénévoles enquêtent dès qu'une maltraitance animale nous est signalée et nous intervenons. Nous menons aussi un vaste programme de stérilisation et d'identification des chats errants.
9: D'accord.
10: Et au-delà des chiens et des chats, nous agissons chaque jour pour la préservation de la faune sauvage.
9: Bien. Et je crois que vous avez déjà obtenu de belles avancées pour les animaux.
10: Oui, en 2015, nous avons ainsi obtenu que le Code civil reconnaisse l'animal comme un être vivant et sensible. Il faut désormais aller plus loin pour lutter contre toutes les maltraitances animales.
9: Très bien. Et comment s'engager à vos côtés ?
10: En rejoignant la plus grande communauté des amis des animaux sur 30millionsdamis.fr.
9: Merci beaucoup, Réa.
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0: Il est midi 32, chers amis, en plein cœur de ce rendez-vous quotidien qui s'appelle On vous doit bien ça. Une émission qu'on a conçue pour vous rendre service, avec sérieux et avec bonne humeur. Je ne suis pas toute seule, moi je m'appelle Enora Malagré, je suis avec Aude Razo, le docteur Gérald Kierzek, la journaliste Elsa Wolinski et monsieur Bonplan, Valère Coréard. On a parlé en début d'émission de l'argent dans le couple. Ça se passe au 0810 055 056, ce WhatsApp qui est gratuit si vous avez des questions à nous poser. Vous pouvez également nous laisser des messages vocaux comme l'a fait Sandrine Dudou aujourd'hui.
13: Bonjour, j'ai été victime d'une tentative d'arnaque. Donc j'ai reçu un SMS sur mon numéro privé. Bonjour maman, j'ai cassé mon téléphone. Donc je vais aller cet après-midi dans une agence pour voir si c'est réparable. Mais il faut impérativement que je passe un virement à telle heure. Bon, il m'a dit que c'était pour du matériel informatique. J'ai fait le virement. Et c'est ma banque qui m'a appelé à 13h30 pour m'alerter, me dire qu'il y avait des drôles de choses sur mon compte. Voilà.
0: Eh merci. Oui, ah, ça c'est une mission pour madame Aude Razo, madame anti-arnaque.
2: Oui, alors arnaque qui n'est pas nouvelle et qui tourne quand même à nouveau depuis quelques jours, c'est vrai, parce que j'ai d'autres auditeurs qui m'en ont parlé. Donc là, Sandrine a très bien expliqué. En fait, vous recevez un texto ou un message WhatsApp et donc ça donne papa, maman, mon téléphone est cassé, je t'écris avec mon nouveau numéro. Et donc vient ensuite l'arnaque que Sandrine décrit très bien. C'est une demande d'argent. Donc là, vous avez plusieurs scénarios. Donc là, le faux fils de notre auditrice lui demande un virement donc pour du matériel informatique, si j'ai bien compris. L'autre version, c'est le faux enfant qui a besoin d'argent pour son nouveau téléphone, ou il vous dit qu'il s'est fait piquer sa carte bleue, ou alors qu'il a fait plein d'achats qu'il n'arrive pas à payer. Il y a une autre auditrice qui m'a aussi donné la version de « Maman, j'ai pas payé mes factures, peux-tu m'envoyer 4000 euros ?» Et l'escroc, là, on voit des coordonnées bancaires. Bon.
0: Excusez-moi, je vois Gérald s'agiter.
4: Mais on voit justement quelles coordonnées bancaires
2: Les coordonnées bancaires de l'escroc. Donc là, c'est la première alerte. Ah, c'est-à-dire qu'à un moment donné, si c'est pas les coordonnées bancaires de votre enfant, si vous les connaissez un peu, souvent on les connaît parce qu'on a déjà fait des virements à son enfant, c'est suspect, évidemment. Mais bon, des fois, ils arrivent à bien enrober le truc. Hein. Vous pouvez aussi, oui, mais non, mais c'est un autre compte, maman, t'inquiète. Bon, voilà. Spontanément, on est parents. On va se précipiter un peu pour aider, mais en fait non, il faut pas se précipiter jamais quand il est question d'argent, on reste calme. Et votre premier réflexe, et souvent c'est étonnant parce que les gens n'y pensent pas alors que c'est vraiment extrêmement simple, c'est de composer le numéro de votre enfant, le numéro que vous faites d'habitude pour le joindre. D'accord, tout simplement. Okay. En fait souvent on n'y pense pas parce qu'on panique un peu. On se dit mais je vais l'aider, etc. Mais non, attention, on se pose, on vérifie d'abord que c'est bien votre enfant qui vous a écrit. Donc si ça sonne, c'est que le téléphone n'est pas cassé, probablement, effectivement, ou même encore mieux, si répond, vous pourrez carrément lui demander si tout va bien. Donc voilà, donc premier conseil.
4: Mais est-ce que tu veux un virement quand même?
2: Voilà. Oui, il va vous dire. Il voudra quand même le virement. Et voilà. Et puis deuxième point, je discutais il y a quelques mois avec une dame qui s'est fait piéger aussi par ce texto. Elle me disait, c'est vrai, je trouvais ça un peu bizarre. Mon fils, il m'a dit merci ma maman d'amour que j'aime, etc.
12: Alors qu'il m'appelle jamais comme ça.
2: Il m'avait jamais parlé comme ça. Et donc, en fait, vos proches, vos enfants, vos parents, vous les connaissez en fait. Vous savez comment ils vous parlent d'habitude.
12: Oui, si le verbatim a changé.
2: Voilà, la tournure, c'est pas tout à fait comme d'habitude. On les connaît bien quand même, nos proches. Donc, quand vous recevez un message de détresse et que ça sonne un petit peu faux, ne paniquez pas, posez-vous et ça doit vous alerter sur la formulation. Donc là, visiblement, Sandrine a réussi à éviter l'arnaque grâce à sa banque. Appelez votre banque si vous êtes fait avoir, c'est très important. C'est le premier réflexe, il faut bloquer absolument le virement.
12: Merci Audrazo. Juste après un petit disque merveilleux, nous allons largement parler ménopause. Si vous avez des questions, ça tombe bien. Le docteur Kirzek va y répondre dans un instant, 0810.

0: The Blues Brothers sur Ici. On est ensemble jusqu'à 13h, les amis.
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0: On va parler ménopause dans un instant parce que c'est aujourd'hui que sort l'épisode de notre podcast ici Bouffée de chaleur avec qui ? Elsa Wolinski.
3: Eh oui !
0: Elsa, vous avez été interviewée par Anna Roy et dans cet épisode, vous vous confiez sur votre expérience de la ménopause et votre envie de briser le tabou. On en parlera dans un court instant. L'épisode du podcast hein, Bouffée de chaleur est à retrouver sur ici.fr, sur l'application Radio France et en vidéo sur YouTube, madame. Mais pour l'heure, c'est le docteur Curzet qui va nous parler ménopause.
4: C'est un bon nom, ça, pour le podcast, trouble vasomoteur. Parce que c'est ça, les bouffées de chaleur. C'est un trouble vasomoteur. C'est les vaisseaux qui s'ouvrent parce que bah, les hormones, c'est un chamboulement hormonal. C'est une baisse des hormones féminines, les œstrogènes, qui vont complètement s'effondrer. Alors, il y a 5000 femmes qui rentrent en ménopause, j'allais dire chaque année. Ça fait 17 millions de femmes qui sont ménopausées. Donc, c'est énorme. Et vous avez dit le mot tabou. Bah oui, un tabou. On n'ose pas en parler. Pourquoi ? Parce que toutes les femmes ont la ménopause, c'est un peu inéluctable, contrairement à l'andropause, c'est très variable chez l'homme, mais la ménopause, c'est inéluctable. C'est associé ben, au vieillissement, parce que forcément, c'est plus les femmes de plus de 50 ans, c'est 51 ans l'âge moyen de la ménopause, et il y a des symptômes qui sont des symptômes très variables d'une femme à l'autre, et puis parfois, c'est des symptômes à type de changement d'humeur, d'irritabilité, ou des bouffées de chaleur, et elles n'osent pas en parler. Et pourtant, quand on regarde les enquêtes ou les études, 87% des femmes ménopausées ont au moins un symptôme. Donc une ménopause qui se passe bien, ça peut exister, mais il y a toujours des symptômes.
0: Elsa Wolinski, Puyodrazo.
3: Non, mais parce que vous avez dit 5000 femmes, c'est 500 000.
4: 500 000, j'ai dit 500 000.
3: Ah pardon, excusez-moi.
4: Alors, l'audition, c'est...
3: Alors, justement, ça fait partie des symptômes de la ménopause.
0: J'en profite pour vous dire, hein, mesdames, et puis messieurs aussi, hein, mais si vous êtes en pleine ménopause, moi je suis en pré-ménopause, je découvre vraiment ce monde. 0810, 055, 056, sachez que vous n'êtes pas seul, hein, voilà. Allez-y, exprimez-vous, c'est et votre donc, antenne. Audrazo avant.
5: Non, alors moi en fait, bon, je ne suis pas encore en ménopause, mais quand j'entends des femmes en parler, j'ai l'impression que les... Peut-être je me trompe complètement, hein, mais que les symptômes sont un peu différents, très différents d'une femme à l'autre, un peu comme qu'on a nos règles finalement.

0: C'est assez différent d'une femme à l'autre. Est-ce qu'il y a quand même des signes qui ne trompent pas, qui doivent me dire, bon là, Aude, attention, c'est le début?
1: C'est totalement différent d'une femme à l'autre. Et déjà, il y a une définition de la ménopause. C'est l'arrêt définitif des règles liées à la chute hormonale. Et cet arrêt définitif, il doit être consécutif pendant 12 mois. Et alors, au début, les symptômes, c'est la fameuse période de pré-ménopause, où ça peut être un espacement des cycles, ou des cycles au contraire plus raccourcis. Déjà, le début des symptômes, des bouffées de chaleur. Ce qui est quand même assez commun à toutes les femmes, c'est les bouffées de chaleur. Ce trouble vasomoteur, c'est quand même quelque chose d'assez fréquent. Les sueurs nocturnes, les troubles du sommeil, parce que forcément, quand on a des bouffées de chaleur et des sueurs la nuit, ben, on dort pas très bien. Mais au-delà de ça, il y a une perturbation des cycles du sommeil neurologique. Il peut y avoir, je vous parlais, des troubles psychologiques, d'irritabilité. C'est un phénomène hormonal. C'est pas simplement être de mauvaise humeur. C'est vraiment le brouillard mental aussi. L'impression d'être un peu ben, dans le brouillard.
2: De chercher nos mots, comme un peu Valère hier, c'est d'appeler un grippin alors que c'est un frigo. Enfin, non, mais c'est ça, moi, j'ai les prémices, là, c'est assez pénible.
1: Et puis après, il y a d'autres choses. Il y a des douleurs articulaires, une sécheresse vaginale, une prise de poids abdominale. Il y a, comme les hormones changent, en fait, il y a une répartition des graisses qui est complètement différente aussi. Voilà pourquoi on peut, et assez naturellement, on prend du poids à la ménopause par différents mécanismes, mais notamment le métabolisme va changer.
2: Valère Correa.
3: Oui, hier, je cherchais mes mots et Elsa me disait, mais est-ce que c'est votre andropause? Qu'est-ce que c'est l'andropause? Je connaissais pas.
1: Ah, il n'y a pas vraiment d'andropause chez l'homme, c'est-à-dire que chez la femme, c'est l'arrêt des règles, donc on peut le définir. Chez l'homme, il n'y a pas d'arrêt particulier. Il peut y avoir une diminution de la testostérone, mais c'est pas chez tous les hommes, c'est pas systématique, et en tout cas, l'âge est plus tardif, et il n'y a pas vraiment le pendant de la ménopause n'existe pas chez l'homme. Ce qui explique pourquoi c'est tabou, pourquoi les femmes n'osent pas en parler, ou parfois elles ne sont pas comprises par les hommes. Il y aurait la même chose chez les hommes, je vous garantis que tout le monde dans le couple serait au fait de la ménopause et des symptômes. Et alors, mais là, comme c'est assez asymétrique, bah, ça reste un problème féminin.
2: Et alors, comment on peut se faire accompagner avec cette ménopause?
1: Médecin traitant. Évidemment, premier interlocuteur, le gynécologue, parce que la ménopause, c'est pas uniquement des petits symptômes comme ça, c'est des conséquences qui sont graves. Conséquences sur les os, c'est une augmentation de l'ostéoporose, des risques de fractures du poignet, des tassements vertébraux, fractures du col du fémur, et puis c'est des maladies cardiovasculaires, parce que, en fait, avant la ménopause, les femmes sont protégées, un peu les hormones protègent des maladies cardiovasculaires, et après la ménopause, elles ne sont plus protégées, et on sait que les maladies cardiovasculaires, c'est la première cause de mortalité chez les femmes. Oui, mais il n'y a pas de traitement ni miracle, ni qui doit faire peur. Et le traitement hormonal de la ménopause, ce dont on parle souvent, ce sont des hormones pour corriger justement cette baisse hormonale. Donc c'est des œstrogènes, parfois combinés. Ça prévient l'ostéoporose, ça prévient le risque cardiovasculaire. C'est pas systématique, il y a des effets secondaires et il y a des antécédents qui contre-indiquent ce traitement hormonal. Donc on en discute avec un professionnel de santé, son médecin ou son gynéco, pour être sûr que c'est indiqué. Ensuite, il y a un nouveau médicament qui s'appelle le VOS, qui n'est pas un traitement hormonal, qui est non hormonal, et qui traite les bouffées de chaleur, justement.
2: D'accord.
1: Qui traite ces troubles vasomoteurs. Et ça, c'est intéressant, parce que même si vous avez une contre-indication au traitement hormonal, il existe un autre traitement non hormonal. Et puis, il y a tous les petits moyens d'hygiène, l'alimentation, faire attention à l'activité physique, la méditation. Tout ça, ce n'est pas du tout anecdotique. C'est ce qu'on appelle les interventions non médicamenteuses.
2: Et soulager. On continue de parler de la ménopause avec Elsa Wolinski. Si vous avez des questions, 0810 055 056. On écoute Maître Gims avec Vianney. Ça s'appelle La Même. On est ensemble encore pour un petit quart d'heure. Ça passe vite. Jusqu'à 13h.

0: Maître Gims, la même sur ici. On est ensemble jusqu'à 13h.
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0: Encore ensemble pour quelques minutes, je le disais avant, hein, ça passe à une vitesse folle. On parle de ménopause là dans cette deuxième partie d'émission. Il y a énormément de réactions, on s'en doutait, on sait à quel point c'est concernant. Au 0810, 055, 056, et ça concerne aussi nos alliés masculins. Et on le voit avec Alain qui nous a appelé, il appelle d'ailleurs de Nancy, je crois. Hein. Bonjour Alain, bienvenue.
3: Oui, bonjour.
0: Comment allez-vous cher Alain ?
3: Moi, ça va très bien.
0: Et mais c'est super. Et on est très content de vous avoir et d'avoir un homme qui a envie de parler aussi ménopause avec nous sur cette antenne.
3: Oui, parce que lorsqu'on vit en couple, quand on a une compagne et tout ça, je pense qu'on est aussi intéressé, sinon plus, parce que c'est là qu'il faut être un peu plus vigilant, plus.
0: Oui.
3: Plus présent, on va dire.
0: Plus présent, oui. Comment vous essayez d'accompagner votre compagne, vous, dans cette période qui n'est pas facile ?
3: Bon, on a dépassé cette période.
0: Ah, d'accord, ok. Bon, tant mieux, elle est derrière. Mais vous, voilà, elle a une ménopause compliquée, votre femme ?
3: Non, je pense que ça a été mieux parce que c'est présent. On en parlait tout le temps. Voilà, j'ai réussi. Enfin, je ne sais pas si c'est moi qui ai réussi ou pas. Donc, quand on en parle avec sa compagne ou sa femme, oui. Je trouve que ça apporte beaucoup de choses.
0: Absolument. L'écoute est nécessaire. Je suis d'accord avec vous. Merci beaucoup, Alain. Voici un mari prévenant. Prenez-en de la graine, messieurs, autour de la table. Je plaisante. Allez, on continue de parler ménopause, tous ensemble. Sur ici, on est ensemble jusqu'à 13h. C'est Elsa Wolinski qui reprendra la main juste après. À tout de suite, les amis.
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0: Et quel bonheur de vous lire et de constater vos si nombreux appels au 0810 055 056 parce que cette émission, on l'a fait pour vous, pour vous rendre service, parce qu'on estime qu'on vous doit bien ça et on l'a construit ensemble cette émission. Et toutes vos réactions nous enchantent et nous permettent aussi de bien travailler. On parlait ménopause à l'instant et on va continuer de le faire. On sait à quel point c'est concernant comme sujet avec notre chère amie journaliste Elsa Wolinski.
7: Et nous, on commence en musique avec Michel Bernier.
8: C'est le tango de la ménopause.
0: Ah, je ne connaissais pas, génial.
8: Le début de l'ostéoporose. Tu comprends pas bien que je t'explique. La vie d'une femme, c'est biologique.
0: Eh oui.
9: Ouais, ouais, c'est
8: nous
9: vrai.
8: Nous ne vieillirons pas ensemble.
7: Ouais, non, nous ne vieillirons pas ensemble. Au moment où je vous parle, vous l'avez dit Gérald, en France, plus de 17 millions de femmes sont concernées par la ménopause et chaque année, environ 500 000 entrent progressivement dans cette période de périménopause. Elles sont de plus en plus jeunes et elles ne savent pas ce qu'elles ressentent. Elles ne comprennent pas leurs symptômes. Je vais y arriver. Vous voyez, moi je suis en pleine ménopause C'est exactement ça.
9: S'en éteint.
7: Et voilà, s'en éteint. Effectivement, moi, j'ai fait partie de celles-là. Les insomnies, les bouffées de chaleur, l'irritabilité, les crises de larmes, le brouillard mental. Je ne reconnaissais plus mon corps et surtout, je ne comprenais pas ce qui m'arrivait. J'ai connu, Gérald, je dois le dire, une véritable errance médicale. Pendant un an, j'ai pleuré. Je pleurais tout le temps sans comprendre pourquoi. Un jour, à l'approche de Noël, j'ai demandé à mes filles, mais qu'est-ce que vous voulez à Noël? Et elles m'ont répondu, que tu arrêtes de pleurer, maman, s'il te plaît. Moi-même, je me disais, mais qu'est-ce qui m'arrive? C'est pas possible, je suis en train de faire une dépression. Et d'ailleurs, mon généraliste m'a dit, mais oui, vous faites une dépression, madame, on va vous mettre sous antidépresseur. Sauf que ce n'était pas ça. Pendant tout ce temps, je traversais un bouleversement hormonal sans même le savoir. Et c'est pour ça que j'ai commencé à parler de la ménopause. Parce que j'ai découvert à quel point les femmes n'osent pas en parler, même entre elles. Justement, pas seulement entre copines, elles osent pas, mais parce qu'il faut en parler à son compagnon. Et Alain nous le disait, mais c'est vrai, parce que si nous, on n'en parle pas, on comprend même pas ce qui nous arrive, comment voulez-vous que les autres le comprennent? Et c'est en changeant le regard de nos proches qu'on pourra aussi changer enfin celui de la société. J'ai rencontré, si vous saviez, tellement de femmes perdues comme moi, mal à l'aise avec leur corps, qui changent brutalement. On prend du ventre, vous l'avez dit, on prend du gras dans le dos, on grossit sans comprendre pourquoi. Il y a la sécheresse vaginale, vous l'avez dit, les douleurs, les troubles du sommeil, les problèmes de concentration, les mots qu'on n'arrive pas à dire, comme moi aujourd'hui, comme moi hier. On apprend ce fameux mot brouillard cognitif qu'on ne connaissait pas du tout. Alors, il y a quand même environ 20% de femmes très chanceuses qui traversent la ménopause sans symptômes. Celles-là, on les aime pas trop quand on est comme moi. En fait, on en a plein, on en a même trop. Moi, j'ai eu l'impression d'avoir eu les 77, et d'ailleurs, on en attribue encore chaque année un peu plus, puisque maintenant, enfin, on s'y intéresse à cette ménopause. La ménopause, c'est pas une partie de plaisir, c'est un véritable chaos physique et psychologique, ça c'est moins qu'on puisse dire. Et pourquoi ce silence? Parce que la ménopause nous renvoie à une image de la femme vieillissante. Cette femme de plus de 50 ans, que notre société n'a pas envie de regarder, comme si à partir du moment où une femme ne pouvait plus avoir d'enfants, eh ben le temps s'arrêtait, comme si elle devenait invisible. Et il n'est pas question de devenir invisible, faites-moi confiance. Je fais partie d'une génération de femmes de 50 ans qui refusent de ressembler à l'image que la société a longtemps voulu nous imposer. Nous refusons de devenir invisible dans les médias, au cinéma, dans la publicité. On a encore des désirs, des ambitions, des histoires à vivre et on refuse que notre âge décide à notre place dans la société. On a commencé à parler des règles, du postpartum, de l'endométriose. Vous le savez bien, Enora, la ménopause, c'est le dernier bastion du silence autour du corps des femmes. Alors, heureusement, les choses commencent à bouger. En avril 2025, la députée Stéphanie Rist a remis un rapport contenant 25 recommandations pour améliorer la prise en charge de la ménopause. Enfin, la ménopause commence à être véritablement considérée comme un sujet de santé publique, mais il reste énormément à faire. Je sais, Benjamin, vous allez en parler tout à l'heure. Je voudrais quand même finir sur un point positif, parce qu'il y a quand même des choses positives. Quand on est ménopausé, que c'est le chaos et que c'est l'enfer, il y a quand même un truc qui est pas mal, c'est qu'on décide un peu plus de ce qu'on veut et de ce qu'on ne veut plus. Parce qu'en fait, on traverse un truc tellement dur qu'on en a marre que les autres décident pour nous, donc on apprend à dire non. Et c'est très important d'apprendre à dire non. Et il y a cette phrase aussi de l'anthropologue... l'anthropologue...
10: C'est la ménopause.
7: Mais la ménopause.
9: Elle va nous la sortir à chaque fois.
7: L'anthropologue Margaret Mead, qui est très importante et qui dit « Il n'y a rien de plus puissant au monde qu'une femme ménopausée parce qu'elle a plein d'énergie. » Effectivement, on a plein d'énergie. Alors... Oui, j'ai accepté de témoigner dans le podcast Bouffée de chaleur d'ici avec Anna Roy parce que la ménopause, c'est pas une maladie, c'est pas une honte et surtout, c'est pas la fin de notre vie de femme. C'est pas parce qu'on donne plus la vie qu'on doit arrêter la nôtre.
10: Merci beaucoup Elsa Wolinski. Ce podcast dont vous parliez s'appelle Bouffée de chaleur. Il est à retrouver sur ici.fr, sur l'application Radio France bien sûr et en vidéo sur YouTube. Et on salue amicalement Anna Roy et vous en particulier Elsa Wolinski parce que vous avez été la première, si en France, à parler justement de la ménopause. Merci pour ça, entre autres, pour toute votre vie entière. Merci beaucoup chère Elsa. On va accueillir Pascal. Et oui, parce que tout au long de l'année, je booste votre pouvoir d'achat, c'est 200 euros. euros avec lesquels vous repartez à dépenser dans une grande ancienne comme vous le désirez. Bonjour cher Pascal, bienvenue à vous.
9: Eh bien bonjour.
10: Eh bien bonjour, comment allez-vous cher Pascal ?
9: En pleine forme avec ce beau soleil d'automne.
10: Oh, vous habitez où Pascal pour avoir ce beau soleil d'automne ?
9: Dans la région de Grenoble, un peu en périphérie de Grenoble.
10: Et voilà, quel chanceux. Eh bien, oui. Vous serez encore plus chanceux juste après ce petit coup de fil, car ce c'est gagné.
9: Bravo.
10: 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Merci, cher Pascal. On vous embrasse très fort et on vous souhaite une jolie après-midi. Demain, les amis, on va parler vacances, trajet, comment dépenser moins. On adore avec toute cette merveilleuse équipe. Je voudrais faire un gros bisou à Vincent à la réalisation aujourd'hui. C'était sa première avec nous aujourd'hui. Notre chère Cindy à la technique. Oumaïma au standard et Gwenel à la préparation. Et quant à moi, chères auditrices, chers auditeurs, je vous dis à demain. Et dans un instant, c'est le trésor de nos régions avec le cher Benjamin Mathieu. Bonjour Benjamin.
11: Bonjour Enora. Si vous voulez savoir pourquoi un maire dans les Vosges met un panneau pour dire aux gens de ne pas faire l'amour dans un champ, je vous propose d'écouter le trésor de nos régions
10: oh, wow.
11: Jusqu'à la fin. Parce qu'évidemment, on ne va pas ouvrir le journal avec ça.
10: Il sait y faire.
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10: Merci d'écouter la radio ici. Il est 13h. Les informations, Benjamin Mathieu.
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10: Benjamin Mathieu.
11: Bonjour et bienvenue dans le 13h de nos régions. On débute ce journal avec un témoignage très fort face à la sécheresse. Des agriculteurs obligés de vendre une partie de leurs troupeaux et forcément c'est un crève-cœur. On vous parle également santé avec cette étude qui concerne de très nombreuses femmes ménopausées. Un quart d'entre elles souffrent d'insomnie chronique. La mobilisation lycéenne, cette fois ce sont les proviseurs qui tirent le rideau aujourd'hui, épuisés par les manifestations parfois violentes. Et puis un PSG champagne hier soir, victoire 4-2 contre Manchester City en Ligue des Champions. Ousmane Dembélé s'est bien amusé.
12: On prend énormément de plaisir quand on joue comme ça. Ça roulait tout seul. C'est un grand match à l'extérieur face au leader de la Première Ligue et il fallait juste répondre présent.
11: Vous avez le menu, nous sommes au plus près de vos préoccupations jusque 13h30. C'est un témoignage ici, alors que Sébastien Lecornu tient une réunion interministérielle aujourd'hui pour avancer sur son très attendu plan de relance agricole, dont on ne saura rien pour l'instant. Sur le terrain, les agriculteurs craquent en raison de cette vague de sécheresse, comme à Jumillac-le-Grand, c'est dans le Périgord vert. Maxime a 25 ans, il gère une exploitation laitière et il est obligé de vendre une partie de ses vaches. Avec la canicule, il n'y a plus de fourrage pour les nourrir. Tom Froidefond.
13: Maxime salue ses vaches, les pieds dans la paille de son grand hangar en tôle.
14: Ça va les grandes ?
13: Mais il en manque plus de 40 depuis le début de l'été. Il est effondré de devoir s'en séparer.
14: Dès qu'une vache a un problème, on évite les frais vétérinaires. Des plus anciennes vaches qu'on souhaite garder pour le plaisir d'être avec elles, mais on peut pas se permettre ça. Non, mais on est avec 24 heures sur 24. On connaît toutes les vaches.
13: Et d'après Maxime, impossible de leur acheter de la nourriture ailleurs.
14: Habituellement, quand il y a une année de sécheresse, ça ne touche pas tous les départements. On peut acheter chez un voisin. Là, cette année, c'est très compliqué. Et on a de la famille dans les Vosges, je les ai appelés, c'est pareil chez eux, c'est cramé. J'en ai parlé à mon grand-père, il a 87 ans, il a jamais vu ça.
13: Maxime espère que la pluie va à nouveau tomber en quantité pour sauver au maximum le cheptel qu'il lui reste.
14: Ça peut refaire partir les prairies et pour faire les stocks, limiter la casse. Là, on peut plus sauver dans tous les cas. Non, faut pas lâcher, c'est comme ça, c'est la nature, faut faire avec. C'est au premier problème, on baisse les bras. L'agriculture n'est pas comme ça, et heureusement. On ne se lèverait pas le matin.
13: Il doit bientôt reprendre l'exploitation seul, après la retraite de son père. Mais Maxime grimace. Des années comme ça, il ne va vraiment pas nous en falloir beaucoup.
11: Un reportage très touchant, signé ici Périgord. La retraite, on en parle justement en plein débat budgétaire. Les députés viennent de rejeter une mesure bien impopulaire, le plafonnement d'un abattement fiscal pour les retraités. Elle prévoyait d'abaisser de 4 400 à 3 000 euros le plafond de l'abattement de 10% qui est applicable aux pensions de retraite pour le calcul de l'impôt sur le revenu. À Aubagne, dans les Bouches-du-Rhône, le collège Lacanal, toujours dans l'incompréhension. Lundi dernier, un adolescent de 14 ans a blessé par balle un principal et une enseignante. enseignante. Le collégien a été désarmé grâce au sang-froid du CPE. On apprend ce matin qu'un autre mineur a été interpellé dans le cadre de cette enquête où une mouvance ultra-violente aurait influencé l'auteur, David Di Giacomo.
15: Il s'agit d'un adolescent de 13 ans interpellé hier après-midi, non pas dans le secteur d'Aubagne, mais dans le nord de la France. Et il lui est reproché d'avoir été en lien sur TikTok avec le collégien qui a ouvert le feu dans son établissement, un compte TikTok où des centaines de vidéos de tuerie de masse ont été publiées. Les enquêteurs de l'ASDAT, la sous-direction antiterroriste, vont maintenant entendre en garde à vue cet adolescent de 13 ans pour comprendre précisément quel lien il avait avec le collégien d'Aubagne et savoir si lui aussi est fasciné par les tueries de masse dans les écoles et par la communauté dite True Crime Community, TCC, une menace terroriste encore minoritaire en France. C'est ce que nous expliquait ce matin sur France Info le procureur national antiterroriste, avec à ce stade 3 dossiers traités. Et c'est la première fois en France en matière de terrorisme justement qu'un jeune de 14 ans passe à l'acte.
11: Et c'est dans ce contexte que ici Normandie nous révèle cette autre enquête ouverte à Caen pour apologie du terrorisme et apologie de crimes contre l'humanité. Des faits très graves qui font suite à la publication de vidéos. C'était sur le réseau social Snapchat. Elles ont été postées le 8 octobre dernier, jour où des dégradations ont été commises dans plusieurs lycées de l'agglomération cannaise de Wesnes-le-Jeune.
16: Ce sont des vidéos qui font froid dans le dos. Sur l'une, on voit trois personnes posées de dos avec des maillots siglés du nom de Mera, Ben Laden et Hitler devant le lycée Salvador Allende à Hérouville, près de Caen. Sur une autre, ils sont devant le lycée Dumont-d'Urville à Caen. Sur d'autres, des mortiers d'artifice sont présentés. D'autres vidéos montrent encore un groupe de personnes cagoulées en train de commettre des violences et des dégradations dans le lycée La Place à Caen. Postées sur Snapchat le 8 octobre, elles ont été immédiatement repérées et signalé à la justice par le préfet du Calvados, qui en a l'obligation au titre de l'article 40 du Code de procédure pénale, dès lors qu'il a connaissance d'un crime ou d'un délit. Joël Garrigue, le procureur de la République de Caen, confirme à ICI Normandie qu'il a ouvert une enquête pour apologie du terrorisme, apologie d'organisation déclarée criminelle lors du procès de Nuremberg, et pour participation à une entente en vue de commettre des dégradations. Les investigations sont confiées au service interdépartemental de la police judiciaire du Calvados.
11: Et on passe à la mobilisation lycéenne. Édouard Geffray reçoit les organisations syndicales lycéennes en fin d'après-midi à Paris. Le ministre de l'Éducation nationale, qui est en Gironde ce matin, en visite dans un établissement près de Bordeaux qui a été saccagé lors d'une journée de mobilisation, venu apporter son soutien au personnel éducatif. Il a notamment déclaré « Le dialogue existe, il a déjà débouché, mais les gens qui font ça, c'est des criminels, tenez bon ». Alors à 2 jours des vacances de la Toussaint et donc d'une pause dans le mouvement lycéen, les proviseurs en ont gros sur le cœur. Ils ont tiré le rideau depuis 13 heures, une opération symbolique consistant à arrêter de répondre aux sollicitations. Professionnels bousculés, voire agressés, stress intense face au blocage, parfois qui tourne mal, les proviseurs sont au bout du rouleau. Illustration en Loire-Atlantique, Camille Marigot.
17: Comme tous les matins depuis 2 semaines, ce proviseur essaie d'être un peu partout entre les gendarmes et les barricades.
18: Attendez 2 minutes, on va voir si c'est sécurisé là-bas.
17: Le blocus de son lycée est finalement levé.
19: Bah, les autres matins, on n'intervenait pas.
17: Ce chef d'établissement, pourtant syndiqué, n'en dira pas plus à notre micro par prudence, dit-il, face aux tensions de plus en plus fortes entre parents, élèves, enseignants. Les choses se calment, mais la situation ici, à 20 km de Nantes comme ailleurs, reste selon lui très compliquée. Les proviseurs ne vont pas bien du tout, résume-t-il.
20: À droite, ça résonne. Vous avez voilà, un grand lycée quasiment vide.
17: Elle aussi a de tout petits yeux, Fabienne Dubourg, après des jours de blocage dans son lycée de la Basse-Goulaine.
20: Honnêtement, je passe par des hauts et des bas. La semaine dernière, j'étais bousculée lors du blocage. Donc c'est vrai qu'on prend des risques pour pouvoir assurer l'entrée des élèves ou la sécurité. Il y a de la fatigue aussi, puis on ne dort pas bien, puisqu'on inquiet, donc c'est très difficile, très difficile.
17: Secrétaire académique du SNPDEN UNSA, elle se sent d'abord impuissante face aux revendications souvent nationales de ses élèves, en colère aussi contre ceux qui bloquent et contre sa hiérarchie.
20: Là, on est bien content que les chefs d'établissement soient autonomes dans ce cas-là, on nous laisse faire, en nous disant, enfin, on n'a pas trop de rappel à l'ordre sur le fait qu'on doit ouvrir absolument les établissements, mais cette impression d'être seule par rapport aux décisions à prendre.
17: Rouvrir ou pas son lycée, par exemple, en attendant, elle aborde les vacances avec soulagement et inquiétude. Comme beaucoup de proviseurs, elle doute que le mouvement se calme d'ici la rentrée.
11: Le reportage ici de Camille Marigot. Et pour commenter ces opérations, ces personnels qui sont un peu au bout du rouleau, j'accueille Laurence Collin. Vous êtes secrétaire générale adjointe du SNPDEL, le syndicat des personnels de direction. Bonjour à vous.
3: Bonjour.
11: Alors, vous êtes vous-même proviseur au lycée des métiers Condorcet à Arcachon en Gironde. C'est le département qu'a choisi le ministre de l'Éducation nationale ce matin pour faire un déplacement. Vous avez entendu ce reportage. Pour commencer, vous-même, comment allez-vous après ce début de mobilisation intense des lycéens?
3: Alors, je ne suis plus à Condorcet Arcachon, je suis au lycée du Barp, donc en Gironde. Alors, comment je vais? J'ai envie de dire, moi, j'ai de la chance. Et je suis surtout très, très inquiète pour les collègues qui sont sur l'agglomération bordelaise.
11: Expliquez-nous, donc, à quoi ressemble leur journée en ce moment?
3: Alors, leur journée, c'est être debout sur le parvis à partir de 5h30 du matin, de vérifier qu'il n'y a pas d'amas de poubelles, que les portails sont libres, qu'ils vont pouvoir faire rentrer les élèves. Puis à partir de 6h, 6h30, on surveille le parvis pour vérifier qu'il n'y a pas d'intrusion, qu'il n'y a pas de regroupement d'élèves, qu'il n'y a pas de jeunes cagoulés, qu'il n'y a pas d'obstacles. Et puis, on appelle et on envoie des messages pour essayer d'avoir de la police, si c'est le cas, pour pouvoir assurer des entrées. Et puis, cette angoisse permanente de se dire que ça peut déraper d'un moment à l'autre et que peut-être que les personnels ou les élèves ou les deux vont être en danger. Et c'est l'angoisse du matin jusqu'au soir.
11: On l'entendait dans le reportage, il y a une certaine forme de gestion de crise. On a l'impression que vous êtes en permanence sur la brèche. J'imagine que vous n'êtes pas formé pour ça. Évidemment, vous venez de le dire, ça crée aussi du stress au quotidien.
3: Alors, on n'est pas formé pour ça. On est formé à la gestion de crise, mais pas à ce type de crise qui dure. Je crois que personne ne peut être formé pour ça. C'est surtout, on n'est pas formé, mais ça, de toute façon, on n'a pas le choix. C'est par rapport à l'imprévu. Comment est-ce qu'on réagit? Quand est-ce qu'on appelle au secours? Si on appelle au secours et qu'il se passe rien, la fois d'après, on appellera au secours pour rien. Et en même temps, il faut prévenir quand il y a un problème. Il ne faut pas rester seul.
11: Alors, paradoxalement, d'une certaine manière, les revendications des lycéens pourraient être des revendications que vous pourriez vous-même porter quand on parle de vétusté des locaux, de profs pas remplacés, d'emploi du temps surchargé. Ça vous impacte finalement également. Est-ce qu'il n'y a pas une connexion quand même finalement entre la mobilisation lycéenne et vos propres revendications?
3: Alors, ce que les lycéens réclament, ce sont des choses qu'on signale depuis des années, mais qu'on signale pas de la façon dont ils le font. Mais on a fait remonter la vétusté des locaux, on a fait remonter des emplois du temps parfois un petit peu trop chargés ou des salles trop petites pour accueillir des classes à 36 élèves. C'est des choses que l'on signale depuis plusieurs années, même depuis un bon bout de temps. Mais par contre, je pense que la réaction, on peut comprendre qu'ils ne soient pas contents et que ça se passe pas bien et qu'ils aient envie de dire des choses. Mais par contre, ce tsunami de violence qui dure maintenant depuis pratiquement 15 jours devient insupportable.
11: Est-ce que vous craignez un dérapage? Il y a des proviseurs qui ont reçu des menaces de mort. Alors, il y a aussi des lycéens qui ont subi des blessures assez graves suite aux interventions de la police. C'est cette crainte du dérapage qu'on sent tout de même.
3: Mais je pense que les dérapages, ils ont déjà eu lieu. Quand il y a des incendies dans des établissements scolaires, quand il y a du pillage, quand il y a des choses qui sont cassées, quand les personnels et les adultes et les enseignants prennent des projectiles, des proviseurs sont attaqués, quand des affiches avec des insultes circulent sur les réseaux sociaux, le dérapage, il est déjà là.
11: Merci Laurence Collin, vous êtes secrétaire générale adjointe du SNPDEN et je rappelle donc ce mouvement des proviseurs, mouvement rideau tiré aujourd'hui. 13h11 dans le 13h de nos régions, on parle désormais de votre santé avec ce sujet encore pour de nombreuses femmes très important, la ménopause, encore un peu tabou dans une enquête scientifique publiée dans le cadre des premières assises de la ménopause qui se tiennent aujourd'hui à Paris. On apprend qu'une femme ménopausée sur 4 présente des troubles fréquents du sommeil, Sommeil de Haine.
21: À 49 ans, Émilie explique avoir été peu informée sur la ménopause.
22: C'est sûr que la reproduction de la fougère que j'ai appris en 6e, ça m'a pas appris grand-chose sur ce que j'allais vivre dans la vie.
21: Et pourtant, elle qui n'est pas encore ménopausée, elle est en périménopause, la phase juste avant, ressent déjà plusieurs symptômes.
22: Prise de poids, perte de tonicité musculaire, douleur articulaire. Les bouffées de chaleur, elles sont pas massives, mais je sens qu'il y a des moments où je vais avoir très chaud, et ensuite un réveil systématique entre 2 et 4 heures du matin.
21: Les troubles du sommeil fréquents chez les femmes en périménopause, c'est l'une des surprises de cette étude, détaille le docteur Alexandre Vallée, qui mène cette recherche à l'hôpital Foch à Suresnes.
23: Ce qu'on observe, c'est que près d'un tiers des femmes ont une atteinte du sommeil de manière importante, qui se poursuit aussi pendant la ménopause. Et donc une répercussion à la fois sur la famille, sur le travail, sur le quotidien.
21: Autre découverte des chercheurs, le sentiment de solitude accroît le ressenti des symptômes. Avec cette étude, à laquelle 8000 femmes ont déjà participé et qui va durer 10 ans, les chercheurs espèrent mieux comprendre la périménopause et la ménopause chez les femmes françaises et ainsi aider les professionnels de santé à les accompagner lors de cette période clé de la vie.
11: Les explications de Solène Noën, et si vous souhaitez participer à la suite de cette étude scientifique qui va suivre au total 100 000 femmes pendant 10 ans, elle s'appelle Climater, vous pouvez vous inscrire sur le site climater.fr. Près d'Orléans maintenant, l'entreprise Duralex et ses fameux verres de cantine, patrimoine industriel français, est sauvée une nouvelle fois. La justice a validé le projet de reprise de l'entrepreneur Cédric Meston qui prévoit la sauvegarde de 155 des 220 emplois de cette célèbre verrerie. Après l'échec de la reprise de l'entreprise par ses salariés, une nouvelle page va s'écrire et sur place, d'une certaine manière, on peut dire qu'on y voit enfin clair. Lydie Lahaye pour ici Orléans.
2: Quentin Jaillet, le maire de la Chapelle-Saint-Mesmin, est le premier à parler d'une bonne nouvelle.
4: L'histoire continue, donc d'abord c'est une bonne nouvelle de savoir que le site de la Chapelle-Saint-Mesmin va continuer à produire des verres auxquels les Français sont attachés. Maintenant, on veut de la stabilité. Je pense que tous les employés de l'entreprise Duralex ont envie de trouver cette pérennité, ce relâchement et cette confiance dans l'avenir qui a fait défaut pendant de nombreuses années.
2: À la sortie de l'usine, les quelques rares salariés qui s'arrêtent ne disent pas autre chose.
5: On attend de voir comment ça va se passer la suite, en espérant que ça se passe le mieux possible.
6: S'ils veulent que ça marche, il faut faire beaucoup de changements dans cette entreprise, parce qu'il y a beaucoup de choses qui ne vont pas.
24: Moi, je pense qu'il a un bon projet. Après, c'est une usine où il faut investir. Si vous investissez pas, c'est mort. Il faut investir dans les machines, faire des réparations de machines, il faut remettre l'outil de travail en marche. On travaille, si vous, mais on a trop de pannes, les machines sont vieilles.
2: Le nouveau PDG, Cédric Meston, prévoit d'arrêter le four actuel qui fonctionne au gaz pour le remplacer par un four électrique en 2029. Sa priorité, faire de Duralex le verre le plus vert au monde.
11: Et par contre, si vous aviez participé à la cagnotte destinée à aider l'entreprise à se redresser, elle avait connu un grand succès, 7 millions d'euros collectés. Ils ne seront pas remboursés, c'est ce qu'indique la plateforme de financement participatif Lita. C'est un château emblématique de la Sologne. Il a été ravagé par les flammes cette nuit, le château de Rère à Théia, dans le Loir-et-Cher, à quelques kilomètres de Vierzon. La toiture s'est effondrée vers 4h45 du matin, tout comme les planchers du premier et du deuxième étage. Selon le maire de la ville, le château était à l'abandon depuis des années.
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11: On fait une large place aux associations dans un instant, notamment celles qui se mobilisent en faveur des plus démunis. Elles ont beaucoup de mal à boucler leur budget. Je vous parle aussi des journées nationales de la réparation, car un grille-pain en rade, ça se répare bien plus facilement qu'on l'imagine. Et puis je vous révèle en fin de journal pourquoi un maire dans les Vosges lance une campagne d'affichage contre des randonneurs un petit peu trop démonstratifs. Question désormais dans le trésor de nos régions, que se passerait-il si les associations, acteurs de la solidarité, eh bien s'arrêtaient tout simplement de fonctionner du jour au lendemain? C'est l'alerte rouge lancée par la Fédération des acteurs de la solidarité qui lance une mobilisation nationale inédite. Ils imaginent une France sans Emmaüs, sans la Fondation pour le logement ou sans le SAMU social, pour reprendre les plus connus, car beaucoup de ces structures d'aide aux plus précaires sont à bout financièrement. Martin Larible est délégué départemental en Isère pour la Fédération des acteurs de la solidarité.
25: La tendance, c'est qu'il y a quand même un tiers des associations qui sont en difficulté. J'ai une association en tête pour lesquelles, effectivement, c'est un don privé qui a fait qu'ils ont pu tenir leur budget 2026. Ces difficultés, elles se font à bas bruit. On a effectivement, parmi les 21 adhérents, donc plus de 60 services et plus de 5000 personnes accompagnées. Parmi ces structures adhérentes, certaines ont vu des services fermés. Des crèches, c'est des places d'intermédiation locative qui sont aujourd'hui en difficulté. C'est des structures qui ont des salariés qui ont des CDD qui sont non reconduits, puisque voilà, des financements en berne. Tout ça, c'est effectivement la conséquence de choix politique et surtout d'enveloppe limitée.
11: Un témoignage recueilli par ici Isère. Une manifestation est en cours devant l'Assemblée nationale à Paris pour mettre la pression sur les députés et tenter de peser sur les arbitrages du budget qui est en cours d'examen. Une bouilloire, un grille-pain ou un téléphone portable qui ne fonctionne plus, ça nous est tous arrivé. Et souvent par manque de temps ou parce qu'on ne sait pas à qui s'adresser, on remplace l'appareil plutôt que d'essayer de le réparer. Aujourd'hui, c'est les journées nationales de la réparation et pour nous en parler, nous avons Marie Castagnier en ligne avec nous. Bonjour.
26: Bonjour.
11: Vous êtes délégué du réseau national des ressourceries et recycleries. Alors déjà pour commencer, est-ce que vous pouvez nous expliquer c'est quoi une ressourcerie? On imagine plein de ressources.
26: Alors exactement, une ressourcerie c'est une association dans laquelle on peut venir apporter tout type d'objets pour les donner. mais dans laquelle on peut aussi venir chercher tout type d'objets. Vous l'avez dit, un grippin, ça peut être aussi une chemise, etc. Donc c'est un endroit où on dépose, on vient acheter des objets à prix solidaire.
11: Vous l'avez peut-être entendu, c'est pas forcément tout à fait le sujet, mais les associations dites sociales tirent la sonnette d'alarme sur le fait qu'en ce moment elles ont des vrais problèmes d'argent. Est-ce que c'est le cas aussi de votre fédération ?
26: Oui, on constate les difficultés qui ont été évoquées par le témoignage précédent, notamment sur les personnes que nous avons dans nos structures qui sont en insertion et qui sont soutenues par des dispositifs financés par l'État. Ce sont des ateliers chantiers d'insertion dont les financements sont en baisse depuis plusieurs années et les annonces du prochain budget ne laissent rien présager de bon sur ce point. Donc nous sommes aussi inquiets face à ces baisses de financement.
11: Et parce qu'on rappelle que vos associations justement font beaucoup d'insertion professionnelle et travaillent avec... Évidemment, vous venez de le dire, des personnels en réinsertion professionnelle. Les Journées nationales de la réparation, on comprend le principe. Vous publiez une étude également sur les freins à ce jour pour la réparation, dans laquelle on apprend que 70% des personnes renoncent à faire réparer un objet, faute de savoir à l'avance combien ça va leur coûter. Également, parce qu'il leur semble que le prix du neuf semble suffisamment bas, et donc du coup, on ne va pas, entre guillemets, se prendre la tête. Est-ce qu'il y a un vrai changement de mentalité à opérer pour justement aller vers ce que vous nous offrez?
26: Alors exactement, donc les ressourceries dans leur mission ont aussi cette mission de sensibilisation pour permettre aux personnes qui souhaitent réparer leur objet de venir dans une ressourcerie pour apprendre à réparer et ainsi rallonger la durée de vie des produits, ce qui évite de racheter du neuf, souvent low cost et de mauvaise qualité. Donc n'hésitez pas donc à venir dans une ressourcerie, pousser la porte pour apprendre à réparer votre grippin. Après ces ateliers de réparation, donc on en organise toute l'année, mais on va les mettre encore plus en lumière pendant ces Journées nationales de la réparation. Quand on répare son grippin, on le regarde plus pareil. Le rapport à l'objet change.
11: On l'aime mieux.
26: C'est quelque chose d'assez fort dans les ateliers. Exactement. Mais c'est vrai, on en prend soin. Et donc, du coup, c'est vraiment cet enjeu de l'autoréparation et de donner aussi aux citoyens ce pouvoir d'agir sur leurs propres objets et de venir participer à ces Repair Café, ateliers couture, etc. On peut faire ça sur tout type d'objets.
11: Alors l'argument qui peut potentiellement être plus fort en cette période de forte hausse des prix, c'est pas forcément celui de l'économie circulaire, du réemploi, de la préservation de l'environnement, mais celui du pouvoir d'achat. On imagine que faire réparer coûte moins cher ou peut-être équivalent, mais en tout cas n'est pas plus cher que d'acheter du neuf de mauvaise qualité, ce que vous disiez.
26: Oui, en plus, dans nos associations, les ateliers réparation sont vraiment là pour sensibiliser et apprendre à réparer. Et du coup, on le fait soi-même. Donc, c'est pas la même chose. Ça coûte effectivement moins cher de venir le faire réparer dans une ressourcerie que de racheter du neuf.
11: Alors, acheter du neuf, la plupart des Français, dans ce même sondage que vous communiquez aujourd'hui, 60%, donc c'est pas rien, disent qu'en gros, ils préfèrent acheter du neuf alors qu'ils savent qu'il est réparable, mais parce que ça leur semble plus simple ou plus rapide. Là, c'est pareil, encore une fois, on n'imagine pas qu'on peut aller dans une ressourcerie, que ça peut être simple, facile d'accès et que ça peut aller vite aussi.
26: Effectivement, et c'est pour ça aussi que ces journées de la réparation offrent aussi une visibilité à tous ces acteurs associatifs qui sont mobilisés tous les jours dans les territoires pour proposer ces ateliers réparation, ces Repair Café, etc. Et du coup, on a aussi besoin, nous, de pouvoir accéder à des endroits en centre-ville, puisque c'est un manque aujourd'hui. Il y a beaucoup plus de points de vente de neuf ou même de réparation tenus par des enseignes de neuf. Donc du coup, n'hésitez pas à pousser la porte d'une ressourcerie et puis aussi à faire en sorte de pousser l'installation de ressourceries dans les centres-villes, puisqu'aujourd'hui, on y est présent, mais pas encore assez.
11: Et on peut rappeler aussi que vous êtes bien présent ces ressourceries dans le monde rural. Il y a de nombreuses ressourceries dans le monde rural. Est-ce qu'il y a un site internet où on peut trouver un peu toutes ces ressources justement?
26: Oui, bah vous pouvez aller sur le site du Réseau National des Ressourceries. Et effectivement, on a aussi des ressourceries itinérantes en milieu rural pour aller vers les gens et pour aussi rompre l'isolement. Et les ateliers de réparation permettent ça aussi, puisqu'on transfère des savoir-faire un peu perdus et ça permet de les revaloriser, de recréer du lien entre les gens.
11: Merci beaucoup Marie Castagnier d'avoir été notre invitée dans le 13h de nos régions. Vous êtes déléguée du Réseau National des Ressourceries et Recycleries.
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11: On part au bord du lac du Bourget en Savoie pour cette séquence que vous connaissez désormais parfaitement. Depuis le début de l'année, le réseau ici vient à vous pendant toute cette saison présidentielle avec nos isoloirs 50 qui sillonnent la France. C'est Dites-le ici, vous répondez à des questions très ouvertes. Le but c'est que chacun puisse s'exprimer mais aussi se sentir entendu. Exemple avec Florian, chef d'entreprise à Aix-les-Bains, qui souhaite plus de pouvoir aux acteurs locaux. Il le dit dans l'isoloir de Ici Isère.
8: Quel monde souhaitez-vous pour vos enfants ? et les générations futures.
9: Un monde dans lequel chacun trouve sa place. Les choses sont plus faciles et plus claires. Alors, en ce moment, tout est confus, tout est contredit, c'est super compliqué. Même sur le point de vue politique, où à part contredire ce que disent les autres, à part rejeter la faute sur les autres, à part dire qu'on a une meilleure idée, mais sans rien vraiment proposer derrière, moi j'aimerais bien proposer un monde sur où les choses sont dites ou faites avec des solutions concrètes pour qu'on puisse rentrer sur des choses beaucoup plus positives, beaucoup plus construites. Et ainsi, peut-être essayer de revenir avec un équilibre pour pouvoir apporter plus de santé, plus de sécurité, plus d'avantages financiers. Ramener vraiment plus d'équilibre dans notre pays et dans le monde.
8: Quel serait votre message à la future présidente ou au futur président de la République ?
9: Mon message serait tout simple, ce serait principalement de laisser le pouvoir, enfin le pouvoir d'action et de laisser les actions à de vrais acteurs locaux engagés pour récolter des vrais besoins et leur permettre de pouvoir déployer des solutions.
1: Et si vous voulez vous exprimer également comme Florian, la liste des 50 isoloirs dans toute la France est disponible sur ici.fr. C'est le football comme on l'aime, avec des buts, du spectacle, et à la fin c'est une équipe française qui gagne, portée par son duo d'attaquants Ousmane Dembélé et Désiré Doué. Des grands soirs, le PSG s'est amusé hier soir face à Manchester City, victoire 4-2 au Parc des Princes en Ligue des Champions. De quoi faire taire les doutes après un début de saison poussif en Ligue 1, Nicolas Perronnet.
10: Rarement la partition n'avait été aussi bien exécutée. La dernière fois, sans doute, le récital. 5-0 en finale de leur première Ligue des Champions, décrochée face à l'Inter. Pendant une demi-heure, le PSG a joué à un football de rêve. De quoi permettre à ses supporters de chambrer avant même la mi-temps à 3-0. Aucune fausse note, savoure le chef d'orchestre Ousmane Dembélé.
12: On prend énormément de plaisir quand on joue comme ça. Ça roulait tout seul. C'est un grand match à l'extérieur face au leader de la première ligue et il fallait juste répondre présent.
10: Ça a donc été le cas, mais beaucoup moins bien quand même. Dans ce drôle de match, de retour des vestiaires, la dynamique s'est subitement inversée. Paris a souffert beaucoup, mais a quand même réussi à envoyer un message à toute l'Europe, quoi qu'en dise l'entraîneur Luis Enrique.
13: L'unique message, c'est l'équipe à la fin de la saison qui gagne la Coupe d'Europe. Ce n'est pas important d'être dans les meilleurs à ce moment de la compétition.
10: Jamais le PSG ne s'était imposé à Manchester City. Jamais le PSG n'avait marqué 10 buts lors de ses deux premiers matchs de Ligue des Champions. Le message est quand même assez clair.
1: Et dans l'autre affiche de la soirée, hier soir, Madrid qui est venu à bout de l'AS Roma, 3-4. Kylian Mbappé a marqué et avec 72 buts en 100 matchs en Ligue des Champions, l'attaquant français devient le 5e meilleur buteur de la compétition, derrière Cristiano Ronaldo, Lionel Messi, Lewandowski et Karim Benzema. On a des nouvelles de Christophe Glaise. Cela fait bientôt 500 jours que le journaliste est détenu en Algérie. La France qui demande toujours sa libération. Sa mère, Sylvie Godard, a pu lui rendre visite dans sa cellule il y a une dizaine de jours. Elle raconte que son fils garde le moral grâce notamment au soutien d'une légende du foot.
14: Et il nous a dit cette fois-ci qu'il se sent fort parce qu'il veut être à la hauteur de toutes ces personnes qui le soutiennent. Et surtout, il nous a dit que le fait que tous les co-détenus, il y a 8000 détenus à la prison de Coléa, ont vu le témoignage de Zinedine Zidane.
1: Qu'on a entendu.
14: L'ont entendu. Et donc maintenant, j'ose pas dire le mot légende parce qu'il est un peu galvanisé, mais c'est vraiment un héros. C'est incroyable. Il en revenait pas. Et donc il dit, c'est pour ça qu'avec tous ces témoignages, cette mobilisation, il veut être vraiment à la hauteur.
1: La mère de Christophe Glaise chez nos confrères de France Info ce matin. L'amour est dans le pré, oui, mais dans les Vosges, on en a un peu marre des promeneurs qui prennent ça au pied de la lettre. Le maire de Thaon-les-Vosges, au nord d'Épinal, on a assez que les gens viennent faire l'amour dans les bois à côté d'un parcours de santé qui a apparemment connu des habitants pour être un repère d'amants adeptes des plaisirs de la chair en extérieur. Le maire de la commune, Cédric Axer, vient donc d'installer des pancartes avec des messages comme « Il y a des hôtels pour ça » ou encore « L'amour est aveugle, mais pas les promeneurs ».
15: Depuis des années, on a beaucoup d'usagers de ce parcours de santé qui nous disent « Écoutez, monsieur le maire, on commence à en avoir marre, on vient avec nos familles, on vient avec nos enfants et on croise des gens qui, visiblement, ont des pratiques particulières. » Et donc, on a fermé la route ici, qui est devenue une véloroute, pour empêcher les flux, ça n'a pas marché. On a prévenu plusieurs fois, ça n'a pas marché. Donc, on s'est dit « Allez, on va passer une étape ». Et on a donc décidé de poser des panneaux qui font rire, mais qui globalement sont assez sérieux. On a pris un axe parce que je pense qu'il peut être efficace, mais on rappelle globalement le texte. J'espère que ça fonctionnera. en vertu des textes qu'on peut utiliser, eh bien on prononcera des amendes parce que ce n'est pas légal. Il faut quand même le rappeler.
11: Voilà, c'était la drôle d'histoire pour terminer ce journal. Et puis on finit avec cette information. Vous connaissez forcément au moins une de ses chansons. Stevie Wonder, le roi de la soul américaine, aveugle de naissance. Et ce soir à Paris, pour un concert événement à l'Accor Arena, l'artiste qui vient de fêter ses 50 ans de son album Songs in the Key of Life, eh bien, est donc en concert ce soir. Alors évidemment, c'est complet, mais vous pouvez en profiter pour vous faire un petit medley chez vous des meilleurs sons de Stevie Wonder. On va écouter un petit morceau, juste un petit bout pour se faire plaisir, pour finir ce journal. Voilà, c'est forcément le plus connu. Il y a forcément un de nos auditeurs dont c'est l'anniversaire, donc on en profite également pour lui souhaiter un excellent anniversaire. On se retrouve demain dans le trésor de nos régions, et puis vous connaissez le principe, la suite des informations, c'est sur ici.fr. À ce soir.
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2: Bel après-midi, merci d'avoir choisi Ici Gironde pour commencer cet après-midi ensemble avec, pour la suite de la musique, tous les tubes qui vous font chanter. On écoutera Billy Joel avec My Life et puis la bonne nouvelle quand même, c'est que dans deux dodos, ce seront les vacances pour nos petits Girondins, l'occasion pour nous de faire le plein d'idées de sortie. Et c'est avec vous Philippe Vigier.
0: Philippe Vigier.
3: Des découvertes passionnantes comme la visite de la ville d'hiver avec ses incroyables maisons, ses folies architecturales qui racontent le passé prestigieux de la station balnéaire créée par Napoléon III en 1857. Autre possibilité, la visite libre du bunker 502. Construit en 1943 sous l'occupation allemande, ce bunker de 120 mètres carrés, spécialisé dans les télécommunications, a été bâti sous terre pour être protégé des bombardements. Refermé et rasé en 1946, il était tombé dans l'oubli jusqu'en 2015. C'est le groupement de recherche Gramaza qui a effectué les fouilles. Ce vestige de la Seconde Guerre mondiale est désormais restauré et ouvert au public. Une scénographie immersive vous accompagne dans la découverte de ce symbole d'Arcachon. Pour ces deux propositions, des dates tout au long de l'année, des tarifs tout doux.
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Billy Joel et My Life sur ICI Gironde. Ravi de vous retrouver. Bel après-midi, que vous soyez au bureau, à la maison ou en voiture du côté du bassin, dans le Médoc, dans le Blayais ou dans la métropole bordelaise. Nous sommes ensemble jusqu'à 17h avec de la musique, de la bonne humeur et des rencontres passionnantes. C'est d'ailleurs ce qu'on va faire dans quelques minutes avec Clément. Il est humoriste girondin. Il est d'ailleurs ce soir en spectacle à Bordeaux et on va faire sa connaissance. Ce sera juste après cette superbe nouveauté. C'est mon coup de cœur du moment et franchement, je tenais à la partager avec vous. C'est Estelle, te rencontrer encore sur ICI Gironde. Oui, je sais.

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0: Téléphone et Cendrillon sur Ici Gironde. Des rencontres, on en fait tous les jours grâce à Olivier Cabrolier qui nous présente des Girondins formidables. Et l'homme du jour est à la fois une personne qui peut vous parler pendant des heures du club des Girondins de Bordeaux, des inconnus et de son enfance dans l'entre-deux-mers. Et vous pouvez aussi le découvrir ce soir sur la scène du théâtre Molière à Bordeaux. C'est un humoriste talentueux en pleine ascension et c'est le Girondin du jour.
1: Bonjour, donc moi je m'appelle Clément Corbia, je suis bordelais, enfin je suis né à Senon précisément en 1994 dans une clinique qui malheureusement a été rasée. Voilà, vous pourrez pas vous recueillir sur le lieu de ma naissance, mais pourtant je suis vraiment du coin, voilà. Ça y est, on est sur la scène du théâtre Molière et ce soir à 20h, le spectacle va débuter avec William Babin qui fait de la musique comme ça, la lumière qui s'allume et moi qui débarque et qui jette des serpentins et qui fait fiesta!
2: Clément est un jeune homme survitaminé, travailleur et observateur de la société, y compris girondine. Il s'en inspire et effectivement, dans quelques heures, il va poursuivre sa tournée devant un public qu'il connaît très bien, car il est girondin.
1: Parce qu'en fait, c'est un spectacle qui parle de l'amusement de l'enfance, de comment continuer dans nos vies à mettre de la couleur.
2: Comment vous serez ce soir à partir de 20h, au moment précis où vous allez monter sur scène?
1: Je suis quelqu'un de très anxieux de manière générale. Pour lutter contre cette anxiété, je pense que je travaille beaucoup, beaucoup. J'ai toujours aimé faire rire. Moi, je pense que mes premières amours, c'est les inconnus. Mon père avait enregistré une cassette de la télé des inconnus que je regardais en boucle. Je coupais le son et je refaisais le sketch à mes parents, à ma famille. Ah, mort, Louis Croivet, bâton. Ça, je l'ai beaucoup rejoué. Quand je suis arrivé en 6e aussi, j'avais un copain, Brahim, et on faisait le sketch de la barre de fer. La barre de fer. C'était un sketch de Gad Elmaleh et Jamel Debbouze qu'on faisait avec les copains, voilà, pour amuser la galerie.
2: Clément est donc un enfant du pays. Il est né à Senon, mais il a grandi à Salbeuf.
1: Alors dans mon premier spectacle, j'avais un sketch entier sur mon village de Salbeuf. Je racontais ça, donc ça parle à tout le monde.
2: Comment réagissent les gens qui sont face à vous?
1: Ils réagissent très bien parce qu'on a tous un Salbeuf à côté de chez soi en réalité. Donc moi j'ai un gros attachement sentimental pour ce village et ça se sentait, je pense, quand j'en parlais. Donc oui, ça créait du lien.
2: Salbeuf, village de l'entre-deux-mers, qui sait retenir ses habitants et qui laisse toujours des souvenirs importants, dont celui qu'a voulu nous raconter Clément. Son amour pour le métier d'artiste est peut-être né à ce moment précis.
1: Mes grands-parents étaient d'une écoute formidable et d'une gentillesse extraordinaire, Françoise et Candide. Et avec ma cousine Priscilla, il y a une année où il y a eu un concours de déguisement qui a été organisé par la mairie de Salbeuf. Et ma grand-mère m'avait fait un costume extraordinaire de pot de fleurs. Donc j'étais la fleur au milieu du pot de fleurs, avec une espèce de grillage tout autour de moi. Et donc on a gagné le prix du meilleur déguisement.
2: Qu'est-ce que vous aimez par-dessus tout?
1: Un sketch dans le spectacle qui doit faire presque 10 minutes, où je parle de ma passion pour les Girondins de Bordeaux. Et ça, pareil, ça fait rire partout en France, parce que c'est un club historique.
2: Tout en sachant que vous espérez le meilleur pour les Girondins de Bordeaux. Hein.
1: Plus que tout, moi j'ai une passion sans nom pour les Girondins. Là, je me tâte à aller les voir vendredi à Bayonne. Merci à Benoît Trémoulinas de revenir au club. et longue vie aux Girondins.
2: Clément Corbia aime le football, Salbeuf, sa région et la Seine. Après le théâtre Molière, Clément prévoit de passer par d'autres ville. En Gironde, il vous donne rendez-vous le 16 janvier prochain à Sainte-Foy-la-Grande.
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0: On n'est pas bien là, profitez tous ensemble de cet après-midi avec vos tubes préférés sur Ici Gironde. Il est bientôt 14h, soyez les bienvenus, on va faire un point complet sur l'actualité en France et dans le monde. Et avant cela, pour vous accompagner, que vous soyez sur la route ou au bureau, la musique qui vous fait chanter, Earth, Wind & Fire et Zao Tsagazan se préparent pour la suite. On écoutera la Symphonie des éclairs sur Ici Gironde.
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2: Le Premier ministre dénonce la transformation du mouvement lycéen en un mouvement de violence urbaine. De son côté, le ministre de l'Éducation nationale affirme que des décisions seront communiquées d'ici fin octobre concernant Parcoursup. Édouard Geffray qui reçoit une nouvelle fois les syndicats lycéens cet après-midi en visioconférence. Sébastien Lecornu tenait également une réunion sur les très attendus plans de relance agricole. Il promet de débloquer entre 500 et 700 millions d'euros pour les agriculteurs. Ils s'ajouteront aux 1,2 milliard déjà annoncé pour aider un secteur touché par les canicules à répétition, mais aussi l'augmentation du prix des carburants. Un autre mouvement social prévu ce samedi inquiète le gouvernement. Avec 250 actions envisagées et une soixantaine de manifestations annoncées dans toute la France, des gilets jaunes, mais aussi des lycéens et des étudiants participeront à cette mobilisation lancée pour protester contre la hausse des prix. Et puis en plein débat budgétaire, les députés viennent de rejeter une mesure impopulaire, le plafonnement d'un abattement fiscal pour les retraités. Elle prévoyait d'abaisser de 4 400 à 3 000 euros le plafond de l'abattement de 10% applicable aux pensions de retraite. L'instigateur de l'enlèvement de la petite Mia en 2021, Rémi Daillé, a été condamné à 6 ans de prison. Le tribunal a reconnu le caractère autoritaire et violent du projet terroriste mené par l'ancien youtubeur. Le mouvement d'extrême droite radicale, né pendant la pandémie du Covid, avait théorisé l'enlèvement d'enfants pour renverser le gouvernement pacifiquement ou avec effusion de sang.
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1: Le soleil brille sans interruption jusqu'à ce soir. Température maximale carrément estivale. De 27 degrés sur la plage de Carcan à 29 degrés sur les allées tournées à Bordeaux. Après une nuit étoilée demain, le temps sera brumeux au lever du jour sur l'entre-deux-mers. Température minimale comprise entre 13 et 16 degrés. La grisaille matinale va se dissiper, puis la journée se déroulera sous un ciel partagé entre fréquents nuages et quelques éclaircies. En toute fin de journée, de rares averses seront possibles. Température maximale qui retrouveront demain des températures plus normales pour la saison entre 20 et 22 degrés.
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0: Without You, c'était U2 sur Ici Gironde. U2 qui fête cette année quand même ses 50 ans et pour l'occasion, le groupe a annoncé la sortie d'un nouvel album. On ne connaît pas encore la date et franchement, on l'attend avec impatience. Trois chansons françaises à la suite, c'est ce que je vous offre tous les après-midi avec Michel Sardou qui se prépare, Benabar et Francis Cabrel. On écoutera Octobre sur Ici Gironde. Ça tombe bien, on est le 15.
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0: Trois chansons françaises à la suite, c'est ce que je viens de vous offrir pour la suite de votre après-midi sur Ici Gironde avec notamment Michel Sardou et la Java de Broadway. C'est Philippe Vigier que l'on retrouve pour une très belle initiative et pour cela direction la métropole bordelaise.
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2: Le saviez-vous, à Aisin, on peut allumer sa rue.
3: Philippe Vigier.
2: La ville d'Aisin a mis en place depuis quelques mois le dispositif J'allume ma rue, une initiative qui permet aux passants d'allumer l'éclairage public sur leur chemin lorsqu'ils en ont besoin grâce à un site internet. Ce dispositif simple permet d'activer les points lumineux sur votre chemin. Pour cela, il suffit de se rendre sur www.jallume.fr, accepter la géolocalisation sur votre smartphone, regarder si votre position est correcte sur la carte, cliquer sur l'ampoule pour que l'éclairage autour s'allume et vous suivent dans votre déplacement. Lorsque vous activez la fonctionnalité, les lumières du secteur s'allument pendant 10 minutes. Une fois ce délai écoulé, les lumières s'éteignent automatiquement afin d'éviter toute surconsommation. Le dispositif J'allume ma rue contribue à rassurer les personnes circulant dans les rues durant la nuit et à préserver l'environnement en réduisant la consommation d'énergie. Je rappelle le site www.jallume.fr.
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0: pas bien là ensemble au cœur de l'après-midi sur ICI Gironde, que vous soyez dans le Médoc, dans le Blayais ou dans le Libournais. Demain soir, ce sera le début des vacances et si justement vous avez choisi de prendre la route, eh bien rendez-vous demain toute la journée puisque demain toute la journée, nous allons vous offrir 100 euros pour faire le plein, 100 euros d'économiser. C'est ICI Gironde qui passe à la pompe pour vous demain dès 6h. Soyez au rendez-vous. En attendant, on profite de l'après-midi ensemble avec à 15h les infos et juste avant ça, Teddy Swims pour la musique et France Gall, Cézanne Pain sur ICI Gironde.
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2: Les personnels du lycée Paul-Éluard de Saint-Denis dénoncent une intervention violente de policiers en civil dans l'établissement. Le proviseur a convoqué un élève dans son bureau et a fait entrer la police pour le faire arrêter. Des personnels sont venus massivement s'y opposer, suscitant des réactions violentes de la part de la police, racontent des personnels de cet établissement de Seine-Saint-Denis dans un communiqué. À Rouen, en Seine-Maritime, plus de 1500 élèves ont eux été évacués en milieu de matinée d'un établissement scolaire privé, l'institution Sacré-Cœur. Des casseurs ont tenté d'arracher le portail de livraison du collège pour s'introduire dans le lycée. De son côté, le Premier ministre estime que le mouvement lycéen s'est transformé en mouvement de violences urbaines. Sébastien Lecornu qui évoque des violences dont l'intensité a encore augmenté ces derniers jours. Dans ce même point presse en fin de matinée, il dit également redouter des violences lors d'un autre mouvement social, c'est ce samedi, cette fois contre la vie chère, à l'appel de plusieurs organisations dont des Gilets jaunes. Une commission sénatoriale dénonce de multiples dysfonctionnements dans le périscolaire parisien. Manque de formation, agression tue, animateurs déplacés. Le rapport publié aujourd'hui fait également état de dysfonctionnements dans 73 départements français. Des nouvelles rassurantes du pape opéré il y a 2 jours d'un cancer au poumon. La radiographie de contrôle de Léon XIV montre une bonne récupération du poumon opéré, communique aujourd'hui le Vatican. Et puis si vous aimez le football, 3 clubs jouent les 2e tours de la Ligue Europa ce soir. Lyon Crystal Palace, Rennes au Ficret et Marseille Olympiakos.
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1: Du soleil dans cette fin d'après-midi avec des températures chaudes pour cet automne. 27 degrés sur la jetée d'Erac, 29 degrés sur les bords de Garonne au Tourne. De la brume dans les premières heures demain sur l'entre-deux-mers avec des minimales comprises entre 13 et 16 degrés. Ensuite, le soleil va se partager le ciel avec de nombreux nuages. Il va pouvoir pleuvoir même en fin d'après-midi. Température en baisse sensible. On attend au meilleur de la journée entre 20 et 22 degrés.
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0: que c'est bien ça pour profiter de l'après-midi. Dizri et Life sur Ici Gironde, trois chansons françaises à la suite. C'est ce que je vous offre pour la suite avec Hervé Christiani, Joe Dassin et Jennifer. Jennifer qui a décidé de rendre hommage à Dalida avec un tout nouvel album qu'on pourra d'ailleurs découvrir en live. Ce sera en novembre 2027 puisque Jennifer s'arrêtera à l'Arkea Arena pour un concert exceptionnel. On a hâte, rendez-vous dans un an. Et en attendant, je vous propose justement de découvrir le premier extrait de cet album. C'est Mourir sur scène sur Ici Gironde.
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0: Il est Libre Max, c'était Hervé Christiani sur Ici Gironde. Bientôt les vacances et avant cela, on fait le plein d'idées de sortie avec Philippe Vigier. Et pour cela, direction l'Entre-deux-Mers.
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2: Si vous cherchez des idées de balade en solo à deux ou en famille pour ces vacances, rendez-vous sur le portail de l'Entre-deux-Mers.
3: Philippe Vigier.
2: Oui, et vraiment bravo pour le boulot remarquable des équipes qui vous donnent une envie folle de visiter ce bel arrière-pays. Entre Vignes et Bastide, Rivière et Coteaux, ce coin de Gironde vous réserve de très belles surprises. Vous avez à votre disposition des guides très riches et très bien documentés. Guides touristiques, guides cyclo et route des vignes. Guides pour votre hébergement. Vous trouverez même un guide des savoir-faire authentiques avec des bijoutiers, des vitraillistes et des artisans du cuir à rencontrer sur place. Un guide pour découvrir les monuments et les propriétés. Et enfin un guide du tourisme durable et tourisme accessible pour les personnes qui connaissent des difficultés de mobilité. Vraiment chapeau à l'Entre-deux-Mers. Et bien sûr, tout est gratuit, très utile pour les vacances. Vous trouverez les infos sur entredeux-mers.com.
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0: À Saint-Émilion et Soulac-sur-Mer, votre après-midi, c'est avec Ici Gironde et un rendez-vous à ne pas manquer en cette fin de semaine au Parc des Expositions de Bordeaux, l'Olympiade des métiers, l'occasion pour des centaines de jeunes de montrer leur talent dans le métier qu'ils ont choisi. Et c'est aussi l'occasion pour Janelle Bernard de vous demander comment vous avez choisi votre métier. Alors racontez-nous votre histoire demain dès 9h dans votre magazine Ici c'est vous, et dès maintenant en nous laissant pourquoi pas un message sur notre WhatsApp au 05 56 19 10 10. Bientôt 16h, l'info arrive, ce sera juste après Pascal Obispo et Maxime Le Forestier, San Francisco, sur Ici Gironde.
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2: Ce n'est pas fait pour restaurer la confiance du consommateur. Plusieurs magasins Carrefour sont soupçonnés de détourner l'argent des promotions, selon Complément d'enquête, le magazine d'investigation. Diffusé ce soir sur France 2, ils appartiendraient à un indépendant, un locataire gérant de la marque. Des élèves du collège Saint-Stanislas à Saint-Rénan dans le Finistère, pris en charge par les pompiers et le SAMU, ils ont été victimes d'irritations aux yeux et à la gorge alors qu'ils se trouvaient dans un bus. La préfecture du département précise qu'ils ont été exposés à de l'ammoniac, mais qu'il n'y a pas de danger à cette heure. L'affront de la justice face aux attaques dont elle fait l'objet, la Cour de cassation, dans un message publié sur le réseau social X, se dit s'associer à l'indignation du Conseil supérieur de la magistrature. Il dénonce les attaques visant un magistrat de Bobigny depuis la condamnation du fondateur du média identitaire Frontière, qui s'appelle Éric Tegner. C'était en juin. Dans son dernier numéro, le magazine d'extrême droite consacre sa une au magistrat et s'en prend nommément à lui. En économie, la fonderie de Bretagne, qui emploie 244 salariés à Caudan dans le Morbihan, a été placée en liquidation judiciaire faute de repreneur. Un drame humain et industriel inacceptable pour les syndicats. Et puis le trafic des trains est interrompu depuis le début de l'après-midi sur la ligne TGV Paris-Strasbourg en raison d'une panne d'alimentation électrique. Le retour à la normale est attendu ce soir, mais plusieurs trains accusent des retards importants, retard d'une heure à l'arrivée en gare de l'Est et même de 2 heures en gare de Strasbourg.
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1: Il fait chaud cet après-midi, 27 degrés relevés sur la plage de la Mélie à Soulac, 29 degrés à l'ombre du château d'eau de Le Corbusier à Podensac. Après une nuit étoilée, demain le temps sera brumeux au lever du jour sur l'entre-deux-mers, température minimale comprise entre 13 et 16 degrés. La grisaille matinale va se dissiper, puis la journée se déroulera sous un ciel partagé entre fréquents nuages et quelques éclaircies. En toute fin de journée, de rares averses seront même possibles. Température maximale qui retrouveront demain des températures beaucoup plus normales pour la saison, entre 20 et 22 degrés.
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0: C'est nouveau et c'est déjà sur Ici Gironde. Pierre Demar avec Je pense à vous. Tous les après-midi, Pascal Bataille s'invite chez vous sur Ici Gironde. Pascal Bataille qui nous présente chaque jour un Girondin passionnant au destin incroyable. Et c'est le cas de Sylvia Baya qui a déjà eu 1000 vies. Pascal l'a retrouvée sur le marché de Sauveterre de Guyenne dans l'Entre-deux-Mers. L'occasion pour Pascal de lui proposer un jeu simple. Un mot et Sylvia doit nous dire à quel métier ça lui fait penser. Métier qu'elle a bien entendu réalisé.
1: Si je vous dis tomate, puisqu'on est sur le marché là, de Sauveterre et qu'on est devant les fruits et légumes.
2: Alors tomate, qu'est-ce que ça peut me dire? Jardin
1: La cuisine.
2: La cuisine.
1: Vous avez été cuisinière, non?
2: Alors j'ai cuisiné pas mal de choses, j'ai fait pas mal de choses aussi, effectivement.
1: Mais dans des restaurants, dans quel
2: type de... J'ai travaillé dans un restaurant où je me suis retrouvée... Au départ, serveuse, mais après le cuistot est parti, il a fallu que je le remplace. Et on m'a donné des petites combines de cuisine, de sauce rapide pour pouvoir travailler.
1: Alors ça, c'était combien d'années après avoir été Miss France? Parce qu'il faut quand même rappeler que vous avez été aussi Miss France, peintre dans le cinéma.
2: Oh, je vais dire deux ans peut-être après, j'ai changé un petit peu.
1: Si je vous dis, par exemple, voiture.
2: J'ai mon permis poids lourd et j'ai été chauffeur livreur.
1: Vous avez votre permis poids lourd,
2: oui.
1: Non. Et vous aimiez conduire sur les routes?
2: J'adorais, j'adore.
1: C'est un métier solide. Pour le coup, vous qui aimez bien le contact.
2: Mais oui, mais c'est aussi un bon moment. Ça nous permet de nous remettre un petit peu les idées en place, comme on dit. Mais ça fait du bien d'être seul aussi de temps en temps.
1: Si je vous dis vêtements, ça vous fait penser à un troisième métier que vous avez exercé?
2: Alors vêtements, c'est plutôt enlever les vêtements.
1: Enlever les vêtements, qu'est-ce que vous avez fait?
2: J'ai été stripteaseuse.
1: Vous avez été stripteaseuse.
2: Et serveuse topless, qu'on appelle.
1: Un métier que je ferais très mal, moi. Et vous avez fait ça quand et où?
2: Alors ça, je l'ai fait partout en France, en long, en large, en travers.
1: Pendant combien de temps? Et vous aviez
2: j'ai
1: quel
2: fait
1: âge?
2: Ça en moins, je devais avoir 22 ans et
1: toute
2: j'ai
1: jeune,
2: fait
1: non.
2: ça pendant au moins 3-4 ans.
1: Quel souvenir vous gardez de cette expérience qui peut-être surprendre certains de nos auditeurs?
2: Peut-être, mais c'est à la fois agréable et on gagne bien sa vie, voyez-vous, à ce
1: oui.
2: niveau-là, contrairement à ce qu'on pourrait croire.
1: C'est aussi important que, parfois de pouvoir bien gagner sa vie. Et c'est quelque chose que vous avez assumé pleinement, cette activité, et dont vous n'avez aucune gêne à parler aujourd'hui?
2: Tout à fait, j'en parle, après vous voyez, non ça me gêne absolument pas, ça fait partie d'un métier, il faut aussi des filles qui sachent faire ce genre de choses.
1: Bien sûr,
2: sinon
1: c'était une époque où on respectait moins les femmes et le corps des femmes qu'aujourd'hui. Vous avez souffert parfois de ça?
2: Non, pas spécialement, on est quand même assez protégé quand on fait ce genre de choses et on est anonyme quelque part, vous savez, on est très bien maquillé, très bien caché.
1: Oui.
2: On peut porter des perruques, on peut quand vous sortez de ce système, vous êtes quelqu'un d'autre, vous reprenez votre personnalité.
1: D'accord.
2: Mais celle qui est sur la scène, c'est pas tout à fait
1: donc,
2: la même.
1: Là, ce que vous nous expliquez, c'est que la Sylvia qui se mettait à nu ou qui effectivement faisait du service les seins nus, c'était pas exactement la Sylvia que
2: fait.
1: J'ai en face de moi aujourd'hui.
2: Voilà.
1: En tout cas, c'était un personnage.
2: C'est
1: que vous
2: un habitiez. Personnage. Voilà.
1: C'est un rôle.
2: Tout à fait.
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0: À Bordeaux, Sainte-Foy-la-Grande ou encore Lacanau, vous avez bien fait de choisir ici Gironde pour passer votre après-midi. On est bien là, surtout que je vais vous offrir dans quelques minutes trois chansons françaises à la suite avec notamment Gold, Charles Doré et Véronique Sanson, actuellement en tournée partout en France avec ici Gironde. Elle sera notamment chez nous samedi à l'Arena Futuroscope dans la Vienne ou encore à Bayonne en décembre. Toutes les dates sur ici.fr. On écoutera Baïa sur ici Gironde.
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0: Laissez-nous chanter Gold sur Ici Gironde dans Deux Dodos. 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
2: Des découvertes passionnantes comme la visite de la ville d'hiver avec ses incroyables maisons, ses folies architecturales qui racontent le passé prestigieux de la station balnéaire créée par Napoléon III en 1857. Autre possibilité, la visite libre du bunker 502. Construit en 1943 sous l'occupation allemande, ce bunker de 120 mètres carrés, spécialisé dans les télécommunications, a été bâti sous terre pour être protégé des bombardements. Refermé et rasé en 1946, il était tombé dans l'oubli jusqu'en 2015. C'est le groupement de recherche Gramaza qui a effectué les fouilles. Ce vestige de la Seconde Guerre mondiale est désormais restauré et ouvert au public. Une scénographie immersive vous accompagne dans la découverte de ce symbole d'Arcachon. Pour ces deux propositions, des dates tout au long de l'année, des tarifs tout doux.
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0: 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Et pour la bonne humeur, nous avons ce qu'il faut avec l'humour en tube tous les après-midi avec Fred Ballard qui va nous prouver aujourd'hui que aider des proches dépendants ou dans le besoin, c'est une merveilleuse preuve d'amour, mais surtout d'humour grâce à Jérémy Ferrari et Sandrine Saroche.
1: Si votre téléphone ne capte pas, ça ne capte pas dans le train non plus, hein. Arrêtez de dire c'est du wifi, t'as vu, il y a le wifi. Non, mais les gens sont là, mais il y a le wifi maintenant.
2: Oui, non, clairement, hein, à part Jean Castex, personne ne compte sur le wifi de la SNCF pour garder un contact avec le monde extérieur. En tout cas, Arnaud de sa mère a testé pour nous et son retour d'expérience n'est pas hyper positif.
1: Ce n'est pas du wifi dans les trains, hein. Le wifi c'est un câble relié à un point A, un débit puissant et stable à un point B, voilà, avec une connexion permanente, hein. Dans les trains, ce n'est pas du wifi, hein. Il n'y a pas de câble, hein, au cul des trains, hein. C'est pas vrai, hein. Donc arrêtez de dire il y a du wifi dans les trains, c'est pas vrai.
2: Voilà, bah c'est tout le problème du progrès, hein. C'est un mot qui ne supporte pas la médiocrité. Soit il y a un net progrès, soit il faut le passer sous silence. Le petit progrès, c'est même pas la peine d'y penser. C'est un peu comme certaines nouvelles professions dont l'utilité en entreprise n'est pas hyper évidente.
3: Les happiness managers, c'est les gens qui gèrent le bonheur, tout ce qui est bonheur. Tu fais quoi dans la vie? Je gère le bonheur, ok. T'es dealer? Non, je suis happiness manager. C'est les gens qui viennent te voir quand t'es en train de bosser, ils viennent te voir, ils disent « T'es heureux là ?» Non, ok. Tu veux un dragibus?
2: C'est vrai que les bombes trônent désormais dans les bureaux de nos managers. Est-ce un réel progrès pour la gestion des ressources humaines? L'avenir nous le dira. Ce qui est sûr, c'est que c'est un réel progrès pour le chiffre d'affaires des dentistes. Et pour les Van Daroun.
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0: Certainement le trio le plus célèbre de la chanson française, Carole Fredericks, Michael Jones et Jean-Jacques Goldman, c'est Pas de l'amour sur Ici Gironde. Il est bientôt 17h, ce qui veut dire qu'on va jouer avec Dominique Bourdeau et le jeu Gavez Bien qui arrive à 17h30. 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Et pour rejoindre 17h et les infos d'Elisa Robuchon, vos artistes préférés avec Mécano et le tout nouveau titre de Christophe Maé, Il n'y a que de l'amour chez toi. Belle fin d'après-midi avec Ici Gironde. À demain.
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1: Nous sommes le jeudi 15 octobre, il est 17h. Et à 17h, les infos, c'est avec vous, Elisa Robuchon.
2: À deux jours d'une mobilisation nationale impliquant notamment les lycéens et les étudiants, le ministre de l'Éducation nationale était ce matin en Gironde. Édouard Geffray s'est rendu dans deux lycées, celui des Iris à Lormont, dégradé la semaine dernière en marge des manifestations, et celui des Graves à Gradignan, où il a échangé avec quelques élèves. Le ministre reconnaît, je cite, une difficulté très nette sur le remplacement depuis la rentrée, avec des travaux lancés sur ce sujet depuis déjà un an.
3: Ces travaux-là, il se trouve qu'ils ont débouché notamment depuis la troisième semaine de septembre sur des outils qu'on déploie progressivement en académie. C'est pas encore partout, je vous le dis tout de suite, mais c'est maintenant sur une majorité des académies, ce sera sur toutes les académies d'ici la fin du mois de novembre, qui permettent de renforcer la réponse et d'améliorer la réponse en termes de remplacement. Donc c'est ce qu'on fait. Ça aurait eu lieu honnêtement, quoi qu'il arrive, sur la partie, j'allais dire, optimisation. Maintenant, il y a aussi très clairement des revendications qu'il faut entendre. C'est pour ça que le Premier ministre m'a autorisé à recruter 900 postes supplémentaires, qui pour le coup sont une réponse supplémentaires à la demande des lycéens, et puis à tous les travaux sur Parcoursup, sur le bâti scolaire, sur la démocratie lycéenne, que je suis en train de refondre totalement, parce que vous avez dû entendre aussi ce matin qu'ils en ont parlé, sur la façon dont ils pouvaient être entendus. Donc il y a évidemment des réponses qui sont des réponses à revendications, et puis il y a des choses de long terme qui étaient engagées auparavant, et qu'on amplifie et qu'on accélère aussi pour répondre aux attentes qui sont une fois encore légitimes.
2: Édouard Geffray, le ministre de l'Éducation nationale, au micro ici Gironde de Laetitia Eveline. Et toujours dans le contexte des mobilisations des lycéens et des étudiants, trois adolescents âgés de 15 à 16 ans sont placés sous contrôle judiciaire, annonce le parquet de Libourne aujourd'hui. Ils sont soupçonnés d'être à l'origine d'un incendie dans une salle de physique-chimie du lycée Philippe Cousteau à Saint-André-de-Cubzac. Ça s'est passé lundi dernier. Ils seront jugés le 15 janvier prochain.
1: C'est bientôt la fin d'une semaine éprouvante pour la famille de Sandra Plat.
2: Oui, depuis lundi, son ex compagnon est jugé en appel devant la cour d'assises de la Charente. En 2021 à Bordeaux, Michael Fallou l'avait tué de plus de 50 coups de couteau au niveau du visage. Condamné à 30 ans de réclusion en première instance, il risque désormais la réclusion à perpétuité. Le verdict est attendu dans la soirée. À la Lande de Fronsac, près de Saint-André-de-Cubzac, c'est un petit jeu de chaises musicales qui se passe en ce moment au conseil municipal. Trois élus ont démissionné selon la préfecture. Ça fait suite à leur demande de départ du maire Frédéric Blanc, élu pour la première fois cette année. Démission qu'il a refusée. Il lui reproche notamment un fonctionnement, je cite, autocratique.
1: En rugby, on connaît la composition pour le premier match de l'UBB en Champions Cup. C'est demain.
2: Oui, match contre les Anglais de Gloucester. Six jours seulement après le succès de nos rugbymen à Clermont, le premier de la saison en extérieur. Et pour ce match en Champions Cup, on note deux curiosités dans le 15 de départ. D'abord, il y aura trois piliers, Jefferson Poirot, Sipili Falatea, mais surtout Ben Tamifuna, qui évoluera pour la première fois de sa carrière en deuxième ligne. Et puis, dernière curiosité, Maxime Lucu jouera à l'ouverture. L'Union tentera de décrocher une 17e victoire de rang dans la compétition du jamais vu jusqu'à présent. Coup d'envoi demain, 21h, au Kingsholm Stadium.
1: Et vous suivrez tout cela en intégralité sur ICI Gironde. Et puis, on va en parler après 18h dans 100%. Et bébé parmi nos invités, le directeur général de l'EPCR, l'organisatrice de la Champions Cup, on sera avec Jacques Reynaud.
2: Et puis on a des mauvaises nouvelles de Mathieu Jalibert, victime d'une déchirure à la cuisse fin septembre, vous en avez parlé. Ce matin, il a dû quitter l'entraînement, apparemment de nouveau blessé au même endroit. Il n'était pas prévu pour le match de samedi, mais ça reste quand même un coup dur pour le joueur de l'UBB qui espérait participer début novembre au championnat des nations avec le 15 de France. Du côté du 15 de France féminin, maintenant, 6 lyonnes font partie du 15 de départ pour le match France-Nouvelle-Zélande de samedi, match du Women Global Series, c'est le nom du championnat. On retrouve notamment Morgane Bourgeois, elle n'avait encore jamais été titularisée depuis l'arrivée de François Ratier l'année dernière au poste de sélectionneur. En revanche, si vous voulez regarder le match Dominique, oui, il va falloir boire beaucoup, beaucoup de café.
1: Parce que
2: pas dormir ou se lever très tôt, parce que le match sera diffusé sur France TV à partir de 4h du matin avec le décalage horaire. Ouais,
1: ça, café, c'est l'hypothèse où on se lève.
2: Voilà, c'est ça.
1: Ça, il peut y avoir une autre hypothèse.
2: Ne pas se coucher.
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1: Non mais regardez, vous finissez le match de Champions Cup. Ça vous met aux alentours de 23h30.
2: Voilà.
1: Un petit dîner entre amis et crac, vous enchaînez sur le.
2: On tient jusqu'à 4h.
1: Et on tient jusqu'à 4h.
2: Bon, demain, par contre, parlons météo.
1: On revient sur
2: des températures de saison.
1: Exactement, 21 à 22 degrés pour les températures maximales. Demain après-midi, 22 degrés pour Bordeaux Métropole, c'est très homogène sur l'ensemble du département. Début de matinée, 13, 16 degrés, un ciel très nuageux, des brumes ici ou là, un temps généralement sec à l'exception de la métropole bordelaise où il peut y avoir quelques précipitations qui cessent vite. Le soleil revient en toute fin d'après-midi de demain. Sur la route, actuellement, un accident à vous signaler à la limite entre la Charente et la Gironde, à la Ruscade, en direction de Paris sur la Nationale 10. Une voiture et un poids lourd sont impliqués dans cet accident. Prudence si vous êtes dans ce secteur. Vous avez du monde rocade intérieure avant l'échangeur numéro 4 de Bordeaux-Centre. La rocade extérieure est un peu chargée entre les sorties 12 de Saint-Jean-d'Illac et la jonction de la 63. Vous êtes au volant de la voiture. 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
1: Moi, je vous embrasse. Alain Souchon le chante. Le baiser sur Ici Gironde.
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0: Sur Ici Gironde, c'est le baiser d'Alain Souchon.
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0: Et à suivre pour vous un très joli cadeau dans un instant à l'occasion de notre rendez-vous avec le monde du vin, des racines et des vignes. On va vous offrir deux invitations pour le banquet du cru Beaucaillou qui a lieu ce dimanche. C'est un très très bel endroit. On est à Saint-Julien-Bechevel, une propriété médocaine familiale depuis 1720. C'est un grand cru classé dans l'appellation Saint-Julien. On vous offre un moment d'exception. C'est dans quelques minutes lors des racines et des vignes. Donc restez bien avec nous sur Ici Gironde. Ce sera juste après cette nouveauté. Joseph Kamel et Vita réunis, deux talents qui s'additionnent dans Jamais sur Ici Gironde. Je veux plus.

0: une nouveauté de votre radio ici Gironde, Joseph Kamel et Vita, avec jamais, jamais peut-être n'aviez-vous imaginé aller déjeuner dans un grand cru classé de l'appellation Saint-Julien. C'est ce que vous offre ici Gironde, puisque dimanche midi a lieu dans le cadre d'une très belle opération qui sont l'équivalent des journées du patrimoine dans les vignobles, hein, finalement vignobles en Seine, ce banquet du dimanche au château du Cru Beaucailloux à Saint-Julien-Bechevel, propriété médocaine depuis 1720 et grand cru classé donc dans l'appellation Saint-Julien. Eh bien, on vous offre deux invitations pour aller dîner, déjeuner dimanche midi. Vous nous appelez 05 56 19 10 10 dès maintenant pour être les invités d'ici Gironde. C'est un cadeau des racines et des vignes où l'on vous propose des idées sorties dans nos vignobles et propriétés pour les jours qui viennent. Annabelle Denis en a recensé quelques-unes. C'est notre spécialiste en tourisme. Annabelle, on s'amuse et on frissonne dans les vignes.
1: À l'approche des vacances d'automne, je vous emmène jouer en tribu aux quatre coins du sud-ouest. Donc, mettez vos casquettes de détective et suivez le guide. On va commencer à quelques minutes de Bordeaux, au château La Louvière, à Léognan, au cœur de la prestigieuse appellation Pessac-Léognan. Si vous aimez les mystères et l'histoire, vous allez être servi. Une légende raconte qu'en pleine Révolution française, un armateur bordelais très riche aurait caché le tout premier millésime révolutionnaire de la propriété dans un coffre protégé par un mécanisme secret. Le coffre vient tout juste d'être retrouvé, mais il semble désespérément scellé. Ce samedi 17 octobre, vous aurez 45 minutes pour réussir là où tout le monde a échoué jusqu'ici. En équipe, vous aurez votre carte et surtout un drone que vous allez piloter vous-même à travers le domaine pour débusquer les balises cachées et décoder la combinaison avant la fermeture. Une façon très ludique et moderne de découvrir ce patrimoine exceptionnel en famille.
2: Voilà, ça se passe au château La Louvière, donc en Gironde. Autre proposition ?
1: En Béarn, donc on met le cap au sud, direction des doux coteaux du Béarn, pour poser nos valises au Clos Reguin à Gand, dans le vignoble du Jurançon. Ici, la traditionnelle pause dégustation prend carrément des allures de roman policier. Ce samedi 17 octobre également, le domaine se transforme en scène de crime grandeur nature pour une murder party captivante. Après avoir savouré les nectars du domaine, vous enfilez au choix le costume d'un enquêteur perspicace ou d'un suspect bien mystérieux. Pendant près de 2 heures, vous allez observer les indices, interroger les comédiens, vous faites chauffer vos méninges au milieu des rangs de vignes pour résoudre l'énigme. Une expérience très conviviale que vous pouvez vivre entre amis ou avec de grands enfants. Pensez bien à réserver car les places sont limitées.
2: Et encore le 17 octobre, une dernière proposition.
1: Je vous emmène en Haute-Saintonge, en Charente-Maritime, à Archiac plus précisément, à la maison de la vigne et des saveurs. Elle donne le coup d'envoi des vacances d'automne avec un grand jeu d'enquête captivant. Un mystère plane autour de la disparition d'un certain Fabrice. Et c'est là que vous intervenez. À partir du 17 octobre et jusqu'au 1er novembre, vous devenez les experts de la scène de crime. Récolte de preuves, analyse d'indices, interrogatoire des suspects pour démasquer le coupable. C'est l'activité idéale à partager avec des ados dès 12 ans en découvrant les savoir-faire et la culture viticole en Haute-Saintonge.
0: Voilà la sélection d'Annabelle Denis, spécialiste en œnotourisme pour ici. Demain, nous irons en Charente, d'ailleurs, chez un producteur de cognac, des racines et des vignes, tous les après-midi sur ici Gironde, et le dimanche de 11h à midi avec Rodolphe Martinez. Bonjour Laurence.
3: Bonjour.
0: Soyez la bienvenue depuis Villeneuve-d'Ornon. Quand vous vous êtes levé ce matin, vous n'imaginiez pas déjeuner dimanche dans un grand cru classé de l'appellation Saint-Julien.
3: Ah non, certainement pas, mais ça me fait très plaisir par contre.
0: Eh ben voilà, avec ici Gironde, vous commencez la journée avec nous, dès 6h si vous le pouvez, oui. Et vous ne savez pas ce qui peut arriver, il peut se passer n'importe quoi jusqu'à 19h. Eh ben vous Laurence, vous serez l'invité d'ici Gironde au banquet de dimanche midi proposé par le château du Cru Beaucailloux à Saint-Julien-Bechevel.
3: Eh ben c'est très bien, je vous en remercie.
0: Avec grand plaisir, on est preneur d'une petite photo oui. Éventuellement et un message sur nos réseaux sociaux, comme ça on partage avec tout le monde après.
3: Eh bien, il n'y a pas de souci.
0: Allez.
3: Ça sera fait.
0: Eh bien, c'est vendu. Régalez-vous. Vous allez passer un très, très joli moment. C'est dans le cadre de Vignoble en Seine avec ici Gironde, donc au château Ducru, Beaucaillou, à Saint-Julien-Bechevel, Laurence. Régalez-vous. C'est un bonheur de vous offrir des cadeaux comme cela tout au long de la journée. Demain, à plusieurs moments de la journée, on vous offrira 100 euros de carburant. Restez bien avec votre radio. The Logical Song, c'est Supertramp sur ici Gironde.

0: Indecision de Logical Song, c'est super cramp à suivre. Stilto avec Faut que tu m'aimes sur Ici Gironde, puis l'actualité musicale d'Émilie Mazoyer avec des nouvelles très bonnes de Charlotte Cardin sur Ici Gironde.
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1: Monsieur et Jérôme Stilto, faut que tu m'aimes. L'actualité musicale, c'est tous les soirs avec Émilie Mazoyer, c'est Décibel, où l'on a des nouvelles, notamment de Charlotte Cardin, mais aussi d'un petit animal trop chou. Salut Émilie.
2: Salut tout le monde. Émilie, au rapport pour votre dose quotidienne d'actualité musicale. L'anniversaire du jour va vous faire retomber en enfance. Vous avez même le droit de verser votre petite larme.
3: Et voici Winnie l'ourson.
4: Winnie l'ourson, tout petit, tout doux, tout rond et tout mignon.
2: Winnie l'ourson a 100 ans. Sa première apparition avec ses copains Maître Hibou, Coco Lapin, Tigrou et Porcinet, c'était le 15 octobre 1926, jour où le premier épisode de ses aventures sous la plume d'Alan Alexander Mine est sorti dans les librairies anglaises. Alors, petit détail croustille, il y a 100 ans, Winnie l'ourson se baladait complètement à poil. Son petit t-shirt rouge n'est apparu que dans les années 30 quand Steven Schlesinger, un producteur américain, a acheté la licence aux Anglais pour lancer Winnie aux États-Unis. Cardin avait annulé ses 4 derniers festivals de l'été car sa voix était toute cassée. Bonne nouvelle, c'est réparé et une nouvelle chanson vient d'arriver.

0: Memories, souvenirs, la nouvelle chanson de Charlotte Cardin, premier extrait de l'album Midnight, mon amour, qui sortira en janvier prochain. Si vous voulez en savoir plus, allez donc sur ici.fr ou votre application Ici ou votre appli de podcast préférée pour écouter l'épisode de Décibel d'hier, mercredi 14 octobre. Charlotte Cardin était notre invitée. Dans les télécrochets pour enfants, on s'ennuie souvent avec des petits qui essaient de chanter comme les grands. Mais parfois, on tombe sur un ovni parfaitement réjouissant.
1: Oh,

0: Ce garçon s'appelle Nelson, il a 15 ans, il vit en Martinique, chanteur lyrique depuis l'âge de 11 ans. Nelson avait participé l'an dernier à l'émission Prodige sur France 2, mais là c'est sur TF1 qu'il s'est illustré en remportant haut la main le concours The Voice Kids. Son projet c'est de mélanger la pop et la musique classique, on lui souhaite plein de réussite. Plus de peur que de mal pour Hugo Frey, 97 ans, qui a surpris la semaine dernière des cambrioleurs dans sa maison de Marly-le-Roi. Heureusement effrayé par l'alarme qui s'est déclenchée, les deux malfrats se sont enfuis et Hugues s'en est bien sorti.
1: C'est un fameux trois-mâts, fin comme un oiseau.
2: Lycéo, Santillano.
3: Qu'il était il y a peu de temps en concert à Bordeaux et qui a surpris tout le monde avec 2h20 de spectacle avec ses 97 ans justement. Mireille Dumas et Bilal Hassani sont les invités d'Émilie Mazoyer ce soir, 19h dans Décibel, ne la ratez pas. Balade sur la Seine, avant de vous amener, je vous dirai pourquoi, en croisière sur la Garonne, c'est Vanessa Paradis sur Ici Gironde.

0: sur ici Gérante, Vanessa Paradis et M, bien entendu, pour la Seine. Vous avez un accident qui est en cours sur la 63. Accident qui mettrait en cause deux poids lourds. Alors là, attention, ça peut être un peu galère. C'est en direction de Bordeaux. C'est à hauteur de Sestas. Il y a un ralentissement a priori de part et d'autre. Prudence si vous êtes donc en direction de Bordeaux. On voit effectivement sur nos caméras que ça a l'air de commencer à poser problème pour vous sur la 63. Accident entre deux poids lourds à hauteur de Sestas en direction de Bordeaux. Ailleurs, j'ai pas d'autres difficultés particulières à vous signaler. Ça ralentit un peu à Carbon-Blanc en direction de Paris si vous quittez la métropole par la 10. Sinon, on a les bouchons habituels. Donc bon courage, 05 56 19 10 10. 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
0: On a entendu la Seine de Vanessa Paradis et Mathieu Chédid il y a quelques instants. Je vous ai dit, c'est la Seine avant d'aller sur la Garonne. 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

0: Thierry Cigirande, Michael Jackson, Liberian Girl.
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0: Du lundi au vendredi, on s'amuse autour du patrimoine girondin, événements, monuments, spécialités culinaires, personnalités, bâtiments, tout petit passé. Vous avez trois indices pour le découvrir. Voilà le principe de base du Gave et Bien. Et ce sont Morgane et Romanella qui vont s'y risquer ce soir. Bonsoir Romanella.
3: Bonsoir.
0: Soyez la bienvenue, je suis ravi de vous accueillir, tout comme vous Morgane, bonsoir.
3: Bonsoir.
0: Avec, on vous tenez bien le bonsoir Morgane, qu'à vous offrir la croisière avec les bateaux bordelais, verre de vin et cannelé. Très belle croisière sur la Garonne pour voir notre ville de Bordeaux autrement. Voir les ponts aussi, c'est vraiment un autre regard. Et puis bon, bah verre de vin et cannelé. S'il fallait en laisser un des deux, vous gardez le verre de vin ou le cannelé, Morgane ?
3: Je laisse le cannelé.
0: Et vous, Romanella ?
4: Ah ben moi, je prends les cannelés.
0: Ah ben voilà, ben écoutez, c'est très bien. Comme ça,
4: on va partager.
0: Voilà, il n'y aura pas de problème. Ouais, vous pouvez, vous qui nous écoutez à la maison, notamment jouer via WhatsApp avec le 05 56 19 10 10, vos mauvaises réponses notamment. Pourront sans doute aider Morgane et Romanella. Voici Morgane et Romanella, l'indice numéro 1. Je rappelle que vous faites vos propositions. Alors là, comme on vous offre la croisière au fil de l'eau, ça tombe sous le sens. Et puis petit à petit, vous pourrez évidemment changer vos réponses ou les conserver. Voici l'indice numéro 1. Pour ma construction, il a fallu près de 15 000 mètres cubes de béton.
3: Le pont de pierre ?
0: Alors, Morgane, vous pensez au pont de pierre.
3: Alors là, je ne sais pas du tout.
0: Il faut réfléchir un peu, Romanella. Vous avez deux secondes. Hein.
3: Bah, je vais dire...
0: Alors, pour ma construction, il a fallu près de 15 000 mètres cubes de béton. Morgane, le pont de pierre... et quant à vous, Romanella, il y a un petit truc qui vient ?
3: Non, pas du tout.
0: Pas du tout pour l'instant ? Je vous laisse réfléchir, Romanella. En attendant le deuxième indice. Je prends ça pour un oui.
3: Oui.
0: Non, on va attendre la venue du deuxième indice. Je vous rappelle que vous avez le 05 56 19 10 10 via WhatsApp pour jouer. Je vous donne allez quelques mauvaises réponses qui arrivent déjà. Non, David, c'est pas le Stade Atlantique. Non, Franck, ce n'est pas le pont d'Aquitaine. Jackie Quartz sente la mise au point et je vous donne le deuxième indice sur Essigeant.

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0: une mise au point. Jackie Quartz sur Ici Gironde.
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0: Roman est là, est-ce que vous avez fait la mise au point? Est-ce que vous avez réglé la mire un peu pour essayer de trouver le gavé bien qui vous amènera peut-être sur l'un des bateaux bordelais pour la croisière Verdevin et Canelet que vous offre ici Gironde. Morgane, vous avez proposé le pont de pierre. Au premier indice, pour ma construction, près de 15 000 mètres cubes de béton ont été nécessaires. Roman est là, pour l'instant, pas de proposition. Vous attendez le deuxième indice, vous avez raison, hein?
3: Exactement.
0: Voilà. Voici votre deuxième indice et quelques réponses qui arrivent au 05 56 19 10 10 via WhatsApp. Mais pour l'instant, il n'y a pas de bonne réponse. Donc tout le monde cherche avec vous. Morgane et Romanella, vous vous sentez moins seul?
3: Oui,
0: ça va peut-être vous aider. Voici votre deuxième indice. En 2019, j'ai été la première de France hors Paris.
3: Le pont Chabandelmas.
0: Alors, c'est vous, Romanella, qui me parlez du pont Chabandelmas?
3: Oui.
0: Ok. Tout le monde reste sur le pont. Le pont Chabandelmas pour Romanella. Je vous rappelle que ces deux indices se complètent. Hein. Pour ma construction, près de 15 mm cubes de béton ont été nécessaires. Deuxième indice, en 2019, j'ai été la première de France hors Paris. Morgane, est-ce que vous restez sur le pont de pierre?
3: Pour le coup, non, mais j'ai pas d'autre idée qui me vient là.
0: Ah, on est face à un problème.
3: Ah. Ouais, c'est ça. Ouais.
0: Ok. Donc, du coup, ça nous fait pont de pierre contre pont Chabandelmas. Chacun son pont. Et personne ne se fâche. Le gong arrive, on en reste là pour l'instant, Morgane?
3: Pour l'instant, oui, on va attendre un autre indice.
0: On va attendre un autre indice. Ce dont n'a pas besoin Fabien, qui a trouvé la bonne réponse sur WhatsApp au 05 56 19 10 10. Donc c'est trouvable, hein. Trouvable par Sophie aussi. Ça va venir, Morgane et Romanella. Patrick Fiori et Marc Lavoine sur Ici Gironde.

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1: Patrick Fleury, Marc Lavoine occupé sur Ici Gironde.
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1: Bien, Morgane, Roman est là. Vous êtes en piste pour décrocher cette croisière avec les bateaux bordelais et Ici Gironde, la croisière Verdevin et Canelé sur la Garonne. Vous avez eu deux indices. Indice numéro 1, il a fallu pour ma construction près de 15 000 mètres cubes de béton. Indice 2, en 2019, j'étais la première de France hors Paris. Troisième indice, il n'y avait pas encore la bonne réponse puisque vous êtes pour l'instant l'une sur le pont Chaban, l'autre sur le pont de Pierre. Morgane et Roman est là, il faut vous dépêcher de répondre au troisième indice, hein. Ce sera maintenant, sauf si vous avez déjà la bonne réponse et que vous la gardez, évidemment. Voici votre troisième indice. Au bord de la Garonne, je ressemble à un galet.
4: La cité du vin.
1: Roman est là, la cité du vin.
4: Non, mais elle a répondu vite, hein, j'allais répondre la même chose.
1: Vous alliez répondre la même chose. Décidé. Ok, un galet, un galet, hein, vraiment.
4: Ah.
1: Enfin.
4: Bord de la Garonne.
1: Je ressemble à un galet. Bon, j'enregistre vos réponses, mais je dois vous le dire, je suis déçu. Morgane, Roman est là. Il me semble que la cité du vin est quand même plus proche de la carafe à décanter. Que du galet.
4: Oui. Ah, mais c'est pas l'Arena.
1: Pardon ?
4: L'Arena ?
1: Ah oui. Morgane, franchement, il va falloir que vous allez être obligé de m'amener en croisière, hein, parce que. Il y a quand même eu coup de pouce, on peut pas dire. Hein.
4: Oui, tout à fait.
1: Bon, oui, l'Arkea Arena, Roman est là, mais alors Morgane, vous avez fait la même erreur, mais je vous cache pas que Mathis, notre réalisateur, était parti sur la Cité du Vin aussi. Alors, c'est une carafe à décanter. L'Arkea Arena ressemble à un galet. Elle a été la première de France hors Paris en nombre de visiteurs en 2019 avec près de 500 000 spectateurs et un peu plus de 14 000 mètres cubes de béton pour la construire parce que évidemment, elle a nécessité de grandes quantités, il y a beaucoup de béton, c'était même une volonté de son architecte. Bravo toutes les deux. Roman est là, désolé, hein, vous êtes resté fixé sur la cité du vin. Morgane a fini par avoir une idée de l'Arkea Arena de Bordeaux. Morgane, vous ne raccrochez pas, on va vous donner tous les détails pour partir en croisière avec les bateaux bordelais.
4: Merci beaucoup.
1: Grand plaisir, profitez-en bien surtout. Le Gavet Bien revient demain, 17h30.
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1: À suivre à 18h, le journal présenté par Elisa Rebuchon, où l'on va revenir notamment sur un problème au conseil municipal de la Lande de Fronsac. Il y a du rififi là-bas et on va vous expliquer pourquoi.
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0: Tiens, ici Jérôme Van Stebbien, une madness.
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0: Sommes le jeudi 15 octobre, 18h. À 18h, les infos, c'est avec vous, Elisa Robuchon.
2: C'était une visite très encadrée. Le ministre de l'Éducation nationale, Édouard Geffray, était ce matin en Gironde. Il s'est rendu dans deux lycées, Osiris à Lormont et au Grave à Gradignan. Deux visites où il a rencontré des professeurs, quelques élèves sélectionnés, ça c'était à Gradignan. Il s'est aussi exprimé sur les dégradations observées en marge du mouvement lycéen. Mettre le feu, c'est criminel, l'a déclaré le ministre, tout en disant respecter le droit à manifester. Toujours dans ce contexte, trois adolescents âgés de 15 à 16 ans sont placés sous contrôle judiciaire, annonce le parquet de Libourne aujourd'hui. Ils sont soupçonnés d'être à l'origine d'un incendie survenu lundi dernier au lycée Philippe Cousteau à Saint-André-de-Cubzac. Ils seront jugés le 15 janvier prochain.
0: La famille de Sandra Aplat doit encore retenir son souffle plusieurs semaines.
2: Plusieurs heures, le verdict est attendu ce soir, potentiellement très tard dans le procès en appel de son ex-compagnon devant la cour d'assises de la Charente. Procès qui a commencé lundi. En 2021, à Bordeaux, Michael Falou a tué Sandra Aplat de plus de 50 coups de couteau au visage. Un féminicide qui a beaucoup marqué la Gironde. En première instance, il avait été condamné à 30 ans de réclusion. Il risque désormais la réclusion à perpétuité. Vous retrouvez les détails de cette affaire sur ici.fr.
0: Ici Gironde, 18h02. Il y a du rififi au conseil municipal de la Lande de Fronsac. On est donc près de Saint-André-de-Cubzac.
2: Oui, trois élus ont démissionné selon la préfecture de Gironde suite au refus du maire Frédéric Blanc de démissionner lui-même. Ces élus lui reprochaient notamment des décisions prises un peu trop en solitaire, explique Laurent Pouzet, l'un de ceux qui a démissionné.
3: Alors depuis mai, on rencontre des problèmes avec le maire qui prend des décisions autocratiques de son côté. Donc on a fait plusieurs réunions, on l'a questionné sur pourquoi il fonctionnait comme ça sans nous consulter, fonctionnait tout seul. Donc là, bon, c'était son choix, il voulait pas. Donc on a fait plusieurs réunions, ça c'est toujours mal passé. Il prend ses décisions tout seul, puis il nous met ça sur le dos en disant c'est les élus qui ont décidé quoi. On se retrouve avec un manque d'agents dans le service périscolaire pour les cantines. Au lieu de travailler sur deux services maternelle, par exemple, avec 60 enfants, on travaille avec un service à 90 enfants où les chariots ne peuvent plus passer dans la cantine, les agents n'ont pas le temps de servir correctement les enfants. Donc, c'est vraiment préjudiciable pour la sécurité et la vie des enfants. Ce n'est pas du tout ce qu'on attendait, nous, dans un conseil municipal. Et ce qu'on avait opté pour notre programme, quoi. Nous, ce n'était pas ça notre vision de la chose. Nous, c'était plus pour la commune et pour les choses tranquilles et faire évoluer la commune, plus que de mettre des problèmes dans la vie des parents, quoi.
2: Les élus reprochent aussi au maire d'avoir placé une caméra dans son bureau ou encore d'avoir écrit une lettre anonyme à un agent trop proche de l'ancienne municipalité. C'est faux, répond Frédéric Blanc, le maire, il a porté plainte pour diffamation. C'est un premier pas vers une génération sans tabac. L'Assemblée nationale a adopté hier soir en commission une mesure visant à interdire la vente de tabac aux personnes nées en 2014 et après cette année-là. L'amendement est porté par le député écologiste girondin Nicolas Thierry et se trouve dans le projet de loi de finances de la Sécurité sociale. Il doit donc maintenant être adopté en séance à l'Assemblée.
0: En rugby, quelques curiosités dans la compo de l'UBB pour son premier match en Champions Cup programmé demain soir.
2: Oui, match contre les Anglais de Gloucester avec d'abord Ben Tameifuna en deuxième ligne. Ça sera la première fois de sa carrière. Et puis Maxime Lucu jouera lui en ouverture. L'Union tentera donc de décrocher une 17e victoire de rang dans la compétition du jamais vu jusqu'à présent. Coup d'envoi demain 21h au King Sean Stadium. En foot, soulagement pour les fans des Girondins de Bordeaux. Les Marinés Blancs attaquent enfin le championnat de Régional 1 demain soir face à la réserve de l'Aviron à Bayonne. La rencontre aura lieu au stade Didier Deschamps à 19h. Pour les Girondins de Bordeaux, ça sera un peu la rentrée d'une certaine façon. Ils commencent directement à la 5e journée après avoir frôlé la liquidation.
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2: Demain, les températures rechutent.
0: Oui, vous serez demain entre 21 et 22 degrés de température maximale. On a relevé 28 cet après-midi sous abri à 16h à Bordeaux. Hein.
2: Donc il y a
0: une vraie différence. Très homogène demain, 21-22 degrés. Un ciel nuageux en début de journée, des brumes ici ou là, un temps généralement sec, sauf quelques averses sur la métropole bordelaise. Les précipitations cessent. les nuages se déchirent et finalement, en toute fin d'après-midi, le soleil va revenir. Un accident est en cours sur l'A63. Vous êtes en direction de Bordeaux. Deux poids lourds sont impliqués dans cet accident à hauteur de Sestas qui semble occasionner pas mal de ralentissements sur l'A63. Prudence donc dans ce secteur de Sestas. Ailleurs, vous avez les ralentissements plus habituels. 05 56 19 10 10 pour vos infos trafic et surtout, numéro à garder pour demain, dès 6h, tout au long de la journée, on va vous offrir à plusieurs reprises 100 euros de carburant. 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
0: À suivre, 100% UBB, votre rendez-vous rugby. On va parler de la Coupe d'Europe, de la Champions Cup. L'UBB qui va jouer à Gloucester. La Champions Cup, c'est aussi les équipes sud-africaines. Alors, Johnny Clegg et Savuka s'imposer sur Ici Gironde. Ah,

0: Johnny Clegg, un savocat sur Ici Gironde.
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0: Vous sentez ? Ah, il y a une bonne odeur d'Europe. 100% UBB, c'est tous les soirs. Bah oui, du lundi, c'est pas fait au hasard hein, quand même. Du lundi au vendredi, votre rendez-vous rugby, c'est sur Ici Gironde, radio officielle de l'Union Bordeaux-Bègles. Hugo Reuss était notre invité mardi soir. Vous pouvez retrouver cela sur ici.fr. Et on va parler de cette Coupe d'Europe qui recommence demain à Gloucester. Pour l'Union Bordeaux-Bègles, c'est à 21h. Gloucester, c'est l'un des endroits où a évolué Serge Simon, le Girondin. Tâchera de lui passer un petit coup de fil dans l'émission. Puis on va vous offrir un très beau livre aussi ce soir. Union Bordeaux-Bègles, l'incroyable doublé de l'UBB 2026 chez Talent Sport.
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0: Vous avez déjà entendu sa voix. Elle vous commentera le match en intégralité demain soir. C'est Arnaud Carré, notre spécialiste rugby. Salut Arnaud.
3: Salut Dominique, bonsoir à tous.
0: Avec nous, l'auteur justement de Union Bordeaux-Bègles, l'incroyable doublé de l'UBB, c'est Thibaut Geffrotin. Salut Thibaut.
4: Salut Dominique, salut à tous les Girondins.
0: On va poser les bases de cette Champions Cup également dans quelques minutes. Nous serons rejoints, et merci à lui d'avoir accepté l'invitation, par le directeur général de l'EPCR, le très français Jacques Reynaud, qui sera avec nous. On a évidemment pas mal de questions à lui poser. Dans l'ordre, messieurs, on va faire d'abord la compo, parce qu'il y a eu des surprises. Tu nous as laissé tout ça en détail, Arnaud, sur ici.fr, mais tu nous en redis un mot. Puis je vais demander à Thibaut aussi, pourquoi ce doublé lui semblait si incroyable que cela, pour que ce soit le titre du livre. Arnaud, sur la compo et Big Ben en deuxième ligne.
3: Ouais, on commence par la première, hein, si tu veux bien, avec Jefferson Poirot, Sipili Falatea et Maxime Lamotte. C'est du classique. La surprise, la première, c'est la présence donc de Ben Tamifuna, qui retrouve la compétition à 4 mois après son opération de l'épaule, associée à Cameron Wauquiez en deuxième ligne. La troisième ligne est classique avec Willis encadré par Gazzotti et Thébault Mathieu. La charnière avec Martin Pagerello qui va jouer en 9, et c'est Maxime Lucu qui va glisser en 10. Ça fait 7 ans que Lucu n'avait pas démarré un match à ce poste. Bon, il l'a fait plusieurs fois en cours de rencontre avec avec l'UBB, donc on n'a pas d'inquiétude sur sa capacité à assurer. Nicolas Deporter, qui est en vacances la semaine dernière, fait son retour au centre avec Yoram Moefana, et puis c'est du classique derrière avec Louis Bielbiaré sur l'aile gauche, Pablo Huberti préféré à Damien Penaud sur le côté droit, et Salassi Rayassi préféré à Romain Buros à l'arrière. On va retrouver un banc en 6-2 avec Connor Sa, Mathis Perchaud et la Chape Kakadze pour la première ligne, Adam Zapedowski pour la deuxième ligne, Pierre Beauchaton et Elijah Ipsayen pour la troisième ligne, et puis les trois quarts seront Chan Mousquès et Romain Buros.
0: Un mot de ce qui est au-delà de la compo a été l'actu de l'après-midi et de la journée quand même, c'est Mathieu Jalibert qui a quitté l'entraînement. Tu étais présent, Arnaud ?
3: Ouais, on était là bien évidemment. Il a repris l'entraînement plutôt que prévu en début de semaine, d'abord de manière individualisée, et puis cet après-midi, enfin ce matin, il était avec la chasuble des remplaçants, même si bien évidemment il n'était pas question qu'il fasse le voyage en Angleterre. Et il est sorti la tête basse en se tenant la cuisse droite, la cuisse où il avait été victime d'une déchirure, on rappelle, le 20 septembre face au Stade Français. Alors est-ce que c'est juste une précaution? Est-ce qu'il a ressenti une petite douleur? Bien évidemment, oui. Est-ce que c'est plus grave que prévu? Va falloir passer des examens, bien évidemment. Mais bon, c'est un contretemps dans le retour de l'ouvreur, et ça lui pose surtout problème pour la perspective du 15 de France, du championnat des nations, hein, qui va vite démarrer début novembre.
0: Et ça laisse ouvert le chantier des numéros 10 à Bordeaux. Hein. Du coup, ça valse quand même pas mal. Alors tout cela
3: envoyez vos CV
0: en détail sur ici.fr. Thibaut Geffrotin, tu avais déjà écrit un très beau livre la saison dernière sur le premier titre européen de l'UBB, et là tu signes l'incroyable doublé de l'UBB chez Talent Sport, qui est un très très bel ouvrage avec des photos qui sont vraiment génialissimes. Mais pourquoi incroyable doublé? C'était incroyable de faire le doublé, Thibaut?
4: Ah ben, vous savez que dans le palmarès de la Champions Cup, gagner 2 fois d'affilée, Toulouse par exemple ne l'a jamais fait. Toulouse a enchaîné les étoiles, mais n'a jamais gagné deux ans d'affilée. Alors d'autres grands l'ont fait, les Saracens l'ont fait, Leicester l'a réalisé, le Leinster aussi, et les voisins de La Rochelle l'ont fait aussi en 2022-2023. Mais finalement, le back-to-back, comme l'ont répété aussi les supporters du PSG avec la Coupe d'Europe de football, c'est très rare dans l'histoire de la Coupe d'Europe. C'est en ça que je trouvais l'exploit vraiment exceptionnel, parce que c'était le club attendu qui avait une cible dans le dos de favori, de tenant du titre. Et malgré cela, bah, ils nous ont fait rêver, vibrer tout au long de la saison avec leur jeu offensif incroyable.
0: Ouais, en tous les cas, Thibaut, bravo, parce que je vais être honnête avec toi, je peux pas mentir. On a tous sauté là sur les ordis et sur les archives, parce que oui, on s'était pas rendu compte que le Stade Toulousain n'avait jamais fait effectivement deux titres européens consécutifs, et t'as tout à fait raison.
4: Eh oui, bon, ben heureusement que je me suis pas trompé, je l'ai dit de mémoire, mais il me semblait bien qu'il l'avait jamais fait. Ouais, c'est un club qui a été régulier depuis l'inauguration de la Coupe d'Europe au milieu des années 90, mais qui a jamais fait ce que Bordeaux a fait. Donc mine de rien, c'est quand même à noter la performance de l'UBB quand on connaît le poids de Toulouse dans le rugby français. Quoi.
0: Franchement, tu fais ma journée. Voilà, on peut s'arrêter là si tu veux. Rien que pour cela, vous pouvez acheter le livre de Thibaut Geffrotin. T'es d'accord, Arnaud? T'as jeté un coup d'œil pour vérifier toi aussi. Hein,
3: oui,
0: c'est vrai, quoi. On n'avait pas pensé à ça.
3: Oui, c'est vrai.
0: Ça reste une anecdote,
3: oui,
0: évidemment.
3: Il y a d'autres clubs qui l'ont fait avant. Oui. Ce qui serait fort, c'est de faire le troisième.
0: Ah ben voilà.
3: Parce que là, il n'y a que Toulon qui l'a fait.
0: Ouais. Et tu avais écrit d'ailleurs un livre aussi sur le triplé toulonnais, Thibaut.
4: Non, j'avais écrit sur le Stade Rochelet, mais je n'ai pas jamais écrit sur Toulon, mais j'avais raconté effectivement les épopées rochelaises.
0: Continue. Parmi les belles histoires à continuer à écrire sur l'UBB, je veux dire, tu racontes celle d'Alain, 66 ans, qui a parcouru 400 kilomètres. Il est allé à la finale de Bilbao à vélo.
4: Ah oui, ça c'est une histoire formidable. Dès que j'ai vu passer ça sur les réseaux, je me suis dit il faut absolument que je trouve le numéro de ce monsieur qui m'envoie ses photos et qui me raconte surtout cette épopée. C'est super parce que c'est un supporter passionné qui va voir l'UBB depuis des années, qui adore faire du vélo et qui s'est dit tiens, plutôt que d'aller au stade, d'aller au Pays Basque en voiture comme tout le monde va le faire, ben je vais faire un petit exploit sportif. Je vais non pas me déguiser mais m'habiller aux couleurs de l'UBB, accrocher un drapeau de l'UBB à l'arrière de son vélo, et puis il a fait tout le trajet en trois étapes, et c'était sympa parce qu'il y avait toujours des supporters qui le voyaient, qui le reconnaissaient, ou qui se disaient tiens, qui est ce monsieur qui passe avec un drapeau d'un club de rugby. Donc ça a rendu la chose vraiment très conviviale, et c'est une des belles histoires de ce livre. Et ce qui est amusant, c'est qu'il voulait faire la même chose pour aller ensuite à Marseille, mais malheureusement ça s'est pas passé aussi bien.
0: Ouais, bah là, il va peut-être falloir qu'il pédale jusqu'à Lyon. En tous les cas, c'est ce qu'on souhaite, évidemment.
3: C'est la 89.
0: Oui, c'est la 89. Ouais, c'est quasiment tout droit. Tu restes avec nous, Thibaut Geffrotin, auteur de l'incroyable doublé de l'UBB chez Talents Sport. C'est un très beau livre. Je vous le recommande et vous allez le gagner dans quelques minutes en restant à l'écoute de 100% UBB sur Ici Gironde. Quid de l'avenir de la Champions Cup? On parlait de la finale à Lyon. Est-ce que la billetterie, ça va bien se passer pour les clubs finalistes? Bon, on va parler de tout cela dans une minute avec le directeur général de l'EPCR, l'organisateur donc de la Champions Cup et de la Challenge Cup. Jacques Reynaud sera en direct avec nous. Tout d'abord, un petit rappel pour cet accident qui est en cours sur l'A63. C'est un accident qui mettrait en cause deux poids lourds, donc soyez patients. En direction de Bordeaux, c'est à hauteur de Cestas. Il y a manifestement des ralentissements à l'arrière de cet accident, et puis petit bouchon de curiosité dans l'autre sens aussi. Donc beaucoup de prudence, bien entendu. Vos infos trafic, si vous le souhaitez, c'est au 05 56 19 10 10. Les bouchons, ça fait encore plus de consommation. On n'en a pas besoin en ce moment. 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
0: La Champions Cup demain soir à Gloucester avec l'Union Bordeaux-Bègles qui rentre en lice. C'est le début de la compétition. Vous le vivrez en intégralité avec Arnaud Carré et Vincent Faure. Ici Gironde, seule radio à vous proposer les matchs de l'Union Bordeaux-Bègles en intégralité. La Champions Cup que l'on aime tout particulièrement ici à Bordeaux, pour le plus grand plaisir sans doute de son directeur général Jacques Reynaud. Bonsoir Jacques.
5: Bonsoir, bonsoir Dominique et bonsoir au public le plus nombreux d'Europe, les supporters de l'UBB.
0: Voilà, très bien. Bah écoutez, pour l'instant,
3: il démarre bien.
0: Pour l'instant, Jacques, vous êtes
4: quelle entrée en matière.
0: Quelle entrée en matière. Thibaut Geffrotin est avec nous également, si tu veux intervenir, Thibaut, bien entendu. Est-ce que la formule actuelle, Jacques Reynaud, de la Champions Cup est appelée à évoluer? Alors, on sait qu'il y a déjà là pas mal de changements, hein, qu'on peut peut-être rappeler pour cette nouvelle édition, avec un changement sur le bonus, sur le système de qualification, mais voilà, est-ce qu'on est à la version qui vous paie le plus ou vous travaillez encore sur des évolutions?
5: Alors je vais vous répondre en deux temps. Je vais d'abord vous répondre où on en est aujourd'hui. Aujourd'hui, on en est à peut-être des chiffres que vous ne connaissez pas. On a franchi les 100 millions d'audience télévisuelle dans le monde entier avec 26 diffuseurs qui dans 170 pays. La finale de gagnée par l'UBB a été vue par 15 millions de téléspectateurs en direct dans le monde entier. Donc on a franchi ce cap l'année dernière. On a franchi le cap des 1,5 million de supporters dans les stades et de 345 millions d'interactions numériques. Donc le point de départ est quand même très très haut. Et pour vous donner une idée, c'est à peu près le double de ce qu'était notre formule à 9 week-ends, la fameuse H-Cup. Donc le point de départ est très très haut. Et cela étant dit, il y a quand même la volonté de tout le monde de pérenniser ce succès et de l'inscrire dans la durée, ce prestige, cet aspect premium, cet aspect que les Anglais appellent un rugby des clubs avec les un rugby d'une intensité de test match avec le maillot des clubs sur le dos. Et donc, on a effectivement introduit 4 nouveautés cette année. La première, c'est que vous le rappeliez, c'est que maintenant, plutôt que qualifier les 4 premiers par poule, on va qualifier les 3 premiers. Et puis, les quatre dernières places entre 12 et 16 pour aller en 8e de finale seront cross-poule, donc toutes poules confondues. Cela pour éviter une petite incongruité statistique. On a eu deux fois qui s'est qualifié avec simplement une victoire et quelques points de bonus, et il y en a d'autres qui avaient deux victoires mais pas de points de bonus et qui étaient reversés en Challenge Cup. Donc ça c'est une première, comment dirais-je, un premier élément de correction pour améliorer l'équité sportive et rendre encore plus exigeante les poules. Le deuxième, c'est on s'est converti au point de bonus offensif du top 14, mais aussi de Super Rugby, mais aussi de la Champ anglaise. On estime que c'est la formule la plus adaptée.
0: Donc, au 3 moderne,
5: et c'est la formule pour le plus adaptée pour aller jusqu'au bout d'une intensité de match de 80 minutes.
0: Okay.
5: Et puis après, on a amélioré l'arbitrage vidéo, on a amélioré, vous verrez, des nouveautés sur la sortie des joueurs. Donc cette année, c'est une grosse année de nouveautés. On attend beaucoup d'excitation, beaucoup de concurrence et j'espère une perception que vraiment ces sorties européennes de l'UBB et des 24 équipes qui concourent pour le trophée suprême soient encore plus solennelles.
0: Arnaud Carré avec Jacques Reynaud, le directeur général de l'EPCR.
3: Une des questions qui se pose, qui revient souvent sur le tapis, c'est la présence des Sud-Africains dans cette Coupe d'Europe. Est-ce que c'est quelque chose qui est ancré dans le marbre? Vous parlez de la réussite financière, donc on imagine aussi que du côté sud-africain, c'est positif pour eux. Ou est-ce que ça pose question, notamment par rapport à la crédibilité sportive, avec soit des équipes continentales qui envoient, suivant leurs ambitions, des équipes un peu mixtes dans l'hémisphère sud, ou à l'inverse, des Sud-Africains qui envoient leurs jeunes se faire étrier sur nos terrains.
0: Et pardon de glisser avec malice que Investec, le sponsor, est un groupe bancaire anglo-sud-africain.
5: Mais écoutez, merci de poser la question, parce qu'on me la pose souvent, et donc... je suis ravi de la répondre. Alors nous, d'un point de vue de l'organisateur de l'EPCR, on regarde 3 choses. On regarde, est-ce que c'est positif d'un point de vue sportif? Est-ce que c'est positif d'un point de vue business, puisque nous reversons la totalité de nos gains au club? Et la troisième chose, si cela fait du bien à la réputation et à la croissance de l'EPCR. Et le bilan que nous en tirerons est globalement positif. D'abord parce que sportivement, aujourd'hui, ce sont les équipes des Springboks qui sont quand même, aujourd'hui imbattables, ou presque. On verra ça en novembre. C'est une intensité, une culture de rugby d'hiver, et il se qualifie au travers de l'URC, qui est le championnat ex-Celt italien auquel se sont rajoutés les Sud-Africains. Et donc, cette année, ils ont qualifié trois équipes. Donc, la première chose d'un point de vue fortiste, c'est de dire, il y a sur le papier des très bons joueurs, puis après, on regarde un petit peu, ils sont arrivés entre un et deux clubs toujours en huitième ou en quart depuis le début, ils ont gagné la Challenge Cup au bout de trois ans. Et je crois que la question que vous posez, elle est souvent liée plutôt à l'attente. C'est de dire comment les Springboks gagnent tout et pas encore les clubs sud-africains. Et je crois que la réponse des observateurs que l'on entend et que je crois assez crédible, c'est qu'aujourd'hui, il y a encore une difficulté des Sud-Africains à s'adapter à leur calendrier des clubs et celui de l'hémisphère nord, et leur calendrier des nations et celui de l'hémisphère sud. Et donc, ils ont un petit peu des choix à faire. Mais bon, les Français vous diront, ils ont un championnat plus long et eux aussi ont fait des choix. On a à faire des choix. Il y a un apprentissage, je crois, pour l'Investec Champions Cup, qui est la compétition de clubs de la plus dure au monde. Et il faut se rappeler qu'ils ont 4 ou 5 ans de présence, là où d'autres clubs ont 30 ans d'histoire et d'apprentissage et de culture.
0: Ok, élève en progression. On va se mettre d'accord là-dessus, ou élève qui peut mieux faire. On va suivre ça de près, donc l'évolution des clubs sud-africains dans la Champions Cup. On marque une toute petite pause. Jacques Reynaud, directeur général de l'EPCR, vous restez avec nous. J'ai des questions, loin de nous l'idée de vendre la peau de l'ours avant de l'avoir tué, mais il y a eu beaucoup de frustration des supporters lors de la finale à Bilbao la saison dernière. Donc on va parler billetterie. La 100% UBB revient dans 30 secondes sur ICI Gironde.
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0: On prépare la Champions Cup. Ça reprend demain et on est un peu excité, c'est vrai, tant mieux. On va voir comment l'UBB va se comporter à Gloucester. Vous avez la compo d'équipe que vous avez laissé à Arnaud Carré sur ici.fr. Il y a quelques surprises. On en a parlé en début d'émission. Jacques Reynaud, directeur général de l'EPCR, merci d'avoir accepté l'invitation. Vous êtes en direct. Alors évidemment, on ne va préjuger de rien. Ce serait une coupable erreur et un manque d'humilité terrible. Mais il y a eu beaucoup de frustration la saison dernière et d'incompréhension chez les supporters bordelais lors de la finale. C'était difficile de trouver des places. Là, la billetterie est déjà ouverte pour les finales à Lyon. Si j'en crois l'expérience que j'ai fait pour acheter des places cet après-midi, je peux acheter des places pour la finale de la Challenge Cup et de la Champions Cup. Ce que j'ai trouvé de moins cher en termes de pack était aux alentours des 120 euros. Et semble-t-il, la moitié du stade est déjà vendue. Est-ce que vous ne craignez pas qu'il y ait à nouveau un peu de frustration pour les clubs finalistes la saison prochaine ?
5: Oui, alors merci de poser la question, parce que j'ai eu à affronter ce sujet et j'ai essayé de l'expliquer à plusieurs reprises. Alors d'abord, c'est vrai qu'on a affaire au public le plus nombreux d'Europe, l'UBB, donc on pourrait remplir 3 stades avec la demande que nous avons eue l'année dernière, franchement, et surtout avec cette excitation autour de la possibilité du back-to-back qui finalement a été fait. Hein. Donc voilà, il y a une spécificité, j'ai envie de dire bordelaise ou girondine, de la demande, parce que c'est le public le plus nombreux d'Europe. De manière générale, on a fait deux choses. D'abord, Bilbao était un stade de 52 000 places. Là, on passe 62 000 et dorénavant, nous sommes en train de choisir les stades pour 2028, 2029 et 2030. Nous allons monter dans cette capacité de stade à 60 000 et plus, qui nous donne quand même une flexibilité supérieure, en particulier pour garder des billets pour les groupes de supporters et pour ceux qui prennent leurs éléments au dernier moment. Donc ça, c'est le premier élément de réponse. Le deuxième, c'est que nous avons une nouvelle billetterie que nous avons mise en place dès l'année dernière avec une plateforme d'échange. Hein, et donc j'ai bon espoir que les supporters déçus vont pouvoir ravir les supporters excités d'aller à la finale.
0: Mais vous restez sur l'idée vous restez sur l'idée de vendre les deux finales en pack.
5: Alors, pour le moment aujourd'hui, on les vend en pack et à un moment on va passer en billetterie individuelle. En
0: D'accord.
5: général, on le fait en décembre. Hein, donc, c'est un petit peu le l'élément. Il est vrai. Vous le disiez tout à l'heure quand j'écoutais l'émission. Il y a déjà 50% des billets qui sont vendus. Nous sommes nous-mêmes surpris. C'est de loin le meilleur démarrage de billetterie des dernières années. Sachez que 40% ou 50% viennent de l'étranger, donc il n'y a pas que les Français qui sont dessus. C'est un événement très recherché dans le calendrier rugbystique. Moi je raconte toujours que je vois des supporters des Saracens et des supporters de Clermont, le même groupe qui vient tous les ans, qui se fait un week-end entre anciennes équipes, entre anciens camarades, entre anciens joueurs. Il y a un socle dur de 30 à 40 000 qui vraiment prennent leurs précautions quasiment un an à l'avance.
0: Okay.
5: Donc c'est une spécificité de l'Investec Champions Cup et j'ai pas envie de dire que nous sommes victimes de notre succès, mais c'est quand même ça montre un petit peu le standing et
0: l'intérêt pour la
5: cet événement est devenu important dans l'esprit des supporters ces dernières années.
0: Alors question d'Arnaud Carré pour vous, Jacques Reynaud, puis il y aura une question de Thibaut Geffrotin ensuite.
3: Ouais, justement, dans la mesure où vous nous annoncez que vous êtes capable de remplir deux à trois fois le stade retenu pour la finale, qu'est-ce qui vous empêcherait d'attendre par exemple le mois de janvier ou la fin de la phase de poule pour que les supporters justement des Saracens qui sont éliminés ou les supporters du Munster qui n'achètent pas de billets pour réserver entre guillemets plus de place à ceux
0: qui ont
3: aux supporters qui méritent en fait d'aller voir leur équipe parce que c'est leur équipe qui va jouer.
5: Alors Arnaud, c'est un bon point qui a été longuement étudié et débattu chez nous et avec les clubs nous avons pris la décision de favoriser ceux qui doivent voyager, hein, c'est-à-dire ceux qui doivent planifier, qui doivent prendre des billets de train, qui doivent réserver des hôtels. Et il a été décidé que pour faciliter ce qui souvent est pas une journée, non pas un match, mais souvent un week-end, 3-4 jours, le troisième week-end de mai pour aller voir les finales de l'EPCR, vu la logistique, il nous a été demandé de privilégier cet aspect de planification logistique plutôt que et de trouver le bon équilibre avec les fans finalistes du dernier moment, on va dire.
3: Ça veut dire concrètement, Jacques Reynaud,
0: que t'as épuisé ton temps de parole.
3: Non, mais est-ce que ça veut dire concrètement qu'aujourd'hui, pour un supporter, si au mois de septembre il achète ses billets, il prend son avion, son train et il prend son hôtel, il va payer beaucoup moins cher que s'il le prend en février. Est-ce que ça c'est une réalité aussi?
5: Alors très honnêtement, il y a aujourd'hui sur les packs, il y a un petit avantage, mais les prix sont fixés, ne seront pas variables comme on a pu le voir dans d'autres compétitions en fonction de la demande. Hein. Ça, je peux rassurer tout le monde. Ce n'est pas notre pratique. Nous avons fixé en accord avec le Stade de Lyon, en accord avec les clubs et les ligues, un tarif qui nous paraît raisonnable pour favoriser les fans et qui reflète aussi le prestige de la compétition, et il n'y a pas de tarification variable en fonction de la demande.
0: C'est passionnant de parler avec vous, Jacques Reynaud. Est-ce que vous pouvez nous accorder, on va faire la toute petite pause de 100% UB, vous pouvez nous accorder 5-6 minutes supplémentaires, s'il vous plaît, parce qu'on voudrait vous parler des beaux résultats des clubs français avec Thibaut Geffrotin dans un instant. Est-ce que vous avez encore 5-6 minutes, s'il vous plaît?
5: À moi, pour le plus grand public d'Europe, je suis toujours disponible.
0: Vous allez pouvoir venir en vacances à Bordeaux, c'est sûr. Thibaut Geffrotin, merci de patienter. On revient avec Jacques Thibaut dans 3 minutes. Le temps de vous rappeler cet accident sur la 63, accident en direction de Bordeaux qui met en cause deux poids lourds. Prudence donc en direction de Bordeaux à hauteur de Sestas. D'ailleurs, vous avez les ralentissements plus habituels. Bonne route à vous.
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0: Moins de 3 minutes de pause fraîcheur avant le retour de 100% UBB. C'est avec Charlotte Cardin. Nouveauté, souvenir sur Ici Gironde.
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0: Bien sûr, ce soir, on prépare la Champions Cup. Retour demain, déplacement de l'UBB à Gloucester. C'est à 21h en intégrale.
3: Gloucester, on dit pas Gloucester, Dominique.
0: On dit comment, pardon?
3: Gloucester.
0: Gloucester.
3: Gloucester.
0: Ok, ok. Non, je m'attendais pas à prendre un cours d'anglais avec toi, mais.
3: Parce que Maxime Lucas, ce matin, nous a dit Gloucester.
0: Oui,
3: ça, c'est la version basque. La version... Mais on dit Gloucester.
0: C'est la version de Saint-Pé-sur-Nivelle. Thibaut Geffrotin est avec nous, auteur de ce très beau livre, Union Bordeaux-Bègles, l'incroyable doublé de l'UBB chez Talents Sport. Je vous l'offre d'ailleurs. 05 56 19 10 10. Combien le décès de l'UBB a-t-elle marqué en Champions Cup la saison dernière? Et il y en a beaucoup. Thibaut, tu as une question pour Jacques Reynaud qui reste avec nous 3 minutes, directeur général de l'EPCR.
4: Oui, parce que c'est vrai que quand on regarde le palmarès de la Champions Cup, moi j'ai beaucoup écrit sur cette compétition. Avec là, c'est mon deuxième livre sur l'UBB. Chaque année, on se pose un peu cette question: quel est le club français qui va gagner? Parce que finalement, pour notre plus grand plaisir à nous, suiveurs du rugby français, ces 6 dernières années, 2 fois Toulouse, 2 fois La Rochelle, 2 fois l'UBB, et finalement depuis Exeter en 2020, aucun autre club que Tricolore n'a emporté cette compétition. Donc j'étais intéressé de savoir comment est-ce que vous le vivez un peu au sein de l'EPCR. Est-ce que, comment le vivent les Anglo-Saxons notamment, et est-ce que c'est vu comme quelque chose de positif ou finalement aussi quelque chose de négatif, même de la part de l'organisation, de voir qu'il n'y a qu'un seul pays qui domine cette compétition?
0: Allez, Jacques Reynaud.
5: Mais écoutez, merci de poser cette question qui suscite effectivement bien des débats dans certains cercles d'observateurs. Nous, on a regardé ça de près et voilà. Moi, je suis dans le sport depuis de nombreuses années. Il y a un cycle français indiscutable qui depuis quelques années maintenant. Il y a eu précédemment un cycle anglais ou un cycle irlandais. Hein, il faut le rappeler dans l'histoire de la Champions Cup. Donc de même qu'il peut y avoir des cycles en Formule 1 ou des cycles en football. Donc ça, c'est le premier élément de réponse qui fait qu'on ne s'inquiète pas. Le deuxième, c'est que en quart de finale, les 3 ligues sont représentées à parts égales. C'est-à-dire que la compétition, quand même, n'a pas un déséquilibre structurel quand vous regardez ce qui sort des poules et ce qui arrive au dernier 8, si vous voulez.
0: D'accord.
5: Et le troisième élément, c'est que on serait un peu plus inquiète s'il n'y avait que les finales franco-françaises, mais à chaque fois, il y a un Anglais, il y a un Irlandais, pour prendre les dernières éditions.
4: Il y a surtout souvent les mêmes Irlandais, c'est vrai.
5: De voir. qui bataillent fort, qui espèrent, c'est effectivement un cycle français, c'est effectivement un très beau cycle, ce sont des beaux champions, mais quand vous regardez les datas, comme c'est un petit peu notre devoir, on est dans un métier où on aimerait avoir plus d'émotions, mais on se contient pour vraiment faire l'analyse et gérer au mieux ce sport, cette compétition. Les datas disent que vraiment, il y a un cycle français, oui, mais il n'y a pas un déséquilibre structurel de la compétition à l'heure actuelle.
0: Après, on est tous d'accord pour que ce cycle continue, hein, surtout ici à Bordeaux.
5: Le PCR est basé en Suisse et neutre et ne fera aucun commentaire sur ce sujet.
0: Très bien, mais alors on prend note. Merci beaucoup Jacques Reynaud, directeur général de l'EPCR, d'avoir été avec nous. Et je vous conseille, Jacques, le très beau livre de Thibaut Geffrotin chez Talents Sport, Union Bordeaux-Bègles, l'incroyable doublé de l'UBB 2026, que vous pouvez gagner dès maintenant. 05 56 19 10 10. Combien l'UBB a-t-elle inscrit d'essais durant cette compétition la saison dernière? Vous pouvez y aller, parce qu'il y en a un paquet. 05 56 19 10 10. Thibaut Geffrotin, Arnaud Carré, c'est bien important la parole des anciens, toujours. Hein. Je suis ravi de saluer Serge Simon. Bonsoir Serge.
6: Bonsoir à tous.
0: Merci beaucoup d'être avec nous. Un tout petit problème de liaison, mais qu'on va très vite résorber. Champion de France 1991.

0: à se désaxer un petit peu et à comprendre un peu mieux ce sport qu'on pratique d'une certaine façon en France et qui est abordé de manière beaucoup plus, j'allais dire, institutionnelle, parce que religieuse, en Angleterre et en Grande-Bretagne. Surtout dans une ville comme Gloucester, je confirme, c'est Gloucester.
1: Ah, d'accord.
0: avec c'est une ville ouvrière, c'est un port, c'est une ville ouvrière et qui a une très belle culture, très belle, très forte identité. Avec, on disait à l'époque, le public le plus chaud d'Angleterre, qui avait un prénom, un surnom, c'était la Grange, The Shade. Et voilà, le rugby là-bas est une espèce de vraiment une religion. Et quand vous êtes titulaire d'un maillot de Gloucester, vous représentez quelque chose. Il y a ce côté encore une fois un peu sacralisant qui est étonnant. Alors il y avait une filière française, hein, puisque je suis pas allé là-bas par hasard. Il y avait un certain Philippe Saint-André,
1: oui,
0: qui était l'entraîneur de Gloucester, et c'est grâce à lui que j'ai connu cette aventure merveilleuse.
1: Eh ben il sera notre invité demain soir, tiens, Philippe Saint-André dans son
0: poste.
1: On a les incontournables sont ici, Philippe Saint-André, Serge Simon, et puis on a croisé Arnaud Carré aussi.
2: Vas-y Arnaud. Non, j'ai une question pour Serge Simon. Demain on est vendredi, là-bas on appelle ça le Friday Night Rugby. C'est le match d'ouverture de la Champions Cup. Gloucester reçoit le double tenant du titre. Est-ce que vous avez, vous imaginez ce que ça va donner dans les pubs avant les matchs, pendant la rencontre au Kingsholm Stadium. On compare ça avec quoi? Avec Lens ou Saint-Etienne en football, par exemple?
0: Ouais, c'est une bonne comparaison, une culture encore une fois très populaire, très ancrée, très revendicatrice aussi d'une identité. Je me souviens moi de derby contre Sale, qui était une équipe plutôt aristocratique, enfin qui représentait la haute société. Donc il y a cette identité assez forte. Évidemment, un match contre les Français, c'est toujours la guerre de 100 ans qui recommence. Donc, il y a tout qui est mobilisé. Il y a cette fascination, détestation qui cohabite hein, dans notre relation. Je l'ai vécu de l'intérieur. Il y a vraiment quelque chose de l'ordre de l'admirable. Il y a quelque chose qui nous envoie. Alors, on pourrait débattre là-dessus pendant des heures, mais il y a quelque chose vraiment qui les fait nous rejeter et nous couvrir de d'insultes dès qu'ils le peuvent, parce qu'ils peuvent pas assumer cet amour, peut-être, j'en sais rien. Mais c'est très ambivalent comme sentiment vis-à-vis des Français. Et comme je disais toujours, tant qu'il y en a que 3 ou 4, ça va. Et c'était le nombre qu'on était à l'époque. Mais alors, si on dépasse
1: pas
0: certain nombre, après, c'est pas possible. Voilà, exactement.
1: Fallait pas que ça devienne une enclave, quoi.
0: Exactement.
1: S'il y a à nouveau un UBB Gloucester, on ira le jouer à Cassion la bataille. Voilà. On sera sûr d'aller jusqu'au bout de l'histoire. Et cet UBB qui fait le doublé pour nous ramener à 2026, là. Et après, on vous libère. Serge Simon, j'imagine que le jeu de l'Union, vous fait plaisir, quoi. Alors, vous regardez sans doute un peu plus les piliers, peut-être, que les trois quarts, mais quel beau jeu.
0: Je regarde toute l'équipe et c'est un super grand club qui fait effectivement un spectacle assez extraordinaire. C'est pas un hasard si je crois qu'ils ont le record du public le plus nombreux d'Europe, hein, je crois,
1: ouais,
0: semble-t-il.
1: C'est ça, c'est ça.
0: Donc, tout est dit. Voilà, tout est dit. Ils séduisent, ils sont bons, j'ai eu la chance de côtoyer certains joueurs quand je m'occupais de l'équipe de France et les débuts de certains jeunes. Hein, je pense à Mathieu Jalibert, par exemple. Des types formidables et qui me faisaient l'honneur et le privilège de parler des rapetous. Voilà, donc c'était assez drôle, voilà, et qu'il y avait quelques vidéos qui circulaient des fois de temps en temps, mais disons. Donc enfin voilà, moi je suis un fan absolu et je loupe jamais un match.
1: Bon, et les rapetous, c'était la première ligne du Bègle, champion de France de 91 avec Vincent Moscato.
0: Ça, c'est
1: et
0: très
1: Philippe
0: vieux,
1: Jeanlère.
0: Vous voyez, d'être obligé d'expliquer la ref, ça c'est très cruel.
1: Oui, mais on a la ref, croyez-moi, on n'est pas prêt de l'oublier. Merci beaucoup Serge Simon. Vous me mettrez un petit message avec votre adresse. On va vous envoyer le livre de Thibaut Geffrotin. Avec grand plaisir. Merci beaucoup Serge d'être passé dans 100% UBB. C'est toujours un bonheur. On finit rapidement à Castres-Gironde avec Christian. Salut Christian.
3: Oui, allô.
1: Merci d'avoir patienté.

0: Oui, on est en retard. Il me fait signe Ardo Carré. On se dépêche. Combien d'essais marqués en Champions Cup la saison dernière, Christian?
1: 50 essais.
0: Vous êtes d'accord? Tu es d'accord, Thibaut Geffrotin?
2: Ouais, c'est bien 50. 10 de plus d'ailleurs que les adversaires.
0: Voilà, très bien. Allez, on peut tirer la sirène là-dessus. Christian, bravo, vous ne raccrochez pas. On vous offre le très beau livre de Thibaut Geffrotin, Union Bordeaux-Bègles, l'incroyable doublé de l'UBB 2026. Vous allez vous régaler, c'est chez Talent Sport. Thibaut Geffrotin, merci beaucoup d'être passé dans 100% UBB et d'avoir commis ce livre qui est formidable.
2: Merci Dominique et bonne lecture à tous les Girondins et au prochain.
0: Et tu sais quoi, Talent Sport est jamais très loin parce que dans 3 minutes on est avec Jean-Pierre Papin.
2: Eh oui.
0: Qui est chez le même éditeur.
2: Et Philippe Saint-André demain vous parlera aussi de son livre qui sort dans quelques jours,
3: oui,
2: qui est également
0: de chez
2: Talent Sport et qui raconte d'ailleurs des anecdotes de Gloucester avec Serge Simon.
0: Bon, on va pas ouvrir une boutique non plus, hein, Thibaut, quand même. Merci beaucoup, Thibaut Geffrotin, d'être passé dans ce 100% UBB. Et donc, dans un instant, Jean-Pierre Papin est avec nous parce qu'il vient dédicacer un très beau livre, Itinéraire d'un enfant pas si gâté. Ce sera au Cultural de La Teste de Buch samedi après-midi à 15h. C'est juste après Enya sur Ici Gironde.

0: Monde, c'est Enya à 18h49.
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0: 100% sport en Gironde, c'est tous les soirs du lundi au vendredi et on évoque la venue à la Teste de Buch samedi après-midi de Jean-Pierre Papin pour la dédicace de son tout nouveau livre Itinéraire d'un enfant pas si gâté chez Talent Édition. Bonsoir Jean-Pierre Papin.
3: Bonsoir.
0: Ah, c'est toujours un plaisir de vous entendre.
3: Partagé.
0: Ici en Gironde, on sait à quel point vous avez et vous aimez notre département. On va en dire quelques mots. D'abord, ce livre très touchant, parce que vous, alors là, vous déchirez la chemise, hein, comme on dit. Vous livrez totalement. Qu'est-ce qui vous a donné envie, là, maintenant, en 2026, de vous livrer ainsi, Jean-Pierre?
3: Ben, tout simplement envie de mettre le mot fin à la fin de l'histoire, de se replonger un petit peu dans le miroir, regarder tout ce qui s'est passé, comment ça s'est passé, les bons, les mauvais moments, tout quoi, puis laisser des messages aux jeunes, parce que je crois que c'est ça qui est important pour la suite.
0: Itinéraire d'un enfant pas si gâté. Alors il y a un très beau clin d'œil au film de Claude Lelouch, évidemment. Je m'interroge souvent sur cet ascenseur social qu'est le football. Christophe Dugarry, il dit souvent, mais moi j'ai jamais dit à mes parents combien je gagnais parce que mon père ouvrier, il aurait pas pu le comprendre. Il faut être quand même sacrément solide quand, comme vous, on passe d'une enfance pas si gâtée dans le nord de la France, à une vie absolument incroyable. Y compris au niveau matériel.
3: Ouais, je suis d'accord un petit peu avec ça. C'est vrai que ça n'a pas été si simple au départ. C'est vrai que le divorce de mes parents, que pratiquement j'ai jamais connu jusqu'à mes 12 ans. J'ai été élevé par ma grand-mère. J'étais jamais le meilleur, jamais le plus fort, jamais le plus grand. Mais j'avais faim et ça, personne ne pouvait me le reprocher. Et j'ai passé les étapes tranquillement, mais de la manière dont je voulais les passer.
0: Avec des figures d'autorité, comme on dit souvent, hein, des gens qu'on croise, qu'on a l'intuition ou l'intelligence de suivre. Bah, vous, incontestablement, ouais. Jean-Pierre, c'est Bernard Tapie.
3: Ouais, mais où la chance, parce que en fait, on n'en parle jamais dans une carrière de foot, mais à un moment, il faut la chance. La chance, c'est rencontrer les bonnes personnes, les bons coachs. Les bons présidents, comme tu viens de le citer, effectivement. Et puis, à un moment, c'est aussi décider, nous, ce qu'on a envie de faire. Parce que si j'avais écouté les uns et les autres, peut-être c'est pas là que je serais allé. Moi, quand j'ai eu décidé de faire footballeur, je pense qu'il n'y a personne qui aurait pu m'empêcher d'être footballeur. Et voilà. Et j'ai eu cette chance de jamais me blesser, surtout, de passer les étapes au fur et à mesure. Et puis de devenir titulaire pratiquement partout où je suis passé.
0: Oui, ça, il faut le reconnaître, y compris à Bordeaux en 96-98. Jean-Pierre Papin en dédicace au Cultura de la Teste de Buch samedi après-midi. Itinéraire d'un enfant pas si gâté. On va parler aussi de ce que vous avez vécu avec votre fille Émilie. Jean-Pierre Papin dans 100% sport en Gironde sur Ici Gironde.
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0: Dans 100% Sport en Gironde, avec nous ce soir Jean-Pierre Papin, icône du foot français, Ballon d'Or 1991. Jean-Pierre, vous êtes au Cultura de la Teste de Buch samedi après-midi 15h pour dédicacer Itinéraire d'un enfant pas si gâté. C'est votre autobiographie chez Talents Sport. Dans le livre, vous parlez aussi du combat mené aux côtés de votre fille Émilie, atteinte de liaison cérébrale grave, d'une forme d'autisme, avec votre association Neuf de Cœur. C'est rien de dire, Jean-Pierre, que ça marque une vie.
3: Oui, ça marque une vie parce que à un moment, on a beau être un grand footballeur, on a beau avoir tout ce qu'on veut, la santé c'est ce qui est le plus important. Et malheureusement, pour Émilie, ça a été compliqué. On s'est très souvent senti très seul, très isolé. On n'avait pas moyen de quoi que ce soit de trouver des solutions. Et on a dû malheureusement aller chercher aux États-Unis, très loin de notre pays, des choses qui nous ont permis vraiment de remettre Émilie au plus près possible de notre vie à nous, quoi.
0: Et dommage que ça ne soit pas pu se faire en France, quoi. C'est ça.
3: Bah oui, dommage, mais moi, j'en veux beaucoup à la médecine française, parce que moi, je pense qu'ils savent que ça existe, tout ça, tout ce qu'on a fait, ça existe, mais à aucun moment on a eu l'opportunité d'avoir une personne qui nous dise « nous, on fait pas, mais on sait qu'à côté, il y a ». Parce que si on avait eu ça, déjà, je pense qu'on aurait gagné 3 ans. Et 3 ans... Quand tu as fait le programme qu'on a fait avec Émilie, je pense qu'aujourd'hui, ça sera même encore différent.
0: Jean-Pierre, je peux pas être à ICI Gironde, à Bordeaux, vous avoir en ligne, sans dire un mot de foot aussi. Pour vous, Bordeaux, c'est aussi cette formidable finale de la Coupe UEFA. On est en 96. C'est un souvenir pour vous ici à Bordeaux. C'est l'un des souvenirs.
3: Ben, ça reste une victoire en Coupe d'Europe. Donc, quoi qu'il arrive, même si le match, j'étais suspendu, le match aller, je l'avais fait. Et une Coupe d'Europe, c'est une Coupe d'Europe. Après, l'épisode qui a suivi, c'est que ils m'ont oublié à Bordeaux volontairement parce que j'étais sorti boire un coup avec mes amis des Girondins. Et donc, pour moi, quand Roland m'a appelé, je me suis dit, mais c'est le plus grand signe que j'ai jamais vu. Et j'ai signé aux Girondins, mais direct. Je me suis même pas posé la question.
0: Le Bayern de Munich vous a oublié à Bordeaux?
3: Ouais. En fait, le soir, on a fêté avec les dirigeants, les joueurs. Il y avait tous les grands partenaires qui étaient avec nous. Et puis après, moi, je suis sorti après le repas. Je suis sorti retrouver mes copains, Gaëtan, etc. Avec qui j'avais passé de grands moments à Bordeaux, place Gambetta. Et en fait, le matin, quand je me suis réveillé à 8h, j'ai demandé à la réception à quelle heure part le bus. Elle m'a dit, ça fait 1h30 que le bus est parti.
0: Et donc signature à Bordeaux.
3: Donc, je suis rentré. Et j'ai signé à Bordeaux derrière, voilà.
0: Ah, extraordinaire. une très très belle histoire, comme on les aime dans la vie en général, dans le foot en particulier. Jean-Pierre Papin, c'est au Cultura de la Teste de Buch, ce bassin d'Arcachon que vous aimez tant aussi. Samedi 15h pour Itinéraire d'un enfant pas si gâté. Merci beaucoup Jean-Pierre Papin.
3: Merci à toi, à bientôt, salut.
0: Jean-Pierre Papin dans 100% Sport en Gironde, entretien retrouvé sur ici.fr, bien entendu. Demain, c'est une journée à ne pas rater sur ICI Gironde, plus encore que d'habitude, puisque demain, à plusieurs reprises, vous allez entendre ce signal, écoutez bien.
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0: Nous sommes le jeudi 15 octobre, 19h. Et à 19h, les infos, c'est avec vous, Benjamin Mathieu.
16: Une scène chaotique dans un lycée à Saint-Denis, en Seine-Saint-Denis, en plein mouvement des lycéens ce matin alors que l'établissement était de nouveau bloqué. Des policiers sont intervenus à l'intérieur du lycée Paul-Éluard. Ils sont venus arrêter un jeune avec la collaboration du proviseur, mais le corps enseignant s'y est opposé. Damien Mestre, vous êtes à l'entrée du lycée pour le récit de cette arrestation avortée.
17: Oui, tout commence ce matin avec un nouveau blocus devant l'établissement. Les élèves manifestent, le climat est tendu avec les policiers et quelques heures plus tard, deux agents de la brigade anticriminalité en civil rentrent dans l'établissement, tentent d'interpeller un élève identifié quelques heures plus tôt pour un outrage. Les professeurs s'y opposent, scène totalement chaotique avec une grande bousculade dans les escaliers. L'élève en question s'appelle Bilal. Il a accepté de répondre à nos questions il y a quelques minutes. Il décrit une scène assez violente.
18: Il me tenait par derrière, au niveau de la nuque. Genre, il me pousse dans l'escalier en me tenant, en me serrant fort contre les profs et tout, il me pousse. Genre, ok, j'aurais pas coopéré, j'aurais essayé de m'enfuir ou quoi. Ok, je comprends, mais là, à aucun moment, j'essaie de m'enfuir ou quoi. Il doit pas faire ça.
17: Elle lui évoque un accrochage ce matin avec les forces de l'ordre, reconnaît avoir insulté un policier, mais ne comprend pas pourquoi il s'est fait interpeller dans son lycée avec l'accord du proviseur.
18: Bah, je suis comme sous le choc, surtout venant du proviseur. Il est censé protéger ses élèves, pas les dénoncer.
17: Et face à la pression des professeurs, il n'a finalement pas été interpellé. Les professeurs, eux, manifestent ce soir devant le commissariat local et réclament par ailleurs la démission du proviseur du lycée.
16: Et puis on apprend à l'instant qu'une enquête est ouverte pour violence envers les policiers, que 4 personnes ont été interpellées ce soir. De son côté, le Premier ministre estime que le mouvement lycéen s'est transformé en mouvement de violences urbaines. Sébastien Lecornu qui évoque des violences dont l'intensité a encore augmenté ces derniers jours. Le ministre de l'Éducation nationale affirme de son côté que des décisions seront communiquées d'ici fin octobre concernant Parcoursup. Édouard Geffray qui recevait une nouvelle fois les syndicats lycéens cet après-midi en visioconférence. Autre sujet d'inquiétude pour le gouvernement, l'appel à manifester contre la vie chère ce samedi partout en France avec une éventuelle convergence des luttes entre gilets jaunes, lycéens et syndicats, avec un appel à se mobiliser contre la hausse des carburants et la baisse du pouvoir d'achat. À ce stade, Aurélien Tirard, 250 actions sont envisagées.
19: Oui, il s'agit de rassemblements spontanés, notamment sur des ronds-points sur le format gilet jaune, avec des appels à blocage aussi, des barrages filtrants. Toutes ces actions sont en train de se structurer sur l'ensemble du territoire. Le ministère de l'Intérieur suit de près leur préparation et rappelle ses instructions. Les blocages durables d'équipements, de sites et d'axes de transport sensibles ou tentatives d'exaction feront, je cite, l'objet d'une intervention ferme et immédiate des forces de l'ordre. À cela s'ajoute une 60aine de manifestations. Le ministère de l'Intérieur craint que les principaux cortèges à Paris et dans les grandes villes ne soient débordés par la mouvance d'ultra-gauche avec des prises à partie des forces de l'ordre. C'est l'analyse des services de renseignement qui craignent aussi à Paris la venue samedi de plusieurs centaines d'individus violents, des personnes déjà présentes selon le préfet de police lors de la dernière manifestation parisienne et qui s'en sont pris aux policiers et ont pillé des commerces.
16: Et en plein débat budgétaire, les députés viennent de rejeter une mesure bien impopulaire, le plafonnement d'un abattement fiscal pour les retraités. Elle prévoyait d'abaisser de 4 400 à 3 000 euros le plafond de l'abattement de 10% qui est applicable aux pensions de retraite pour le calcul de l'impôt sur le revenu. Le gouvernement imaginait récupérer ainsi 1,4 milliard d'euros avec la mesure. Vous connaissez forcément au moins une de ses chansons, la cultissime Happy Birthday. Elle est évidemment signée Stevie Wonder. Le roi de la soul américaine, aveugle de naissance, est ce soir à Paris pour un concert événement à l'Accor Arena. L'artiste vient fêter les 50 ans de son album Song in the Key of Life. Un album cultissime rempli de tubes que l'on chantonne avec Yann Bertrand. Le concert est évidemment complet.
20: 21 titres, 1h40 de musique entre soul, funk, pop à son apogée. Songs in the Key of Life est un monument. succès commercial. Le disque est façonné dans ses moindres détails par Stevie Wonder, chanteur, musicien, producteur. Frédéric Adrian, auteur d'une biographie parue au Castor Astral.
4: Bah, c'est une succession de tubes absolument improbables. Quand on les entend, on a du mal à se dire que ces choses-là ont 50 ans. C'est un disque, allez le mettre et demandez-vous si vous n'êtes pas trompé, si vous n'avez pas mis un best-of à un moment.
20: Stevie Wonder chante sa fille à peine née, rend hommage à Duke Ellington, évoque ses joies et ses peines, ses combats face au racisme des années 70.
21: It's a bloody scene.
20: Il livre aussi une œuvre parmi les plus acclamées, reprises et samplées de l'histoire.

0: très clairement dans les listes de Stevie Wonder, le plus influent, celui qui a été le plus écouté, le plus entendu, le plus repris, le plus retravaillé par les autres musiciens.
1: Et ce soir, à Paris, l'on donnera toute la texture en live, 12 ans après son dernier passage en France.
2: Un reportage qui fait du bien au moral, signé Yann Bertrand.
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2: La journée va commencer avec un ciel très nuageux. La présence de brume sera assez courante. Le temps est généralement sec, à l'exception de quelques averses possibles sur la métropole bordelaise. Et puis, au fil des heures, ces rares précipitations cessent, les nuages se déchirent. Et en toute fin d'après-midi, début de soirée, on aura affaire à de belles éclaircies. Les maximales font le yo-yo, on perd quasiment 10 degrés. 21 à 22 degrés pour les températures maximales demain. Au réveil demain matin, vous aurez de 13 à 16 degrés. 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
5: Salut à toutes, salut à tous. J'espère que vous allez bien ici. C'est Décibel et jusqu'à 20h, on s'occupe amoureusement de vos petites oreilles. On va même vous donner un petit conseil télé puisque nos invités du jour, Bilal Hassani et Mireille Dumas, viennent nous parler d'un documentaire que Mireille a réalisé sur Bilal. Bilal Hassani, bat-toi comme une fille, mon fils, sur le parcours donc de ce jeune artiste mis en lumière il y a maintenant 7 ans. Quand il représentait la France à l'Eurovision.

Hassani, bats-toi comme une fille. Mon fils, Mireille Dumas et Bilal Hassani sont ce soir nos invités. Ils vont venir nous en parler tout à l'heure. Et puis également au programme de ce jeudi 15 octobre, l'anniversaire d'une fermeture un peu triste pour les fans de punk. Un petit Jacques Higelin, ça fait jamais de mal. Un coup de cœur pour Ambriel. Et puis un blind test consacré au système solaire. Si ça vous dit de venir jouer avec nous, vous pouvez d'ores et déjà appeler le standard où Maïma vous y attend. 0810 055 056. Allez, on commence cette soirée avec des nouvelles de Muse. Bah oui, comme les grands festivals d'été français ont fait leurs premières annonces pour lancer les éditions de 2027. Eh bien, c'est Muse qui sera tête d'affiche en Bretagne, aux Vieilles Charrues, dans les Hauts-de-France, au Main Square Festival, et puis également en Franche-Comté, aux Eurockéennes de Belfort. C'est chouette, hein, les fans du groupe sont ravis, en fait, s'ils viennent autant nous voir, les petits amis de Muse. C'est que la sortie en juin dernier de leur 10e album, The Wow Signal, n'a pas été le wow espéré. Alors pour reconquérir le public, eh ben on vient leur faire coucou. Voici Muse.

0: de Feeling Good. Vous connaissez sans doute aussi la version Nina Simone. Mais pour la petite histoire, Feeling Good, c'est une chanson qui date même d'avant Nina Simone et qui avait été écrite dans les années 60 pour une comédie musicale. Nos petits amis de Muse, en plus du Main Square Festival des Vieilles Charrues et des Eurockéennes, seront sur scène à Paris le mois prochain, en décembre à Montpellier et en janvier à Bordeaux et Lyon.
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0: Et c'est l'heure du coup de cœur de Décibel, une jeune artiste qui s'appelle Ambrielle. Elle est très très fan de Amy Winehouse et Lady Gaga. Elle les a écoutées en grandissant et croyez-moi, ça s'entend. Elle a 23 ans, elle vient du sud de la France, de Saint-Raphaël, très exactement. Le grand public l'a découverte dans The Voice, où elle faisait partie de l'équipe d'Amel Bent. Ensuite, elle a rejoint l'aventure Starmania, nouvelle version. Elle était la doublure de Sadia, mais quand même, elle était dans Starmania. Et puis maintenant, elle trace sa route avec une chanson bien à elle. WTF, ça veut dire What the fuck. Un vrai coup de cœur pour l'équipe de Décibel. Découvrez mes amis, Mademoiselle Ambrielle.

0: Notre coup de cœur du jour, elle s'appelle Ambrielle et sa chanson What the Fuck, qui s'écrit WTF si vous la cherchez sur les plateformes de streaming. Allez, bougez pas les amis, à suivre l'arrivée de nos invités Mireille Dumas et Bilal Hassani qui vont vous donner envie de regarder la télé.
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4: Timéo, le chasseur.
5: Il était 5h du matin, on avançait dans les marais, couvert de brume.
4: Révélé par The Voice Kids, Timéo Béas est un jeune chanteur originaire de Cran. L'interprète de Canaillou a aussi su séduire les studios Disney en prêtant sa voix au personnage de Mufasa, le roi lion.
5: Marchait devant dans les roseaux.
4: Pour l'un de ses enregistrements, il rend hommage à Michel Delpech.

0: c'était Timéo.
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2: Ah, je suis très très contente de mon plateau d'invités de ce soir. Deux habitués de Décibel, mais ils n'étaient jamais venus ensemble. Bonsoir Mireille Dumas.
3: Bonsoir.
2: Et bonsoir Bilal Hassani.
4: Bonsoir.
2: Bilal Hassani, auteur, compositeur, interprète. On s'est vu il y a très très peu de temps pour la sortie de l'album.
4: On se voit beaucoup.
2: Bonsoir Paris.
4: Ça me fait plaisir.
2: Ah, et moi aussi, moi aussi. Et c'est en 2019 que le grand public découvre Bilal Hassani, qui représente fièrement son pays à l'Eurovision.

0: monde était devant sa télé, mais aussi Mireille Dumas, journaliste, réalisatrice, productrice, animatrice de télévision. On l'a vu depuis Ballet Masque, Vie privée, vie publique, et puis la série de portraits que vous avez fait, Mireille, que ce soit Lynn Renault, Brigitte Bardot ou encore Hugo Frey. Vous adorez les personnalités atypiques. Alors ce soir-là, quand vous avez vu Bilal à l'Eurovision, c'était le coup de foudre immédiat.
1: J'ai craqué. J'ai craqué, je le trouvais gracieux, je le trouvais fragile, je le trouvais fort, je trouvais que du haut de ses 19 ans, voilà, il venait avec un courage incroyable, voilà, sur cette scène, chanter ce qu'il était, assumer ce qu'il était, même s'il le faisait encore assez timidement, on va le voir, par rapport à aujourd'hui, mais je trouvais ça absolument formidable. Voilà, il m'a beaucoup touchée ce jour-là. Wow. Mais je ne savais pas qu'un jour...
0: Vous feriez un documentaire sur lui ?
1: Non, je ne le savais pas encore.
0: Ah, alors à quel moment, justement, tous les deux, vous parlez de ce documentaire ? Parce qu'il faut bien dire que ce n'est pas un portrait qu'on peut faire sans la participation de l'artiste. Ce film, Bilal Hassani, Bat-toi comme une fille, mon fils, qui est déjà disponible sur France.tv et que vous pourrez voir à la télé lundi prochain sur France 4, c'est vraiment... une collaboration entre vous deux, c'est-à-dire que vous, Mireille, évidemment, vous posez les bonnes questions, mais vous, Bilal, évidemment, vous apportez des réponses que vous n'avez jamais apportées ailleurs, il me semble, et aussi, il y a plein d'archives qu'on n'avait jamais vues, donc c'est vraiment un boulot à deux. Comment vous avez procédé ?
2: Je dirais déjà que c'est notre rencontre, elle s'est faite sur un plateau télé, et je parlerai même d'une collaboration à trois en réalité, avec ma maman
0: Amina, elle est dans le film,
2: qui est dans le film, qu'on interroge aussi et qui a un rôle aussi important dans le travail, à la fois d'organisation parce que le tandem il s'est beaucoup fait entre Mireille et elle, et aussi sur l'accompagnement au niveau des archives pour pouvoir un peu toujours épauler mes propos avec des images qui sont réelles.
0: Ouais.
2: Et donc voilà, je pense que ma maman, elle travaille sur ce documentaire depuis 2001 peut-être. Et nous, on a commencé en 2025.
0: Mireille, à quel moment vous êtes dit sujet ?
1: Non, ce qui est vrai, c'est que j'ai eu un coup de foudre pour le couple aussi de Bilal et de sa mère sur effectivement un plateau de télévision. J'ai trouvé qu'ils avaient une relation tellement forte, tellement justement qui était aussi il y avait une force incroyable pour affronter l'adversité aussi. Il y avait un amour conditionnel de la part de sa mère sur Bilal et réciproquement. Donc ça m'a énormément touchée. Et là, je me suis dit qu'en plus de la personnalité évidemment de Bilal, de l'artiste qu'il est, j'ai eu envie de plonger, parce que je ne connaissais pas justement son répertoire, d'entrer dans son univers. Et je me suis aperçue qu'il se racontait depuis qu'il était tout jeune, non seulement sur les réseaux, mais dans ses chansons que j'ai découvertes, qui sont vraiment, c'est très touchant. Et là, c'est vrai que Amina, la maman de Bilal, a été un trait d'union entre nous dans le travail, etc. Parce que bon, Bilal, il organise ses concerts, il prépare ses albums, etc. Et avec Amina, on pouvait échanger sur toutes ses archives. Mais ça a été un travail. Moi, je n'ai jamais, il le sait, Bilal, je n'ai jamais travaillé autant sur un.
0: Ah, mais c'est le pire bosseur de l'histoire.
1: Parce qu'il y avait tellement de.
0: Ah oui, il faut se mettre au diapason.
1: Imaginez qu'il fallait dérocher. Il parle sur les réseaux depuis qu'il est tout petit.
0: Oui.
1: Il a écrit plein de chansons.
0: Il y a beaucoup de matière.
1: Beaucoup de matière. Il faut aller chercher ce qui a du sens. Et je voudrais finir. C'est vrai qu'il a été mis à contribution et je le remercie énormément de quelque chose. Parce que je lui ai demandé un effort considérable. Bilal, il est habitué. Maintenant, il fait souvent, il est dans l'actualité, donc ce qu'on appelle, entre parenthèses, de la promotion. Et donc, dans ce personnage public, médiatique, il arrive toujours dans son personnage scénique, c'est-à-dire l'idéal de cette pop star dans laquelle il se projette. Donc, et il arrive toujours comme ça.
0: Coiffé, maquillé, perruqué, magnifique.
1: Tout à fait, avec ses codes dits féminins. Et Bilal me dit, mais moi, au départ, avant, il me dit, mais moi, s'il y a plusieurs caméras, moi, je veux apparaître comme ça. Et ça a été une discussion, hein, Bilal. J'ai dit, Bilal, s'il te plaît.
2: Un bras de fer. Plusieurs semaines.
0: Ouais. Tu voulais pas être filmé
2: au
0: naturel. Et pourtant, tu l'es la moitié du documentaire, à peu près.
2: Oh, oui, bien sûr.
0: T'as compté les minutes, mais c'est ça.
2: J'ai compté les secondes, mais en réalité, j'ai fini par comprendre, parce que c'est vrai qu'il y a un truc de plus évident pour moi quand quand il s'agit de discuter, enfin de me montrer, on va dire, au naturel sur mes réseaux sociaux, parce que je m'adresse à une audience qui me connaît, que je connais. C'est plus facile, c'est-à-dire que j'aime même, enfin voilà, j'ai pas de volonté de provoquer, parce que je suis quelqu'un d'assez tranquille,
0: oui.
2: Et que j'ai envie d'être une pop star et toutes ces choses-là. Mais moi, quand je déchaîne les foules, ça me et les réactions, ça me stresse énormément. Et je savais, je pensais en tout cas que de me montrer avec les deux, etc., que ça pouvait peut-être réouvrir une porte vers une conversation qui me dépasserait encore une fois.
0: Et t'as pas envie.
2: Et j'avais pas envie. Mais à la fois, Mireille m'a tenu la main sur tout le processus un peu de comment est-ce qu'on allait aussi peut-être ouvrir la porte, certes à la conversation, mais vers, je sais pas, une acceptation d'un public divers qui me connaît pas encore très bien et tout.
0: Oui.
2: Je me suis dit, j'ai réfléchi et puis j'ai accepté.
1: Puis voilà. De montrer, c'est justement ces deux visages. Et moi, ce qui m'intéressait, comme quand il chante la chanson « Il ou elle », mais « Il et elle », il l'explique très très bien,
0: ouais.
1: Je voulais que ce « Il et elle » soit à l'antenne et discute l'un avec l'autre. Et il était évident que pour un documentaire, il fallait montrer aussi cette fragilité. Moi, je l'aime autant en Bilal, pop star, et en même temps dans cette espèce de fragilité qu'il a et qui me touche énormément.
0: Il ou elle, est-ce que c'est un sujet? Est-ce que c'est une question? Est-ce qu'il faut choisir? Tout ça, c'est dans le documentaire Bilal Hassani, bats-toi comme une fille, mon fils. On va l'écouter, cette fameuse chanson, et j'ai appris dans le documentaire qu'au départ, quand t'as lu le texte Bilal, tu t'es dit c'est pas pour moi, et en fait t'as compris après comment tu pouvais toi le tordre et en faire quelque chose de personnel. Il ou elle, Bilal Hassani, et dans Décibels avec Mireille Dumas qui lui a tiré le portrait.

0: Bilal Hassani, il ou elle, t'es en tournée en ce moment, Bilal, tu seras samedi soir à Cessinet-Parisais, dans le 38, puis Clermont-Ferrand, Rouen, ça c'est pour le mois d'octobre, en novembre à Rennes, à Montpellier, à Paris, le 17 novembre à La Cigale, c'est complet.
1: Et vendredi, je suis à Aix.
0: Trop bien.
1: J'ai trop envie que vous veniez nous voir.
0: Rendez-vous aussi, toujours pour le mois de novembre, à Brest, à Strasbourg, à Lille, à Tours, à Bordeaux. Ça n'arrête pas. C'est une belle tournée et c'est finalement une question qui peut être amenée avec ce dont on parlait juste avant. Le fait que quand tu es sur scène, tu es une personne, évidemment, publique, pop star. C'est un mot qui revient beaucoup dans le documentaire de Mireille Dumas. Et à la fois, ton public t'aime aussi pour qui tu es, ton côté authentique. Donc, est-ce qu'il y a deux Bilal ou est-ce qu'il y en a juste un et demi? Je sais pas combien vous êtes là-dedans.
1: En vrai, il y a que moi. Ouais. Non, je suis seule dans mon esprit. En tout cas, c'est sûr. Mais d'apparence, je peux proposer des différentes tenues
0: oui,
1: et des choses comme ça. Et moi, je suis très à l'aise avec mon public. Ça, c'est sûr. Toutes les personnes qui me suivent le savent. Je me montre vraiment dans toutes mes formes le matin très tôt quand je viens de me réveiller. Ça me gêne moins de faire une story par exemple que de laisser je sais pas un amant me regarder avant que je sois allé prendre ma douche quoi.
0: Oh, oui, on comprend.
1: Voilà. Mais c'est parce que je les aime trop et que j'ai l'impression qu'on se comprend dans tout ça. Donc à chaque fois je suis très à l'aise. Et aussi je sais quand je parle avec mon public qu'ils comprennent eux tout ce que je porte, quoi. C'est-à-dire, et les looks que je vais mettre sur scène, ils vont les comprendre. C'est-à-dire qu'ils ne vont pas les questionner sous le prisme du genre en premier.
0: Non. Et tout est référencé. On va se demander plutôt si tu es plus Gaga ou Céline Dion.
1: C'est vrai, oui.
0: C'est ça. Ça dépend de la longueur de la jupe. Tu as des robes Céline Dion et tu as des robes Gaga.
1: C'est ça, bien sûr. Et du Beyoncé capillaire, et du Doja Cat pour les ongles, du Bowie pour les yeux. Voilà, c'est des rêves.
0: Que des rêves. Pour mieux comprendre les rêves, le parcours de Bilal Hassani. Je vous recommande Bilal Hassani, bat-toi comme une fille, mon fils. Un documentaire déjà dispo sur France.tv, signé Mireille Dumas, qui est avec nous aussi ce soir. On revient dans une seconde, les amis. À tout de suite.
2: Philippe Vigier.
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0: Le nouveau documentaire, le nouveau portrait signé Mireille Dumas, après les portraits de Lynn Renault, Brigitte Bardot ou encore Hugo Frey, eh bien, il est consacré à Bilal Hassani.
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0: Beaucoup d'amour pour Bilal Hassani. Mireille Dumas, est-ce que d'observer, d'étudier un artiste aussi jeune, ça vous a demandé, vous, de vous adapter? C'est vrai que vous avez fait des portraits sur des artistes qui ont une carrière comme ça au long cours. La carrière de Bilal, elle est finalement très récente.
9: Oui. C'était plus simple pour moi parce que justement, j'ai l'habitude quand même d'avoir des artistes qui je regarde sur 50 ans de carrière.
0: Ouais.
9: À minimum. Donc là, j'ai 10 ans de...
1: Même pas, quand même.
9: Tu as commencé quand tu étais ado, donc j'ai une dizaine d'années de... Donc, c'était en même temps plus simple. Ce qui était un peu différent, c'est que justement, il a commencé quand même aussi sur YouTube.
0: Ouais.
9: Il y a toute cette masse de travail, de vidéos, etc. Et il est habitué aussi à parler directement...
0: à son public.
9: À son public, ouais. Ce qui change un petit peu les choses. Sinon, je suis rentrée dans son univers. Franchement, j'ai adoré. J'ai découvert. En plus, ses premières chansons, il se raconte ses clips. Je lui ai dit, ouais. Il me bouleverse.
0: Et alors, Bilal aussi, t'es très bouleversée parce que Mireille, elle te montre, évidemment, elle te demande de commenter certaines images que toi, t'as pas vues depuis 7 ou 8 ans. Et tu dis à un moment, j'ai trouvé ça très touchant. Tu dis que t'as beaucoup de tendresse pour le jeune homme que t'étais à ce moment-là. Mmh. Tu peux m'expliquer ça? Cette espèce de nostalgie, mais qui n'en est pas vraiment?
1: L'idée de faire une rétrospective si tôt aussi, c'est quand même un truc qui est assez bizarre et méta pour moi parce que dans ma tête, à aucun moment, il était normal de faire un reportage, un portrait de ce type si vite aussi parce que même si j'ai fait beaucoup de choses dans les 10 dernières années, j'ai quand même 27 ans, donc voilà, de revoir ces images-là, c'est des images que je pensais que je reverrais dans 15, 20 ans, oui, un truc comme ça.
0: Normalement, c'est un montage vidéo qu'on te fait à ton mariage.
1: Voilà, ce genre exactement. De truc. Mais donc oui, je suis très attendrie par ce que je faisais, les chansons et tout, parce qu'en fait, j'avais pas de moyens, et c'était pas parfait, tout n'était pas très beau, tout n'était pas... Parce qu'aujourd'hui, c'est plus facile déjà de faire du parfait, parce que maintenant, j'ai plus d'accès, que j'ai plus de ventre et de choses comme ça. Et en fait, je suis content d'avoir fait ça quand j'étais plus jeune. J'ai pas de regrets, mais c'est pas non plus une nostalgie. C'est vraiment genre, je suis content de pas m'être dit à l'époque, cette perruque, elle est pas bien, va pas te montrer comme ça, tu vois.
9: Ouais. Mais ce sont ces interrogations, moi, qui m'ont vraiment bouleversée, ces interrogations d'adolescent. Il en parle très bien de l'enfant qui ne sait pas très bien, qui se pose. D'ailleurs, il a une phrase absolument magnifique, Bilal, quand il dit, avant de pouvoir le dire aux autres, il fallait déjà que je me le formule à moi.
0: Et donc,
9: toutes ces chansons, il se cherche, il dit ces choses, il se cherche, il ne sait pas bien, voilà, la perruque, pas la perruque, qui suis-je, où vais-je, les grands. Non, mais c'est un peu ça. Et pour moi, c'était très, très émouvant, justement, d'avoir un jeune artiste comme ça, en pleine construction. Parce qu'il est en construction, il est en plein essor. Ouais. Et c'était, effectivement, le travail est différent, mais dans le fond, il est le même, parce que l'idée, c'est quoi? C'est quand même d'aller montrer un petit peu, de mettre en perspective sa vie intime, ce qu'il ressent, et sa vie artistique. C'est ça qui est intéressant. Voire esthétique, j'ai envie de dire, les trois. Ouais.
0: Alors, il y a quand même une partie qui est hyper choquante a posteriori, c'est quand tu reparles, Bilal, de ces vagues de haine, alors qui en plus arrivaient de tous les côtés, c'est-à-dire qu'il y avait à la fois du racisme, qui arrivait d'ailleurs de la part de plusieurs communautés, de l'homophobie, de la transphobie, tout ça te tombe dessus alors que tu es déjà tout jeune, que tu as juste représenté la France à un concours, tu vois, c'était vraiment quelque chose de très positif et pas du tout polémique, ce que tu avais fait à l'époque. Et tu reviens là-dessus et presque tu le balayes. Est-ce que c'est vraiment ça? Tu as balayé cette période-là?
1: Oui, il vaut mieux, parce que sinon on n'avance pas. Hein. Ouais. C'est ce que je me dis, voilà, parce qu'il y a un moment où il faut bien que je continue de vivre sans être traumatisé, quoi. Et donc, moi, j'ai fait mon travail dans le privé, de mon côté, pour pouvoir un peu laisser s'évaporer peut-être les séquelles de tout, tout ce qui s'est passé au début. Mais par contre, du coup, ça m'a permis, en balayant... justement, ce qui est un peu dommage, c'est que ça m'a fait un peu oublier, quoi.
0: Oui,
1: tout ce qui se passait pendant ce temps-là.
0: C'est ça. Ouais.
1: Donc, j'omets, je sais pas si c'est le truc le plus sain, mais ça existe plus trop, quoi.
0: Mireille, vous avez très souvent étudié, que ce soit des personnalités publiques ou des personnes qu'on ne connaît pas, qui sont comme ça à la marge et qui peuvent subir de la haine, mais à une toute petite échelle, une aussi grande échelle. C'est la première fois que vous étudiez ça.
9: Oui, un cyberharcèlement à ce niveau-là, de masse.
0: De milliers, de millions.
9: Oui. D'ailleurs, je vous dis oui, mais je ne me rends pas compte. Je crois que seul Bilal ou sa mère, qui en a été témoin, peuvent vraiment en témoigner. Et je crois avoir compris, à travers d'ailleurs ce que dit sa mère, tu me diras ça, Amina, si elle a raison, que ça a été une période pour toi où tu as failli tout arrêter. D'abord, d'une part, tu broyais des idées noires, surtout elle a eu peur pour toi, parce que à ce moment-là, c'est d'une telle violence. Et toi, tu t'es demandé si tu n'allais pas arrêter à un moment donné.
1: Ouais.
9: Et ce qu'il y a de formidable avec Bilal, c'est que justement, l'adversité ne le rend pas plus fort, mais il repart.
0: Ah ouais, ouais, ouais.
9: C'est résilience maximale.
1: Absolument.
0: Bonsoir Paris, je vous propose de l'écouter, symbole éclatant du talent et du succès de Bilal Hassani. En ce moment, en tournée, les amis. Bonsoir, même si vous n'êtes pas à Paris.

0: Bonsoir Paris, bonsoir Bilal Hassani.
1: Bonsoir Émilie.
0: Bonsoir Mireille Dumas.
2: Bonsoir Émilie.
0: Elle marche avec tout le monde cette chanson, elle est parfaite. Bonsoir Paris, c'est aussi le nom du nouvel album de Bilal Hassani. En arrivant tout à l'heure, Mireille Dumas nous a dit une phrase très importante, Bilal. Elle qui est donc l'autrice et la réalisatrice de ce documentaire Bilal Hassani, bat-toi comme une fille mon fils. Elle dit en fait, tout est dans les chansons. Est-ce que c'est toujours le cas aujourd'hui? Est-ce que toutes les réponses à toutes les questions qu'on peut se poser sur toi sont dans les chansons?
1: C'est toujours dans ma musique. Avant c'était des questions, comme on le disait, plutôt internes. Donc je parlais avec moi-même et j'essayais de trouver des réponses plus internes.
0: Ouais, journal intime quoi.
1: Exactement, mais je pense que tout auteur fait ça. Hein. On est toujours dans un récit autobiographique, mais ce que je trouve intéressant maintenant, c'est que c'est une conversation, c'est une balle de ping-pong je joue avec l'opinion aussi et avec l'idée que se fait le public de moi. Et là où avant c'était un monstre

0: vue, piano, voix, et chanter les mots que quelqu'un d'autre avait écrit pour toi. Et donc, c'est vraiment le fil rouge de ce docu. On te voit comme ça, plusieurs reprises sur cette scène, habillée tout en blanc et tout, et chanter des chansons comme ça.
1: C'était quoi la question ? Je n'ai pas la réponse. Parfois j'ai la pression, et je n'ai pas une once de mépris ou de dégoût pour ce corps que je sculpte. Je n'entends pas les insultes qui sortent des plaques des coups.
0: Mireille, pourquoi ce concert-là il vous a marqué particulièrement ? Pourquoi il est aussi présent dans le documentaire ?
2: D'abord parce que c'est à ce moment-là que j'ai commencé à filmer,
0: ouais.
2: La première fois, vraiment. Et je l'ai trouvé, il m'a beaucoup, il a été coécrit avec Martin Dust, il a participé, hein,
0: ouais.
2: Bilal aussi à l'écriture. Je trouve qu'il y a de très très beaux textes, c'est très simple. Il arrive dans cette robe presque virginale comme
0: ouais.
2: ça, juste piano voix. Je trouvais ça absolument magnifique avec des chansons qui sont très signifiantes. Et d'ailleurs, bats-toi comme une fille, mon fils, c'est l'une, enfin, comme une fille, c'est exactement la chanson
0: ouais.
2: Dans laquelle j'ai puisé d'ailleurs ce titre qui m'est apparu tout à coup comme une évidence, ouais. Vraiment. Vraiment. Mmh. Et donc, on a commencé il y a, donc en 25.
0: Ouais, janvier 25.
2: Un an après, on a achevé le tournage avec l'album Bonsoir Paris, qui ouais. est d'ailleurs à la fin du film. Ça a fait juste toute l'année.
0: Une boucle. Une année.
2: Et moi, j'aime bien, il se cherche. Ce que je veux dire, c'est qu'il a des, justement, ce qui est bien, c'est qu'il se cherche dans plein de styles.
0: Ouais.
2: Voilà, là, maintenant, on est plus pop dance,
0: plus ouais.
2: festif, etc. Et c'était un moment beaucoup plus d'introspection. Mais ce moment d'introspection, vous imaginez bien, pour le documentaire que je faisais, c'était
0: oui.
2: du pain béni
0: aussi.
2: Parfait. Voilà.
0: Quel souvenir t'en as, Bilal, de cette courte mais intense période piano-voix et le fait de pas être le seul auteur de ce que tu chantes?
3: J'ai beaucoup aimé, surtout travailler avec Martin Dust, en réalité, qui est un auteur formidable. Faire ce projet, c'était super cathartique, mais vraiment, et à la fois... vocalement, c'était un endroit que j'aimais bien visiter, la chanson comme registre, quoi. Et je suis très fière de ces morceaux, voilà. Et je pense que l'Affreuse aura des concerts anniversaires, quoi.
0: Ouais.
3: Mais c'est que en live, je crois qu'il existe bien.
0: C'est bien ça.
3: Voilà, peut-être dans 5 ans, je le ferai dans 10 ans, parce que ces chansons elles marquent
2: mais
3: bien.
2: Mais j'aime bien les défis qu'il se lance, parce
0: ouais.
2: qu'il se lance, on le verra dans le film, on va pas tout
0: oui.
2: dévoiler. Mais quand il change Dalida, Brel ouais. et tout.
0: Brel,
2: il y a
0: moi,
2: une
0: scène,
2: j'ai chanté.
0: Ces
2: je
0: gens
2: voulais
0: là.
2: Absolument que ça soit ouais, dans ouais. le film,
0: bien
2: que les gens le
0: voient
2: chanter Brel.
3: Merci Mireille.
2: Voilà.
0: Bats-toi comme une fille, mon fils, c'est disponible sur France.tv. Et si vous voulez voir à la télé, ça sera lundi prochain à 21h sur France 4. Merci beaucoup Mireille Dumas.
2: Merci
0: à la famille.
2: Merci.
0: Bonne tournée et à la prochaine.
3: Bisous.
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0: 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Je te suis et tu me fuis. 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
1: Qu'on était bien avec Bilal Hassani et Mireille Dumas. On va continuer à être très bien avec Patrick et Marie-Christine. Bonsoir à tous les deux.
2: Bonsoir Émilie.
3: Et bonsoir Patrick.
1: Bienvenue bonsoir. Les amis. Alors c'est l'heure du blé.

0: Blind Test, comme tous les soirs, tout le monde repart gagnant, mais on est dans une semaine particulière. Je ne sais pas si vous en avez entendu parler, Marie-Christine et Patrick, c'est la semaine de la résilience. Alors, qu'est-ce que c'est? Une semaine avec la Croix-Rouge, où on se prépare au cas où. Évidemment, on n'a pas d'infos exclusives qui nous font dire qu'à un moment, on n'aura plus de courant, plus d'internet, plus de carte bleue, plus rien, et qu'on s'éclairera à la bougie, mais au cas où, on peut se retrouver face, c'est vrai, à des catastrophes naturelles ou pas très naturelles et avoir besoin d'un petit kit de survie. Et dans ce petit kit de survie, il est très important d'avoir un poste de radio, soit à pile, soit encore mieux à dynamo. Comme ça, on peut avoir toutes les informations nécessaires. La radio, c'est le canal de secours, de choix pendant les situations de crise. Et donc, tous les soirs dans Décibel, on vous offre le poste de radio ici pour cette semaine de la résilience. Alors, autant Patrick et Marie-Christine, vous aurez chacun ce soir un vinyle de la discothèque Décibel, mais seulement l'un de vous deux gagnera le petit poste de radio. C'est celui ou celle qui remportera le plus de points au blind test, d'accord ?
1: D'accord. Très bien.
0: Ça marche. Le thème du blind test de ce soir, ce sont les objets célestes, le système solaire, toutes ces choses qui sont dans le ciel et qui ne sont pas des nuages, parce qu'ils sont un petit peu plus haut. C'est des chansons qu'on aime beaucoup, évidemment. Et il faut retrouver le nom de l'interprète de ces chansons-là. Marie-Christine, on a déjà joué ensemble souvent.
1: Oui.
0: Voilà, donc je ne réexplique pas les règles. Patrick, est-ce qu'on a joué ensemble souvent ou pas?
2: Nous avons joué Cher Émilie une seule fois, donc je dois donner que le titre, c'est ça?
0: Alors non, seulement l'interprète.
2: Ah, l'interprète, pardon, ouais. j'ai gaffé.
0: L'interprète,
2: très bien.
0: C'est pas grave.
2: J'ai compris, Émilie, j'ai compris, d'accord.
0: Super, et alors un dernier petit point de règlement, Patrick, mais qui est quand même important, il faut bien donner son prénom avant de donner la réponse. Ça sert de buzzer, hein, comme dans Question pour un champion, ils appuient sur un champignon. Nous, on n'a pas de champignon, mais vous avez vos prénoms. Donc on s'en sert.
2: Le prénom de l'artiste ou le mien?
0: Non, le vôtre, Patrick.
2: Avant de répondre le nom de l'interprète, je dis Patrick.
0: Par exemple, si y a dans le port d'Amsterdam, alors il faut dire Patrick Jacques Brel.
2: D'accord, j'ai compris.
0: Bon, et évidemment, il n'y a pas Jacques Brel dans ce blind test, sinon...
2: Dommage.
0: Oui, je suis désolée, mais j'aurais abîmé le suspense. Allez, Marie-Christine et Patrick, est-ce que vous êtes prêts à jouer?
1: Oui.
0: Première chanson qui nous emmène dans l'espace. Dites-moi qui chante ça.
1: Marie-Christine, j'ai demandé à la Lune, Indochine.
0: Oui, bravo.
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0: L'interprète qu'on cherchait, c'était bien Indochine. Et en plus, Marie-Christine nous a donné le nom de la chanson, mais ça, c'était pas obligatoire. J'ai demandé à la Lune. C'était la Lune que l'on cherchait dans cette...
1: Et ils nous ont sorti une dernière belle chanson aussi, hein, il n'y a pas très longtemps. Oh,
0: mais n'arrête pas. Là, en fait, ce qu'on attend avec impatience pour Indochine, c'est leur dernier live.
1: Il y a des beaux violons dans la dernière chanson.
0: C'est magnifique. Mmh. Magnifique. Indochine, leur tournée suite à la sortie de l'album Babel. Le live va pas tarder à sortir. Je crois que c'est au mois de novembre. Hein, donc, on se tient prêt. Un point pour Marie-Christine. Patrick, tout va bien ?
2: Oui, je connaissais la réponse. J'ai pas démarré au moment où vous dites, c'est tout, voilà.
0: Ah oui, alors c'est ça le truc du blind test, c'est que non seulement il faut avoir une bonne réponse, mais en plus il faut la trouver très rapidement.
2: Alors, il faut réagir.
0: C'est un sport de haut niveau.
2: Il faut réagir.
0: Deuxième chanson qui nous emmène dans le système solaire. Dites-moi, qui chante ça ? Marie-Christine a la chanson. C'est ça ?
1: Ouais, j'ai.
0: C'est quoi la chanson, Marie-Christine ?
1: Les sunlights des tropiques.
0: Ah, c'est pas les sunlights des tropiques.
1: Non, c'est pas ça.
0: Non, c'est un groupe.
2: L'affaire Louis Prio.
0: Bravo, Patrick !
1: Oui, c'est ça.
0: De l'affaire Louis Trio. Un point pour Patrick, un point pour Marie-Christine. Oh ben vous savez quoi ? On va en rester là, vous êtes à égalité. Moi ça me va bien, ça me fait plaisir. Hein ? Qu'est-ce que vous en dites ?
2: Merci.
0: Oh ben oui, moi j'aime bien. On s'arrête comme ça sur une sur une égalité. Oui, c'est très beau.
2: C'est très bien. Comme c'est ça, très bien. Ça vous ressemble bien, Émilie. Bravo.
0: Et il faut.
1: Merci.
0: Voilà. Comme ça, vous avez chacun, les amis, votre vinyle et chacun une radio. Voilà. Merci beaucoup à tous les deux.
1: Merci, Émilie.
0: On est comme ça. On est comme ça. Eh ben, si c'est la fin du monde, vous aurez chacun une radio et ce sera formidable.
1: Oui. Allez. Voilà, il nous manquera juste une lampe.
0: À la lampe torche. Ah oui, bah ça, alors je sais pas. Faut peut-être appeler une autre radio. Je sais pas qui est-ce qui file des lampes.
1: Non, on va pas changer de radio, non.
0: Allez, on va rester.
2: J'avais besoin de changer mon poste de radio.
0: Ouais.
2: Ça tombe très bien, Émilie. J'avais besoin de changer le poste de radio. Ça pouvait pas mieux tomber, Émilie. Je vous en remercie sincèrement. Voilà.
0: Formidable. Okay. Semaine de la résilience et soirée bien agréable avec vous à l'écoute d'ici. On reste dans le ciel, mais on risque de tomber. On est avec Jacques Higelin.

0: toujours Jacques Higelin, tombé du ciel. C'était il y a un petit moment déjà, 1988.
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0: Le 15 octobre 2006, il y a 20 ans, c'était la fermeture du CBGB, un club new-yorkais situé au 315 de la rue Bowery. L'ultime concert là-bas a eu lieu il y a 20 ans. C'est Patti Smith qui était sur scène, mais c'est un lieu qui a lancé Blondie, Willie DeVille, les Fleshtones, les Cramps, les B-52s, les Heartbreakers de Johnny Thunders ou encore les Dead Boys. Et puis... les Ramones. Alors, en hommage au CBGB qui a définitivement claqué la porte il y a 20 ans, hey, oh, let's go, les Ramones, sur ici.

0: oui, les Ramones, qui sont la preuve vivante que le punk n'a pas du tout été inventé à Londres par Malcolm McLaren et ses Sex Pistols, mais bien à New York dans les années 70, et notamment au CBGB, un lieu où le public devait passer par les loges des artistes pour aller aux toilettes, ce qui favorisait évidemment beaucoup de rapprochements. Les décibels, c'est terminé pour ce soir. Merci à l'équipe de l'émission. Il y avait à la technique Isaac Herman, Julien Moulet, Elorie Roussillon, au standard Oumaïma Abaz, à la réalisation Vincent Thévenet et à la programmation Mélodie Chaïb.
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0: Décibel revient demain à 19h avec un invité très disco, Céron. Bonne soirée les amis. Il est 20h.
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4: Bonsoir à tous et bienvenue sur ICI. Je suis très heureux de vous retrouver en début de soirée, du lundi au vendredi, pour ce nouveau rendez-vous. Vous êtes habitués maintenant, il n'y a pas que Paris dans la vie. Le rendez-vous des régions, des villes, des villages. Une balade en France pendant une heure pour découvrir les richesses de notre pays. On ira dans le Vaucluse et à Toulouse aujourd'hui pour découvrir vos initiatives positives. Et puis ce soir, je reçois un invité comme tous les soirs qui va vous accompagner pour un parcours inspirant aux côtés d'une femme d'exception. C'est une athlète française, adepte de la course d'ultra-fond, championne de France des 24 heures en 2018 et 2022, entre autres parce que les titres sont nombreux, vice-championne d'Europe et détentrice du record de France de cette discipline, vice-championne du monde avec l'équipe de France, figure de l'adaptation aux conditions extrêmes. Elle intervient régulièrement dans les écoles ou en entreprise pour partager son expérience. Auteur, autrice également, elle contribue à de nombreux ouvrages, détentrice de nombreux prix, marraine d'associations. Elle a aussi trouvé le temps de devenir avocate. Je ne sais pas où elle l'a trouvée, elle va peut-être nous le dire. Je reçois une superwoman ce soir. Bonsoir Stéphanie Jiquel.
5: Bonsoir.
4: J'ai pas tout dit, hein. C'est qu'une petite partie là, on est d'accord, parce que niveau des records, ils sont nombreux.
5: Il y a quelques records, effectivement, des expériences très différentes dans des univers différents.
4: On va retracer ce soir, j'ai bien retracé parce qu'il nous faudrait plusieurs chapitres, en se promenant dans la cartographie de votre vie, peut-être pour mieux comprendre d'où vous venez. Alors tout commence à Carcassonne. Pour vous, il y a une raison à cela, si j'ai bien compris, c'est que, je crois que c'est votre maman, vous voulez naître, enfin pour vous, que la naissance soit à Carcassonne.
5: Oui, elle voulait effectivement accoucher à Carcassonne, donc elle a grandi à Carcassonne, mes grands-parents étaient à Carcassonne, donc moi j'ai connu ma grand-mère, puisque mon grand-père est décédé d'une sclérose en plaques un mois avant que je naisse.
4: Ouais.
5: Et donc elle voulait accoucher à Carcassonne, elle vivait à l'époque donc avec mon père à côté de Toulouse. Et donc ils sont allés à Carcassonne pour la naissance et je suis née donc en juillet 82 dans cette belle ville qui est importante pour moi.
4: Alors on va bien sûr reparler de Carcassonne, mais vous avez raison de le dire, vous allez très vite partir du côté de Toulouse après. Je crois que votre papa travaillait dans l'aérospatiale, quand on est près de Toulouse c'est presque évident, enfin en tous les cas rien d'étonnant.
5: Effectivement, il travaillait dans ce que l'on appelait aérospatial à l'époque, ADS aujourd'hui. Donc il était électronicien aéronautique et donc c'est la raison pour laquelle on habitait à côté de cette petite, enfin à côté de Toulouse, donc cette petite ville qui s'appelle Colomiers.
4: Alors quelles sont les images que vous avez de Colomiers, là par exemple Stéphanie Jiquel, si vous m'envoyez une carte postale là-bas?
5: Alors c'est surtout le rugby, hein. Je pense que Colomiers est très connu pour le rugby.
4: On vous offre un petit taquin, hein. En même temps, la région toulousaine, mais Colomiers aussi particulièrement, c'est vrai.
5: Colomiers en particulier. Après, j'ai surtout des souvenirs d'enfance où j'aimais énormément faire du roller dans la rue. Je passais tout mon temps, il faut savoir qu'à l'époque, on n'avait pas les réseaux sociaux, on n'avait pas les écrans. Donc j'aimais en fait faire de l'activité physique. J'étais autodidacte, hein. C'est-à-dire que je n'ai jamais été repérée par un club ou autre.
4: Ça veut dire que le sport, il est dans votre vie très tôt, hein,
5: Il est arrivé très tôt, mais je n'en avais pas conscience. C'est-à-dire que pour moi, j'étais en train de jouer. J'essayais de répéter des figures de patinage artistique que je voyais à la télévision et je les répétais en roller et je faisais énormément de roller. Je pouvais rester jusqu'à 22 heures à faire du roller et beaucoup de gymnastique aussi, donc je mettais les matelas l'hiver dans le garage ou bien à l'extérieur l'été. C'est vraiment le souvenir que j'ai de Colomiers.
4: Carcassonne, on l'a évoqué, vous y êtes né, c'est quand même une ville qui est très importante, effectivement j'y reviens, l'an dernier vous avez donné le départ du Tour de France sur l'étape Carcassonne-Foix, c'est une ville qui vous a reconnu, puisque je crois qu'en juillet dernier vous avez reçu aussi les trophées de la ville. Une belle reconnaissance quand on est né dans une ville comme Carcassonne et qu'on obtient tout ça.
5: Oui, c'est vrai que j'y reviens régulièrement, donc jusqu'au décès de ma grand-mère, j'y venais plusieurs fois par an. C'est une ville qui a beaucoup d'importance pour moi, et là j'y reviens aussi régulièrement parce que je vais souvent à Font-Romeu pour des stages d'entraînement en altitude, au Centre National d'Entraînement en Altitude, donc j'en profite pour passer par Carcassonne. Et là donc après la cinquième victoire sur l'ultramarin, j'avais quelques jours de off, et du coup j'en ai profité pour donner le départ du Tour, et j'étais très honorée de le faire, donc à Carcassonne, parce que pour moi ça avait plus de sens que n'importe où ailleurs, je pense.
4: Carcassonne, c'est le roller, vous l'avez dit, c'est la piscine, c'est les promenades le soir avec votre grand-mère aussi, hein, c'est ces souvenirs que vous avez avec elle, je sais pas, le long des remparts par exemple. Pour moi, Carcassonne, c'est les remparts.
5: Hein. Oui, en fait, on allait souvent à la cité de Carcassonne, et notamment l'été, il y avait un festival, donc il y est d'ailleurs toujours, avec des chanteurs qui se produisaient, des pièces de théâtre, puis nous on aimait bien rester à l'extérieur du théâtre et puis écouter, donc on y restait jusqu'à très tard le soir. Et puis je me souviens aussi de tout ce qu'elle m'a appris, notamment à monter sur un vélo ou bien à faire de la poutre dans la petite école à côté qui s'appelait Marcelin Berthelot à Grazaille. C'est là aussi que j'ai appris l'activité physique, je pense.
4: Grazaille, c'est le quartier de Carcassonne. Il était où ce grand cerisier ?
5: Il était dans le jardin de la maison de Carcassonne.
4: Ça, c'est un souvenir d'enfance fort.
5: C'est un souvenir d'enfance parce que les cerises, en plus, y étaient excellentes. Des cerises très, très noires. Et il y avait vraiment beaucoup. C'était un très, très gros cerisier. Et oui, j'aimais énormément ces moments où on allait cueillir les cerises, où mon père montait sur le toit pour aller chercher les dernières cerises tout en haut. Enfin, c'était des bons moments.
4: C'est aussi la tête dans le ciel, hein, parce que quand on est dans l'air toulousain, on voit les avions qui décollent. Ce sont ces souvenirs-là de collège, d'école, vous l'avez évoqué, de collège, le collège qui vous emmènera à Poitiers, parce que à un moment donné, le collège vous envoie vers un ailleurs. Vous allez découvrir le Futuroscope, par exemple.
5: Oui, j'ai découvert le Futuroscope, effectivement, quand j'étais au collège. C'était un très, très beau voyage, puisque je ne voyageais pas beaucoup, donc c'était un premier ailleurs. Il y en a eu d'autres ensuite, par la suite. Mon rêve, c'était de voyager, en fait, quand j'étais jeune. C'est-à-dire
4: vous
5: que j'aimais beaucoup Carcassonne, mais je rêvais à un moment donné de voir autre chose, et ce qui m'attirait, c'était les déserts, les images de déserts dans les magazines, dans les reportages.
4: Mais très vite, vous avez parti aux États-Unis d'ailleurs, découvrir des déserts chauds et froids assez jeune. Hein.
5: Ouais, j'ai découvert les États-Unis quand j'étais en école de commerce. Ça a été l'un des premiers voyages et qui ont amené ensuite tous les autres. Après, je suis partie plutôt vers des déserts froids, que ce soit au Groenland, au Svalbard, en Antarctique, au Pôle Nord.
4: On va en parler de ces expéditions. Hein. Je reviens juste un dernier instant sur Toulouse. Vous allez vous installer à Toulouse une fois que les études avancent. On fait des allers-retours, hein, dans cette émission. Vous allez faire du théâtre en seconde. Vous étiez partie d'une troupe et vous avez fait du café-théâtre. Et je suis sûr que tout ça, ça vous aide dans votre rôle de conférencière aujourd'hui.
5: Alors, c'est sûr que j'aime énormément la scène. En fait, j'ai eu cette intuition depuis très jeune que j'aimais beaucoup la scène. Et il est fort probable que plus tard, après le sport de haut niveau, j'y consacre une partie de ma vie. Peut-être un cours, type cours Florent ou autre. C'est quelque chose qui pourrait beaucoup me plaire. Et c'est vrai que j'étais dans une troupe de café-théâtre et on a arpenté les différents cafés de Toulouse. Et donc, on jouait de la musique, du piano, on chantait, on faisait des mini sketchs. J'aimais beaucoup cette vie-là. C'était avec des personnes qui étaient plus âgées que moi. Et c'était un moment de ma vie que j'ai beaucoup apprécié.
4: Vous allez voir qu'il va y avoir un déracinement, un départ à Paris. On va bien sûr revenir dans ces régions-là, à Toulouse, Carcassonne. Je vous propose un voyage, je vous l'ai dit, Stéphanie Jiquel. Et là, on va s'intéresser à la Revue des Merveilles dans cette émission. Tous les jours, Benoît Prospero passe en revue cette merveille, ces merveilles du vivant. Et aujourd'hui, ça tombe bien, on fait de la radio, on va tendre l'oreille.
6: Chut. Vous entendez ? Eh ben non, vous n'entendez rien. Mais pourtant, oui, les plantes se parlent entre elles et elles communiquent aussi autour d'elles. Nous sommes avec ici Vaucluse et le jardinier Aurélien Roguet. Alors concrètement, ça veut dire quoi que les plantes se parlent ? Premier exemple, quand une plante commence à manquer d'eau, il peut se passer quoi ?
7: Eh bien, elle ne reste pas simplement là à subir la sécheresse. Outre le fait qu'elle referme ses stomates, qui sont l'équivalent des pores de notre peau, pour éviter de perdre trop d'eau dans ses tissus, eh bien, elle modifie notamment les substances qu'elle libère par ses racines dans le sol.
6: Donc, clairement, ça veut dire que les plantes ont la volonté de faire passer un message et surtout une manière d'y arriver. Et écoutez la suite.
7: Ces molécules sont un signal chimique pour appeler à l'aide des bactéries protectrices ou des micro-organismes précis, comme des champignons présents autour des racines, qui vont étendre leur réseau pour aller chercher l'eau et les nutriments plus loin.
6: Oui, quand elle manque d'eau, une plante peut appeler à l'aide. Et c'est pas fini, ça peut aller encore plus loin.
7: Parfois, l'alerte lancée par une plante lors d'une attaque avertit les autres plantes qui vont se défendre avant même d'avoir été attaquées elles-mêmes.
6: Ah ben comme quoi, absence de mots ne veut pas dire absence de communication. Et communiquer, eh ben les plantes savent le faire de plusieurs manières.
7: Les plantes peuvent modifier leur environnement grâce à leurs racines. Mais elles peuvent aussi communiquer dans l'air en libérant certaines molécules lorsqu'elles sont attaquées ou stressées. Et elles sont également en relation avec des champignons et tout un monde microscopique dans le sol.
6: Ah non mais moi je trouve ça complètement fou. Est-ce que vous voulez un autre exemple de communication ? Oui, en Afrique, des koudous, une espèce d'antilope mourait dans leur enclos et on n'arrivait pas à comprendre pourquoi jusqu'au jour où on a compris.
7: En fait, les arbres étaient fortement mangés par des koudous du fait de l'endroit clos et en réaction, les arbres ont commencé à produire un tanin très amer en grande quantité pour dissuader les antilopes de les manger.
6: Et comme pour l'exemple, des plantes qui préviennent du danger.
7: Et c'est alors que tous les arbres autour de l'enclos qui n'avaient pas encore été grignotés se sont mis à produire des tanins à leur tour. Les tanins en grande quantité ont provoqué la mort des animaux et assuré la survie des arbres.
6: Eh ben oui, les plantes savent alerter, faire passer un message, réagir, se parler et savent faire aussi tout ce que nous n'avons pas encore découvert. Oui, les végétaux qui nous entourent sont extraordinaires. Oui, les plantes et les arbres sont une merveille. Merci au jardinier Aurélien Roguet et merci ici Vaucluse.
4: Merci beaucoup Benoît Prospero. Vous saviez, vous, Stéphanie Jiquel, que les plantes communiquaient entre elles ?
5: Alors, je l'imaginais, mais là, c'était vraiment intéressant. J'ai appris pas mal de choses.
4: Vous qui êtes sensible évidemment à la nature et à l'environnement. Une athlète de haut niveau, une exploratrice, elle est à vos côtés jusqu'à 21h. Elle détient de très nombreux records, elle est là aussi pour partager ce parcours inspirant et puis partager surtout les émotions qu'elle a pu vivre, notamment en Antarctique. On va se rendre d'ici quelques minutes parce que ça n'a pas été facile tous les jours, très clairement. Stéphanie Jiquel, votre invitée ce soir. Il n'y a pas que Paris dans la ville, il y a l'Antarctique, on va aller loin ce soir. Bienvenue sur ICI.
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4: Allez, on va lever les yeux au ciel, Eye in the Sky de Alan Parsons Project pour vous accompagner en ce début de soirée sur ICI.

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2: Ah non, je suis avec une exploratrice qui va vous emmener loin ce soir, une aventurière, une athlète de haut niveau, Léane Carcassonne, ancienne avocate d'affaires, diplômée d'HEC. Elle choisira de quitter les barreaux, le bureau, je ne sais pas comment dire, en tous les cas, elle partira pour repousser les limites de l'endurance, détentrice de nombreux records, autrice et conférencière. Elle est votre invitée ce soir sur ICI. Ah, c'est vrai que vous avez été avocate. Votre premier petit boulot, c'était dans la fiscalité, j'ai vu, tiens, du côté de Colombier.
3: Oui, tout à fait. En fait, j'ai découvert le droit en école de commerce.
2: Ouais,
3: parce que mon rêve, c'était de faire une école de commerce pour pouvoir m'émanciper et justement un jour voyager. Et j'ai découvert le droit. Ça m'a vraiment passionnée. C'est-à-dire que les avocats parlaient très, très bien de leur métier, mais j'avais envie d'en savoir un petit peu plus. Et comme tous les domaines dans lesquels je me plonge un petit peu, j'ai toujours envie d'en savoir un peu plus et d'en faire quelques années de ma vie. Donc j'ai commencé par la fiscalité, puis après par des cabinets sur Paris.
2: Je vous appelle plus maître parce qu'on va découvrir qu'à un moment donné, vous avez cessé d'être avocat et on va le comprendre. Mais déjà à l'époque, vous teniez un blog, j'ai vu, pour interviewer les sportifs de haut niveau, les explorateurs. C'était il y a quelques années, Zappini. Ça vous intéressait déjà tout ça?
3: Oui, en fait, beaucoup. Déjà, j'aime écrire. J'ai écrit 3 ouvrages et là, je travaille sur d'autres livres. Donc, l'écriture a toujours fait partie de mon existence. Et quand j'étais en école, j'aimais beaucoup la philosophie. Enfin, voilà, j'aime beaucoup les réflexions et j'adore les rencontres.
2: Ouais.
3: Et donc, à l'époque, le blog, c'était le podcast d'aujourd'hui. Donc, c'était un moyen de rencontrer des personnalités,
2: évidemment,
3: de comprendre leur cheminement. Et je trouvais ça extrêmement intéressant.
2: C'est ce que je fais avec vous ce soir. Finalement, l'émission est disponible en podcast à partir de 21h. Votre première expédition dans le froid, parce que vous découvrez une espèce d'appétence pour le froid, même si vous venez d'un endroit où il fait plutôt chaud, hein. Carcassonne et Toulouse, 2045 km à travers l'Antarctique en 74 jours, par moins 50 parfois, avec, si j'ai bien compris, une rage de dents pendant au moins 3 semaines, 1 mois, la toile de tente qui se déchire, rien qui va plus à un moment donné. Mais pourquoi vous avez fait ça?
3: J'avais très envie de découvrir l'Antarctique, en fait. J'avais déjà été au pôle Nord, j'avais été au Groenland, j'avais été au Svalbard, lors d'expéditions beaucoup plus courtes. Et un jour, je me suis dit, mais j'ai très envie d'aller voir ce qu'il y a derrière les montagnes qui longent la côte du continent antarctique. J'avais déjà été en Antarctique, mais uniquement sur les côtes. Et j'ai eu cette idée complètement folle. Et un jour, l'idée folle est devenue un objectif. Il a fallu énormément d'années pour me préparer, pour monter aussi le projet, pour lever les fonds. Et ça a été l'une des plus grandes expériences de ma vie, quelque chose d'extrêmement engagé, et c'est sûr que j'ai pris beaucoup de risques, mais j'en suis ressortie aussi avec une très très grande plénitude.
2: Une expérience qui reste encore aujourd'hui un record au monde, une plus longue expédition réalisée par une femme. Voilà, c'est bien de le rappeler. En revenant de cette aventure, c'est un peu là que vous posez la question, de ces aventures et de celle-ci qui reste très forte. Vous dites, est-ce que je continue d'être avocate ou pas? C'est un peu à ce moment-là qu'il y a le déclic.
3: Oui, je me suis posé la question. C'est-à-dire, quand je suis partie, je ne savais pas trop. Et puis après, je me suis dit que j'avais répondu à toutes les questions que je me posais dans cet environnement. J'avais quelque part fait le tour, répondu aux questions que je m'étais posées. Et donc, j'ai voulu partir ailleurs. Et là, j'ai choisi le monde de l'exploration. Et puis, j'ai voulu rester dans l'entreprise en donnant des conférences aussi, puisque j'aime la scène.
2: Vous décrochez 2 records de France d'athlétisme. Vous avez couru, par exemple, 254 km en 24 heures non-stop. C'est fou. C'était en Aveyron, ça?
3: Alors ça, c'était à Vérone. C'était à Vérone. En Aveyron, c'est le 100 km de Millau que j'ai remporté 3 fois.
2: La liste, elle est énorme de records. Donc, on ne sait plus où est-ce que vous avez été. Vous avez tellement s'effaillé.
3: Alors, en Aveyron, effectivement, là, je viens de l'Aveyron parce que j'ai remporté 3 fois le 100 km de Millau. C'est une course qui existe depuis 54 ans. C'est l'une des plus vieilles courses.
2: Et vous l'avez fait récemment, Millau.
3: Voilà, je l'ai fait récemment. Donc, j'ai remporté l'épreuve 3 fois et j'ai amélioré à 3 reprises le record de l'épreuve. Et donc, la dernière fois, c'était il y a 2 semaines. Et j'ai couru en moins de 8 heures cette épreuve, ce qui n'avait jamais été fait par une femme.
2: Vous êtes passé sous pont?
3: Je suis passé sous le pont, et donc c'est une course qui est mythique aussi en raison de son dénivelé, puisqu'en général sur les courses de 100 km on cherche du plat, comme sur marathon. Là il y a beaucoup de dénivelé, il est concentré sur la deuxième partie de course, donc ça veut dire qu'il y a des impacts notamment à la descente en matière de lésions musculaires, c'est de ça dont on parle quand on court. Donc c'est ça qui rend la discipline difficile, et en plus on court en pleine chaleur, puisqu'en 100 km qui démarre le matin, c'est forcément un 100 km qui se court aussi l'après-midi, en plein milieu de l'après-midi dans l'Aveyron, avec la chaleur dans le bitume et puis sur les roches. C'est très
2: vous aimez le froid, effectivement. En tous les cas, vous avez découvert, vous aviez le froid. Je ne sais pas comment vous avez vécu la canicule cet été, mais bon. Parmi les régions et les lieux où vous avez un ancrage, il y a le Vercors. Pourquoi le Vercors?
3: Alors le Vercors, ça me rappelle mes années d'expédition, parce qu'aujourd'hui je suis un peu plus dans le sport de haut niveau. Je passais quasiment tous mes week-ends dans le Vercors pour faire du ski de fond.
2: À Autran?
3: Ouais, à Autran. Je partais à 6h37, je me rappelle très bien de ce train. Le premier train à 6h37 pour Grenoble, ensuite je prenais le bus. J'arrivais à Autran, je chaussais mes skis de fond tout de suite. Je faisais du ski jusqu'en soirée. Et puis le lendemain, je faisais du ski toute la journée.
2: Parfois, mais à l'extrême,
3: Parfois il faisait moins 20 degrés. On ne le croit pas comme ça, mais c'est vrai qu'il peut faire très très froid dans le Vercors. Et puis après, je prenais le dernier bus le dimanche soir. Et le lundi matin, je faisais de la fusion-acquisition à Paris.
2: Sur les Champs-Élysées à Paris.
3: Exactement.
2: C'est fou. Ça, mais déjà à l'extrême, parce que vous skiez peu importe le temps, c'est vraiment, gaspillez pas une seconde, quoi. C'est vraiment du lever du jour, lever du soleil, pardon, à son coucher, quoi.
3: Alors c'est vrai qu'à 30 ans, je conciliais beaucoup de choses. Alors c'est là qu'on voit que le corps à 30 ans n'est pas le même que celui que l'on a à 44 ans. J'ai 44 ans aujourd'hui. Je pourrais pas faire ce que je faisais à l'époque, et c'est là que je vois aussi, je mesure en fait les réalisations, les performances que je fais aujourd'hui, parce que c'est sûr qu'en termes de récupération, même de capacité à concilier, c'est quand même pas la même chose avec 15 ans de plus.
2: Et Courchevel ?
3: Alors Courchevel a été partenaire notamment de mon expédition à travers l'Antarctique de 2045 km. C'est une station qui m'a soutenue. C'est une station qui est très sportive. On la connaît pour son côté très très glam, très très chic. C'est une station qui est très sportive. On a des personnalités comme Kylian Jornet ou Matteo Jacquemont qui s'entraînent là-bas. Donc là j'ai adoré faire notamment les cyclo-courches. Donc c'est des montées à vélo.
2: Cyclo-courches.
3: Ouais.
2: C'est pas mal.
3: C'est des montées sèches à vélo depuis le Carré jusqu'à l'Altiport.
2: Et qu'est-ce qu'on voit ?
3: Bah, c'est du, en fait, on fait du vélo, donc juste une montée sèche, donc un peu comme sur le Tour de France. Bon, j'aime bien ça.
2: Il y a des paysages quand même autour de
3: vous. Ah oui, bah il y a des paysages qui sont somptueux. Donc là, on est dans les Alpes et c'est magnifique. C'est des environnements que j'aime. J'ai connu Courchevel. Peut-être plus encore l'été que l'hiver. Autant j'y allais
2: c'est
3: l'hiver.
2: C'est bien la montagne l'été. Hein.
3: Voilà, mais Courchevel, j'y allais plus souvent l'été, notamment pour ces cyclo-courches. J'ai fait l'hiver pas mal de montées aussi en ski alpinisme depuis le Prat jusqu'à Courchevel, puis parfois certaines montées jusqu'à la Solire. Donc j'ai fait aussi beaucoup de ski alpinisme, pas que du ski de fond.
2: Stéphanie Gigel, on va continuer de se balader, on ira faire un tour dans le Morbihan, et puis en Bretagne aussi, vous avez un intérêt particulier. On va de région en région, parce que j'ai l'impression que pour vous, c'est un exploit égale une région. À peu près ça. C'est bientôt un exploit, une ville.
3: C'est un moment un moment de vie, une région. Ouais. C'est très intéressant d'ailleurs parce que ça faisait longtemps que je n'avais pas parlé de Courchevel. Ouais. Ça m'a fait bizarre.
2: De Courche. Si on est moderne. Ici, ça entreprend comme vous, actuellement, dans le parcours qu'on est en train de raconter, tout ce que vous entreprenez, tout ce que vous êtes en train de faire au stade de votre vie, de ce que l'on raconte. En France, un foyer consomme en moyenne 120 mètres cubes d'eau. Une partie pourrait être économisée, ça on en parle beaucoup, pour booster un peu notre pouvoir d'achat. Mais comment, Catherine Quicandon, vous nous proposez une idée pour y arriver, a priori, facilement.
4: À Épeville, dans la Somme, à une cinquantaine de kilomètres au nord de Compiègne, on aime faire des économies. Voici Bloop, une entreprise cofondée par Lucas Roguet, Sidney Silam et Alexandre Ledoyen, qui ont inventé un kit qui rassemble les éléments de base pour faire des économies d'eau, c'est-à-dire des aérateurs et des régulateurs pour les robinets de la maison. Mais concrètement, combien économise-t-on ? Réponse de Lucas Roguet.
5: Une fois équipé, une économie qui peut aller jusqu'à 60 mètres cubes d'eau par année pour deux personnes, et également une économie d'énergie, puisque quand on va utiliser de l'eau chaude, eh bien on va aussi faire appel à l'énergie pour la chauffer, notamment à la douche, ce qui est l'usage le plus prépondérant dans nos usages quotidiens de l'eau. Et donc en finalité, c'est pour un ménage donc de deux personnes, une économie qui peut aller jusqu'à 430 euros par an.
4: Ah oui, quand même. Et en plus, pas besoin de faire appel à un professionnel.
6: Qui c'est ? C'est le plombier !
4: Car le kit fabriqué à Amblainville dans l'Oise est très facile à installer.
5: On a déjà beaucoup de clients qui l'ont installé. Et sur la majorité des cas, on les a questionnés et ils ont installé l'intégralité du kit en moins de 5 minutes. Pour la petite anecdote, on a fait installer le kit à une enfant de 8 ans qui l'a installé très facilement. Je pense que pour les néophytes du bricolage, ça sera très facile aussi.
4: L'idée de Bloop a émergé en 2024, les premiers tests en 2025 et le kit actuel est en vente depuis cette année. Mais pourquoi cette idée en particulier pour entreprendre ?
5: Au départ, donc, nous sommes trois profils très différents, ingénieur, designer produit et une autre personne qui vient plutôt d'études de sciences politiques. Eh bien, tout simplement, on a commencé à se questionner sur chacun quelles étaient les mesures simples, peu coûteuses, que l'on pouvait mettre en place dans notre quotidien pour économiser de l'eau. Et finalement, on s'est rendu compte qu'il y avait très peu de solutions simples, accessibles financièrement, tant que dans l'utilisation et dans l'installation.
4: Le kit coûte 45 euros et c'est dégressif si vous en prenez plusieurs. Plus d'infos sur bloop.tech, B-L-O-O-P. Et d'ailleurs, d'où vient l'appellation bloop ? Eh bien, c'est le nom d'un son sous-marin ultra basse fréquence enregistré en 1997. C'est un peu le son de l'eau, en fait. Merci à ICI Picardie pour cette idée qui nous sort la tête de l'eau. ICI s'entreprend dans la Somme avec Bloop, un kit pour économiser de l'eau et de l'argent, tant qu'à faire.
2: Bah évidemment, salut à tous les Picards. Merci à Catherine Quicandon, Stéphanie Giquet. Je vous ai vu très concentrée, très surprise ou intéressée en tous les cas par ce sujet.
3: Oui, ouais, bah, tous les sujets sont hyper intéressants. En fait, comme je l'indiquais tout à l'heure, j'adore en fait toutes les personnes qui ont des initiatives, qui font plein de choses.
2: Vous restez avec nous, on parlera du Morbihan. Vous y avez préparé l'ultramarin, c'est ça ?
3: Oui, l'ultramarin. Il faut savoir que la famille de mon conjoint vit en Bretagne. Donc c'est comme ça que j'ai connu la Loire-Atlantique, mais aussi le 35 et puis le Morbihan. Et progressivement, j'ai eu envie de faire des choses sur cette course et je l'ai remportée 5 fois.
2: Eh ben, on va se rendre sur les plages de Bretagne dans quelques minutes avec Stéphanie Giquet, aventurière, exploratrice, sportive de haut niveau, conférencière. Les titres sont nombreux, autant que ses records. Elle est votre invitée encore pour quelques minutes jusqu'à 21h.
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2: Et c'est la nouveauté de la soirée avec Vianney, d'or et d'étain sur ICI.

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4: Le saviez-vous, à Aisin, on peut allumer sa rue.
1: Philippe Vigier.
4: La ville d'Aisin a mis en place depuis quelques mois le dispositif J'allume ma rue, une initiative qui permet aux passants d'allumer l'éclairage public sur leur chemin lorsqu'ils en ont besoin grâce à un site internet. Ce dispositif simple permet d'activer les points lumineux sur votre chemin. Pour cela, il suffit de se rendre sur www.jallume.fr, accepter la géolocalisation sur votre smartphone, regarder si votre position est correcte sur la carte, cliquer sur l'ampoule pour que l'éclairage autour s'allume et vous suive dans votre déplacement. Lorsque vous activez la fonctionnalité, les lumières du secteur s'allument pendant 10 minutes. Une fois ce délai écoulé, les lumières s'éteignent automatiquement afin d'éviter toute surconsommation. Le dispositif J'allume ma rue contribue à rassurer les personnes circulant dans les rues durant la nuit et à préserver l'environnement en réduisant la consommation d'énergie. Je rappelle le site www.jallume.fr.
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5: Avec Stéphanie Jiquel, notre invitée est élue membre de la commission des athlètes de haut niveau pour un mandat de 4 ans jusqu'au JO 2028. 7 marathons en 7 jours consécutifs, c'est en 2019, en Antarctique, en Afrique du Sud, en Australie, à Dubaï, en Espagne, au Chili et aux États-Unis pour cette Française venue de Carcassonne. Et qui nous permet de se balader. Alors, vous l'avez dit, la famille de votre conjoint, elle est dans la, ce qu'on appelle la Bretagne historique, ou la Bretagne pour certains, c'est le 44, c'est la Loire Atlantique. En tous les cas, la Bretagne, c'est une région qui compte pour vous. Vannes, Lorient, Auray.
6: Alors, il y a une course que j'aime tout particulièrement, c'est l'ultramarin.
5: Oui.
6: Une course qui fait 175 km. Je l'ai remportée 5 fois, donc la dernière fois, c'était au mois de juin. Ce mois de juin. C'est une course qui part de Vannes et qui revient à Vannes. Donc j'ai mis 17h13 pour faire le tour du golfe du Morbihan en courant. On passe par des lieux qui sont très différents et on court aussi de nuit. J'aime tout particulièrement la côte, côté océan, près de Arzon, avec les Gobelins, la plage Saint-Jacques. J'aime aussi beaucoup la baie de Kerdréan, près de Bonneau, ou les plages de Loc-Miquel. Et ce que j'aime, en fait, c'est le rapport au temps et à l'espace que procure cette discipline, puisqu'on progresse lentement au rythme de la course à pied. Et la nuit aussi, donc il n'y a absolument personne, on entend les bruits de la faune. C'est perturbant parfois on a un petit peu peur, parfois on sent aussi le froid, la brise de l'océan, mais en même temps, j'aime vraiment beaucoup en fait ces lieux.
5: Et quoi cette histoire où vous traquez des pneus sur le sable ?
6: Alors ça remonte à déjà une quinzaine d'années. Je tractais des pneus sur le sable, notamment sur la plage de la Baule. Puisque une
5: plus
6: partie,
5: grande baie d'Europe.
6: Voilà, une partie de la famille habite à Basse-sur-Mer, donc à côté de la Baule. Et je tractais des pneus pour pouvoir me préparer à des expéditions durant lesquelles j'aurais à tracter des poulkas. Mmh. Donc j'allais dans le Vercors pour tracter des poulkas l'hiver. Et l'été, je tractais des pneus sur le sable.
5: Bon, mais c'est beau cette région, là, Basse-sur-Mer, Guérande, Croisic. Vous avez l'occasion en dehors du sport, vous visitez, vous baladez ?
6: Oui, alors justement, puisque la famille est là-bas, c'est vrai que j'y passe aussi des moments de détente, même si aujourd'hui, dans le sport de haut niveau, ils sont quand même un peu plus rares qu'à l'époque quand j'étais exploratrice, parce que le sport de haut niveau est beaucoup plus chronophage et je suis amenée à partir souvent en stage d'entraînement, parce que quand on s'arrête, il faut repartir de plus loin, donc c'est beaucoup plus compliqué, donc j'y passe peu de temps, mais quand même, oui, il y a des moments, des moments de détente dans ces régions, puis des moments d'entraînement. Je me suis souvent entraînée sur la côte entre Pornichet et le Croisic, faire l'aller-retour.
5: Ah, vous êtes team Pornichet ou alors ? Parce qu'il y a team Pouliguen, team Pornichet quand on a la poule derrière le dos, face à l'océan, à gauche Pornichet, à droite le Pouliguen.
6: Alors après, la famille habite plutôt à Basse-sur-Mer, donc on est plutôt amené à aller au Pouliguen. Mais après, voilà, Pornichet n'est pas trop loin. Et en tout cas, vu que j'aime l'ultra-distance, j'ai souvent fait des allers-retours. Après, on est même parti une fois avec mon conjoint depuis Basse-sur-Mer et on a couru jusqu'au Sable d'Olonne. On est passé par l'île de Noirmoutier.
5: Ah ouais, là, c'est deux heures de train, mais c'est plus en train, quoi. C'est-à-dire que là, la Baule, Nantes, enfin, Sable d'Olonne, c'est deux heures en train. Moi, je retire que le train.
6: Après, c'est intéressant quand on fait de la course d'ultra-distance, on peut aussi parcourir les GR. Donc, le GR 34, évidemment, dans le Morbihan est magnifique, mais on peut courir le long d'autres GR en France. Et c'est aussi ce qu'apporte la course à pied, de pouvoir être déconnecté, de pouvoir partir sur plusieurs jours et découvrir le paysage à travers la course à pied, c'est vraiment intéressant.
5: Bon, il y a ce centre national aussi d'entraînement qui vous marque, on en a un peu parlé tout à l'heure, c'est à Fort-Romeu. Pourquoi il vous marque plus particulièrement qu'autre chose ?
6: Il y a toutes les infrastructures là-bas pour pouvoir s'entraîner. On rencontre aussi d'autres sportifs de haut niveau, donc vraiment les très très grands champions, les champions de marathon, Bachir Abdi, Sylvain Hassan qui était présent cet été, Eilish McColgan, enfin tous les plus grands sont à Fort-Romeu. Et puis pour moi c'est un centre qui me marque aussi particulièrement parce que ça fait déjà presque 10 ans que je m'y rends tous les étés et tous les automnes pour préparer mes échéances. Et en 2021, quand j'ai été renversée par une trottinette à Paris, j'ai eu une fracture de la rotule et j'ai fait une partie de ma rééducation et réathlétisation au Centre National d'Entraînement en Altitude avec deux personnalités qui sont remarquables, qui sont aujourd'hui parties malheureusement à l'Institut de Montréal, mais qui m'ont beaucoup aidée dans mon parcours et qui ont beaucoup compté.
5: Il y a Albi.
6: Alors Albi, ça a été mon premier titre de championne de France et ça a été aussi ma 7e place aux Mondiaux en 2019. Donc une très belle 7e place, j'avais réussi même devant des personnalités comme Courtney DeWalter dont on parle beaucoup dans l'Ultra Trail. Et j'avais fait une belle performance à ce moment-là, à quelques kilomètres du record de France. Et puis plus tard, j'ai amélioré le record de France à Vérone et à nouveau ensuite à Phoenix.
5: Ouais. Alors on parlait de la Bretagne. Je sais que la baie de Quiberon vous plaît beaucoup. Je ne sais pas si vous avez des coins de plage, hein, d'ailleurs, quand vous prenez un peu du temps pour vous avec votre conjoint. En off, vous baignez où ?
6: Non, j'aime bien, à côté de Basse-sur-Mer, j'aime bien la Gauvelle.
5: Ah oui ?
6: Et puis sinon, la plage du Pouliguen aussi, j'aime bien.
5: On change totalement d'ambiance, je vous emmène en Corse. In qua forza immensa d'un amour comune per mondiale. Je vous ai dit, Stéphanie Giquette, qu'on avait beaucoup voyagé. L'île de Beauté, elle compte à plusieurs niveaux pour vous. Peut-être parce que vous la trouvez magnifique, vous allez nous le dire, mais aussi parce que vous étiez vice-président d'une association, vous allez pouvoir nous donner le nom, qui emmenait des enfants il y a quelques années en rémission de cancer. Et vous avez fait, je crois qu'il faisait un voyage qui allait de Calvi à Bonifacio, me semble-t-il.
6: Oui, quand j'étais à HEC, j'étais vice-présidente de Rêve d'Enfance. Et c'est une association qui amène tous les ans une trentaine d'enfants en rémission de cancer, de Calvi à Bonifacio et de Bonifacio à Calvi. Donc il y a deux équipes, six voiliers. Et c'est absolument magique. Pour moi, c'était ma première expérience.
5: Ouais, voilier en plus, ça doit être magnifique.
6: Ouais, c'était ma première expérience aussi en Corse. Et puis avec ses enfants, c'était un moment de partage extraordinaire, une de mes plus belles expériences. Et puis une première expérience d'entrepreneuriat aussi. Ça compte quand on a juste 20 ans.
5: Et la Corse ?
6: Et la Corse, ça me donne envie en fait d'y revenir. Alors j'ai un très très bon ami qui vient de Corse, qui nous parle souvent de la Corse avec mon conjoint et qui me dit que ça serait bien d'aller faire des stages là-bas. Donc il m'a invité à plusieurs reprises. Et c'est vrai que j'aimerais bien découvrir cette région. Après, on a aussi le GR20 en Corse. Alors c'est c'est un autre sport parce
5: parcours
6: que
5: grande randonnée. Hein,
6: voilà, grande randonnée. Donc là, on est plutôt dans de la marche active. C'est vrai que moi, j'aime beaucoup courir. Donc je suis plutôt j'aime plutôt des sentiers comme le Morbihan qui permettent vraiment de développer une foulée, d'être avec une allure assez rapide. Mais pourquoi pas un jour aller vers de la randonnée et faire le GR20.
5: Stéphanie Giquel, on va quitter la Corse et on va aller ailleurs parce qu'on voyage. Encore une fois, vous avez accepté le principe de cette émission en 2024. D'après le ministère de l'Intérieur, les services de police et de gendarmerie ont enregistré 272 000 victimes de violences commises par leurs partenaires ou ex-partenaires. Un sujet très sérieux, un nombre qui a doublé entre 2016 et 2023 dans un contexte de libération de la parole et d'amélioration des conditions d'accueil des victimes par les forces de sécurité. Alors, pour accompagner au mieux ces victimes, il y a une initiative qui nous vient des régions, qui vient de voir le jour en Haute-Garonne, Robin Bernot avec Alexandre Revaux sont près de Toulouse.
7: À Colomiers, des appartements de transition vont permettre aux femmes victimes de violences conjugales et à leurs enfants de se reconstruire.
8: C'est indispensable et ça devrait être fait partout.
7: La mairie de Colomiers, deuxième ville la plus peuplée de Haute-Garonne, a présenté il y a quelques jours ce dispositif inédit des appartements de transition aménagés dans une ancienne école qui, après une phase d'hébergement d'urgence, vont permettre aux victimes de pouvoir bénéficier de plusieurs mois de stabilité pour se reconstruire et préparer leur accès à un logement pérenne. Lucie Klecht, directrice de l'association France Victimes 31, confirme que c'est une première dans le département et salue l'initiative de la mairie au micro d'Alexandre Vaux.
9: C'est une première. Le principe de cet espace de transition permet de laisser le temps aux victimes de pouvoir construire une insertion qui soit plus pérenne, ce qui n'est pas possible sur des places d'urgence où les conditions de prise en charge se font souvent dans des hôtels et où là on est plus sur de l'urgence et répondre immédiatement au danger que finalement avoir le temps de se poser, d'être accompagné et de pouvoir avoir dans un seul et même endroit un espace d'accueil, d'écoute, d'orientation et de construction de projet et à travers ça de réparation parce que derrière il est question de reconstruction toujours.
7: Ce projet est financé par l'État, le fonds de dotation de Colomiers Rugby mais aussi la ville de Colomiers et IKEA qui a meublé les appartements. Alors ici dans le midi toulousain ça marche et vous, qu'en pensez-vous? Je suis allé en discuter avec Marilyn.
10: Je trouve que c'est une super bonne initiative parce que souvent c'est des choses qui sont faites dans l'urgence et les femmes restent. Enfin, c'est des hébergements qui sont temporaires alors que là c'est quelque chose de pérenne et ça leur permet de rebondir, de se reconstruire avec ou sans enfants. Je trouve vraiment l'initiative géniale, vraiment.
7: Mais alors est-ce que la question des violences conjugales est suffisamment traitée aujourd'hui?
10: Alors on en parle de plus en plus. Après il n'y a pas beaucoup de choses qui sont mis en place pour ça. Mais je pense encore pas assez quoi. Voilà. Ben après, on le voit quand même, il y a des associations qui viennent sur des marchés ou des manifestations pour les violences faites aux femmes.
7: Une initiative qui pourrait peut-être voir le jour ailleurs en France ?
10: Alors le développer, oui, j'en suis certaine que si c'est vraiment top, quoi.
7: Ce dispositif lancé à côté de Toulouse permettra aux familles de pouvoir rester de 6 mois à 1 an. Les premières seront accueillies entre la fin de l'année et le début de l'année prochaine.
4: Merci beaucoup Robin Bernot pour ce reportage. Stéphanie Jiquel, vous êtes notre invitée, on va continuer de se promener, on aura pu aller à Aix-en-Provence. Je crois que vous avez un entraîneur qui est là-bas à Aix-en-Provence.
6: Oui, Jérémy Cabadet, c'est un très grand entraîneur, notamment de marathonien olympique aussi, et il a

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0: Il y a Pink Floyd également, Another Brick in the Wall, sur ICI.

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2: Avec une sportive de haut niveau, son parcours est incroyable, hein, vous le découvrez depuis 20h, une exploratrice polaire, une écrivaine, une conférencière, Stéphanie Jiquel est votre invitée ce soir jusqu'à 21h. Qu'est-ce que mange un sportif ? Vous êtes toute fine, toute mince, vous mettez des complexes là depuis 20h.
3: Alors, je fais
2: vous avez le temps de vous faire plaisir un peu, alors, Stéphanie ?
3: Oui, je fais très attention à la qualité micronutritionnelle des aliments de mon assiette.
2: Ouais.
3: Ça, je l'ai découvert par l'expérience, mais aussi à force d'échanges avec mon nutritionniste depuis des années. Quand je suis rentrée d'Antarctique, par exemple, je pesais 39 kilos, c'était vraiment très faible.
2: Ah oui, oui.
3: Et j'étais vraiment carencée en oligo-éléments, en B9, en B12, en zinc, en sélénium, un stress oxydatif très élevé. Et en fait, on s'est rendu compte que mes fluctuations d'humeur que j'avais à l'issue de cette expédition étaient liées à ces carences.
2: Ah d'accord.
3: Et j'ai beaucoup appris, et c'est vrai qu'aujourd'hui, quand je suis dans une ville, la première chose que je fais, que ce soit en France ou à l'étranger, c'est trouver un commerce ou un marché où je vais pouvoir sourcer mes aliments, trouver l'aliment que je recherche en particulier. J'accorde beaucoup d'importance à faire ces courses.
2: Ben, rassurez-moi, est-ce que vous avez une cartographie culinaire ? On se balade en France, est-ce qu'il y a une région qui vous guide vers un plat que vous aimez bien ?
3: Alors, je n'ai pas de plat en particulier, mais par exemple, là, j'étais à Millau. Donc pour le 100 km de Millau, ouais. Et donc c'est la région du Roquefort et j'aime énormément le fromage, donc tout ça pour dire que je me fais plaisir parce que ouais. Le fromage est très qualitatif. On a souent tendance à dire que le fromage il faut l'éviter. J'aime énormément le fromage, j'en mange beaucoup et ça n'a

0: porte aucun désagrément à mon corps, tout simplement parce qu'il faut savoir sourcer le produit. Ouais. C'est-à-dire qu'il y a des bons fromages et puis il y a des fromages qui le sont un peu moins. Voilà. Après les galettes, évidemment, chaque fois que je vais en Bretagne,
1: oui.
0: On n'en mange jamais hein, en dehors. C'est mon mari qui cuisine. Moi, je source les produits, lui, il cuisine. Il n'en fait jamais en dehors de la Bretagne. Mais par contre, en Bretagne, oui, on essaye d'avoir à chaque fois notre petite galette.
1: Bon, alors, attendez, vous parlez de fromage, vous me dites que vous adorez le fromage. Je vous donne une région, vous me citez un fromage. L'Auvergne. Et il y en a plein. Hein.
0: À l'Auvergne,
1: c'est ma région.
0: Ouais, il y en a pas mal. Ah, vous venez de là-bas.
1: Alors,
0: c'est quel fromage que vous aimez bien ?
1: Il y en a plein. Le Cantal, il y a le bleu d'Auvergne, il y a le Saint-Nectaire.
0: Ouais. Alors, je préfère le bleu d'Auvergne.
1: Fonte d'Ambert. Ok, ouais. Le bleu d'Auvergne. Dans le Nord, dans les Hauts-de-France, c'est ce fromage qui sent très très fort, là, qu'on voit dans Bienvenue chez les Ch'tis.
0: Ah, le maroilles.
1: Mais ouais, maroilles. Vous êtes fan de fromage, vous connaissez le maroilles. Et en Alsace.
0: Après, j'aime bien plutôt la pâte dure. C'est-à-dire que tout ce qui est comté, notamment les comtés 40 mois, j'aime beaucoup ça.
1: Pas de Munster, quoi.
0: Un peu moins tout ce qui est pâte molle ou. J'aime moins le chèvre aussi, plus les pâtes dures.
1: Bon, mais qu'est-ce qu'il y a comme spécialité du côté de Carcassonne où vous êtes né? Pas forcément en fromage, hein, d'ailleurs, il y a des bonnes choses.
0: Non, après, vers Castelnaudary, on parle beaucoup du cassoulet. Et ça, pour le coup, c'est pas trop mon truc.
1: Les petits pâtés de Narbonne.
0: Non, j'aime pas trop le pâté, ni le cassoulet, ni la charcuterie. Et c'est un peu moins intéressant d'un point de vue micronutritionnel. Mais après, ça reste intéressant pour se faire plaisir, mais j'aime moins le goût. Voilà.
1: La blanquette de Limoux. Oh, je vais pas réussir à vous convaincre. Il est bientôt 21h, la fin, Stéphanie. Bon, d'accord. J'ai compris. C'est parfait. Bon, vous venez de remporter, fin juin, un petit peu parlé, le grand raid de 175 km de l'ultramarin. Cinquième victoire record. Vous avez enchaîné fin septembre et le 3 octobre dernier deux épreuves de 100 km au niveau international. 3 octobre, vous avez terminé le 100 km de la Somme en 7h49. Niveau également complètement fou. Vous êtes membre de la Royal Geographical Society. C'est quoi ça?
0: C'est un groupement, une association à Londres qui regroupe les explorateurs, les scientifiques, les chercheurs, les voyageurs, les géographes aussi. Donc je suis membre de cette association depuis de très nombreuses années, une quinzaine d'années. On a des conférences, on peut se réunir, on peut donner des conférences aussi soi-même, diffuser des films. Voilà, c'est un lieu de partage.
1: En termes de conférences, alors vous participez à énormément de conférences. Il y a plein de thèmes que vous pouvez aborder. J'en cite quelques-uns. L'acclimatation de la chaleur, pour le coup, et du froid, vous connaissez. L'activité physique pour un monde plus durable. Le sport féminin, la charge mentale des sportifs de haut niveau, on n'en parle pas forcément souvent.
0: Ouais, c'est un sujet qui m'affecte tout particulièrement et que j'essaye de porter notamment au sein de la commission des athlètes de haut niveau. Parce que je pense que les sportifs de haut niveau ont une très grosse charge, qu'il y a beaucoup de choses, parfois en lien avec le management des fédérations, mais aussi en lien parfois avec une surmédiatisation à l'issue de certaines compétitions. Il y a aussi tout l'aspect financement qui n'est pas évident pour certains sportifs. Et puis on a une vie qui est disruptive, c'est-à-dire que c'est une vie qui est très différente et bien souvent on ressent une très très grande solitude.
1: Comment être plus en forme à 40 ans? Vous l'avez dit tout à l'heure, vous avez 44 ans, je le répète parce que vous l'avez dit, parce que c'est pas courtois de citer l'âge d'une femme, mais vous l'avez dit. Donc vous en parlez aussi, voilà, comment on est en forme à 20 ans, comment on peut l'être à 30, comment on peut l'être à 40, vous pouvez parler de sport business, de sport connecté, parce que l'IA, ça fait aussi partie de notre vie, et vous êtes marraine d'un nouveau programme de sport business, je crois, récemment en école de commerce.
0: Oui, l'Académie Insight à HEC, c'est très intéressant parce que le sport business, c'est un monde économique comme n'importe quel autre monde économique, l'univers du sport. Et c'est vrai que ça manquait en particulier à HEC, donc ça a été créé cette année. Et j'ai accepté avec plaisir d'être marraine de ce programme et d'intervenir sur des sujets en lien avec le sport business, la professionnalisation, l'impact des réseaux sociaux aussi, parce qu'on n'en parle pas souvent, mais c'est vrai que c'est très impactant, même d'un point de vue charge mentale pour les sportifs de haut niveau. Tout l'aspect financement et puis tout ce que cela génère en termes de droits TV et puis pour le grand public.
1: Vous êtes marraine du Stade Français Campus?
0: Oui, c'est une association qui regroupe 50 sportifs de haut niveau du Stade Français, donc toutes disciplines confondues. Le Stade Français, c'est mon club, donc à Paris. Et notamment, je m'entraîne avec le groupe de sprint du Stade Français. Alors, ça peut être un peu étonnant pour une ultra-fondeuse, une spécialiste d'ultra-endurance, de s'entraîner avec le groupe de sprint. Mais j'apprends beaucoup à leur côté, parce que je pense qu'on apprend en allant voir ce qui se passe d'ailleurs. Ouais. Et c'est très intéressant. Et puis le préparateur physique Alain Elie aussi est extraordinaire.
1: Bon, définitivement, on n'ira pas manger un cassoulet ensemble après, puisque j'ai bien compris que vous aviez un emploi du temps encore bien chargé. Vous êtes auteur de nombreux livres, je vais en citer quelques-uns, En mouvement chez Ramsay en 2021. On est tous aventuriers, du verbe naître, qui est sorti en 2018. Il y a également Expédition Across Antarctica, qui a été préfacé d'ailleurs par Nicolas Vanier, qui est sorti il n'y a pas longtemps, qui a eu un prix, hein. Également, d'ailleurs, ce livre.
0: Le prix René Caillé, ouais, des livres de l'aventure, il y a 10 ans, tout juste 10 ans. Ouais.
1: 2016. Puis il y a des films, il y a des docus, il y a des choses sur France 2, on a pu voir des choses avec vous.
0: Oui, Le goût de l'effort, La coureuse hors norme aussi, donc ça c'est sur France 2, sur mon parcours à la fois à l'ultramarin et puis sur le 100 km de Millau. Il y a aussi Open Brain dans le cerveau des athlètes qui a été diffusé sur Canal+, pour comprendre comment le cerveau d'un athlète permet de mieux comprendre le fonctionnement de la vie humaine, parce que finalement on pousse l'entraînement, on pousse l'adaptation assez loin. Mmh. Et quand on étudie le sportif de haut niveau, ben on comprend mieux la vie humaine. Donc en étudiant ces sportifs qui font de l'ultra-endurance, on peut aussi soigner des maladies ou mieux comprendre comment fonctionne le corps.
1: Stéphanie Gic, elle est votre invitée. Parmi toutes les régions qu'on a évoquées, il y en a une qui retient plus votre attention, à laquelle vous allez plus souvent. Vous pourriez peut-être pas y vivre, mais en tous les cas, vous dites qu'au-delà de tout ce que vous y faites au niveau sportif, bah, c'est une région qui est très intéressante.
0: Aujourd'hui, je suis attirée par la différence, c'est-à-dire parce que je ne connais pas encore. Donc, j'aimerais beaucoup découvrir le Sud-Est et découvrir la Corse.
1: Ouais.
0: Après, j'aime beaucoup Paris parce que je me suis battue pour vivre un jour à Paris. Et aujourd'hui, c'est le cas, même si je n'y suis que temporairement, parce que le sport de haut niveau m'amène ailleurs. Après, chaque région correspond à un moment de vie. C'est-à-dire que j'ai adoré les Alpes pour préparer mes expéditions, à la fois le ski de fond à Autran, comme le ski alpinisme à Courchevel. Aujourd'hui, j'aime tout particulièrement les Pyrénées parce que je m'y entraîne, mais j'aime aussi beaucoup, beaucoup le Morbihan, et je trouve que d'ailleurs que c'est une région qui est sous-cotée. Très clairement, elle est sous-cotée. Mais en même temps, peut-être heureusement, c'est ce qui permet aussi d'avoir ce calme et cet isolement quand on y va.
1: J'ai rien contre Paris, et d'ailleurs, il n'y a pas que Paris dans la ville, n'est pas là pour opposer Paris à la province, mais vous avez dit, moi j'ai tout fait pour vivre à Paris. Je rappelle que vous venez de Carcassonne. Pourquoi vous vouliez vivre absolument à Paris ?
0: Parce que je rêvais de voyager, de découvrir le monde, et je partais du principe que Paris était la porte vers le monde.
1: Il y a des aéroports vers Carcassonne.
0: Alors, bien sûr. Mais j'avais cette impression qu'il fallait d'abord passer cette étape-là. Ouais. Puis je pense que j'étais impactée aussi par les livres que j'ai lus, qui présentaient un peu un Paris un peu idéal. Et je pense que j'étais un peu impactée par cela. Et je pensais aussi que j'aurais des clés, des codes, que je m'émanciperais, que je m'ouvrirais à autre chose. C'était la différence, je pense, qui m'attirait. J'aime beaucoup cette vie à Paris, même si aujourd'hui je ne la vis pas au quotidien. Je suis souvent ailleurs. Mais les années que j'ai passées à Paris, oui, je les ai vraiment beaucoup appréciées.
1: C'est quoi le message avec tout ce que vous faites ? Que vous voulez faire passer ?
0: Que l'activité physique est essentielle pour se sentir mieux, pour retarder les effets du vieillissement, pour retrouver parfois le goût de la vie, la joie, avoir du sens, pour avoir moins de fluctuations d'humeur, qu'il faut vraiment reprendre conscience de cette capacité extraordinaire du corps. Il peut s'adapter à beaucoup, beaucoup de choses, mais que parfois la société de confort nous endort et on a tendance à oublier cette capacité extraordinaire du corps.
1: Vous qui avez parcouru la France entière, qui avez rencontré des tonnes de Français, qu'est-ce que vous retenez des visages que vous croisez quand vous faites des conférences, de ce qu'on vous dit, de ce que pays que vous découvrez en permanence ?
0: Alors, c'est des régions qui sont très différentes, c'est-à-dire qu'à chaque endroit, il y a ses spécificités. Je rencontre beaucoup de gens qui sont passionnés, des gens qui aiment leur région, des gens qui... beaucoup de gens qui pratiquent de l'activité physique, en réalité. Je pense qu'il faut inciter les jeunes à le faire aussi, mais il y en a beaucoup qui sont déjà dans ce cheminement.
1: Merci pour ce parcours admirable, inspirant, qui nous pousse, en tous les cas, au-delà de nos limites, et qui nous encourage peut-être à faire un petit peu plus de sport. Moi, c'est ce que je retiens pour moi personnellement, ce serait pas mal. Bravo pour tout ce que vous faites, pour tous ces exploits. On vous retrouve, on l'a dit, à la télévision, dans les documentaires, dans les conférences et dans les records. Merci Stéphanie Gic, vous êtes heureuse de ce voyage ?
0: Merci, oui, c'était très intéressant.
1: C'est votre propre histoire. Hein,
0: c'est ma propre histoire, oui.
1: À retrouver sur ici.fr. On se retrouve demain avec grand plaisir, avec Marie Robert, professeure de lettres et de philosophie, qui elle aussi a un parcours assez impressionnant. C'est dès 20h sur ICI. Salut.
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1: 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Osez, comme le chante Alain Bachung.

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1: Merci d'écouter ici. Passez une excellente soirée. Il est 21h. Petit Guillaume pour 100% 80 demain. Ciao.
2: Bonsoir à tous. Ce qui est bien avec les tubes des années 80, c'est qu'on n'a pas besoin d'être nostalgique. Ils sont toujours aussi efficaces et actuels, puisqu'aujourd'hui, les nouveaux venus dans la musique imitent le son des années 80. Allez, ce soir, ça commence comme ça.

0: Laura Branigan, c'était Self Control.
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0: Laura Branigan est américaine. Elle connaît son premier succès grâce à une reprise de la chanson Gloria de Umberto Tozzi en 83. Du coup, l'année d'après, elle réitère, et cette fois en reprenant un tube d'un autre artiste italien, Raf, le fameux Self Control, qu'elle réarrange à sa façon New Wave. Résultat, sa version fait d'elle une star, c'est numéro 1 dans toute l'Europe. Durant l'été 84, elle sera même numéro 4 aux États-Unis. Elle est plus doux et surtout plus français. Tout de suite, Francis Cabrel, C'est écrit.

A avec Take On Me. En 1984, quand ce jeune groupe norvégien sort ce titre, il passe relativement inaperçu. Il est ensuite réenregistré un an plus tard pour figurer sur leur premier album. Et c'est cette version qui va débarquer très rapidement dans tous les top 50 européens, puis mondiaux. Le clip très innovant, réalisé à partir d'images réelles et de dessins d'animation, va même leur permettre de décrocher un prix lors des fameux MTV Video Music Awards. En 1980, elle, Diana Ross, s'offre un tube mondial, elle aussi, avec I'm Coming Out, et c'est tout de suite dans 100% années 80.

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1: Le groupe INXS avec Need You Tonight. Un des plus beaux cadeaux que l'Australie nous ait offert au rayon musique, bien sûr. Ce groupe INXS qu'on a adoré dans les années 80, puissant, énergique, le charisme de son leader Michael Hutchins y était pour beaucoup. Need You Tonight est un de leurs grands succès, ça c'était en 1987. Dans un instant, lui on l'aime encore et toujours et pour longtemps, Alain Souchon arrive avec Somerset Maugham. C'est juste après ça.
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0: Évidemment, c'était Céline Dion, d'amour et d'amitié.
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0: Au Canada, tout le monde connaissait déjà Céline Dion en 1983. Mais c'est grâce à ce titre que la France tombe sous son charme. Enregistrée à Paris, produite par un grand nom de la chanson française, Eddy Marnay, D'amour et d'amitié va d'abord être multidiffusée par une radio importante. Mais c'est surtout grâce à son passage dans l'émission Champs-Élysées de Michel Drucker qui va lui permettre de signer son premier grand tube chez nous. Un an plus tard, en 1984, George Michael, lui, s'impose avec son Careless Whisper.

Nick Kershaw avec Wouldn't It Be Good. Encore un titre qui est devenu un tube, notamment en France, grâce à l'émergence des radios libres. Ben oui, on est en 1984. La bande FM est libre et veut capter un jeune auditoire. Donc la musique est à l'image de la jeunesse qui se cherche de nouvelles idoles. Alors pourquoi pas ce jeune anglais au look du moment, hein, franchement. Idem pour beaucoup de jeunes groupes français comme Raft, par exemple. Le duo qui nous invite en 88 à... Ben, il n'y a qu'à danser.

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1: 100% AD80, c'est aussi une web radio sur le site ici.fr et sur l'application ici, il ne faut pas l'oublier. Mais on peut aussi se retrouver demain soir dès 21h. Dans un instant, c'est 100% chanson française. Vous écoutez ici votre radio. Il est 22h.
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4: Amour censure de Oshi est sans doute le titre le plus nécessaire de sa carrière. Je vous explique.
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4: Le 6 octobre 2019, un déclic brutal s'opère pour Oshi. Ce jour-là, des milliers de personnes défilent dans Paris pour la Manif pour tous, criant leur opposition à la PMA. Choquée, meurtrie par ces images, la chanteuse refuse de se taire. Pour elle, l'amour universel que l'on croit acquis est en réalité menacé. Elle écrit alors un cri du cœur pour dénoncer ouvertement l'homophobie, c'est amour-censure.

0: Ce titre fait aussi tristement écho à son propre vécu. Oshi a elle-même été victime d'une agression devant chez elle. C'est donc ici un titre comme un exutoire.
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4: En 1985, Alain Souchon sort la ballade de Jim. Et c'est le texte qu'il a eu le plus de mal à écrire.
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4: C'est une chanson à fleur de peau qui mêle rupture amoureuse et idée noire. À travers l'accident de Jim, Souchon exorcise un traumatisme personnel. La perte de son père dans un accident de voiture alors qu'il n'avait que 13 ans. Mais la magie de ce titre, c'est qu'il finit dans la lumière. Jim se réveille à l'hôpital et retrouve l'envie de plaire.

0: Ce message d'espoir lui vaudra sa première victoire de la musique. Même son clip entrera dans la légende en battant ceux de Johnny Hallyday et de Mylène Farmer.
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3: Oui, avec un agriculteur exploitant qui a 39 ans à Angluzel et Courcelles, on est à 10 km de Cézanne. Bonjour Alexis Leherle.
4: Bonjour.
3: Quel est votre parcours pour arriver jusqu'ici en tant qu'exploitant agricole?
4: Alors moi je suis agriculteur, donc installé à Angluzel depuis 4 ans. Donc avant j'étais double actif pendant 2 ans. Avant de m'installer, j'étais 10 ans conseiller agricole, donc notamment sur l'installation en agriculture.
3: Ces 10 ans d'expérience en tant que personne spécialisée pour l'installation de nouveaux agriculteurs, agricultrices, ça consistait en quoi? Combien de personnes vous avez accompagnées et comment?
4: Je recevais toutes les personnes qui souhaitaient s'installer en agriculture, viticulture, maraîchage, élevage, tout projet agricole. J'étais là pour les accompagner, pour les renseigner sur les démarches à faire pour devenir agriculteur. Donc j'en rencontrais à peu près 200 personnes par an sur tout le département de la Marne.
3: Et c'était quoi l'étude de faisabilité, la reprise d'exploitation, la création d'exploitation?
4: Alors j'étais vraiment là sur la partie renseignement dans les démarches, notamment les formations, tout ce qui était réglementation à respecter lors de l'installation, et puis quelle aide on pourrait bénéficier pour s'installer en tant que jeune agriculteur.
3: Quel est le profil des personnes que vous avez accompagnées pour l'installation? C'est plus des jeunes, des personnes en reconversion professionnelle qui décident de se lancer dans l'agriculture?
4: Alors, en 10 ans d'expérience, j'ai vu le profil légèrement évoluer. Alors, on voit que l'âge moyen d'installation a progressé. Donc, les gens s'installent de plus en plus tard. Et donc, en termes de profil, on avait beaucoup de profils donc sur des exploitations, on va dire, assez classiques de la région. Donc, grande culture, céréales, viticulture. Mais on voit de plus en plus de projets avec de la diversification, production de maraîchage, développement de nouveaux élevages sur les exploitations.
3: Quand on entend parler des agriculteurs, souvent, c'est la reprise d'une exploitation familiale, c'était essentiellement le cas ou pas?
4: Alors dans la Marne, oui, on est essentiellement sur des reprises d'exploitation familiale, donc des enfants, filles ou neveux de neveux nièces d'exploitants agricoles qui reprennent la suite dans l'exploitation familiale. Mais de plus en plus, on a des personnes donc extérieures au milieu agricole qui reviennent, qui ont un projet de revenir sur l'exploitation. Donc dans ces cas-là, la difficulté, c'est aussi l'accès au foncier. Donc c'est pas facile de trouver des surfaces agricoles pour exploiter dans la Marne.
3: Alexis Leherle, pendant 10 ans, 200 agriculteurs et agricultrices par an reçus pour l'aide à l'installation. Quelles étaient les principales sources de motivation et les freins de ces personnes que vous avez rencontrées et aidées à s'installer?
4: La première motivation, c'est continuer l'entreprise familiale, donc poursuivre cette activité avec souvent des projets de diversification, de nouvelles activités sur cette exploitation avec de nouvelles cultures ou création ou développement de certains élevages. Après niveau frein, les freins c'est aussi souvent quand même le financement de ces projets d'exploitation, car une reprise d'exploitation c'est quand même relativement onéreux à reprendre avec des emprunts sur une durée assez longue, donc faut avoir les capacités financières de pouvoir assumer ces reprises.
3: Voilà Alexis Leherle qui a aidé des agriculteurs à s'installer pendant près de 10 ans en Champagne-Ardenne. Merci Alexis.
4: Merci.
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5: Bonjour, je m'appelle Thomas Félix, j'ai 55 ans. Donc moi j'arrive le matin, je pose mon vélo dans le garage, je traverse la cuisine, je prends un café, je monte à l'étage et j'arrive ici dans ce grand open space. 12 personnes à peu près partagent l'espace. Bonjour les gars.
6: Ce Bordelais est un designer, il habite et travaille dans le quartier du Grand Parc, un secteur qu'il affectionne particulièrement. L'équipe de Thomas Félix a travaillé sur plusieurs projets. On lui doit les fameuses devantures bleues avec un sourire blanc des magasins Cultura.
5: Je suis assez fier, effectivement, quand on regarde en arrière, sur 25 ans d'activité, les façades Cultura, la déclinaison de ces façades sur les différentes natures de magasins de la marque. Et il a fallu créer une charte, quelque chose qui allait unifier toutes ces façades, qui fasse que on les reconnaisse d'un premier abord. Ce grand sourire qui est apposé au nom, à 50 ou 60 mètres du magasin, il fallait qu'on reconnaisse et le magasin, et les services qu'on allait y trouver. C'est toujours un processus un peu long.
6: Franchement, vous êtes comment dans le travail, vous ? Exigeant, forcément ?
5: Oui, c'est une maladie, parce que effectivement, on a du mal à se contenter de ce qu'on fait, on va toujours chercher au-delà et plus loin.
6: Oui. Sur Résine Le Bousca, vous avez imaginé tout le mobilier urbain.
5: Des chaises longues, des tabourets, des choses de différentes natures pour équiper l'espace public.
6: Alors, il paraît qu'un matin, vous êtes retrouvé sous le trottoir en train de discuter, de faire connaissance avec Jean-Luc Joie, qui est quand même très connu.
5: Un bordelais pure souche. Bah, ça s'est fait effectivement dans le quartier où j'habitais, et je voyais ce grand bonhomme là faire des choses extraordinaires avec ses gros doigts. Il m'en voudra pas. Et il m'a accueilli très gentiment. Et puis on a fait connaissance, on a lié une très belle amitié qui dure encore aujourd'hui. On se voit régulièrement pour refaire le monde.
6: Et dans le quartier où nous sommes aujourd'hui, le quartier du Grand Parc, qu'est-ce qui vous plaît aussi ? C'est un quartier en pleine mutation, qui a beaucoup changé ces 10 dernières années.
5: Enfin, c'est très hétéroclite comme quartier. Il y a toutes sortes de populations. Il y a une mixité qui me plaît beaucoup. Je m'y suis installé. Maintenant, j'ai ma maison aussi dans ce quartier. Je vais faire mon marché au Grand Parc. Je vais faire mes petites courses de proximité dans le quartier. J'aime atteindre les quais. J'aime faire mon petit footing sur les quais de temps en temps. C'est des coins que j'affectionne particulièrement.
6: Allez, on va vous écouter un petit peu sur une anecdote, quelque chose qui vous vient en mémoire, qui représente votre vie finalement.
5: On a été les premiers à fabriquer des espaces de travail un peu atypiques chez Thalès. On a installé un jour un canapé de nous-mêmes chez Ikea. On a installé un canapé Ikea chez Thalès. Et c'était peu avant que le directeur de Thalès reçoive le nouveau directeur d'Eurocopter, d'Airbus Hélicoptère. Et la discussion s'est terminée dans le canapé, qui avait tant fait parler de lui en interne, etc. On ne travaille pas dans un canapé. Finalement, il a fait l'unanimité. Le directeur de chez Thalès est sorti en disant « Vous m'emmènerez tous les locaux », parce qu'en fait j'ai eu la meilleure discussion possible avec le directeur de chez Eurocopter, et cette discussion n'aurait pas pu avoir lieu ailleurs que dans un canapé, et certainement pas dans une salle de réunion.
6: Thomas Félix est donc designer dans le quartier du Grand Parc à Bordeaux. S'il a grandi dans le Béarn, Bordeaux est devenu sa ville de cœur.
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7: Ah, le matin, on fait la toilette, et faut pour nous prendre pour des gobettes.
8: Perrichon dans le texte.
7: La gobette, c'est la truie, ou la métreux, qu'elle est de ses petits gouris. Ah, par chez nous, c'est pas comme chez les Bertans, j'en pas de gros élevages de cochons. Dans le temps, dans les fermes, on engraissait un verra, en que des truches et puis les yeux grasses. Puis, on y faisait sa fête. C'était la Saint-Cochon. Tout le monde venait aider la famille, les voisins, pour éplucher les oignons, faire le boudin puis les saucisses, saler la viande, et puis casser la croûte. On buvait une goutte, puis bien souvent une deuxième. Celle-là, on l'appelle le rince-cochon. Même si on l'élève pour le manger, ça l'empêche pas de l'avoir de la tendresse pour le cochon. Écoutez donc ce qu'en dit Jules Gilbert.
8: En Perrichon dans le texte.
7: Ah, je l'avais acheté sur le champ de foire, le 1er de septembre à Saint-Martin. Oh, il était vif, c'est à pas croire. Deux grandes oreilles, le museau mutin. Le soir, un coup formé dans les tables, il a ben dû trouver le temps long. Il a regretté ses bains manchables, tous ses petits frères, les autres laitons. Oh, doucement, il s'est fait à son auge, ou qu'il y avait du boire à gogo, à la paille fraîche qui fait sa bauge, ou qui ronflait comme un sous l'eau. Oh, pour le pousser, je peine à ingérer. Toute la journée, il dévorait. Puis un soir, j'ai dit à ma vieille, c'est temps, faut qu'on tue notre bestiau. Eh ben, ça nous a fait quelque chose, à la Mélie puis à moi. Ça l'a pas empêché de faire la fête. Ce chagrin-là, c'est vite passé. J'en fais des pâtés en clatette, des grands boudins que j'en épicés. J'en ai mangé de la couchouna et que j'en arrosais en que du vin gris. Des andouillettes et des tripoilles, des saucisses et du boudin frit. Le soir, j'étais ben tout un peu pompette. Moi, émotionné pour de bon, j'ai ben failli gâter la fête. Comme un vieux, je pleurais mon cochon.

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1: Aujourd'hui, on s'offre une balade à Cap-Breton où histoire, nature et patrimoine se rejoignent, la maison de l'oralité. Notre guide, Véronique Gabaud, responsable du pôle culture de la ville de Cap-Breton.
2: Cette maison, en fait, c'est une des rares traces de l'époque du Moyen-Âge à Cap-Breton, avec la maison du Rey, la maison du Roi. On a voulu préserver ce bâtiment en 2013. La ville a choisi de dédier ce lieu à l'histoire de la ville. Et puis, il y a une autre spécificité à Cap-Breton, c'est que depuis 35 ans, on organise un festival du conte. Et puis, surtout, à Cap-Breton, il y a plein de légendes, certainement dues au fait que Cap-Breton soit un port et qu'il y a eu beaucoup d'histoires maritimes. À Cap-Breton, on aime parler. Et du coup, on a un pôle dédié aux arts de la parole et du récit. Et cette maison de l'oralité, on y propose des accueils en résidence d'artistes qui viennent à Cap-Breton pour créer des spectacles. Et on a aussi pas mal d'actions culturelles, de médiation, pour faire découvrir l'art du récit, l'art du conte à tout public.
1: Est-ce que quand on visite la maison de l'oralité, on a accès à des histoires, des contes ?
2: On découvre l'histoire de Cap-Breton, mais au fil de la visite, il y a parfois des podcasts qu'on peut écouter, issus notamment de ces fameux projets de médiation. On a eu un projet avec des scolaires qui s'appelle Bestiaire du Gouffre. Donc c'est un bestiaire imaginaire autour de ce fabuleux canyon sous-marin. On a aussi un podcast sur la légende de la Tourelle. La Tourelle, c'est une tradition à Cap-Breton. On se retrouve le soir du 24 décembre autour d'un grand feu. Mais quelle est l'origine de cette tradition ? Justement, on est allé à la rencontre des habitants. On a essayé de comprendre d'où ça venait et puis surtout comment ils la vivent. Donc, on peut écouter tous ces témoignages. Et au mois de mai, à la période du festival, on a toujours une exposition temporaire qui fait le lien avec le Festival du Conte. Et cette année, ça s'appellera Radio Estacade. Parce que ici, on aime bien les rumeurs dans la ville et les légendes, comme je le disais. Donc, on aura une installation qui nous raconte justement ce patrimoine maritime, la vie des pêcheurs, la vie des habitants et leur attachement au port. Mais c'est élargi aussi au patrimoine naturel et immatériel. Donc, immatériel, vous l'avez compris, c'est un peu l'oralité et les légendes. Et puis, naturel, ben, bien sûr, on parle des traditions de Cap-Breton, de la forêt landaise, du gouffre. C'est un lieu, en fait, qui permet de comprendre l'évolution de la ville, comment elle s'est construite et ce qui est important aussi pour ses habitants.
1: La maison de l'oralité est ouverte gratuitement toute l'année. 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
3: Il vit moto, il mange moto, il boit moto, il respire moto. C'est notre Lorrain du jour, il s'appelle Alexandre Croze. Bonjour à vous.
4: Bonjour à tous.
3: Alors, vous êtes le créateur de la boutique Seeds Motorsport à Voustviller, hein, commerce, entretien, réparation, préparation de moto. Et cette passion, elle vous a mené très loin parce que vous avez participé à plusieurs grands prix de moto auprès de grands champions comme Jack Miller ou Brad Binder, par exemple.
4: Alors, moi, voilà, tout à fait. En tant que mécanicien, donc c'était un rêve d'enfant quand je suivais Valentino Rossi puis les autres à la télé. Donc, j'ai voulu être mécanicien en grand prix. Donc, j'ai travaillé dur pour y arriver. Puis, j'ai travaillé 15 ans en grand prix, oui. Donc, j'étais responsable de la moto. Je faisais toute la mécanique sur la moto.
3: Comment on fait pour devenir mécanicien auprès d'un très grand champion de moto ? On le contacte ? Ça se passe comment ?
4: Alors en fait, j'ai fait l'école de la performance à Nogaro dans le Gers. Et dans l'école, on était une trentaine à vouloir aller en Grand Prix. Il y avait une seule place et j'avais été retenu. Et j'ai travaillé dur pour y rester.
3: Et comment vous avez fait pour être retenu, puisque vous aviez tellement de compétiteurs ? Qu'est-ce qui a fait la différence ?
4: Alors en fait, on est testé. Ça va du physique, le mental est testé. Ensuite, les compétences, mécano, soudure, usinage, électronique, l'anglais. Donc c'est un tout. La compétition demande une extrême polyvalence pour pouvoir se sortir de toutes les situations.
3: Quand vous dites le mental est testé, ça se passe comment ? Comment est-ce qu'on fait pour tester le mental d'un mécanicien moto ?
4: Il y a un psychologue qui suivait le temps de toutes les épreuves physiques à la montagne, nous poussait à bout en fatigue. Il décide si on est apte ou pas à aller en Grand Prix.
3: Le moment le plus compliqué en Grand Prix moto, voilà, où il y a eu la plus grosse pression, la plus grosse montée d'adrénaline, ça serait quoi ?
4: Ça serait un crash avant la course, où il faut réparer la moto pour être prêt sur la grille de départ. Il y a aussi des nuits blanches qui peuvent arriver où il faut reconstruire la moto, il faut refabriquer des pièces. Humainement, c'est une aventure incroyable.
3: Attendez, c'est-à-dire, ça vous est déjà arrivé, par exemple, que la veille d'un moment important du Grand Prix, vous deviez refaire la moto, quoi?
4: Oui, bien sûr. C'est très souvent qu'un gros crash, on doit reconstruire une moto. Donc on ouvre chaque tiroir, on va au camion, on reprend des pièces, on en refabrique une.
3: Et on arrive à le faire à temps ?
4: Oui, on fait toujours le nécessaire pour y arriver.
3: Votre dernier Grand Prix moto, c'était quand ?
4: C'était le Grand Prix de Silverstone il y a 3 ans, pour Pedro Acosta, qui a fait champion du monde Moto 2 l'année-là. Donc c'était plutôt sympa.
3: Eh ben c'est ça, hein, c'était grâce à vous.
4: Non, c'est grâce à tout le monde.
3: Oui.
4: C'est vraiment un travail d'équipe.
3: Quand vous ne le faites pas, ça fait 3 ans que vous ne l'avez plus fait, que vous avez votre routine dans votre boutique, qu'est-ce que vous ressentez ? Il y a un petit manque d'adrénaline ou il y a le fait de se dire « j'ai une routine plus tranquille, ça me va bien ».
4: Maintenant, je prends plus de plaisir avec ma petite équipe ici à développer l'entreprise et à avancer, faire mon petit bout de chemin. Et puis, il y a une vie de famille qui s'installe, un mariage. Et puis après, on a envie un petit peu de se poser quand on prend un peu plus d'âge, oui, en effet.
3: Merci beaucoup, Alexandre Cross. L'entreprise SIDS Motorsport. Vous êtes basé à Voustvillers. À bientôt.
4: À bientôt. Merci. Bonne journée à vous. Au revoir.
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5: 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C'est la cabine minute sur ici Picardie. J'espère que vous allez bien. Aujourd'hui, on va parler d'amour ou alors de célibat. Enfin, je sais pas, parce que on voit tellement de choses sur les réseaux sociaux. Oui, les hommes ceci, les femmes ceci. Il y a une femme, elle m'a fait du mal au cœur. Mon mec m'a fait du mal au cœur. Il m'a trompé. Il est parti. Mais en fait, pourquoi vous vous mettez en couple ? Vous savez qui vous mettez en couple ? Vous vous mettez en couple avec un être humain. Alors un être humain, je vous rappelle quand même ce que c'est capable de faire. Un être humain, ils ont créé la guerre, l'esclavage, la torture, le viol, le génocide et la télé-réalité. Et après, vous êtes surpris quand votre partenaire, qui est un être humain, il vous a mal parlé ou alors il vous a trompé, machin et tout. C'est vous qui choisissez de sentir. Pourquoi vous sentez qu'un être humain ? Et après, vous êtes surpris quand ça se passe mal. Vous avez l'arrogance de croire qu'un être humain, il va bien vous traiter pendant 30 ans. Il y a des êtres humains, ils trichent au Scrabble. C'est quoi l'intérêt de tricher au Scrabble ? Et vous leur confiez vos émotions, vous leur confiez votre cœur à un être humain et vous êtes surpris quand l'être humain il vous fait un coup de Trafalgar, mais vous n'êtes pas bien. Arrêtez de vous mettre en couple. Mettez-vous en couple avec un esprit. Voilà. Tu mets en couple avec un esprit. Voilà, l'esprit au moins il va pas t'emmerder. Enfin, en même temps, un esprit c'est un ancien être humain, donc si ça peut être emmerdant. Non, mais pas les esprits. Arrêtez de faire confiance aux êtres humains. T'as cru que ton partenaire c'était qui ? C'était Jésus. D'ailleurs, même Jésus, ils l'ont tué. Les êtres humains, même lui s'est fait avoir. Et vous exigez une loyauté pendant 30 ans. Arrêtez ça. Arrêtez de vous mettre en couple avec des humains. Mettez-vous avec un arbre. Voilà. L'arbre, c'est solide, calme, silencieux, stable. Et en plus, il est enraciné, il peut pas partir. Voilà. Ton ex, il aurait dû essayer. L'arbre, tu peux lui faire des câlins. Il parle pas, il t'engueule pas. Tu peux oublier les sacs poubelles, il dit rien. Tu peux lui raconter ta journée, il te juge pas. Et c'est mieux qu'un mec, c'est mieux qu'une meuf, c'est mieux qu'un psy. Alors après, niveau sexe, c'est du bois. Il est toujours dur. Alors après ça dépend de ce qu'on aime, hein, ça dépend de ce que t'aimes, tu vois. En même temps, si c'est pas très fun, au moins il te ghoste pas, l'arbre, tu vois. Il a pas d'Insta. Il poste pas de story ambiguë en mode je suis dans une forêt chelou. Et le pire, c'est que des fois, tu parles à un arbre dans la vie, tu vois. T'as plus de réponses que quand tu parles à une copine. Parce qu'un arbre, lui, il te fait pas rien, non, rien. Non, c'est pas ça, mais laisse tomber. Alors, moralité, si vous vous mettez en couple avec un être humain, n'oubliez jamais qu'en face de vous, vous avez un être humain. 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
1: Pour moi, c'est important, c'est d'aider les gens. Moi, j'aimerais bien faire dans les restaurants parce qu'on peut gagner beaucoup d'argent et ça aide les gens à manger.
2: Moi, je voudrais être maquilleuse et coiffeuse parce que j'aime bien maquiller et coiffer.
3: Moi, j'aimerais bien être militaire pour sauver mon pays quand il est en guerre.
4: Moi, je... Oh, je sais pas.
5: Bah, j'aimerais bien faire majorette, pompier.
6: Tu serais en tenue de majorette pour être pompier, c'est quoi l'idée?
5: Bah, il faut pas être majorette alors, parce que si on les garde quand on fait les majorettes, bah après, ça va être trop tard, je vais louper. Et aussi, c'est beaucoup de travail à être pompier, parce que mon père est pompier, c'est-à-dire que c'est beaucoup de travail quand se le voir garder le travail.
6: Donc tu préfères être quoi? Plutôt majorette ou plutôt pompier alors?
5: Pompier.
7: La maison de retraite, c'est aider les personnes âgées à faire des activités, les aider à aller quelque part.
8: Moi, quand je serai grand, je voudrais faire des vidéos, un peu de tout.
9: Antoine. Ça tourne, notre heure. T'entends pas le bruit? Ça tourne, oui.
10: Ça tourne.
9: Ça tourne ici, c'est ça, t'es jeté là. Bon.
8: Action. Si
1: moi, ce que pour moi c'est important, c'est d'aider les gens, à les nourrir, à les soigner, à faire tout ce qui est bien pour la santé.
11: Moi, j'ai deux choses que je pense que j'aimerais bien faire. C'est être joueur de foot à Paris ou France ou Caen ou autre chose. Et être maçon.
6: Ça n'a rien à voir.
11: Mon tonton, il fait maçon. Du coup, t'as des idées pour construire des cabanes à tes enfants après.
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12: Bonjour et bienvenue à Prades, Virginie.
13: Merci Vincent. Vous êtes guide accompagnateur.
12: Surtout sur la destination Conflans-Canigou, donc avec la chance d'habiter à côté du massif du Canigou et de pouvoir emmener les groupes et les gens à la découverte du Canigou et surtout faire l'ascension du Pic du Canigou.
13: Et pas que, parce qu'il y a aussi des randonnées, des excursions que vous proposez.
12: Tout à fait, il y a un vaste choix de randonnées dans le Conflans. Et puis aujourd'hui, je vous propose de faire une petite excursion et puis d'aller sur les balcons nord du Canigou pour prendre un petit peu de la hauteur et avoir une belle vue sur le massif du Canigou.
13: Eh bien, on embarque, allez, c'est parti. Et là, nous allons prendre quelle direction, Vincent?
12: On va aller en direction de Kaya.
13: Vincent, vous venez de vous arrêter, qu'est-ce qu'il y a dans le ciel?
12: Eh bien, il y a un circaète là qui vient de passer, qui est assez bas parce qu'il est en train de chasser. Donc le circaète Jean Leblanc, c'est un oiseau qui est reconnaissable parce qu'il est très clair, dessous, tout blanc. Son régime alimentaire spécialisé sur les reptiles.
13: Alors là, il vole au-dessus de nous.
12: Ah, il est passé tout proche, donc là on s'est arrêté au bord de la route pour l'apercevoir, parce que c'est pas aussi fréquent de le voir d'aussi près.
13: Donc là, on est sur la route de Sournia.
12: La route pour aller dans les Fenouillèdes, puis on va donc aller jusqu'à la chapelle de Saint-Jacques-de-Calaron.
13: Déjà là, Vincent, c'est Prades là que nous voyons.
12: Oui. Alors, on a pris un peu de hauteur. Donc, on va faire un petit bout de cette route qui va nous procurer un belvédère remarquable sur tout le massif du Canigou et le Pic du Canigou.
13: Voilà, on est sorti du 4x4 et ça y est, on prend le départ de la petite marche.
12: Oui, on récupère la piste et puis donc on va faire la petite marche pour se rendre jusqu'à la chapelle.
13: Là, on a un panorama incroyable déjà.
12: Très beau panorama sur une bonne partie du Conflans. Et puis on est dans une végétation qui est là pour le coup. On a pris un petit peu d'altitude. On est toujours dans une végétation qui est marquée par le climat méditerranéen. Alors là, on a plein de genévriers. Vous voyez tous ces arbustes, il y en a certains qui montent un petit peu plus. Le genévrier qui fait la baie de Genièvre. On fait notamment, on s'en sert dans la cuisine. Et ça participe aussi à la confection, peut-être vous connaissez cet alcool, du gin.
13: Et Vincent, nous sommes arrivés au pied de la chapelle.
12: De la chapelle Saint-Jacques. Et donc on peut voir voir en étant là devant le panneau qui explique un petit peu l'histoire et les dates importantes de la chapelle, de la vie de la chapelle, les fameuses coquilles pour matérialiser Saint-Jacques. Et donc on va faire un petit tour.
13: Vincent, on est ici sur ce qu'on appelle les balcons du Canigou.
12: Oui, sur la partie qu'on dénomme ainsi, les balcons nord du Canigou.
13: Au pied de la chapelle qui surplombe ce très très beau panorama avec plein de petits chemins autour.
12: Dans la forêt, là on a une petite forêt de chênes, puis c'est très joli parce que c'est varié, c'est bien entretenu. Il y a de la lavande, du romarin. Voilà, comme on avait une petite paire d'heures devant nous et qu'on était sur l'heure du repas, j'ai pensé que c'était un lieu sympathique à vous faire découvrir. On sort le panier repas donc, qui a été préparé par le Rasteil, avec donc des produits locaux. On a le jus de pomme d'Adama, le pain de Jérémy.
13: Ça, c'est le fromage d'Escouloubre.
12: Un petit peu de jambon, le jambon d'Alex, du camp de Mathilde. On a le saucisson à l'ail. On va se régaler.
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1: 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Wikizef, petit guide à l'usage des étrangers du sud du péage d'Arras en vacances dans notre belle région.
2: Dimanche matin, levé avant le soleil, vers 9h, vous descendez prendre un café que vous pensez amplement mérité. 8 heures de sommeil, franchement, on mérite une pause café. Et devant la cafetière, votre cousin regarde attentivement le café couler. Ça s'appelle une sentinelle de cafetière. Et là, il se retourne et dit « Bon, t'es déjà debout ? Il fait corps noir, t'as qu'est ta lit ou quoi ?» Ne paniquez pas, Wikizef est là pour vous aider. Taquetali. C'est une réflexion semi-désagréable, parce qu'il y a plusieurs niveaux de réflexion désagréable. Ça dépend de l'heure qu'il est, du temps qu'il fait. Admettons, il fait 27 degrés à l'ombre, et ben c'est l'heure de « fais pas chier ». Ou alors, il y a 3 grammes à quart. Et ben c'est pas la peine de se demander pourquoi il est désagréable d'un seul coup, c'est parce qu'il n'y a plus de canette.
3: Exemple.
2: Vous avez la réflexion désagréable qui serait « t'es déjà debout ? Ah, retourne te coucher, c'est pas le jour à me faire quiller du côté de la cafetière, hein ?» La réflexion pas désagréable, t'es déjà debout. Oh bah alors, j'ai fait du café pour un régiment de soldats, t'inquiète, assis-toi, je te ramène un jatte. Réflexion semi-désagréable, bah t'inquiète, t'as lié ou quoi ? Petite phrase qui présuppose que pour que vous parvinciez à vous lever tôt, il faille forcément que vous fûtes tombé du lit. Vu que vous n'êtes pas totalement du nord et que forcément tout ce qui est au sud du péage d'Arras possède un degré de fainéantise qui augmente au fur et à mesure qu'on s'approche de la Côte d'Azur. Ou là-bas, pour se lever tôt, bah faut pas qu'ils quittent leur lit, hein, mais qu'ils descendent en rappel. Allez, au revoir hein, et à

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1: Bonjour Serge.
2: Bonjour Mathieu.
3: C'est de l'Isère, si tu sais que...
2: Mon cher Mathieu, on ne le répétera jamais assez, le pâté chavant n'est pas du tout un plat typique de la région.
1: Ah ben non.
2: Ah ben oui, vous le savez,
1: bah oui.
2: Il y a des gens qui ne savent pas, vous avez l'instruction, vous voyez.
1: Eh, merci.
2: Ça n'a rien à voir avec le pâté croûte, le pâté de foie, la caillette ou la terrine au bleu de Sassenage, non. Le pâté chavant est un complexe. Comme nous en avons tous, ça peut être...
1: Ne regardez pas quand vous dites ça.
2: Je suis, parce que vous êtes le seul dans la pièce.
1: Ah,
2: regarde,
1: c'est pour ça.
2: Bref, celui-ci n'a rien à voir, bien sûr, avec celui d'Oedipe. Les Grenoblois n'ont aucun problème avec leur père ou leur mère. Ça dépend comme ils ont voté, bien évidemment.
1: Oui, bien sûr, voilà, c'est ça.
2: Le pâté chavant est un temple, écoutez-moi bien, dans lequel nous allons faire notre cinéma, tout en mangeant du maïs préalablement soufflé, bien sûr, hein, et sucé des esquimaux préalablement gelés, selon une vieille tradition iséroise et montagnarde. Et vous savez quoi? Comme disait mon grand-père, suce le glaçon, t'auras le bâton. Il est bon de connaître les us et coutumes de notre région. Alors, nous, bien sûr, on y sait, parce que nous sommes d'ici,
1: mais
2: ici,
1: oui.
2: Isère, bien sûr. Mais, de toute façon, tout bon isérois, c'est ça.
1: C'est bien, connaître les us et pas les sus, ce n'est pas du tout pareil.
2: Hein. Oh, c'est vous qui dites, oui. Moi, ça ne m'engage que vous.
1: Exactement. En tout cas, merci Serge, à demain.
2: Mais je vous en prie.
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4: Bonjour à toutes et tous, bienvenue dans Affaires classées, le podcast. Nous sommes en 1875, au cœur de la Bigorre, dans le petit village de Montousset, pas loin de Bagnères. Un fermier du village est assassiné avec sa fille. La veille, trois inconnus leur avaient rendu visite. Question, qui sont ces étranges visiteurs? La suite, dans un instant.
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4: Nous sommes en l'an 1877. Les gazettes judiciaires de l'époque regorgent de faits divers, de vols, de meurtres. Pour quelques sous, certains n'hésitent guère à frapper, à tuer. Souvent, hélas, ces drames sordides impliquent des ressortissants espagnols sans ressources. Des sans domicile fixe, errant de ville en ville, profitant de la quiétude des campagnes pour commettre leurs méfaits. En cette fin de 19e siècle, la France accueille nombre d'immigrés fuyant leur patrie après l'invasion de Napoléon. Comme en atteste le procès qui va suivre. Ce matin du 12 mars, une imposante foule de curieux s'est amassée des deux côtés de la petite rue qui conduit de la prison au palais de justice de Tarbes. Tous guettent le passage, dans un instant, du convoi à cheval qui transportera les accusés du crime de Montousset. Voilà plusieurs jours que la presse régionale annonce ce qui sera le procès criminel de l'année dans le coin. Il est 11h. Le président de la cour d'assises, M. Léniel, vêtu de son imposante robe rouge et noire, ordonne aux gardes qu'on introduise les accusés, deux hommes et une femme, dans le box. Ils sont jeunes, une trentaine d'années, de taille moyenne. Les deux hommes sont originaires de la province voisine de l'Aragon, tandis que leur voisine de galère est certes née à Tarbes, mais de parents espagnols. L'affaire a débuté 2 ans plus tôt. Dans la soirée du 25 novembre 1875, le trio arrive d'Auch en diligence à la gare de Lannemezan. Ils vont marcher, à pied, toute la nuit, en direction du petit village de Montousset, dans le canton de Bagnères-de-Bigorre, qu'ils atteignent enfin au matin suivant.
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4: Leur traversée ne passe pas inaperçue. Des paysans, déjà au champ, scrutent ces inconnus. Qui sait s'ils ne sont pas là pour voler? Un petit garçon les voit, aiguisant leur couteau au bord d'un sentier. C'est à lui que le trio réclame son chemin.
6: La ferme des Campistrous, tu sais où c'est ?
7: Arrivé à destination, il toque à la porte et tombe sur Philippe, le chef de famille. C'est Louise, sa fille, que la dame du trio demande à voir. Elle dit être une ancienne amie. Direction un champ proche où Louise est à pied d'œuvre. Quand elle aperçoit sa visiteuse, elle se jette dans ses bras, l'embrasse avec effusion et propose au trio de passer la nuit à la maison. Dimanche 27 novembre, Rosalie, une voisine des Campistrous, s'étonne de voir les volets fermés. Elle frappe à la porte. Personne. Louise. Silence. Un sombre pressentiment envahit Rosalie, qui part alerter monsieur le maire, lequel se transporte sur place, accompagné de quelques hommes. Un épouvantable spectacle les attend. Philippe, le chef de famille, gît inanimé dans son lit. Une mare de sang s'écoule à travers le matelas. Un double bâillon noué derrière la tête et fortement serré a été posé sur sa bouche pour l'étouffer ou l'empêcher de crier. Des plaies béantes sur sa poitrine, son cou, sa tête lui ont été infligées par une arme blanche. Et Louise, elle, c'est dans l'écurie que son cadavre mutilé sera découvert, lardé de coups de couteau. Pour les gendarmes de Bagnères, il n'y a pas à chercher bien loin. Le vol est le mobile de ce double meurtre. Les meubles ont été fouillés, le linge des armoires jeté au sol. Un objet va pourtant retenir leur attention.
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7: C'est un cache-nez noir et blanc. Rosalie, la voisine, est formelle. Il appartient à l'un des deux hommes arrivés la veille. Elle a croisé le trio quand il se dirigeait vers la ferme en début de soirée. Et bizarrement, tout ce beau monde a disparu. Nul ne sait à ce stade qui sont les deux hommes à l'accent espagnol qui accompagnaient la visiteuse qui se disait amie de Louise Campistrous. Elle, en revanche, est très vite identifiée. Elle se nomme Marie Viau. Née à Tarbes, elle s'adonne depuis longtemps à la prostitution dans les rues du chef-lieu de la Bigorre. Selon les policiers, Marie s'est mise en ménage avec un certain Francis Badel, un homme fort dangereux, condamné par 3 fois et fraîchement sorti de prison après avoir failli assassiner un compatriote. Sa spécialité, c'est le vol d'argent et malheur à la victime qui lui résiste.

0: point que Louise lui fit promettre qu'il faudrait passer la visiter une fois dehors à la ferme familiale. Immature, Louise avait glissé une imprudente confidence. Philippe, son père, avait longtemps vécu aux Amériques. Il en était revenu riche, très riche, et pour preuve, il cachait sous son matelas des lingots d'or et 30 000 francs en espèces.
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0: Une confidence qui ne tomba pas dans l'oreille d'une sourde. Marie en parla aussitôt à son amant, lui aussi en prison. C'est pour s'emparer de ce joli magot que Marie Viau conçut le projet de rendre visite à son ex-voisine de cellule, aidée des deux hommes que les policiers ne tardent pas à identifier comme étant les deux frères Badel, Francis et Valentin. Mais où sont-ils passés ? Le lendemain du crime, le trio sanguinaire a déjà traversé la frontière afin de se planquer en Espagne. Grâce à l'entraide entre les deux pays, les trois suspects seront malgré tout interpellés vite après. Face au juge, Marie Viau se met à table et elle raconte. Profitant de l'hospitalité du vieux Campistrousse, le trio assassin entamait la soirée en savourant les spécialités culinaires de la ferme de Montousset avant de tuer le père et sa fille. Selon ses deux compères, c'est Marie Viau qui a décidé d'achever le vieil homme.
2: Il faut en finir, et vite, sinon les gendarmes vont arriver.
0: Joignant le geste à la parole, elle s'empare d'un couteau de cuisine posé sur la table et elle le tend à son compagnon.
2: Vas-y, achève-le.
0: Détail sordide, une fois les deux meurtres commis, la jeune femme s'est mise à danser, ivre de joie, à l'idée du magot qu'elle imaginait découvrir dans les armoires de la ferme. Mais sa joie sera de courte durée. Malgré une fouille approfondie, les trois compères ne trouvent pas une seule trace du butin dont Louise avait parlé à sa copine de cellule en prison. Ni lingots d'or, ni billets, ni pièces de monnaie. Le butin se résumera à quelques vêtements. Deux robes, un parapluie, des boucles d'oreilles, des chemises, des draps et une montre.
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0: Un butin bien dérisoire face à la guillotine que les trois assassins encourent à présent. Inculpés du crime de vol suivi de meurtre, commis avec préméditation, ils retournent à la prison de Tarbes, et pour longtemps, la même où naquit leur sanglant projet criminel. Le procès aux assises s'ouvre au printemps 1877. La presse locale et nationale est là. L'affaire passionne l'opinion publique car, aux yeux de tous, les frères Badel ne sont que des exécutants. Le cerveau du drame, l'instigatrice, c'est Marie, la diabolique. Dans l'inconscient populaire, la femme donne la vie, pas la mort. Et comme chaque fois lorsqu'une femme est accusée d'un crime horrible, la foule accourt. Face aux magistrats et aux jurés, les frères Badel semblent résignés, convaincus que leur sort est déjà scellé et qu'ils finiront coupés en deux par la lame du bourreau. Mais Marie, jeune et belle, joue la comédie jusqu'au bout. En pleine audience, elle tombe à terre, en proie à des attaques nerveuses. Simule-t-elle la folie pour échapper à la peine capitale ? Un médecin court, il lui fait respirer des sels. Marie se calme, repose sa tête sur l'épaule d'un gendarme et l'audience reprend. Au nom de la société, l'avocat général, M. Dumoulin, requiert la peine de mort contre les trois accusés, unis dans le crime, unis dans le châtiment. Une heure suffira à la cour pour rendre son verdict. Peine de mort pour Marie Viau, peine de mort pour Francis Badel et prison à vie pour le jeune frère Valentin. C'est le 12 mai suivant que Francis sera guillotiné. Marie aura plus de chance. Elle est graciée par le chef de l'État. Devenue une détenue modèle, elle sera libérée 25 ans plus tard, en 1902.
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0: D'or et de sang, c'était ce nouvel épisode du podcast. Je vous propose de nous retrouver dans un prochain rendez-vous avec cette fois-ci un petit voyage dans le temps en juillet 1992. Un curé d'origine basque est découvert dans les toilettes d'une aire d'autoroute en Charente-Maritime. Que s'est-il passé? Réponse dans un prochain numéro. À bientôt.
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1: Avant d'accueillir le centre des congrès, l'Ancan, c'était une atmosphère à part. Un lieu avec du bruit, des odeurs aussi, et de l'effervescence. Ici, on criait les enchères, on vidait les caisses de poissons, et toute une ville vivait au rythme de la mer. Entre 1956 et 1994, la criée de l'Ancan est l'épicentre du port de pêche Rochelet. Chaque jour, les bateaux rentrent au bassin des chalutiers, chargés de merlus, de barres, de dorades. Les caisses sont déchargées directement sur les tables de tri et les mareyeurs enchérissent à la voie. On imagine facilement une ambiance intense, rythmée, quasi théâtrale.
2: Il est tout frais, mon poisson. Il frétille. Il est tout frais.
3: Ça sent le poisson d'en face.
1: À son apogée, au milieu des années 1960, jusqu'à 25 000 tonnes de poissons transitent ici chaque année. La Rochelle figure alors parmi les ports de pêche les plus actifs de France. Et si on s'attarde sur le bâtiment en tant que tel de l'Ancan, eh bien, nous sommes face à une construction longue de près de 300 mètres là, après son agrandissement. C'est un véritable outil moderne. Quai de déchargement, atelier de mareyage, liaison ferroviaire, chambre froide. En fait, tout est pensé pour rationaliser et accélérer le commerce du poisson.
4: Bah, qu'est-ce que ça ?
2: Un bon poissonné, c'est tout frais et bien goulu !
4: Ça pue, puis ça bouffe maintenant que tu l'as posé sur le capot !
1: Dès le XIIIe siècle, le marché aux poissons occupe différents sites dans La Rochelle. Il s'installe dans le centre-ville, rue du Port, puis rue Amelot, avant de migrer dans l'ancien couvent des Carmes. C'est la Coursive aujourd'hui. Pour finalement se fixer au bord du bassin des Chalutiers. À la fin du XIXe siècle, l'arrivée des bateaux à vapeur transforme profondément la pêche. Les sociétés d'armement se multiplient à partir du début du XXe siècle, puis vient l'âge d'or des Trente Glorieuses, avant le déclin, lié au choc pétrolier notamment, mais aussi à l'éloignement des zones de pêche et aux crises successives. En 1994, la criée quitte l'Ancan pour rejoindre le chef de baie. Une page se tourne alors. Mais le bâtiment, lui, eh bien, il reste debout. Transformé en centre des congrès, il a réussi à conserver son esprit d'origine, avec ses grandes baies ouvertes sur le bassin, ses quais et puis ses volumes impressionnants. Et avec la seconde édition de l'événement, la criée de l'Ancan, eh bien, le lieu renoue avec son histoire et reprend le temps d'une journée son accent maritime.

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2: Christian Rock, musicien.
3: Les Limousins sont formidables. Stéphane Pigateau.
2: Depuis tout petit, je voulais faire de la musique. C'était une passion, j'écoutais la musique, ça me travaillait. J'étais très amoureux de la musique dès le départ, depuis tout petit. À 7 ans, j'ai commencé à prendre des cours de solfège. J'ai commencé par la clarinette dans une fanfare. Et donc, j'ai pris des cours de solfège avec un prof d'accordéon. Et je voulais pas faire d'accordéon, mais bon, j'ai craqué quand même et je suis devenu accordéoniste.
4: Vous intégrez du coup très jeune, hein, finalement, un groupe avec notamment d'autres accordéonistes de renom. On peut citer Jean Ségurel. Comment ça se passe, ça, quand si jeune, à 15 ans, on intègre ce genre de groupe?
2: 12, 13 ans, 14 ans, je jouais comme ça pour les petits papis mamies dans les EHPAD. Et il y a quelqu'un qui m'avait repéré et il s'avère que c'était un musicien de Robert Monédière. Et je suis rentré, donc j'avais 15 ans à peu près. J'ai donc travaillé avec Robert Monédière et Ségurel qui venait aussi jouer avec nous.
4: Et alors, comme à l'époque, il y a un moment, faut partir à l'armée. Vous allez faire votre armée.
2: À la sortie de l'armée, j'ai refait un an de plus avec l'orchestre d'Alain Kleiner. Et ensuite, je suis rentré dans un orchestre à Toulouse qui s'appelait Sentimental Trompette.
4: C'est un des gros orchestres de l'époque.
2: Oui, tout à fait.
4: Et vous commencez là une carrière nationale.
2: C'est ça. C'est-à-dire qu'au départ, avec cet orchestre, on faisait toutes les grosses soirées de prestige. Et un jour, on a été remarqué par Daniel Guichard qui a enregistré 2 albums. Et il nous a proposé de partir en tournée avec lui pour la promotion de ses albums, qui était à l'époque Le Gitan, et voilà. Et on a accompagné Annie Cordy, on a accompagné Hervé Villard, Herbert Léonard.
4: À cette époque-là, vous habitez Paris, si on peut le dire, parce que vous tournez beaucoup. Comment arrive ce moment où vous allez intégrer la garde républicaine? Parce que ça aussi, c'est pas commun, de sortir de cette carrière pour intégrer la garde républicaine. En deux mots, comment ça arrive, ça?
2: Comme on dit chez nous, j'étais en pleine bourre, quoi. Comme on dit, ça tournait plein pot, quoi. On était souvent en studio, on faisait des télés avec Guy Lux. Quand Manuela, mon épouse, attendait notre fils, il a fallu trouver une solution pour vivre un peu et vivre à peu près normalement, quoi. J'ai passé le concours pour la garde républicaine et je suis rentré donc comme trompettiste à la garde républicaine, oui, effectivement, pour l'accueil des chefs d'État et les concerts avec le président, voilà.
4: Et quand vous regardez dans le rétroviseur comme ça sur cette vie qu'on vient de parcourir assez rapidement,
2: oui.
4: C'est quoi votre plus grande fierté dans tout ça?
2: Ma plus grande fierté, c'est d'avoir pu faire passer le goût de la musique à des élèves. J'étais prof de trompette et d'accordéon et j'ai des élèves maintenant. J'en ai un qui est prof à Toulouse. Je suis fier d'avoir donné envie à des enfants de faire de la musique. J'ai 66 ans, j'ai eu la chance de vivre de ma passion et ça, c'est pas rien.
4: Il arrive le moment où on pense s'arrêter peut-être?
2: Moi, mon pays, c'est la Corrèze. Je voulais revenir en Corrèze et travailler en Corrèze. Donc j'ai monté mon orchestre, ce qui a très bien fonctionné pendant 20 ans. Parallèlement, j'ai monté un chœur d'hommes, voilà, qui continue à tourner. Ça s'appelle le chœur de loup de l'Ubersac, avec lequel on tourne pas mal. Et, voilà.
4: Et là, vous qui vouliez rester un petit peu tranquille en Corrèze, avec ce chœur-là, vous faites le tour de France et finalement, c'est reparti pour un tour,
2: c'est reparti pour un tour, effectivement.
4: Et pour paraphraser la chanson de Dalida, alors le plus tard possible, là on est d'accord, Christian, vous mourrez sur scène?
2: Sur scène peut-être pas, mais dans la musique, oui. C'est quand même très fatigant de faire de la scène. Quand on part en tournée et tout, c'est quand on part sur plusieurs jours, ou même des fois plusieurs semaines, c'est quand même dur. Ça, je ferai plus. Voilà, donc, mais je serai toujours dans la musique, c'est sûr.
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5: Bonjour Médéric Esquisserus.
6: Bonjour Philippe, bonjour à tous.
5: Notre linguiste marseillais. Vous m'inquiétez, Médéric, vous avez un drôle de regard inquisiteur ce matin là.
6: Inquisiteur?
5: Ouais, un petit peu, oui.
6: Mais confesseur peut-être.
5: Ah.
6: Je vais commencer par une question. Êtes-vous capable de résister à la tentation? Est-ce que vous êtes capable de résister à, je sais pas moi, un bon aioli provençal?
5: Ah, c'est difficile.
6: L'aioli complet, hein.
5: Oui.
6: Avec tous les légumes, la morue et gras d'ail dans la sauce. Moi non, j'avoue. Est-ce que vous êtes capable de résister à une daube qui a mijoté pendant des heures et qui embaume la maison?
5: Ah, c'est compliqué.
6: À un morceau de gâteau des rois au frit confit bien pégueux.
5: Ouais.
6: Êtes-vous capable de résister, ça je sais que non, à un chichi fraîchi tout chaud et bien sucré? Et voilà. Alors, je parle que des désirs gustatifs, que du plaisir de la chair, car je pourrais aussi vous poser des questions sur les plaisirs de la chair et vous interroger sur votre capacité à résister à la tentation. Mais ce n'est pas mon rôle. Je ne suis ni confiseur, ni confesseur. En revanche, certains en entendent de belles. La semaine dernière, plusieurs temps forts religieux ont commencé, le ramadan pour les musulmans, mais aussi le carême pour les chrétiens. C'est dans ce cadre que l'on m'a envoyé un lien vers le podcast Carême dans la ville, réalisé par des dominicains, avec l'épisode du 22 février, au titre forcément alléchant, Confession marseillaise. Et je n'ai pas résisté à la tentation, j'ai écouté. Et vous aussi, vous allez écouter. C'est le frère Clément Binachon, du couvent de Saint-Lazare à Marseille, qui parle. Et voilà cette drôle de confession marseillaise, avec l'accent, ou pas.
7: Confession marseillaise. Après avoir jeûné 40 jours et 40 nuits, Jésus eut faim. Matthieu, chapitre 1, verset 2. Marseille, il y a quelques années, dans un confessionnal. Bénissez-moi mon père parce que j'ai péché. Je dois vous confesser, mon père, que j'ai peur que d'avoir été infidèle. C'était la semaine passée. Je prenais mon café tranquille à mon poste habituel en terrasse au-dessus de la plage des Catalans. Et là, il y a une petite que le bon Dieu avait drôlement bien proportionné, qui a eu la mauvaise idée que d'aller piquer une tête là, sous mes yeux. Eh bien, je ne vous cache pas que ce spectacle m'a un peu émotionné. Et c'est ça que je voudrais confesser. Vous me pardonnerez cet exemple pagnolesque, mais il me semble éclairer une confusion courante.
6: Ah, la petite des Catalans. Alors voilà, oui, je vous résume l'essentiel de cet épisode. Ce n'est pas un péché que d'éprouver la tentation, le désir, l'envie, hein, tant que vous n'y succombez pas. Bon, on en parle de l'accent. On sent que frère Binachon essaie d'imiter l'accent marseillais, mais sans se lâcher totalement. Hein. Ça donne l'accent, avouons-le, très bizarre, hein, une imitation pas trop réussie, mais il faut savoir faire preuve de clémence, et donc on pardonne volontiers à frère Clément Binachon. Vous remarquerez qu'il est resté sobre. Hein. Il aurait pu se laisser aller à répéter ce que l'on peut entendre, hein. Souvent de très mauvais goût, voire très sexiste. Hein. Ça peut aller de « Oh, vé la petite comme elle est charmante, Fada !»« Ah, tiens comme elle est bonasse !» en passant par « Oh, elle est bien tankée, celle-là hein. !» Voire, en mode chanson, hein, « Il y a une petite, la belle de mai, coquin de sort, qu'elle me plaît !» Ou il y a une petite au catalan, hein, vous pouvez faire ça aussi. Et ça peut marcher dans plein de sens. Hein. Des filles qui parlent de mecs, des mecs qui parlent de mecs, des filles qui parlent de filles, chacun s'y retrouvera. Mm-hmm. Merci à Sophie pour l'envoi de ce podcast. Et le bonjour à toutes les femmes folles à la messe, comme le disait Rabelais. Bon carême à toutes et tous. Ramadan Mabrouk si c'est le cas. Et méfie à la tentation. Ouais. Espenché. Oui, pécho, c'est péché.
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8: Bonjour, vous ferez attention, il y a une peluche qui vous suit.
9: Oui,
8: vous avez vu, elle est magnifique ma peluche. Hein.
9: Mais elle est vivante surtout.
8: Oui, oui, oui.
9: Elle
8: oui.
9: bouge.
8: Elle bouge et elle fait plein de câlins, c'est super.
9: Ça doit être bien, des câlins de chouchou.
8: C'est ça.
9: Et c'est un chouchou.
8: Oui, c'est ça, ouais, exact.
9: Comment ça s'appelle
8: Boubouille.
9: Oh là et là, en plus il s'appelle Boubouille.
8: Ouais, ma boubouillette, elle est trop mignonne. Elle est très,
9: ah,
8: trop
9: c'est une jaune. Fille
8: Non, c'est un garçon, mais j'ai le droit de dire ce que je veux. C'est comme ça.
9: Ouais. Ça pourrait le perturber quand même dans son...
8: Non, parce qu'il est bien dans ses pompes. Il est bien dans ses pompes et il sait que il est ce qu'il veut. Voilà, et c'est ce qui compte dans la vie, d'être ce qu'on veut.
9: Moi, je pense souvent, quand je vois des chochos comme ça ou des chiens qui ont vraiment beaucoup de poils,
8: ouais.
9: Je me dis souvent, l'été, par contre, ils doivent un petit peu souffrir.
8: Ouais, ouais. C'est vrai qu'on a acheté une petite clim juste pour lui, pour pouvoir le mettre au frais, ouais, parce qu'on habite en centre-ville. Et c'est vrai qu'il a eu très, très chaud, quoi. Après, voilà, on essaye de le sortir au moment de fraîcheur. Et cet été, ça s'est bien canalisé. J'espère que l'été prochain, s'il ne fera pas trop, trop chaud. Sinon, on l'emmènera au pôle Nord et puis c'est tout. Je ne sais pas mais comment.
9: C'est l'occasion d'un voyage.
8: Exactement. Je ne sais pas comment on peut faire voyager un chouchou jusqu'au pôle Nord, mais ça doit se trouver.
9: Bon, oui,
8: tout est possible.
9: Ça se réfléchit, ça s'organise.
8: Exactement, ça s'organise.
9: Mais alors, je note hein, qu'au niveau de...
8: Oui, notez pas, les gens n'ont pas besoin de le savoir. Non, ne notons pas, un chien blanc n'est pas toujours blanc partout. On essaye de le laver.
9: Surtout quand il a des poils longs.
8: Exactement, tout
9: s'accroche. Figurez-vous que j'ai le cas avec mon chat.
8: C'est vrai ? Ouais, ouais, ouais.
9: Il y a bien par moments où le cucu n'est pas très, très propre.
8: Et pas nénette. C'est ça, exactement.
9: Mais sur un chien blanc, ça se voit encore un peu plus.
8: Et bah, c'est ça, on n'a pas trouvé la crotte magique blanche qui ne fâchera pas l'arrière-train. C'est bien dommage. Hein.
9: Alors, d'où l'histoire du pôle Nord, parce que justement là, c'est en jamais.
8: Eh oui, exactement. Tout est lié, tout fait sens, hein, c'est vrai.
9: Merci pour cette rencontre.
8: Je vous en prie, merci à vous. Très belle journée.
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1: Salut Brésil.
2: Au fait, c'est quoi ton prénom?
1: Je m'appelle Geoffrey, j'ai 40 ans malheureusement.
3: C'est dingue ce que le temps passe vite.
1: Et je suis animateur en centre aéré.
4: Un jeune animateur un peu cinglé.
1: Et je suis dans les petits bonheurs, même les gros bonheurs.
3: Mais il est complètement fou ce mec.
5: Mais moi les dingues, je les soigne.
6: Et quelle est votre adresse actuelle?
1: Je suis de Plomodierne, et je dirais que ma ville c'est un petit village, mais très actif. Il y a beaucoup de vie, il y a peu de bars, mais le peu qu'il y a comme bar, bah, on s'y amuse bien. Donc c'est une ville très accueillante au bord de mer. L'hiver ça dort, mais l'été ça se réveille, on va dire.
2: Je vais vous apprendre quelque chose, ce n'est pas du tout la saison.
7: On se baladera dans la région.
1: Mon coin préféré quand je me balade, eh ben, ça serait la plage de Pentraise.
3: Mais elle est comment? Raconte.
1: C'est une grande plage qui fait 4 km de long, où on peut partir du début jusqu'à la fin, et on s'y sent bien. Il y a un côté solitaire, surtout quand on y va en hiver, quand il n'y a personne et qu'il pleut. C'est là que c'est le meilleur.
8: Comme il pleut tout le temps, hein, de l'eau, il n'en manque pas. Hein.
9: Souvenons-nous de notre première rencontre avec elle.
1: Mon premier flirt, premier bisou, c'était en Normandie, en CM2. J'ai une classe de mer avec mon école, donc on partait en Normandie. Et on avait fait une boum pour la fin, et on a eu le droit à un petit feu d'artifice.
10: Pour un feu d'artifice, il va y avoir un beau feu d'artifice.
1: Et au moment du feu d'artifice, j'ai fait mon premier bisou.
2: Ah bah c'est le bouquet.
1: Je me souviens même de son prénom, Maud Varzignac. Je sais pas si tu m'écoutes, hein, mais voilà, c'était avec toi. Que des souvenirs.
3: Oh, dis donc, est-ce que c'est moi ou est-ce que ça balance? Hein?
5: Ça balance.
3: Ça balance.
2: Et attends, t'as pas tout vu?
11: Un Megatube?
1: Mais ça serait, ça vient de mes parents, mais ça serait Claude François, Alexandrie, Alexandra.
11: Tiens, mais c'est vraiment trop pourri la Bretagne, hein.
1: Je me revois quand j'avais 7 ans à danser sur Alexandrie, Alexandra et de voir mes parents danser sur cette musique avec un engouement. Maintenant je fais des imitations de Claude François.
12: Non, ce matin j'ai pas envie.
11: Non mais c'est bon, allez-y, je me concentre.
12: Ouvrez bien vos oreilles.
13: Je suis dans ta vie. Je suis dans tes bras.
14: Ah oui, c'est étonnant.
11: Mais ça va bien, non? Vous avez vu l'heure qu'il est? Ça fait une demi-heure que je cavale dans les couloirs pour localiser le boucan. Vous croyez que j'ai que ça à foutre?
1: Allez, salut.
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15: Le vin, ça prend du temps. 18 mois en général en Bourgogne avant d'être mis en bouteille. En ce moment, le millésime 2024 finit son élevage en fût comme à Beaune chez Philippe Pacalé. C'est dans le calme de ses caves qu'il nous raconte les notes aromatiques de son Geoffrey 2024.
16: Donc là, on a changé de cave. On est plutôt sur du 2024, c'est ça?
17: On est sur des 2024 rouges.
16: Attendez, vous voulez que je prenne votre micro? C'est peut-être plus pratique. Hop, voilà. Donc là, vous avez ouvert le tonneau. Vous plongez la
17: pipette. Et on se retrouve avec un millésime classique. C'est pour ça qu'on voit. On a une belle robe rubis. Geoffrey Village, c'est quatre parcelles différentes. Geoffrey, c'est toujours beaucoup de fruits. Hein. Ça fait un vin assez gourmand et toujours beaucoup de structure. Il y a les deux. Si on prend 10 personnes, il y a toujours 7 qui l'apprécient. On va les soutirer pour les mettre en bouteille l'année prochaine.
16: Quand vous dites préparer, ça veut dire que...
17: On a mis un bouchon.
16: Ça, hein. Donc là, c'est le bouchon qui est à l'intérieur du...
17: Voilà, après on met le robinet.
16: D'accord.
17: Parce qu'on n'utilise pas de pompe, on fait par gravité. Ça évite d'aspirer le vin, c'est moins stressant.
16: C'est plus doux.
17: Voilà.
16: Ah, on peut stresser des vins.
17: Ouais, c'est de la matière vivante. Hein. C'est comme nous, ça évolue. C'est un peu à l'image de l'homme, le vin. C'est un produit culturel. Il y a beaucoup de points communs.
16: Donc il faut lui apporter beaucoup de douceur. Ouais.
17: Même si la forme du vin, là, c'est le tonneau après la bouteille. Nous, on a un squelette, c'est différent. Mais c'est une construction différente.
16: Oui, mais nous, on se trimballe avec le même squelette toute la vie.
17: Voilà.
16: Et eux, ils changent de squelette quand même.
17: Mais on ne grandit plus à partir de 21 ans, normalement.
16: Non.
17: Alors que les vins, dès qu'on les a mis en bouteille, ils grandissent, mais différemment, parce qu'ils sont aussi coincés dans cette bouteille.
16: C'est pour ça qu'on a cette forme de tonneau, finalement, parce qu'on aurait pu mettre ça dans des cubes, finalement.
17: Enfin... C'est un œuf coupé au debout. L'œuf sous la terre, la gestation, enfin, il y a toujours une jolie philosophie avec tout ça, mais c'est... Hein, il y a un sédiment qui se forme au fond du tonneau, qui s'appelle l'ali, donc quand vous remuez le tonneau, ben, ça remélange, ça dynamise, quoi. C'est un peu comme un bébé avec son placenta, quoi. C'est... Il y a une naissance. et ça protège le vin, donc ça dure un certain temps, c'est pour ça qu'on doit soutirer. J'ai un rôle protecteur et nourricier. C'est bien fait quand même.
15: Philippe Pacalet à Beaune est le papa de 50 000 bébés quand même, bouteilles par an, c'est pas rien et ça fait partie de la fierté de notre région.
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14: Il y a un truc qui nous rassemble tous, nous les Mayennais, c'est bien sûr le bon Mayennais. La vache broute dans les champs, puis ce lait précieusement pasteurisé pour fabriquer du fromage. Et ce fromage délicatement conservé dans cette boîte. Oui, celle-ci, avec le couple si mystérieux dont personne ne connaît l'histoire, mais où tout le monde se raconte une histoire. Une recette qui marche depuis 1912. Audrey Gaillot, chargée de communication pour la société Vaubernier, implantée à Martigné-sur-Mayenne.
18: On est habituellement quatrième marque nationale la plus vendue en France, mais sur le mois de décembre, on a eu la bonne surprise de voir qu'on était passé troisième.
14: Et si au départ il n'y avait que le bon Mayennais, désormais la marque est une référence en France. Catherine Drezen, présidente de Vaubernier.
19: Aujourd'hui, ce sont 130 collaborateurs qui travaillent. Nous fabriquons une large gamme de fromages et de produits laitiers bon Mayennais. Camembert, brie, coulommiers, lingots, carrés.
14: Ah, mon camembert est prêt. Ça, avec du pain alors. L'entreprise Vaubernier fait travailler plus de 170 producteurs de lait autour de la fromagerie.
18: On met un point d'orgue à faire que nos fromages soient de qualité. Et puis, on a des consommateurs qui nous sont fidèles.
14: Oui, et d'ailleurs, pas plus fidèles que moi, parce que moi, j'ai le bic 4 couleurs bon Mayennais grâce à ça, pardi, au point. Ils existent depuis le début. Vous les échangez pour avoir un cadeau. Et forcément, ça fait un succès fou, comme le souligne Catherine Drezen.
19: Sur l'année 2025, on a à peu près échangé par point ou vendu 45 000 objets à l'effigie de bon Mayennais.
14: Et comme le dit Audrey, les objets sont variés.
18: On a quand même une trentaine d'articles qui sont disponibles sur la boutique, donc on y retrouve des tabliers, des torchons, des sacs isothermes. Quand on passe dans différentes maisons, on voit toujours des petits coins qui sont dans les petits pots et les gens ont l'habitude de les conserver. Donc je pense que ça se passe de génération en génération.
14: C'est vrai, ça finalement, tout le monde a une histoire avec le bon Mayennais.
18: L'habitude de voir le camembert sur la table le dimanche avec ses grands-parents, et finalement c'est des choses qu'on reproduit nous aussi avec nos enfants. Et donc pour nous, c'est vraiment une fierté de voir que ça, la marque se transmet.
14: Et même si la recette du camembert, le bon Mayennais, n'a jamais changé, la tradition n'empêche pas l'innovation.
18: Donc la finie 1912 au mois de septembre, qui a un peu plus de caractère par rapport à notre camembert historique. Autre exemple, sur le fromage le léger, on a revu le pack là récemment pour pouvoir faire émerger la notion de riche en protéines, qui est aujourd'hui sur le marché un point qui est important, notamment pour les sportifs.
14: Ça y est, j'ai fini mon camembert au four. Bah du coup, je vais courir.

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1: Clac, ça va rerouler.
2: Le jour où je suis monté sur un skate, pour moi, c'est le jour de ma naissance. Donc j'avais 6 ans. Je me suis dit très rapidement, ouais, vers 15-16 ans, je veux faire ça toute ma vie, quoi, en fait.
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2: Je suis Thierry Mondamer, j'ai 53 ans, j'habite à Chambray-les-Tours et je skate depuis plus de 47 ans.
4: Cheveux longs, t-shirt ample et le skate, bien sûr. Thierry est d'ailleurs assis dessus quand on se rencontre dans son terrain de jeu.
2: Ça m'a même servi d'oreiller. Quand j'avais 20 ans, j'ai fait un road trip dans toute l'Europe, en fait, pendant 3 mois. Pas déjà pour être sûr de ne pas se le faire voler.
4: À 6 ans, qui est-ce qui vous a mis sur cette planche?
2: Je m'en rappelle comme c'était hier, c'était le 1er juillet 1978. Aujourd'hui, dans les cours d'école, il y a des draisiennes, des trottinettes. À l'époque, il y avait des skates. Il y avait la descente du collège qui donnait sur l'école primaire, avec un grand virage et un espèce de talus en herbe. Mais 9 fois sur 10, on tombait dans le talus, quoi. En fait, c'est un sentiment de liberté qui est très, très important avec le skate. Alors, bien sûr, il y a le côté glisse et puis l'air, voilà, qui passe dans les cheveux. En fait, dans le skate, ce qui est intéressant, c'est que c'est un des rares sports qui offre ça. Il y a tellement de disciplines. Même sans être bon techniquement, etc., vous pouvez trouver du plaisir.
4: Le plaisir avec la sensation et tous les à côté, les copains, la liberté, la musique.
2: Plutôt hardcore, fusion, c'est par exemple des groupes comme Nirvana, des choses comme ça, quoi. Il y a tout ce qui est rock californien, il va y avoir de la fusion comme les Red Hot Chili Peppers, voilà, il y a plein de choses comme ça. J'ai une vraie culture dans le skate. Hein. Le chanteur des Red Hot, donc Anthony Kiedis, il a skaté. Moi, j'ai eu la chance de skater avec lui.
4: C'est vrai?
2: Oui, c'est vrai. Bah oui, moi j'ai commencé en 78, donc j'ai évolué avec mon temps, quoi.
4: S'évader sur quatre roues, ici ou à l'autre bout du monde, c'est aussi une histoire de spot. Et ça, c'est la chasse au trésor de Thierry, trouver à chaque fois les meilleurs spots.
2: On en découvre tout le temps. Là, je viens d'en découvrir un dimanche, qui reprend exactement ce qui se fait dans un skatepark aujourd'hui en partie. Ça, c'est rare de trouver ça dans la région. Alors, ça fait 2 jours que j'y pense.
4: C'est comme les champignons, il ne nous dira pas où c'est, que ce soit ici en Touraine ou à l'étranger.
2: Beaucoup, puisqu'il y a quelques années, je partais le vendredi et j'allais un week-end en Espagne. Je revenais dans la nuit du dimanche au lundi, voire des fois je dormais devant le parking où je travaillais. Et la même chose le week-end d'après, mais ce coup-ci c'était pas en Espagne, c'était en Allemagne par exemple.
4: Complètement mordu, le skater, vous l'avez compris. Toutes ces activités, c'est à retrouver sur skateboard.bitterworld.fr. Peu importe votre âge, vous pouvez essayer cette discipline. Avec lui, ça se passera comme sur des roulettes.
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5: Itinéraire bis cette semaine, nous sommes à Villeneuve-sur-Yonne et aujourd'hui, pause gourmande et sucrée. Je suis à la maison d'Onon, François de Charon, bonjour.
6: Bonjour.
5: Merci de nous accueillir dans cette maison qui a toute une histoire ici à Villeneuve-sur-Yonne.
6: Oui, effectivement, c'est un passage obligatoire, la maison d'Onon à Villeneuve-sur-Yonne. Elle a été créée en 1920 par la famille d'Onon. Et aujourd'hui, au 1er janvier 2023, j'ai repris l'entreprise et j'essaie de perpétuer cette tradition du pain d'épices et du miel. Moi, je suis arrivé dans Lyon, enfin ma famille est arrivée dans Lyon il y a une quarantaine d'années et on était déjà clients, en fait, depuis toujours à la maison de nom. Et c'est comme ça qu'en fait, j'ai été complètement séduit et conquis, à la fois par les produits, par l'équipe et par le cadre idéal dans lequel on exerce notre métier.
5: Cette maison, vous avez voulu lui donner une autre image. Quelle est la patte François de Charon ici?
6: Alors, la patte François de Charon, c'est d'abord, en fait, perpétuer la tradition et le savoir-faire de la maison d'Onon au travers de nos produits intemporels qui sont le pain d'épices, la biscuiterie et également le miel, bien entendu. L'idée, c'était d'avoir une image qui corresponde un peu plus à ce qu'attendent aujourd'hui nos clients, une image peut-être un petit peu plus premium et qui se démarque et qui montre en même temps la qualité des produits qu'on fait à la maison d'Onon.
5: Et puis, ici aussi, on est au cœur de la maison, à côté de l'atelier de fabrication. Ici aussi, vous avez voulu redonner une autre image à cette maison.
6: Oui, en fait, quand je suis arrivé, je me suis aperçu qu'il y avait beaucoup de clients qui aimaient passer du temps chez nous, qui aimaient regarder ce qu'on faisait, regarder la fabrication. Et donc, j'ai installé effectivement une cour, je l'ai végétalisée, j'ai installé des tables, j'ai mis tout un tas de visuels où on voit le processus de fabrication pour que nos clients, quand ils viennent, ils ont envie de rester et qu'ils soient bien quand ils restent, qu'ils puissent déguster nos produits, boire un café ou une boisson fraîche.
5: Là, on est dans ce salon de thé, votre création, et puis juste à côté, une boutique qui, elle aussi, est nouvelle.
6: Alors, elle existait déjà, mais effectivement, on a fait quelques petits changements. On a remis en avant nos produits d'exception, qui sont vraiment le pain d'épices et le miel. Et puis, on a aussi développé toute une gamme de biscuits, qui maintenant deviennent de plus en plus recherchés par nos clients. On essaye d'amener de la nouveauté chaque année, notamment au moment de Pâques et au moment de Noël, où on prépare des créations spécifiques pour ces périodes festives.
5: Les produits de la Maison d'Onon, on les retrouve ici au cœur de Villeneuve-sur-Yonne, dans cette très très belle boutique, mais sur d'autres points de vente.
6: Oui, effectivement, on a un point de vente le vendredi à Villeneuve-sur-Yonne également, mais sous le marché couvert, et à Sens le lundi, vendredi et samedi sous le marché couvert. Et nos produits, on les retrouve bien sûr sur notre site e-commerce, où vous pouvez retrouver l'ensemble de notre gamme, les acheter et vous les faire expédier.
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0: un coup de cœur ici même.
1: Là, au-delà, au-delà de l'eau.
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2: Sur la route de la Guinguette à Anzem, en venant de Guéret, vous verrez sur votre gauche une maison avec des fenêtres blanches. C'est l'atelier du sculpteur Scal. Mais c'était quoi avant?
3: Je suis Scal, sculpteur. Avec joie de vous accueillir.
2: Donc votre maison, c'était la boucherie du bourg.
3: Une des boucheries du bourg, oui, oui. Alors je crois que c'était la famille Fell qui aurait fermé, d'après les anciens qui habitent le village, dans les années 50. Mais il y a encore les traces.
2: Et donc là, le carrelage...
3: C'est ce qu'on appelle, je crois, du casson. Alors, je ne sais pas si c'est l'expression qui est employée en Creuse, mais en général, on appelle ça du casson, parce que ce sont des bouts de carrelage de toutes les couleurs, qui ont servi à faire le sol de l'atelier de boucherie. Et puis, il reste encore au plafond, encore quelques des suspentes pour les boucher, où ils accrochaient les morceaux de viande. Mon atelier, apparemment, c'était dans cet endroit qu'on accueillait les clients qui venaient. Donc ici, pareil, le même carrelage que dans l'autre partie. Et là, maintenant, j'ai transformé ça dans mon atelier de sculpture. Sur les matériaux, principalement des métaux, mais aussi du bois. Moi, ce qui m'importe, c'est le rendu dans les formes. J'apporte beaucoup d'importance à la lumière posée sur les pièces, les reflets, enfin. Et puis surtout, j'aime pas les lignes droites. Les gens qui aiment ce que je fais, c'est Jules Verne, Tim Burton, par exemple, me définit mieux comme recréateur.
2: Et là, par exemple, qu'est-ce qu'on a devant nous?
3: J'irai un manège, mais qui est issu de plein de pièces différentes. Une montre, des engrenages. Alors évidemment, c'est un petit moteur de jeu d'enfant. Mais il y a un plateau qui tourne dessus avec comme un manège pour enfants. Mais là, au lieu que ça soit des chevaux, des voitures, ben là, c'est des symboles du temps.
2: Et est-ce que, comme les anciens clients de la boucherie, on pourra passer la porte et venir voir le manège du temps?
3: Dès cet été, j'accueillerai les visiteurs. Notre partie qui est sans carrelage, peut-être leur bureau, peut-être pas leur comptage, j'en sais rien. En tout cas, là, il y a une grande partie qui est carrelée en casson, comme je disais tout à l'heure, qui est très pratique à entretenir quand on a un atelier de sculpteur.
2: Donc il y a un pont entre le passé et le présent quand même, ça reste de la boucherie à l'atelier.
3: Ah oui, tout à fait, j'ai choisi cette maison pour ça aussi, hein, parce qu'il y avait vraiment un passé, une architecture un peu curieuse, un peu décalée, et ça a fait beaucoup dans le choix, ouais, tout à fait.
2: Comment vous avez mené votre enquête?
3: Principalement, je fréquente la bibliothèque de la COP, donc dans Zem. On est quelques-uns et j'ai rencontré Brigitte, par exemple, à qui j'ai posé des questions. En tout cas, c'est grâce aux anciens du village que j'ai pu avoir quelques infos, quoi. Je fais une belle rencontre, je suis bien ici.
2: Dans cette maison, on ne découpe plus de la viande, mais des matériaux recyclés pour fabriquer des œuvres.
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2: Allez, on passe la frontière, que ce soit au niveau du col du Locle, le de Valor, ben pas de souci. On va en Suisse et on regarde un petit peu ce qui se passe chez nos voisins avec David Aubry. Bonjour David.
3: Bonjour Louise, bonjour à tous.
2: Alors je le disais, un conflit de voisinage tourne au vinaigre, mais pour la plaignante.
3: Oui, ah, vous voyez, j'aime bien aller dans la rubrique justice, hein, ça en dit long sur une société. Alors, sur le ring ce matin, la momone, une solide bernoise, la soixantaine bien tapée. Alors c'est le genre de femme, il ne faut pas la chercher, ou alors on la trouve, hein. Vous allez voir, face à elle, une voisine lambda que la momone ne peut pas blairer. Mmh. Et vous allez voir aussi que notre amie du jour, eh ben, elle n'est pas là pour obtenir le prix Nobel, hein. La diplomatie, c'est pas son truc. Elle, quand elle est contrariée, elle envoie du lourd. C'est le genre grande gueule, sans gêne, c'est un peu la mère Trump du quartier. Alors je vous rassure, elle n'a pas sorti la machine à baf, mais elle a décidé d'afficher sa voisine juste parce qu'elle ne peut pas l'encadrer.
2: Alors elle l'a en effet affichée au sens propre, hein, pour le coup.
3: Eh bien absolument. Les faits se sont déroulés dans la buanderie de la Copro, le lieu idéal, là où tout le monde passe et a le temps de jeter un œil sur les murs. Attention, jeu de mots piqué à la presse suisse, la momone, elle a décidé de laver son linge sale en public et sans adoucissant. Sur une affiche en face de la machine, elle traite la voisine de « rebut antisocial de l'humanité ». Bref, c'est ce qu'on appelle de la diffamation et des injures. Alors, forcément, la dame visée s'est pas laissée faire et elle a porté plainte.
2: Et le ministère public lui a donné raison.
3: Évidemment, la momone n'est pas ressortie blanchie de la buanderie. Selon les juges, elle a sali la réputation de sa voisine en portant atteinte à sa dignité et à son droit à la considération. Rien que ça. Et tout ça, eh ben, ça se paye. 620 balles d'amende, frais de justice et un avertissement. En cas de récidive, ce sera 80 balles de plus par jour d'affichage.
2: Eh ben.
3: Pour pas risquer de perdre à nouveau ses nerfs, on lui conseille donc de ne s'acheter une machine à laver pour faire ses lessives dans son appart et pas à la buanderie. Et accessoirement, Loïs, on va aussi lui conseiller de prendre une petite verveine, ça détend.
2: Oui, ça peut faire du bien, surtout de grand matin comme ça. Merci beaucoup David, et puis voilà, vos conseils, on les retrouve, parce que là, on trouve un super conseil, achetez votre machine à laver, voilà, n'allez pas la faire dans un lieu public, on a toujours des risques comme ça. Merci, les conseils à retrouver sur l'application ici et sur ici.fr Besançon. Et puis nous, on se dit à demain, tout simplement. Voilà, David.
3: À demain.
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4: Bonjour, je m'appelle Jean, je suis né en 1935. J'ai fait du vélo depuis très jeune. J'ai côtoyé après des gens de qualité et j'ai eu la chance de participer à beaucoup d'épreuves et d'en tirer de grands souvenirs et des profits.
5: Bonjour Jean. Alors c'est pas exagéré hein, de dire que vous êtes un mordu, un grand passionné de vélo et de cyclisme. Ça se voit quand on regarde vos albums photos chez vous, vos nombreux trophées. Et ça se voit un peu dans vos yeux aussi quand on parle de vélo, ça vous émeut ?
4: C'est vrai qu'à vélo j'ai été heureux. Ah oui, j'étais mordu. Et alors dans mes rêves, je rêvais que le Tour de France passait dans le coin, que je me planquais derrière une haie et que je m'emmanchais dans le peloton. Je roulais comme les autres sans fatigue. Et ça, c'était un rêve qui m'est resté longtemps. Et j'ai même rêvé une nuit, il n'y a pas si longtemps, que sur le guidon, j'avais mis mon nom.
5: Jean, vous-même, vous avez participé à certaines courses, notamment le Paris-Brest-Paris.
4: Ah, Paris-Brest-Paris avait existé la première fois en 1891. Et c'est Charles Théron qui avait gagné. Il avait eu un peu de chance parce que il avait déjà un frère qui avait une voiture. Et il avait bénéficié de ravitaillement, d'assistance. Et à un moment, il a voulu abandonner. Et son frère a sorti un pétard. Il a dit, si tu t'arrêtes, je te tue. C'était sympa au possible. Il n'y a pas de dérailleur, il n'y a pas de frein, il y a un pignon fixe. Et puis tu pédales. T'en chies comme un russe au Congo. Alors c'est quand même assez baroque. Moi, après, j'ai fait Paris-Brest-Paris en 1991, 100 ans après Charles Théron. Je suis quelquefois un peu farfelu. J'ai eu beaucoup de plaisir à faire Paris-Brest-Paris parce que je l'ai fini pas abîmé.
5: Qui sont les cyclistes qui vous ont marqué ?
4: Bernard Hinault. J'ai adoré ce garçon. Et puis, à un moment, on a familiarisé. Je me suis occupé, entre autres, de lui et de son vélo. Il était attaché à ce que je faisais. Et je savais que pour un contre-la-montre, fallait lui mettre de la guidoline neuve. Le chatterton des guidons. Je l'ai accompagné au championnat du monde et il était champion du monde. À Salange. Et là, les larmes sont sorties et on s'est embrassés. Et après, j'en ai eu un autre, Luc Leblanc. Luc Leblanc était champion du monde. Luc Leblanc était maillot jaune du Tour. Luc Leblanc a eu le malheur de perdre un frère lors d'une soirée de 14 juillet à Nieul, en Haute-Vienne. Un gars bourré rentre dans la foule, tue le frère à Luc et casse une jambe à Luc. Ça n'a pas empêché Luc d'être champion du monde. Enfin, pour moi, c'est grandiose. Et il y a 2 ans, le Tour de France passe à La Roche et Luc Leblanc conduit une voiture. Tout le monde pose des questions, tout ça. Et je dis à Luc Leblanc, comment va ta sœur? Les gens me prennent pour un timbré, quoi. Ah, ils me disent, elle va bien, elle habite à Toulouse, elle fait telle et telle chose. Ces périodes-là, pour moi, sont formidables.
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2: Et non, crèche, ça désigne pas une garderie en breton. Je vais vous l'expliquer. Avant cela, un petit dicton.
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2: Je sais pas pour vous, mais moi j'adore la sagesse populaire, le bon sens des anciens dictons. Et celui que j'ai choisi pour vous, bah, tombe sous le sens. Mais c'est mignon. Écoutez bien. Gant ni tra, nerer tra. Alors, ceux qui comprennent ont sûrement déjà un petit sourire. Parce que, bah oui, c'est bête comme chou, mais ça marche. Gant ni tra, nerer tra, littéralement, avec rien, on ne fait rien. Gant ni tra, nerer tra. C'était utilisé dans le sens de on n'a rien sans rien. Si on ne fait pas d'efforts, on ne peut pas avoir de résultats. Que ce soit au travail ou dans la vie de tous les jours, ça fonctionne pour tout ce qui demande un minimum d'efforts physiques ou intellectuels. Gant ni tra, nerer tra. Ça sera notre phrase philosophique du jour ou votre mantra breton du jour, si vous voulez. Une dernière pour bien mémoriser, gant ni tra, nerer tra.
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2: Et du coup, créar, créache, aïe, aïe, aïe, aïe, aïe, encore un mot breton bien malmené, comme Quignamon, souvent mal écrit et surtout très souvent mal prononcé. Le mot breton, c'est créar. Et ce mot, on le retrouve dans des hameaux ou des quartiers, même pour un phare, et la bonne production est créer ou créar. Créar, c'est une prononciation plus du Nord Finistère, mais on la trouve parfois ailleurs. Et créer ou créar, dans la langue bretonne parlée, c'est le haut. Créer en ti, c'est l'étage de la maison. Et dans les non-lieux,

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1: Les petits bonheurs, généralement, ce sont des sourires qui se récoltent tous les jours au hasard des rencontres. Il suffit d'un micro ici, de ne surtout pas prendre de rendez-vous et de ne pas se présenter. Ça marche très bien à Megève, par exemple. Nous sommes donc en Haute-Savoie, sur les hauteurs de Megève, au Mont d'Arbois, pendant que des chevaux sont en train de monter dans une bétaillère.
2: Bonjour.
1: Bonjour. Matin de bonheur, venez vous occuper des bêtes.
2: C'est ça, on vient les mettre au chaud, ouais.
1: Ah, c'est-à-dire que là, ils quittent la montagne?
2: Ouais, ce coup-ci, ouais, c'est bon. Ce coup-ci, on va les ramener, on va les mettre en pension pour cet hiver, ouais. Ils ont passé tout l'été en montagne, donc ce coup-ci, ça y est. Ils vont aller se mettre au chaud pour l'hiver.
1: Ah oui, ils font toute la saison ici?
2: Ouais, ceux-là, ils font toute la saison ici. Il y en a qui sont là pour la monte, il y en a qui sont là pour l'attelage. Et puis vu que nous, on est élevage, il y en a, ils sont juste là pour grandir.
1: Vous, c'est pas juste un loisir, c'est votre métier?
2: Ouais, moi, c'est mon métier, ouais. Je suis cocher palefrenier. Ouais.
1: Quand vous dites pour l'attelage, c'est les calèches qu'on peut voir à Megève, par exemple?
2: Exactement, c'est ça.
1: Donc, les chevaux, quand ils sont pas attelés, on les voit ici, sur les hauteurs de Megève?
2: Ouais, c'est ça. Nous, on en a à l'Alpette, comme là en face, en haut de la côte 2000. On en a aussi au Mont d'Arbois, là, juste derrière. Et puis, après, au fur et à mesure de la saison, on les fait descendre petit à petit. Puis là, ils atteignent leur point le plus bas sur Megève. Puis après, on les change de département et puis voilà.
1: Donc là, ils montent dans le bus?
2: C'est ça, ouais. Ils montent dans le bus. Là, je vais en mettre 4. Là, après, j'ai mon patron qui va arriver. Il va prendre le reste. Et puis après, on va prendre un camion et une remorque. Puis on y charge tout.

0: maintenant, puis lui, il part cet après-midi.
1: Et là, il part où, là, en résidence d'hiver?
0: Ils partent dans l'Allier, ceux-là. Ils partent dans l'Allier. Ils ont des gros champs de plusieurs hectares où c'est qu'ils ont du foin, des abris pour eux, de l'eau à volonté, puis voilà.
1: L'Allier, donc en Auvergne, si je ne m'abuse, il fait pas beaucoup plus chaud qu'ici l'hiver.
0: Non, non, il fait pas beaucoup plus chaud, mais par contre, ils auront plus d'herbe qu'ici, on va dire. Ils auront moins de neige, ils auront un peu plus de foin, un peu plus d'eau, parce que nous, ici, bah, c'est qu'on est tout de suite dans la neige, et puis nous, on n'a pas assez de foin pour tous les nourrir l'hiver, donc on préfère les mettre en pension. C'est beaucoup plus agréable pour eux. Puis bah, pour nous, l'hiver, on a déjà bien assez de boulot comme ça, donc au moins, ils sont un peu tranquilles aussi de leur côté.
1: Alors justement, vous faites quoi l'hiver si vous avez plus de chevaux?
0: Alors c'est pas qu'on en a plus, c'est qu'on en a moins. Toute la partie élevage en fait part tout en pension, et en fait l'hiver nous on fait énormément de calèches. Sur Megève, on a des grosses calèches qui montent jusqu'à 12 personnes. C'est qu'on fait les fondus en calèche en soirée ou le midi, et on fait juste des balades en calèche.
1: Bon, vous, j'imagine que le cheval c'est une passion, on fait pas ce métier là par hasard.
0: Mon grand-père était déjà éleveur de chevaux, là maintenant je bosse chez un ami de mon grand-père. Puis voilà, après on fait ça par passion, de toute façon c'est pas par l'argent qu'on va le faire, hein, comme dans tout métier agricole.
1: Même à Megève.
0: Même à Megève, l'agricole, ça reste l'agricole, à Megève ou pas.
1: Je peux vous demander votre prénom?
0: Moi, c'est Mathieu, moi.
1: Et c'est quoi le dernier petit bonheur de Mathieu, s'il vous plaît?
0: Mon dernier petit bonheur, c'est d'avoir fait un galop sur les crêtes de la côte 2000 en plein été avec le soleil couchant. Et ça, je pense que je m'en souviendrai jusqu'à ma mort.
2: 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Lucas Vanitou, bonjour.
3: Bonjour.
2: Vous êtes le fondateur de l'association Belfortaine Objectif Égalité, qui existe depuis combien de temps?
3: Nous entrons dans notre 7e année. J'ai créé l'association avec mon ancien animateur jeunesse à la ville de Belfort en 2019. Nous avons deux pôles au sein de l'association. Un pôle famille avec lequel nous réalisons des animations socio-éducatives, socio-culturelles, directement au pied des immeubles, et des projets collectifs avec elle. Et puis un pôle jeune solidaire dans lequel nous réalisons là des animations plutôt sur la thématique qu'on appelle l'éducation à la citoyenneté, à la solidarité internationale.
2: Quand j'entends international, ça veut dire que vous allez parfois très très loin pour réaliser ces projets?
3: Alors ça nous arrive, oui. Tous les deux ans, on porte un projet fort qui s'appelle les périples solidaires et culturels. Et nous avons déjà financé à distance, pour raison Covid, on n'avait pas pu s'y rendre, au Cambodge, trois puits, aux Philippines. Nous sommes en relation avec une école. Et puis dernièrement en Indonésie, en novembre dernier, avec un nouveau groupe de jeunes, nous sommes rendus là-bas.
2: Des jeunes de quel âge et qui ont fait quoi?
3: Alors des jeunes de 16 à 19 ans, dont c'était la première expérience à l'international, qui ont travaillé pendant plus d'un an pour réaliser des actions d'autofinancement leur permettant de se rendre sur place, certes, mais aussi et surtout de partager vraiment un moment interculturel. Ils étaient en binôme franco-indonésien pour rénover une maison de la nature afin que les enfants de la communauté puissent bénéficier d'apports sur cette thématique.
2: Des projets à l'international, ça c'est OK, avec des jeunes, mais aussi des projets tout près de chez nous et même dans nos quartiers.
3: Tout à fait. Aider au local ne nous empêche pas d'aider à l'international. Donc on a à cœur de privilégier notre territoire également.
2: Quand on se rend compte qu'à Belfort, par exemple, c'est près de 30% de la population qui est en situation de précarité, forcément, ça fait réfléchir et ça donne des idées.
3: Nous, notre enjeu, c'est de travailler avec ces familles-là qui ne se referment pas sur elles-mêmes et donc de continuer à favoriser ce lien qu'il existe entre les publics, précaires ou non d'ailleurs, et de réaliser des interventions.
2: Quel genre d'intervention?
3: Une rencontre au pied des immeubles avec des ateliers, surtout sur la période estivale, le mardi et le jeudi, sur le quartier des Glacis. On va réaliser des animations de rue et aussi des animations nocturnes le jeudi soir. Et ça, c'est conclu en fin d'été par un grand festival qui s'appelle Clôture de l'été, avec des concerts, de la nourriture, des jeux pour les familles, des rencontres et des conférences sur des thématiques, parce qu'on a toujours cette volonté d'avoir un apport éducatif important de façon à essayer d'émanciper le public. Le but, c'est pas de faire à leur place, mais qu'ils apprennent à le faire, plus tard le répliquer.
2: L'association ne manque pas de projets, du grain à moudre donc pour toutes celles et ceux qui veulent continuer à défendre la solidarité et l'inclusion.
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5: Bonjour Julie, bonjour tout le monde.
6: Il y a un débat, Lucie, sur l'origine de la Loire. Je ne sais pas si vous qui nous écoutez, vous êtes au courant, mais c'est ce que vous nous racontez en tout cas aujourd'hui.
5: Oui, alors je parle bien du fleuve. Le plus long fleuve qui s'écoule entièrement en France. 1020 km de long. Fleuve légendaire, royal, qui a vu naître ses fameux châteaux. Fleuve sauvage aussi, puisque c'est l'un de ses surnoms. Est-ce que vous savez où la Loire prend sa source, Julie?
6: Mais oui, carrément, je le sais. Lucie Mieux sait qu'elle prend sa source au Mont Gerbier de Jonc.
5: Excellente réponse, bravo, c'est en Ardèche, dans le Massif central. Plus précisément, c'est une montagne, le Mont Gerbier de Jonc, très reconnaissable avec sa forme arrondie. C'est un ancien volcan qui semble avoir été posé là, comme ça, par un géant. La Loire prend apparemment sa source à environ 1400 mètres d'altitude. Et je dis environ parce que, encore une fois, il y a débat. Sur place, il y a trois sources différentes qui sont indiquées comme étant la source de la Loire. Il y a l'authentique source de la Loire, la géographique source de la Loire et la véritable source de la Loire. Les trois sont des filets d'eau ou au mieux des ruisseaux. Et là, c'est le moment de se souvenir de vos cours de primaire. Pour former un fleuve, il faut qu'il y ait une source, rejointe par d'autres sources affluentes, puis par des rivières affluentes, etc., etc., pour finalement que tout ça aille se jeter dans la mer. Mais alors, comment il peut y avoir une source géographique, une source véritable et une source authentique de la Loire ? Eh bien, parce que les propriétaires des terrains sur lesquels sont situées ces sources se sont chamaillés pendant longtemps pour savoir lequel était le propriétaire de la source de la Loire, question certainement d'argent et de tourisme.
6: Bien sûr, aujourd'hui, Lucie, c'est fini quand même les chamailleries, tout le monde s'est mis d'accord.
5: Bien sûr que oui, tout ça c'est terminé. Aujourd'hui, on parle des sources de la Loire. En fait, la Loire prendrait sa source dans la nappe phréatique sous le mont Gerbier de Jonc. Nappe phréatique qui fait jaillir non pas trois sources, mais une trentaine au pied du mont. Alors, il n'y a pas de source officielle en fait. Et cerise sur le gâteau, certains bénévoles se sont mis à chercher quelle était la vraie source de la Loire. Et ils se sont rendus compte que le premier affluent du fleuve prenait sa source plus haut et plus loin que ces fameuses sources dont je vous parlais tout à l'heure. Même si on n'est pas sûr de sa source principale, on est sûr qu'elle se jette à Saint-Nazaire. Et là, il n'y a pas besoin d'investigation.